0: villes dans lesquelles il a vécu ou encore de ces endroits qui, parfois, sans qu'on s'en rende compte, finissent par devenir importants dans une vie. Et pour ouvrir cette sélection, eh bien, nous retrouvons une personnalité pleine d'énergie que vous connaissez, notamment pour ses talents de musicienne et de chanteuse dans l'émission N'oubliez pas les paroles aux côtés de Nagui, Magali Ripoll. Elle était cette semaine avec Éric Bastien pour revenir sur les lieux qui ont accompagné son parcours et les souvenirs qui y sont associés. On vous propose de retrouver son passage dans Il n'y a pas que Paris dans la vie.
1: Bonsoir Magali.
2: Bonsoir Eric.
1: Comment ça va?
2: Ça va bien et vous? Merci de me recevoir.
1: C'est un plaisir de vous recevoir. Vous avez un très joli sourire. Vous avez toujours cette communication qu'on voit qui transpire à la télévision, mais dans la vraie vie aussi. Je vous sens quelqu'un d'heureuse et d'enjouée.
2: Eh bien non, pas du tout. Et j'espère que votre plaisir sera le même au bout d'une heure d'émission.
1: Bon, on va tenter d'en savoir un petit peu plus sur vous. Et vous l'avez compris, parce que je sais que vous avez écouté cette émission, de retracer un petit peu votre parcours avec un premier point de départ qui est le Creusot. C'est le début de tout. C'est là où vous êtes né, au Creusot.
2: C'est ça, le Creusot.
1: Le Creusot. Ah, pourquoi il faut rouler le R pour le Creusot?
2: Alors, il faut, non, mais c'est vrai que c'est mieux vu de reproduire l'accent bourguignon. Je suis né au Creusot, en Bourgogne.
1: Qu'est-ce que vos parents faisaient au Creusot, en Bourgogne, à ce moment-là, au moment de votre naissance?
2: Eux-mêmes se le demandent encore. En fait, mes parents se sont rencontrés dans cette région-là parce que ma mère y est née également.
1: D'accord.
2: De parents immigrés de Pologne. Sa famille vient de Pologne.
1: Alors vous avez un mélange polonais et espagnol.
2: Exactement. Alors. Et mon papa grandit à Chalon-sur-Saône, arrivé à l'âge de 9 ans en France d'Algérie française.
1: Ouais.
2: Avec ses parents qui vivaient aussi à Chalon-sur-Saône, et ils se sont rencontrés grâce à la musique. Voilà, parce que mon papa faisait de la musique avec mon oncle, qui était le frère de ma maman. Voilà.
1: Ouais.
2: Et ils se sont rencontrés, puis ils se sont aimés et ils m'ont fabriqué.
1: Et vous avez toujours un lien particulier avec le Creusot. Je crois aujourd'hui vous y retournez de temps en temps.
2: Oui, j'y retourne déjà pour parcourir de temps en temps, quand je peux en prendre le temps, les rues dans lesquelles j'ai vadrouillé, parce que j'ai souvent été, bien que partie très très jeune, visiter ma famille et surtout mes grands-parents, dont j'étais très très proche, et je repasse de temps en temps devant leur habitation.
1: Ils tenaient un bar, vos parents, à ce moment-là?
2: Exactement, un bistrot. Je suis née dans un bistrot.
1: Il existe toujours, ce bistrot?
2: Non, justement, il a été
1: quoi,
2: démoli.
1: Il y a quoi, la place?
2: Eh bien, il y a quoi? Il y a des immeubles. Immeubles sur une place.
1: C'est dur de voir ça, non, quand vous y repassez?
2: Alors moi non, parce que je n'ai pas de souvenir. J'étais vraiment un bébé quand on est parti. Et mes parents ont un tempérament qui va de l'avant. Ils n'ont pas la nostalgie des lieux dans les traces.
1: Alors vous n'allez pas y rester très longtemps. Très vite, il y a un déracinement qui n'est pas vraiment un déracinement, parce que vous en rendez pas compte, vous êtes toute petite. Mais vous partez avec vos parents donc dans le sud. Et le deuxième point d'ancrage, c'est la région PACA, c'est Saint-Raphaël.
2: Exactement. Enfin, parce que le climat me convenait moyennement au Creusot. Je me suis dit, tiens, je vais me barrer sur la côte.
1: Alors, Saint-Raphaël, il y a une image comme ça tout de suite qui vous vient. On va beaucoup en parler, évidemment, mais je sais pas, première carte postale comme ça de Saint-Raphaël qui vous vient à l'esprit.
2: Ah, c'est l'église, le clocher, le vieux port. Et c'est ce que j'apprécie tout particulièrement en ce qui concerne Saint-Raphaël, c'est que si on prend une carte postale de la fin des années 70 ou qu'on imagine une carte postale de Saint-Raphaël connaissant ou ayant déjà vu la ville, c'est très sensiblement proche de ce qu'elle est aujourd'hui encore.
1: Oui.
2: C'est pas une ville du littoral qui a été défigurée par des gros immeubles, des constructions en masse. Ça a été plutôt respecté et c'est ce que j'aime aussi.
1: Vous vivez où? Vous êtes dans une maison? Vous êtes dans un appartement? Vous êtes où quand vous êtes enfant à Saint-Raphaël?
2: Alors, quand j'arrive à Saint-Raphaël enfant, on vit dans une maison, avec un grand jardin. Mes parents sont locataires de cette maison. Ouais. On a des voisins au-dessus, on habite au rez-de-chaussée.
1: Ça change tout, le jardin, parce que je sais que vous allez faire une cabane. Je ne sais pas si c'est ici que vous faites votre cabane, mais vous allez avoir ce lieu doudou aussi.
2: Ce soir, c'est ici chez vous, mais en tout cas,
1: j'appelle ça un lieu doudou, moi, la cabane quand on est gamin.
2: Ah oui, ça c'est une vraie cabane avec des
1: c'est
2: planches.
1: C'est vous qui la construisez.
2: Voilà, c'est pas moi, mais en tout cas, c'est mon papa et je lui passe énormément de temps. Et un jour, cette cabane sera emportée par un ouragan, en fait.
1: Ah ouais?
2: Ah ouais, il y a eu un ouragan à l'automne, je ne sais plus de quelle année, mais j'ai retrouvé ma cabane en tas de planches et je me souviens, je me suis dit, ah oui, ça ressemble à ça. Hein,
1: alors Saint-Raphaël, c'est évidemment votre enfance, vous allez y rester combien de temps? Assez longtemps, hein, je crois.
2: La première partie de ma vie, puisque je vais partir sur Paris, monter à la capitale, j'ai 17 ans et quelques mois.
1: Ouais, donc vous allez y passer l'enfance, l'adolescence. Saint-Raphaël, c'est bien, évidemment la région aussi, mais vous allez quand même pas mal voyager. Je sais que vous étiez dans le club d'accordéon qui arrive dans votre vie à l'âge de 7 ans, même si la musique arrive encore avant. Hein, le solfège, c'est à 5 ans, je crois, à peu près, pour vous. Magali Ripoll. Alors, ce club, il vous a emmené.

0: partout. Pas forcément en France d'ailleurs.
1: Non, pas forcément en France. En fait, on faisait des échanges. Mon professeur d'accordéon, qui était le président de ce club accordéon, je crois que ça s'appelait l'accordéon club de France, voilà, tout simplement, réunissait plusieurs élèves. Alors certains venaient d'autres provinces, mais en tout cas, voilà, la majorité de cette zone-là du quart sud-est de la France. Et on faisait des échanges avec des pays. On est allé en Autriche. On recevait nous-mêmes des musiciens, un groupe de musiciens venus d'Autriche, la Hongrie, la Roumanie, le Portugal, l'Italie, et voilà, tous ces pays avoisinants.
0: Alors ça, c'est en dehors de France, mais il y a les colonies de vacances, c'est ça, on a tous vécu ça, en tous les cas pour ceux qui ont eu la chance de connaître les colonies de vacances. À vous, la colonie de vacances, entre autres, c'est un village qui est dans les Hautes-Alpes.
1: Oui.
0: Chantemerle.
1: Et le scénario des colonies de vacances tel qu'on en entend parler, moi j'ai vraiment vécu ça. Enfin, avec le recul, c'est pas une légende. J'ai pas envie d'y aller. J'ai pas envie de quitter mon papa et ma maman. Je verse ma petite larmichette dans le bus, et puis on se connecte, et puis on est avec les copains, puis finalement on verse une grosse larmichette quand on repart parce qu'on veut pas repartir.
0: Chantemerle, c'est un endroit où vous avez eu vos premières émotions, vos premières peurs, parce que vous aviez un animateur qui vous racontait qu'il y avait un fou dans la région, qui s'était pendu, et dans la grange dans laquelle vous dormiez le soir même. Il est fou.
1: Il est fou, mais en même temps, ça nous a marqué. Je pense que je suis pas la seule à m'en souvenir. Et d'ailleurs, le décor était idéal. C'était un vrai décor. On était dans une grange énorme. On s'était extrait de la colonie pendant 2 jours pour partir vraiment au cœur des montagnes. On avait marché. Je me souviens, c'était très très long. Il y avait des chamois. On était vraiment avec la petite rivière.
0: Et au milieu des biquettes, quoi.
1: Voilà, au milieu des biquettes, et ça sentait la biquette. Et c'était on dormait tous dans notre duvet. On était une bonne trentaine, et on était dans cette grange énorme. Et bien entendu, avant de fermer les yeux, l'image de ce fou du village. Répondu. Je pense que je l'ai encore.
0: Alors vous restez bien avec nous parce que Magali Ripoll est avec vous jusqu'à 21h. On va découvrir aussi que cet animateur, ou en tous les cas les autres animateurs peut-être, qui étaient à vos côtés, il y avait des musiciens, il y avait une guitare, et ça a été aussi l'occasion de chanter et que la musique rentre dans votre vie encore plus. On s'en dit un mot dans un instant. Je vous emmène ailleurs, Magali, une nouvelle fois avec Benoît Prospero. Il est temps de passer en revue les merveilles de la nature. Et aujourd'hui, zoom sur une merveille du vivant. Attention, magie.
2: Et la plus grande magicienne d'Europe est la magicienne dentelée. Alors, on vous le dit tout de suite, à la magicienne dentelée, c'est un insecte protégé et rare au passage. Elle fait partie de la famille des orthoptères, même famille que les sauterelles, les grillons ou encore les criquets. Et grâce à Ici Vaucluse, nous sommes avec Cécile Boule, membre du groupe local Ventoux de la LPO PACA. Et donc d'abord, pourquoi on parle d'une grande magicienne ?
3: La magicienne dentelée est le plus grand orthoptère d'Europe.
2: Eh ben voilà, tout simplement, sa taille moyenne est de 10 cm. Tout de même, autre spécificité de la magicienne dentelée, physiquement, elle rappelle fortement une certaine mante religieuse. Pourquoi ?
3: Elle est de couleur vert vif, avec une petite bande blanche tout le long de son corps. Donc elle se confond aussi rapidement avec la végétation, avec les tiges des différentes plantes qui sont dans les prairies ou dans les garrigues.
2: Et est-ce que vous savez comment on la surnomme ? Le lion des garrigues ou la langouste de Provence. Pourquoi Cécile Boule ?
3: Parce que c'est un grand prédateur. Donc, elle mange essentiellement des insectes, voire elle mange aussi d'autres orthoptères. Donc, comme la mante religieuse, elle est quand même assez dévoreuse d'insectes.
2: Et alors, le meilleur pour la fin, on a choisi ce sujet que pour ça. Chez les magiciennes dentelées, il n'y a que des femelles. Eh ben oui. Alors, vous allez me demander, s'il n'y a que des femelles, comment elles font pour se reproduire ?
3: Eh bien, c'est le système de la parthénogenèse, c'est-à-dire sans fécondation. Voilà. Elles n'ont pas besoin de mâles pour pouvoir produire et féconder, en fait, produire un œuf qui soit déjà composé, donc, de cellules du futur de la future petite magicienne dentelée. Voilà.
2: En fait, ce mode de reproduction, la parthénogenèse, donc, permet à la femelle de pondre des œufs qui se développent sans fécondation. Les jeunes qui naissent sont donc des clones, en quelque sorte, de leur mère. Une stratégie rare dans le monde animal qui permet à l'espèce d'assurer sa descendance même en l'absence de partenaire. Et si vous êtes en région PACA, par exemple, et que vous voulez voir une magicienne dentelée, petit conseil, comme c'est un insecte nocturne, attendez que la nuit tombe, vous partez dans la garrigue, vous repérez des tiges bien vertes, puisque c'est précisément ici qu'elle essaie de se confondre, et donc, une lampe de poche, et en avant. Vous verrez, c'est une merveille. Merci, ici Vaucluse et Cécile Boule, membre du groupe local Ventoux de la LPO PACA.
0: Ben merci beaucoup Benoît Prospero. Ben Magali Ripoll, tout à l'heure on parlait des colonies de vacances il y a un instant, sur le fait qu'on se faisait peur la nuit. Vous voyez avec une lampe de poche dans la Garrigue, c'est votre région en plus, la région PACA, pour aller découvrir ce monde du vivant là.
1: Oui, oui, justement, puis il est impressionnant ce monde du vivant. En écoutant ça, je me dis mais à quel point l'animal peut être proche, un insecte peut être proche des végétaux dans sa façon de se reproduire, c'est incroyable, c'est passionnant.

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2: Et vous êtes toujours sur ICI et notre paysage à travers la France reprend avec un nouveau souvenir partagé dans Il n'y a pas que Paris dans la vie. ICI, les destinations ne sont jamais choisies au hasard. Derrière chaque ville, chaque région, chaque paysage, il y a une histoire, une rencontre, une famille, une passion et parfois même quelques souvenirs gourmands. C'est justement ce que nous allons découvrir avec Thierry Marx. Le chef revient sur les endroits qui ont marqué son parcours et sur cette France qui a accompagné les différentes étapes de sa vie. Un échange qu'il a partagé cette semaine avec Éric Bastien. On vous propose de le réécouter maintenant dans Il n'y a pas que Paris dans la vie.
3: Gamin, vous rêviez de devenir boulanger ?
4: Oui, parce que j'avais un modèle qui était aux portes du 140 rue Millemontant, qui était quand même une cité un peu en tension permanente. Et il y avait un boulanger qui m'a impressionné, qui était un réfractaire, qui était contre le système et qui faisait ses propres pains au levain, qui n'était pas tombé dans le dictat de l'État avec une baguette à coup fixe.
3: Bernard Ganachot,
4: qui faisait un pain exceptionnel, levain naturel et four à bois en vitrine. Je veux dire que, étant gamin, c'était bluffant. Et c'était le pain du dimanche, parce que c'était un pain, évidemment, qui avait un coût un peu supérieur aux autres. Mais je me souviens des files d'attente. Donc je me suis dit, boulanger, c'est bien. Parce que, je travaillais la nuit et j'aurais le temps de faire du sport la journée. J'étais monté un film comme ça, qui n'était peut-être pas forcément le bon au départ.
3: Alors, on a parlé de Millemontant, votre arrivée à Champigny-sur-Marne. Il y a un ailleurs, quand même, qui va peut-être vous permettre de vous évader, c'est Saint-Céré. C'est dans le Lot. Vous y alliez, à quelle occasion, c'était pour des vacances d'été,
4: comment
3: vous...
4: Alors, mes parents craignaient beaucoup l'ambiance de la cité l'été. Ouais. Donc, ils avaient trouvé, avec mon grand-père et ma grand-mère, une maison, et ma tante, une maison qui était... Alors, vous dites Saint-Céré, c'est gentil géographiquement, mais en fait, on était à Théroux. Ouais. Et en fait, il y avait 9 km pour aller à Saint-Céré et 12 km pour aller à la Capelle Marival. Okay. Donc, en gros, vous étiez au milieu de rien. Et donc, c'était 9 km en vélo aller, 9 km en vélo retour pour aller chercher du pain.
3: Ça, vous le faisiez?
4: Et je le faisais, mais j'ai adoré parce que j'ai eu la chance de croiser une famille, deux familles en or, la famille Bail et la famille Moulaine. Et je suis resté évidemment très ami avec la famille Bail. Et parce que je gardais les vaches.
3: C'était des agriculteurs, donc.
4: C'était des agriculteurs. Ouais, pas que. Alors, ils étaient un peu agriculteurs, un peu artisans, ouais. Un talent fou, une générosité que l'on connaît dans le Lot et dans cette région. Et donc, j'avais l'impression d'appartenir à eux. Donc, je les rejoignais le matin très tôt. Et on allait garder ou les brebis ou les vaches. Et puis, après, on s'occupait des tâches. On aidait à la ferme. Et ouais. C'était... Moi, j'ai un souvenir d'apprentissage de la pêche. Alors, je ne veux pas dire ça à la radio, c'est pas bien, mais à la main nue, sous la pierre, là, on attrapait les truites.
3: Que vous relâchiez.
4: Bien sûr, c'est du no-kill, comme on dit maintenant, mais d'avoir découvert les premiers lézards, les premiers serpents, et la chasse aux mulots, et d'avoir découvert une cuisine aussi, une façon de faire le pain à la ferme.
3: Ouais.
4: Vraiment, ils m'ont donné une éducation et je les revois de temps en temps. Ils ont tous réussi plutôt pas trop mal leur vie. Et un frère a gardé la ferme et c'est resté des amis de cœur, vraiment, profondément.
3: À l'âge de 15 ans, vous rentrez en apprentissage et vous allez intégrer les compagnons de France, compagnons du devoir, en fait,
4: ouais,
3: qui forment les jeunes, on rappelle, aux métiers manuels, techniques, de l'artisanat à l'industrie. C'est une alternance en entreprise et puis des cours également.
4: Ouais.
3: Et alors là, vous partez un peu partout en France, on va évoquer ces endroits, vous y restez à peu près un an à chaque fois et vous vous formez.
4: Alors c'est génial. D'abord, il faut expliquer que ça a plus de 900 ans d'existence et c'est parfait pour les gens comme moi qui n'avaient pas du tout de talent pour apprendre pour faire. Donc la scolarité, c'était très compliqué. Mais faire pour apprendre, ça me parlait bien. On me montrait quelque chose, j'essayais de le refaire. Et puis le soir, ce que j'avais pas compris, on me l'expliquait. Donc c'était un cheminement formidable, les compagnons des devoirs unis et les compagnons des devoirs, parce que... Je vais évidemment commencer à Paris, dans une maison qui était magnifique à l'époque.
3: D'Aloyau-Gavillon.
4: Et c'était génial. Et puis après, ils vont me faire découvrir la France.
3: Alors il y a Tours.
4: Tours, exceptionnel, avec le musée des compagnons, qui était très impressionnant. Et de voir ces hommes qui parlaient peu, mais qui faisaient autorité par leur chef-d'œuvre. Et qui vous incitaient à faire mieux qu'eux. Et surtout, ils m'ont fait découvrir une chose, c'est l'acceptation de la critique positive. jamais de compliments, mais cette critique qui nous amène à la réflexion.
3: Ouais.
4: Et ça, c'est une leçon de vie que j'utilise encore.
3: C'est pas la police qui vous a fait des compliments un tour.
4: Non.
3: Parce que
4: non,
3: c'est vrai que vous avez...
4: Vous avez
3: escaladé l'échafaudage de la cathédrale de Tours et la police vous attend en bas.
4: Eh oui, alors on avait fait un pari avec des copains, un copain, celui qui montrait le plus vite en haut de l'échafaudage de la cathédrale de Tours. Et de nuit.
3: C'est ça votre côté caïd, sale gosse, il est là.
4: Mais effectivement, ça a dû impressionner deux, trois personnes à leur fenêtre, et ce qui était totalement idiot d'ailleurs à l'époque. Et quand on est redescendu, évidemment, il y avait deux agents, deux de la gendarmerie d'ailleurs, qui étaient là, et qui nous ont dit, il va falloir faire un tour au poste.
3: Ah, oui.
4: On a fait un tour au poste, mais ils ont été très sympas.
3: Un bon souvenir de Tours.
4: Ouais, excellent, c'est une ville qui m'a impressionné par son patrimoine, par son savoir-faire, par son niveau d'artisanat. Et Tours était nommé comme ça à l'époque, un petit Paris. Et moi, je me souviens de la pâtisserie Sabat, de la pâtisserie Ménard, la chocolatière, la pâtisserie qui était en face... la cathédrale de Tours, la boulangerie où il y avait une boulangerie exceptionnelle dans rue nationale. Enfin, c'était, il y avait de quoi apprendre avec une note que je suis pas dans la nostalgie. Je dis toujours que la nostalgie c'est l'antichambre de la dépression, mais les dimanches midi dans les pâtisseries en province et notamment à Tours, c'était quelque chose. Je me souvenais que le rythme était donné par les cloches de la ville, où on entendait les clochonner, donc les gens qui sortaient de l'office religieux et qui venaient chercher leur commande de gâteaux, petits fours, tartes aux pommes. Et on avait des listes le samedi à préparer pour le dimanche qui étaient absolument hallucinantes.
3: Alors Thierry Marx, vous allez avec ses compagnons obtenir votre CAP de pâtissier, de chocolatier, de glacier. On parlait de Tours, il y a un café aussi qui vous a marqué. Vous êtes devenu un peu le roi du baby-foot.
4: Ouais.
3: C'est à Nantes ?
4: C'est à Nantes, oui. Alors, Nantes, il y avait un boulanger qui était extraordinaire, qui était chez les compagnons aussi. Et finalement, on avait quand même des budgets très serrés. Et là, je vais apprendre le baby-foot, parce que d'abord, je ne suis pas très bon en baby-foot, mais c'était un peu la distraction du moment.
3: Ouais.
4: Mais il y avait une autre distraction, et notamment quand j'étais à la maison de Tours, c'est qu'on comparait les chefs-d'œuvre qu'on allait faire pour devenir nous aussi un jour compagnons. C'était intéressant parce que ça tenait quand même une grande part dans nos conversations.
3: Alors vous êtes aussi passé par Montauban, puisqu'on parlait de Nantes, j'ai pensé pour Monsieur Gauduchon, c'est là où vous avez appris à faire du pain au levain dans la formation que vous avez suivie. Puis vont venir d'autres villes, notamment Nîmes. Vous allez apprendre des choses, vous y retournerez pour le cheval blanc quelques années plus tard. C'est justement l'objet des choses que l'on va se raconter d'ici quelques minutes avec vous, chef. Thierry Marx est votre invité. Alors, vous entreprenez votre vie petit à petit. Nous, ici, grâce à vos belles initiatives, on entreprend. On va parler de baignade. Pour se baigner, l'accessoire indispensable, c'est la serviette. En plus du maillot, bien sûr. Catherine Quicandon, elle, en a repéré une aujourd'hui particulière dans le sud de la France.
5: À Marseille, la serviette de plage ne retient ni l'eau, ni le sable.
6: C'est Marseille bébé.
5: Et ouais, c'est Marseille bébé. C'est surtout Kima Rolls, une serviette de plage en microfibre 100% recyclée. L'impact environnemental est très important pour les deux cofondateurs passionnés de la mer, comme nous l'explique l'un d'eux, Nicolas Zimmer.
7: On a cherché des matériaux qui pouvaient avoir le moins d'impact possible. Bon, la microfibre en elle-même, c'est un produit qui est issu du plastique, mais la microfibre recyclée est issue de bouteilles plastiques recyclées, donc qui peuvent être récupérées dans les océans. Et après, pour ce qui est de l'import, on essaie de favoriser au maximum les imports les moins impactants, donc ça va être le bateau et le train, en évitant au maximum l'avion.
5: Oui, parce qu'en fait, c'est produit à l'étranger. Kima Rolls propose une serviette anti-sable, car c'est mieux s'il reste sur la plage. Facile à sécher, ça évitera que ça sente le chien mouillé dans votre sac. Hyper absorbante pour vous sécher en quelques instants et ultra compacte, comme ça vous pourrez la mettre ni vue ni connue dans votre sac. Ces serviettes ont également une identité graphique qui elle aussi est marseillaise.
7: On a travaillé avec deux graphistes marseillaises depuis le début de la marque et du coup tous les visuels sont produits à Marseille avec des inspirations plus ou moins marseillaises, donc ça dépend. Cette année, on a fait également une collaboration avec un graffeur marseillais qui s'appelle AZ. Mais oui, on essaie de s'inspirer de nos origines et de notre vécu, des voyages qu'on a fait pour tous les designs de nos serviettes.
5: L'année prochaine, une trentaine de nouveaux visuels sont prévus, dont un qui va s'appeler Bonne Mère. L'aventure de Kima Rolls a débuté en 2022.
7: J'ai aussi fait pas mal de kitesurf et il partait souvent au Maroc, notamment à Darla. Il partait souvent avec du coup son poncho de surf. Initialement, c'est le premier produit qu'on avait développé. Oui. Et il partait avec des produits qui prenaient beaucoup de place dans la valise, qui étaient encombrants et pas très pratiques pour voyager. Et de ce besoin est né Kima. Donc on a voulu inventer un produit qui pouvait être facile à transporter, facile d'utilisation, qui séchait rapidement. C'est ça qu'on a créé le poncho en microfibre il y a maintenant 4 ans.
5: Depuis, il y a eu donc la serviette de plage et bientôt, il y aura des coussins de plage et des sacs de plage. Vous pouvez trouver tous les produits dans plus de 200 points de vente, donc je pense que l'on peut dire que c'est une affaire qui marche. Plus d'infos sur kimarolls.com avec un K. Merci à Ici Provence pour cette idée 100% marseillaise. Ici, ça entreprend dans les Bouches-du-Rhône avec Kima Rolls pour des voyages à la plage sans nuages.
3: Merci beaucoup Catherine Kikandon.

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17: Et la soirée se poursuit sur ICI avec Y'a pas que Paris dans la vie. J'espère que vous allez bien depuis le début de cette émission. On le constate, il suffit parfois d'un simple lieu pour faire ressurgir toute une époque. Une maison de famille, une destination de vacances, une ville dans laquelle on a posé ses valises. Les souvenirs sont souvent attachés à des endroits précis. Eh bien, notre nouvel invité connaît lui aussi parfaitement cette mécanique des souvenirs. C'est Pascal Bataille que nous retrouvons à présent. Cette semaine, il était au micro d'Éric Bastien pour revenir sur son parcours, évoquer les lieux qui ont compté pour lui et partager quelques-unes des histoires qui y sont liées. On vous laisse retrouver cet échange dans Y a pas que Paris dans la vie.
18: Il n'y a que la vérité qui compte, c'est le jeudi. C'est toute la nuit d'ailleurs. J'ai vu, c'est même pas.
19: Bah, oui, c'est
18: la nouvelle Pascal Bataille dans Fontaine.
19: C'est la télévision d'aujourd'hui. Vous savez, on rentabilise, donc on diffuse, on rediffuse, on rediffuse. Mais oui, effectivement, ceux qui les vrais passionnés, ils peuvent regarder Il n'y a que la vérité qui compte une bonne partie de la nuit.
18: On en dira un mot parce qu'on parlera de Laurent. On ne peut pas ne pas parler de Laurent à un moment donné. Bon, vous avez toujours diversifié vos activités. On a déjà évoqué plein de choses que vous avez fait depuis le début. Vous l'avez fait aussi par rapport à des endroits en France. C'est-à-dire que quand vous allez dans un endroit, vous pouvez tomber amoureux d'un endroit et vous avez aussi parfois envie d'investir. On parlait d'entrepreneuriat tout à l'heure. Vous êtes lancé sur ce projet d'hôtel qui était au Cap Ferré, qui s'appelait Côté Sable. Vous n'avez plus, je crois, aujourd'hui. Voilà. Et puis, il reste Côté Parc dans le Perche. C'est quoi Côté Parc du côté de Rémalard, si j'ai bien noté?
19: Alors, c'est un petit hôtel, un petit boutique hôtel, comme on les appelle. C'est-à-dire qu'il y a très peu de chambres, il y a moins d'une dizaine de jolies chambres avec un petit spa, etc. C'est un endroit qu'on a créé avec. Mon ex-femme, mais néanmoins meilleure amie.
18: Qui
19: le gère en partie avec sa sœur.
18: Ouais.
19: Donc, en plein cœur du Perche, Rémalard, c'est, pour vous situer, c'est entre Nogent-le-Rotrou, Mortagne-au-Perche et Belém. Vous voyez,
18: c'est pile le Perche.
19: Ce triangle magnifique. Et donc, c'est pile au milieu de tout ça. Et en fait, j'avais ce projet de créer un hôtel au Cap Ferré. Je n'arrivais pas à trouver le bon endroit. C'est compliqué là-bas. Et puis, on s'est dit avec ma femme et son frère, pourquoi on n'en ferait pas un dans le Perche. Et en fait, ce qui est important, c'est que je suis tombé, moi, amoureux de cette région, en tombant amoureux de ma femme.
18: Comme vous étiez tombé amoureux de la Bretagne,
19: voilà,
18: avec votre première épouse.
19: À l'époque, effectivement. Et je pense que les lieux, les gens, c'est souvent lié.
18: Oui.
19: Et j'ai découvert cette campagne magnifique qui est celle du Perche.
18: Ça, c'est vallonné.
19: De l'Orne, c'est très vallonné. Ouais. Je ne savais pas avant d'aller là-bas, je crois qu'il y avait autant de nuances de vert dans la nature. C'est incroyable. Et voilà. Et donc, j'ai eu envie. L'idée. Je pourrais pas investir dans un endroit que j'aime pas.
18: Vous voyez, c'est ce que je vous disais.
19: Voilà,
18: ouais.
19: Mes démarches d'entrepreneur, c'est souvent, même essentiellement, lié à une nécessité de m'ancrer quelque part et de contribuer un peu à l'économie locale, très modestement, à mon petit niveau. Mais voilà, je trouve que quand on aime un endroit, ben c'est important aussi de lui rendre un petit peu de ce qu'il vous donne, créer des emplois, etc. Mais je pourrais pas faire ça dans un endroit où je ne serais pas.
18: Ça s'appelle Côté Parc, j'en parle pas plus, sinon on va m'accuser de publier reportage. C'est vrai que la maison de famille, c'était à Saint-Lunaire et Saint-Briac, ça c'était plus...
19: Première épouse.
18: Ça, c'était
19: je suis en très bon terme avec les deux.
18: D'ailleurs, c'est marrant parce que pour préparer cette émission, donc la première est en Bretagne, la deuxième est dans le Perche, et vous avez dit à Catherine Quicandon, je cherche quelqu'un à Strasbourg, là, je cherche l'Alsace. C'est vrai?
19: Non. C'était un joke. Mais effectivement,
18: si je peux rendre service, moi.
19: Comme... Écoutez, je suis célibataire, non, je suis vrai, un cœur à prendre, mais je suis très heureux dans mon statut de célibataire.
18: Mais vous rencontrez personne au Pays Basque.
19: Hein. Mais on rencontre je rencontre des gens partout. C'est merveilleux. C'est effectivement. Et puis quand, dans mon émission sur ICI Gironde, je vais aussi à la rencontre d'hommes et de femmes exceptionnels. Mais
18: j'ai compris pourquoi vous faites cette émission.
19: je cherche un futur élu de mon cœur. Non. Mais ce qui est important effectivement dans cette démarche de ce que vous soulignez, c'est que voilà, c'est ce que je disais il y a un instant. Les lieux, c'est aussi des personnes. Les personnes, c'est aussi des lieux. Ils ont des ancrages. Ces personnes-là, elles ont des en l'occurrence. Et découvrir une personne, c'est aussi découvrir les lieux qu'elle aime et s'y attacher aussi. Donc je parlais de Strasbourg à votre assistante parce que en préparant l'émission, parce que je connais très mal, par exemple, l'Alsace, c'est l'est de la France, je connais très mal. Et voilà, c'est une envie que j'ai.
18: Alors, je sais que vous aimez bien l'arrière-Pays Basque. On a parlé de votre maman et un de vos frères qui vit dans le Pays Basque. On pourrait parler de Guétari, d'Espelette, de Saint-Jean-de-Luz, mais je vais vous emmener ailleurs. Là. On va parler de la région d'Annecy. Je crois que vous avez un copain, puisque vous parlez des gens qui est associé à ça via une association qui compte. Vous l'avez évoqué tout à l'heure, hein, c'est la recherche de maladies de Charcot, dont vous êtes ambassadeur. Et du coup, c'est un peu comme ça que vous avez découvert la région d'Annecy ?
19: Oui, c'est mon ami IE, Lorraine Vivier, qui est atteinte de la maladie de Charcot depuis 5 ans, qui est une femme magnifique, qui est ambassadrice elle-même de l'ARSLA, l'Association pour la Recherche sur la maladie de Charcot, sclérose latérale amyotrophique, le nom scientifique, et Lorraine, que je connaissais parce qu'elle avait travaillé notamment dans mon hôtel, est venue me voir en me disant « Je viens d'être diagnostiqué de la maladie de Charcot, j'ai envie de m'investir, j'ai envie de m'appliquer. » Et on est partis ensemble, en binôme, dans ce combat qu'elle mène toujours, même si malheureusement son physique décline beaucoup. Et c'est elle qui m'a ensuite amené dans sa région, la région d'Annecy, et j'ai découvert, grâce à elle, la Haute-Savoie et la Savoie.
18: Et le lac, parce que vous l'avez dit, l'eau est très importante pour vous.
19: Et j'ai découvert effectivement cette ville magnifique où les gens sont extrêmement sportifs. Vous ne pouvez pas vous balader dans Annecy sans croiser 150 joggeurs, des gens qui
18: sont tous fins.
19: Voilà, ils sont tous sveltes et ils nous donnent des complexes.
18: C'est la ville où je vais pas, moi.
19: Voilà. Mais en tout cas, c'est, là aussi, c'est attaché à une personne, Lorraine, que j'embrasse fort, qui mène un combat, ce combat extrêmement compliqué qui est celui de la maladie de Charcot. Maladie sur laquelle il faut aider parce qu'on a besoin de trouver à tout pris un remède.
18: L'eau, très important, je l'ai dit pour vous. D'ailleurs, l'eau, il y a la Seine aussi. Hein. Vous avez toujours vécu sur la rive gauche. Vous nous expliquerez peut-être pourquoi dans un instant. On change de région. Si vous trouvez qu'il y a trop de pubs, non pas sur W9, mais sur le bord de nos routes, eh bien, à force de les voir, parce qu'elles ont fini parfois à plus vraiment les remarquer. Pourtant, ces panneaux qui occupent une place importante dans nos paysages, que l'on voit avec la carte Michelin sur les genoux quand on se balade, voilà, on peut les voir, ça influence aussi nos habitudes de consommation. Figurez-vous qu'une commune a décidé de remplacer ses publicités par des œuvres d'art. Reportage de Robin Bernot avec Fabien Leduc et ICI Provence.
10: À Bouc-Bel-Air, entre Marseille et Aix-en-Provence, la mairie a décidé de faire retirer plusieurs panneaux publicitaires.
14: Je trouve que c'est bien d'en retirer parce qu'il y en a trop, quoi.
10: Vous voyez ces panneaux publicitaires au bord des routes, ceux qui vous annoncent un fast-food dans deux ronds-points ou un magasin de meubles à moins de 5 minutes? Eh bien, à l'entrée de la ville, sur ce grand axe routier, la publicité est devenue trop présente. C'est en tout cas le constat de Lilia, fleuriste, qu'a rencontré notre reporter Fabien Ledu.
15: Regardez devant chez moi combien de panneaux j'ai. Vous commencez par exemple ici, Total, un panneau. Là, on est à la Mounine, 2-3 panneaux. Vous montez en face la boulangerie, il y a 2 panneaux. Ça cache la visibilité, le panorama. Il y a trop de panneaux.
10: Alors, face à cette situation, la mairie a d'ores et déjà décidé de faire retirer 14 panneaux publicitaires. Elle annonce également la réalisation d'une cartographie précise de tous les affichages présents sur son territoire. Objectif, vérifier que les panneaux sont conformes à la réglementation, mais aussi réduire la pollution visuelle et les incitations à consommer. Écoutez Mathieu Pietri, le maire d'Hiver Droite de Bouc-Bel-Air.
16: L'idée, c'est d'enlever notamment les grands panneaux publicitaires, les 4x3, et on installe en lieu et place des œuvres d'art, des reproductions, quelque chose de différent de l'ultra-consommation que nous offre aujourd'hui ces panneaux.
10: Sur place, les habitants rencontrés par Ici Provence semblent plutôt séduits par la mesure. Ici, ça marche, mais vous, qu'en pensez-vous ? Écoutez l'avis d'Adrien.
14: Je trouve que ça gâche un peu l'image de la France, les paysages, etc. Et ça dénaturalise complètement les villes et tout, quoi.
10: Cela veut-il dire que nous sommes trop exposés à la publicité, parfois même sans nous en rendre compte ?
14: C'est, en vrai, j'ai envie de te dire, c'est le monde dans lequel on vit en ce moment, quoi, le 21e siècle, quoi. Et je pense qu'il y en a vraiment beaucoup trop. Même là, on le voit sur Snapchat maintenant, c'est devenu... il y a plein de pubs, il faut payer un abonnement pour ne pas avoir de pub, quoi. Donc c'est un peu trop, quoi.
10: Alors supprimer ces panneaux, pourquoi pas, mais n'oublions pas qu'ils permettent aussi aux commerçants locaux de se faire connaître, eux qui ne disposent pas des mêmes moyens que les grandes enseignes. Alors, plutôt que de tout supprimer, pourquoi ne pas chercher un juste équilibre, moins de panneaux, mais toujours une place pour les commerces de proximité.
18: Robin Bernot, avec les équipes d'Ici Provence, ça vous inspire, Pascal Bataille, ces pubs sur la route, ces panneaux?
19: Je trouve l'idée géniale. Alors évidemment, ça va peut-être pas faire plaisir ni aux publicitaires, ni aux afficheurs et ni aux marques, mais je trouve ça sublime. Et l'idée de remplacer ça par des œuvres d'art, très très belle idée. Et ça me fait penser à une marque de téléviseur qui fait ça aussi, parce qu'il y a rien de plus moche qu'une télé. On va pas faire de pub, mais je trouve ça très beau, cette idée de mettre une œuvre d'art dans l'écran de la télé quand elle n'est pas allumée.
18: Voilà. C'est pas mal. On a beaucoup parlé du Cap Ferré, qui est une région, qui est un endroit qui a compté durant votre enfance et encore aujourd'hui, puisque vous y vivez en alternance avec Paris. Est-ce qu'il y a une plage en particulier que vous aimeriez mettre à l'honneur de votre région, Pascal?
19: Oui, la plage du Mimbeau, pour ceux qui connaissent, c'est sur la Conche et en plein cœur du Cap Ferret. C'est une sorte de mini bassin d'Arcachon dans le bassin d'Arcachon. C'est délimité par un joli banc de sable qu'on appelle le Mimbeau. Et cette plage là, j'essaie d'y passer tous les jours, moi, quand je suis au Cap Ferret, quelle que soit l'heure, quel que soit le moment. Parfois je m'arrête 10 secondes, parfois je reste un quart d'heure, et à chaque fois c'est des paysages, des couleurs, des points de vue différents. C'est selon la marée, selon la météo, évidemment. Et je ne m'en lasse jamais. Il ne faut jamais être blasé, en fait.
18: Il n'y a pas photo, quoi.
19: Il n'y a pas photo.
18: Pour le petit clin d'œil. J'essaie toujours de faire des petits clins d'œil. Vous l'avez, la référence, vous qui nous écoutez? Oui, il n'y a pas photo. C'est une des émissions, entre autres, que Pascal a animé avec Laurent.
19: Vous savez que c'est très bien, toutes les émissions qui commencent par IA, elles ont un grand succès.
18: Je l'espère. Et je vous en remercie. Je ne vois pas du tout à quoi vous faites allusion.

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2: Merci d'être avec nous sur Ici pour cette sélection des meilleurs moments de Y'a pas que Paris dans la vie et pour cette dernière rencontre de la soirée. Nous allons forcément parler de cuisine, de transmission, mais aussi de souvenirs et de lieux qui ont construit un parcours. Cette fois, c'est Norbert Tarrère que nous retrouvons. Il était cette semaine face à Éric Bastien pour raconter sa France à lui, évoquer les endroits qui ont marqué son histoire et revenir sur ses souvenirs qui restent associés à certains lieux. Une nouvelle façon de découvrir notre invité, loin des plateaux et des fourneaux, pour une fois, à travers son histoire personnelle. On vous propose de le retrouver maintenant dans son échange dans Y'a pas que Paris dans la vie.
3: On se balade dans toute la France. Vous avez fait une émission qui s'appelait la Grande Vadrouille de Norbert Tarrère. Oui. Et vous êtes allé, plus que de faire de la cuisine, faire des plats ou mijoter, vous êtes allé rencontrer vraiment des gens.
4: Oui. On a rencontré des experts dans des plats régionaux et pour le comprendre et pour pouvoir aussi s'affronter à la fin, on est parti à la rencontre. Enfin, je suis parti à la rencontre d'éleveurs, de producteurs, de tout et on s'est retrouvé à faire avec. Il y a aussi des confréries qu'il faut pas oublier. Bonjour à toutes les confréries de France.
3: Elles sont nombreuses.
4: Et je me suis retrouvé à Caen faire donc la confrérie des tripes à la mode de Caen. Je leur ai fait ça en version asiatique. Ils ont halluciné au wok. Voilà. Et j'ai été découvrir des bouchers. Tout est incroyable. Ah,
3: attendez, je vous donne des régions. Oui. Où vous êtes passé. Oui. Allez, juste un lieu comme ça qui vous vient à l'esprit, la Provence.
4: Tout m'inspire, mais c'est vrai qu'on est tous allés dans l'arrière-pays niçois, par exemple.
3: Ouais.
4: Même l'arrière-pays même de Marseille, où j'ai mangé les amourettes sans tête.
3: Je sais.
4: Les amourettes sans tête, c'est une sorte de crépinette. Voilà. Et c'est fait, et c'était très bon. Sinon, il y avait les animels. Là, j'ai mangé ça avec un ami, un chroniqueur de foot, là, qui râlait tout le temps. Et c'était les coucougnettes de mouton.
3: Alors, attendez, pareil, vous avez mangé des choses assez hallucinantes, notamment en Auvergne.
4: Oui.
3: J'ai noté des testicules de coq en Auvergne.
4: Oui. Et oui, on était dans un village qui est.
3: Alors, vous n'allez pas l'air de vous en souvenir, mais moi, je m'en souviens aussi.
4: On a fait la fête. J'étais déguisé. Si, j'étais déguisé en noble, Louis XIV, tout ça. Et à un moment, grosse fricassée, donc des centaines de coucougnettes dans des plats.
3: Oui, j'entends bien. Ouais.
4: Et en fait, très bon. Très
3: c'est
4: bon
3: délicieux une fois que c'est cuisiné. Quoi.
4: Oui, c'est vrai qu'au naturel, c'est très viril. Mais dès que c'est cuisiné, c'est pour ceux qui connaissent, c'est les knacks. Vous voyez, ça n'a pas de goût. Voilà. Après, je me suis retrouvé avec des confréries, justement, des rognons blancs. J'avais donc une grosse, un gros bonnet en forme de coucougnette. Ça, c'était pareil. J'ai fait tout m'a régalé, en fait. Les gens, les confréries, enfin tout.
3: L'Alsace,
4: magnifique. J'ai même fait de la schlitt dans les Vosges. Et la schlitt, c'était le moyen de descendre le bois dans les forêts vallonnées où les chevaux ne pouvaient pas passer. Donc c'était des grosses luges où ils mettaient des tonnes et des tonnes de bois et ils descendaient ça. Donc ils avaient ça derrière eux, comme ça ils descendaient ça dans les vallées. Et après il y a les jeux du bois. Et j'ai fait quoi? On a fait du Saint-Nectaire. Qu'ils ont fait? On avait tout. Oh là là.
3: Si vous commencez à me parler de Saint-Nectaire, c'est que je suis auvergnat.
4: Ah bah oui.
3: Si on se parle fromage, c'est quoi votre fromage à vous? On va où pour manger un bon fromage?
4: On va où?
3: Si on va à Saint-Nectaire, pour moi j'ai jamais mangé meilleur Saint-Nectaire qu'à Saint-Nectaire.
4: On l'a fait cette année. D'ailleurs, je vous le dis, cette année, avec Johan, j'ai mangé de l'abondance, incroyable. J'ai été voir justement cette vache qui est obligée. On est obligé de faire de l'abondance avec la vache d'abondance. J'ai été voir ça. J'ai été voir le Munster. J'ai été voir le musée du Munster grâce à ses émissions. Mm-hmm. J'ai été voir la brousse du Rove, pardon pour l'accent. J'étais voir un monsieur qui nous a fait ça, c'était incroyable. Qu'est-ce que je peux vous parler des agriculteurs? J'étais ramasser les carottes du Tilk, carottes des sables. J'étais voir des champignonnières d'ici à 2h, 2h30, 3h de Paris.
3: Du tomelato cèpe.
4: Voilà, et des gens qui savent faire de l'agriculture magnifique. Qu'est-ce qu'on a rencontré? On a eu des gens qui faisaient de l'alcool, mais ça, bon, avec modération.
3: Et vous visitez les caves, par exemple? Les caves en fond, vous aimez bien, vous arrêtez, c'est connu, ça, c'est un truc très touristique, mais il me regarde avec un sourire.
4: Non, mais
3: t'aurais pas dû me poser la question, mec.
4: on revient d'une région où, le vin est roi.
3: Eh ben, on a un dossier.
4: Vous avez pas ce dossier-là de la Coupe d'Europe en 2012, 2013.
3: Ouais, vous avez encore mal à la tête, il paraît.
4: Ah ouais, cette interview. Mais en fait, c'est parce que Vincent Coueffé me demande de faire un duplex. C'était Allemagne-Italie, je crois. Et en fait, une heure avant, on me dit il n'y a plus de duplex. Donc moi, je regarde le match. Il y a les Italiens, les Allemands. Mmh. Et à l'époque, c'est avant que je pichais. Et donc là, tout va bien. J'allais pour partir, rentrer chez moi. Et là, on me dit, attends, il y a un invité qui n'a pas pu venir sur le plateau. Vincent Coueffé te demande de faire un duplex. J'avais jamais fait de duplex de ma vie. Mmh. Et en plus, on a normalement deux oreillettes pour le retour. Là, il m'en manque une parce que le cadreur n'a pas le retour de la régie. Donc je suis prêt. Et là, j'ai un Italien qui fait avec un Allemand qui crie moi, je suis pompette. Et là, je pars. Alors là, aujourd'hui, je serais sanctionné. Et là, je commence à dire alors, le macaroni avec le schleu, c'est génial. Et là, le lendemain, ça, c'est parti dans la presse. Norbert, ivre mort sur un duplex. Bon, voilà.
3: L'alcool avec modération.
4: Oui, bien
3: c'est
4: sûr.
3: C'est important
4: bien
3: de
4: sûr.
3: Le rappeler. Et ce fameux mafé sénégalais, alors. Ça, c'est le plat de votre enfance, hein, Norbert.
4: Oui, oui, parce que, vous voyez, ça, c'est toute mon enfance. Et comme je disais, c'est truculent, ma vie.
3: L'odeur, vous l'avez là?
4: Ouais, je l'adore. Le cacahuète, c'est cette pâte d'arachide. Je vous expliquais que ça, quand vous êtes enfant de commerçant, vous allez. Moi, j'arrive à Sannois, et ma mère doit travailler pour développer le réseau téléphonique. J'étais avec ma soeur, mais on se prenait la tête et je décide d'aller squatter une famille de Sénégalais en face, juste en face. Et je rentre et là, je découvre quelque chose d'incroyable. Manger assis par terre sur un tapis, se laver les mains, manger dans un grand bol. Et mon premier plat que j'ai, c'est ce mafé. Mafé poulet et le riz cassé une fois, le riz cassé même deux fois. C'est des riz cassés. Et ces effluves là, et vous mangez avec les doigts. Alors là, les gens peut-être vont s'atterrir, mais c'est la meilleure façon de manger pour manger d'une manière pas trop rapide. Parce que le temps que vous préparez votre bouchée, vous prenez tout, le poulet, la sauce avec le riz, bah, ça vous demande plus de 8 secondes. Donc forcément, vous avez le temps de digérer, le temps de prendre le temps. Et je passe des moments incroyables, des beignets, les bœufs aux oignons. Après, j'ai pu goûter le saka-saka, alors que c'est pas sénégalais, hein, mais j'ai goûté le foutou sauce graine, le tchep, djiboudjène. J'ai adoré ça, le combo.
3: Ça, c'est votre mafé de Proust.
4: Ouais, ouais.
3: Mais il y a aussi le filet de sole de votre maman.
4: Ah, ça.
3: Sauce corail.
4: Exactement. Alors, à l'époque, il y avait une marque qui s'appelle SEB qui avait fait des saucières et ma mère a préparé une sorte de beurre blanc avec du corail d'oursin qui était très iodé et elle nous enroulait donc des beaux filets de sole et qu'elle piquait comme ça avec un pic en bois qu'elle cuisait vapeur et on mangeait ça avec un riz pilaf. Et c'était incroyable. Et je pense qu'il y a des souvenirs. Comme mon tout premier petit gâteau, c'était sur les marchés. C'était un boulanger qui faisait des financiers. Et je mangeais ça.
3: Mais s'il y avait un plat que vous aimeriez retenir, issu de nos régions, vous qui avez vadrouillé, chaque région m'avait dit un plat, un terroir, une entité particulière, un ancrage.
4: Oui, vous avez la tofaille pour les Vosges. Vous avez le farcement. Vous avez la potée auvergnate, mais aussi le punti en Auvergne, qui est incroyable. Vous avez le bake-off. Vous avez le potch-velège dans le Nord. Vous avez d'innombrables recettes paysannes, culturelles. Vous avez tout ce qui est à base de fromage. Vous avez les criques. Vous avez, enfin, il y a un paysage incroyable en France de cette mixité, de cette origine, de ces voyages, de tout. On est inspiré par tous les continents en France. On s'en rend même pas compte. On s'en rend même plus compte. Et c'est incroyable. Mon produit de prédilection, moi, j'adore le piment d'Espelette. Mais
3: Pays basque, là.
4: Voilà, mais vous allez me chercher. J'adore la moutarde, pas de Dijon, mais de Beaune. Je peux pas dire la marque.
3: C'est le Charmeux. Vous parlez de l'Auvergne. Moi, je vous aurais dit Charmeux.
4: Voilà, ouais. Mais il y en a aussi, vous voyez. Ouais. J'adore le Réfort en Alsace. Il y a du foie gras. J'ai mangé du foie gras d'oie en Alsace. C'est incroyable. C'est un pays où on fait du foie gras là-bas en Alsace. On parle toujours du Nord-Ouest, mais en Alsace, c'est fabuleux. Vous avez le centre aussi de la France. Moi, j'ai découvert ça. J'ai découvert que tout est magnifique et il faut être fier de nos régions de et je suis fier de tous les gens qui font vivre les petits hameaux, les petits villages, tout.
3: Vous parliez des champignons tout à l'heure. Je crois que la forêt, ça c'est aussi un univers que vous aimez bien, l'odeur des pins,
4: le humus comme ça. Quand je travaillais chez Marc Vera, on allait chercher les herbes, je vais vous dire que je m'en souviens, j'ai un odorat, c'est un labrador, moi je suis un épagnol. Tu me mets quelque part, oui, j'ai même plein d'aventures chez Monsieur Loiseau, on est parti avec Mauro Colagreco, je vous assure que c'est vrai. M'en veux pas Mauro, je balance un gros dossier ici avec Eric et sur ici. On part dans ces forêts bourguignonnes, on est à Saulieu, on part et on se fait une grosse journée cueillette de cèpes. Et Mauro a cette présence d'esprit de dire mais attends, on va quand même aller vérifier chez le pharmacien si tout ce qu'on a ramassé c'est quand même bon. Et on pensait avoir ramassé 10 kilos de cèpes. Non, c'était des bolets. On a ramassé 2 cèpes.
3: C'est drôle ça.
4: Et ouais, ça c'est la jeunesse des cuisiniers, la fougue. Et oui, la forêt, la montagne, même la mer, le côté marin, enfin c'est incroyable. Moi je vous le dis honnêtement, c'est fabuleux la France.
3: Vous allez vous marier, c'est vrai ou pas?
4: Me marier?
3: Oui.
4: Oui, oui, oui, bien sûr.
3: Attendez, je n'avance rien. J'ai vu ça comme tout le monde dans la presse. Vous allez vous marier?
4: Oui. Ah, je peux pas le dire.
3: Ah mince.
4: Ah non, là je vais.
3: Non, parce que l'idée c'était de se balader. Vous savez, il n'y a pas que Paris dans la vie.
4: Oui,
3: donc,
4: oui. Je.
3: Ah, c'est quoi le département? Vous marier dans le sud, marier en Méditerranée, au bord de l'océan.
4: On a pensé à tout. J'ai pensé à tout. Et puis, en pensant à tout, on se met des contraintes. Le mariage, des fois, c'est pour ça que je dis à ma femme, faisons un barbecue.
3: C'est vous qui établissez. Vous faites le menu, du coup.
4: Ouais, bien sûr.
3: Vous faites le menu de votre mariage.
4: Mais moi, j'aime les choses simples, en fait, parce que les gens, des fois ils se mettent la pression pour avoir une jolie table, quelque chose. Je pense que les gens ils ont envie d'être décontractés. Je pense qu'il y a le côté mairie, le côté un peu officiel, donc là on s'habille, c'est normal. Et puis après la teuf, moi des fois je vois des gens en fin de soirée, ils sont habillés en costard, ils sont pris la tête à se mettre bien, puis à un moment tu mets de la musique années 80, même du ce que tu veux de l'électro, et tu vois des mecs quand même où ça va pas. La musique ne correspond pas au mec et son accoutrement, même la jolie. Donc je me dis faisons un truc simple. Peut-être en Bermuda, en claquettes chaussettes.
3: Ça m'a toujours pas donné lieu. Mais c'est pas grave.
4: Je peux pas vous le dire. Je peux pas vous le dire.
3: Merci beaucoup, Norbert. On aurait pu encore ouvrir quelques chapitres, voilà, de ce parcours, de ce voyage qu'on a survolé. Si on devait garder qu'un seul lieu, je pose souvent cette question à la fin. Il y en a plein, là, qu'on a évoqué. Peut-être 40, 50 lieux. On en garde un.
4: Moi, le début de ma vie en France, ça a été Saulieu, chez Monsieur Loiseau.
3: Chez Bernard Loiseau, Côte d'Or, le restaurant de Bernard.
4: Et vous voyez, c'est pas une région extraordinaire. Sur le papier, ça fait pas rêver. Mais quand vous allez là-bas, quand vous voyez les hommes et les femmes qui se lèvent tous les matins et qui vous donnent tous ces beaux produits et ces chefs qui représentent leur région, je salue tous les chefs qui sont dans les régions, qui sont peut-être pas dans Paris, mais qui font briller leur région avec leur terroir, leur savoir-faire et tout l'entrain qu'ils mettent en œuvre pour faire vivre ce terroir. Voilà. Mon premier souvenir, c'est Saulieu.

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2: Salut à toutes, salut à tous et bienvenue sur votre radio ici, le Décibel du samedi soir qui, comme d'habitude, donne les clés de sa programmation musicale à un ou une invitée en l'occurrence. Et alors, je m'excuse par avance, hein, les amis, auprès de celles et ceux qui respectent scrupuleusement les journées mondiales. Aujourd'hui, 26 septembre, journée internationale pour l'élimination totale des armes nucléaires.

0: Mais pas comme si les femmes, une fois qu'elles ne sont plus en âge de procréer, point que, en plus donc des vidéos que vous voyez, hein, j'en suis sûre, mesdames et messieurs d'ailleurs, sur les réseaux sociaux, il y a un compte Instagram génial de mesdames. Là, c'est mesdames en vrai.
1: Oui,
0: vous êtes en tournée. C'est fou ça, pour la première fois de votre vie, vous partez en tournée.
1: Ouais,
0: quoi.
1: Ouais, on est complètement folle, je crois qu'on n'a plus de limite. Ça aussi, le gros avantage de vieillir, c'est qu'on devient, franchement, c'est vraiment l'adolescence, quoi.
0: Ah oui, plus de limite.
1: Avec une carte bleue et un cerveau, donc c'est absolument génial, zéro limite. Et donc, oui, on a fait notre première samedi dernier, et là, en vous quittant, je monte sur scène à Lyon, juste après à 20h.
0: Ouais, à la Bourse du Travail. Et puis, pour celles et ceux qui veulent voir mesdames en vrai, il y a évidemment Maïtena, il y a également les visages de
1: Alexandra Crut, qui est mon associée.
0: Voilà, Sonia Dubois, Yann Massenet, toute la clique.
1: Oui, il y a toute une clique. Oui, c'est une clique. Ouais. C'est une clique. Et c'est très heureux. Et je remercie les gens qui ont pris leur... Franchement, je vous dis, les gens qui ont pris leur billet, je les remercie parce qu'ils ne savent pas ce qu'ils vont voir.
0: Ouais.
1: Parce que nous-mêmes, on a du mal à l'expliquer. Donc, vraiment, je vous remercie d'être là. Et vous êtes là. Ça marche bien. Et donc, c'est assez formidable. En tout cas, on ressort de là en étant très fiers de qui on est. Enfin.
0: Bravo, mesdames. Vive, mesdames. Et je vous donne les dates à venir, puisque après ce soir, Lyon, il y aura le 4 octobre à Lille, au magnifique théâtre Sébastopol. Oui. Le 11 octobre à Paris, au Grand Rex.
1: 2500 places.
0: Hey.
1: Tremble, racaille.
0: Hey, j'adore. 14 octobre à Toulouse, le 15 octobre à Bordeaux, et puis début novembre, le 4 à Nancy, à la salle Poirel. Et puis, comme on met sur les affiches de théâtre, succès, prolongation, on verra bien, mais je pense que c'est tournée bien partie.
1: C'est gentil.
0: Alors Maïtena, je le disais, oui, des années de télé, vous êtes par exemple le premier visage des maternelles,
1: oui.
0: Qui avait incarné ce programme, vous avez même eu un set d'or à l'époque pour ça.
1: C'est vrai.
0: Donc plein de télé. Et la musique alors dans tout ça, dans votre carrière, elle vous accompagnait ou pas?
1: La musique, elle a été très présente dans ma vie jusqu'à ce que je rencontre mon mari qui est d'une famille musicienne et qui a une culture aussi anglaise et qui écoute que des trucs pour moi complètement chelous. Et j'ai abandonné la musique, en fait. J'ai abandonné.
0: Ouais.
1: Par exemple, moi, je n'ai pas de... Alors maintenant, j'en ai une, mais je ne l'utilise pas. J'ai beaucoup de mal avec ce qui est conceptuel. Je ne comprends pas les plateformes.
0: Les trucs de streaming? C'est pas vrai.
1: En fait, je comprends pas pourquoi je suis propriétaire de quelque chose que je n'ai pas.
0: Ah, ça ferait plaisir aux artistes de vous entendre dire ça.
1: J'ai beaucoup, beaucoup de mal avec ça.
0: Ouais.
1: Du coup, je n'ai pas d'appli. Là, j'en ai une, mais j'y vais jamais. Donc, je vais de nouveau la supprimer parce qu'en plus, ça coûte une blinde,
0: c'est
1: histoire.
0: Vrai, c'est cher les abonnements.
1: Donc, je veux vraiment pas. Enfin, donc, j'ai été. Le siècle m'a coupé de la musique. Mon mari, parce que il l'a préempté, que c'était sa musique qu'on écoutait partout tout le temps et que j'ai laissé faire. Hein.
0: Ouais.
1: Et le digital là qui m'a volé. D'acheter un disque, une cassette. Ouais. Alors, j'ai beaucoup de chance parce que comme je présentais des émissions, j'avais les albums. Donc voilà, mais ouais, la musique, j'ai un rapport très étrange avec la musique.
0: Alors j'allais y venir parce qu'effectivement, quand vous m'avez envoyé votre liste, je me suis dit ah c'est un dossier Maïtena quand même.
1: Oui, ça, de toute façon.
0: Voilà, c'est un dossier, mais musicalement c'est un petit dossier, un petit paquet cadeau. On ne sait pas ce qu'on va trouver. C'est la boîte de chocolat de Forrest Gump en fait, votre playlist. Ce
1: et
0: soir.
1: Puis on peut vous faire 10 playlists. Enfin, je pense que tous vos invités, c'est la playlist du moment dans lequel on est. Voilà.
0: C'est ça. Ouais. Donc on écoutera certains extraits, d'autres chansons en entier ici jusqu'à 20h, mais dites-vous que entre une punk allemande et de l'opéra, tout ça est possible. Il existe et il s'appelle Maïtena Biraban. On va commencer avec Bourvil, André Bourvil. Voilà. Vous aviez envie d'écouter La Tendresse. Alors je sais pas si vous avez fait exprès avec le calendrier, mais il y a 3 jours c'était l'anniversaire de sa mort.
1: Non, j'ai pas fait exprès, mais ce que je sais c'est que j'aimerais que à ma mort à moi on passe cette chanson-là.
0: Ah ouais, vous avez pensé à ça. C'est votre chanson.
1: Parce qu'elle vous
0: ressemble.
1: Parce que je trouve que c'est tout est dit là-dedans. C'est d'une immense douceur. C'est l'abandon, mais le bon abandon. Bah voilà, c'est comme ça. Il faut s'y faire. Voilà, et je trouve que la mort c'est ça. Donc si quand je remonte l'allée de je ne sais pas quoi portée par je ne sais pas qui, on entend ça, je trouverais ça assez bonasse.
0: Et on peut aussi l'écouter, évidemment, pour célébrer la vie et cette soirée du samedi qu'on passe ensemble. Bourvil dans vos oreilles. Merci, Maïtena Biraban.

0: très belle entrée en matière. Merci Maïtena.
1: Merci, merci.
0: Maïtena Birabin, l'invitée ce soir de Décibel. Sa musique, vous allez voir, on va sortir le grand orchestre, mais aussi la guitare électrique. Décibel revient. À tout de suite les amis.

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1: Notre invité, c'est Maïtena Bierrabin. Je suis ravie que vous soyez là, Maïtena.
2: Mais moi aussi, c'est partagé.
1: Alors, quand on vous a demandé de choisir des chansons, vous êtes la première de toute notre série d'invités à avoir choisi beaucoup de génériques de télévision, comme si en fait vos souvenirs musicaux et vos souvenirs de c'est composé par Michel Colombier.
2: Oh là là, les petits bonshommes qui s'envolent là, les folons. Oh, je peux pleurer. Ah mais quel bonheur ce truc.
1: Et alors,
2: c'est beau.
1: C'est très beau. Et en faisant des recherches, je me suis dit, c'est fou, je ressens une mélancolie.
2: Je pleure. Ouais, hein.
1: Maïtena, oui, oui, les yeux mouillés, du coup, moi aussi. Non, mais ça donne des frissons.
2: Ah, c'est...
1: Michel Colombier, il a composé cette musique, Maïtena, en hommage à son petit garçon, Emmanuel, qui est mort quand il avait 5 ans.
2: Ah, mais ça doit être pour ça que je ne le savais pas. Mais je trouve qu'il y a une infinie. Comme l'acceptation de cette musique, oui, c'est l'acceptation de ce qui vient. Quoi.
1: Ouais.
2: Oh là là, c'est.
1: Et donc les dessins, oui, de Jean-Michel Follon, ce Belge.
2: Les bonshommes qui s'envolaient comme ça.
1: Ouais. Oh,
2: magnifique. J'ouvre le spectacle en parlant de Follon.
1: Ah
2: ouais. Non, c'est rigolo. C'est les souvenirs générationnels. Ouais. Si vous êtes né dans les années 80, vous vous dites, mais qu'est-ce qu'elles font? De quoi parle-t-elle? Donc on vous envoie googler,
1: c'est
2: jeune
1: ça.
2: Gens.
1: Mais ça, c'est très beau. Alors dans un autre style, mais très emblématique, vous avez choisi Live and Let Die, McCartney et Wings, et le générique de L'Heure de Vérité.
2: Ça, c'est un immense souvenir pour moi.
1: Ah ouais?
2: Ah, je regarde ça, je suis dans les Landes, je suis une jeune fille, je vois le pouvoir.
1: Ouais.
2: Cet indicatif, il donne, c'est important, c'est grave, il se passe quelque chose, quelqu'un va dire quelque chose et tout. Et tu vois que des mecs d'ailleurs.
1: Oui, c'est vrai.
2: Qui reçoivent que des mecs.
1: Bisous Alain, un autre style.
2: C'est pas trop son truc, bisous Alain, c'est pas trop... Ah ouais, voilà. Ça alors.
1: Générique de série, Six Feet Under.
2: Extraordinaire.
1: Ah ouais.
2: Cette musique est géniale. Hein.
1: J'avais oublié la musique, je me souvenais très bien de la série, là, cette famille de croque-morts dont on suit les aventures. Mais la musique est folle, là ça commence à
2: faire. Et c'est remarquablement monté ce générique. Et il y a un moment, il y a une roue d'un chariot du croque-mort qui pivote juste sur un accord.
1: Ouais.
2: Mais alors, ça nous fascinait. Je regardais ça avec Pierre, mon mari. On était vraiment, c'est une des premières séries.
1: Oui, les premières belles
2: Donc,
1: séries.
2: Avant, on s'était tapé 24 heures, on mettait des réveils pour.
1: Ouais.
2: Complètement fou. Mais ça, Six Feet Under, c'est un très très bon souvenir.
1: Et puis, puisqu'on est dans les souvenirs musicaux mêlés à la télé, il y a évidemment les JO Paris 2024. Et vous aviez envie de réentendre Parade,
2: magnifique,
1: composée par Victor Lemann. Vous les avez regardés à la télé, ces JO?
2: J'ai tout regardé. J'étais un petit bout à Paris,
1: ouais.
2: Et où je vis, puis là, en vacances, donc en France. Mais ça a été un moment tellement extraordinaire, mais tellement extraordinaire, ces JO. J'oublierai jamais ça de ma vie. J'ai trop aimé. À chaque fois qu'on entendait cette musique, on était émus, fiers, heureux. C'est fou de pouvoir... Alors, bien sûr, c'est pas uniquement le compositeur, c'est tout ce qui se passait. Mais comment...
1: Mais il a capté quelque chose, quand même, hein.
2: Symbolise, ouais. Et ramène immédiatement. Enfin, c'est la Madeleine de Proust, quoi. Vous entendez les premières notes et vous êtes... dans l'état dans lequel vous étiez à chaque fois que Léon Marchand gagnait, quoi.
1: Alors... Victor Lemann et l'orchestre de Radio France.
2: Magnifique, beauté, beauté.
1: C'est parti pour la parade.

0: Ah, voilà, franchement, on chante en studio avec Maïtena.
1: Mais ouais, mais on est de nouveau Versailles avec les chevaux.
0: Mais oui.
1: On est au skate, on est le TRX, là, les vélos.
0: C'est fou.
1: Enfin, vraiment, merci Victor et bravo.
0: Bravo.
1: On adore.
0: Parade Victor Lemann. Alors, ça manquait un peu de figure féminine là depuis le début de l'émission. Évidemment, il y a des femmes et pas les moindres.
1: Je ne suis pas d'accord, car Bourvil est une figure féminine.
0: Ah, quand il chante La Tendresse, oui, c'est vrai.
1: Ouais, c'est une grosse figure féminine. Je fais un coming out.
0: Un coming out de Bourvil. Bette Midler dans The Rose. Alors, on n'est jamais trop loin de l'image avec vous, Maïtena, puisque là, c'est la bande originale d'un film qui raconte la vie de Janis Joplin, mais sans la nommer, j'imagine, pour des histoires de droit. C'est le film qui vous a marqué avant la chanson.
1: C'est pas le premier film que j'ai vu, mais c'est le premier film avec des acteurs. J'avais été voir les Disney avant.
0: Ouais.
1: Mais mon frère aîné Pierre m'emmène un jour à Paris au cinéma. Et on arrive en retard à la séance. Tout est une histoire extraordinaire. On arrive en retard à la séance et donc on regarde les trois quarts du film. Et ensuite, à la fin, je me lève et il me dit « Assieds-toi ». Et il me dit, je dis, qu'est-ce qu'on fait? Il me dit, on va regarder le début. Donc on a attendu et on a regardé le début. Et donc je l'ai vu deux fois parce qu'on est resté.
0: Ouais.
1: Et j'étais fascinée par cette femme qui monte sur scène et qui chante cette chanson tellement belle.
0: The Rose.
1: C'est tellement beau, tellement extraordinaire.
0: Vous en avez croisé des rockeuses, notamment parce que vous êtes marraine de Solidarité Sida et donc de Solidays. Alors des festivals, des filles sur scène qui mouillent le maillot et elles vous touchent. Vous devinez la difficulté d'être une femme dans le rock, vous qui êtes une femme de télé.
1: Je suis surtout très fascinée. Elles parlent un langage. Les musiciens ont accès à un langage que moi je n'ai pas et je trouve ça extraordinaire en fait de pouvoir. C'est comme les peintres, enfin tous les artistes qui peuvent exprimer. Après, j'ai eu la chance de voir Céline Dion en concert.
0: Alors,
1: c'est vraiment quand on dit les superstars, j'ai compris. Je vois bien ce que c'est qu'une superstar, mais là, je l'ai vue.
0: Ouais.
1: C'est fou, c'est complètement
0: presque
1: fou.
0: Presque pas humain.
1: Ah non, c'est pas humain.
0: Ouais.
1: Non, c'est pas humain. Elle est extraordinaire. Elle est d'airain, cette fille.
0: Ouais.
1: J'ai jamais vu ça. C'est vraiment très, très impressionnant. Très, très impressionnant.
0: Laissez-vous embarquer par la voix de Bette Midler. The Rose, c'est le nom du film, c'est aussi le nom de la chanson. Et donc, oui, vous avez le droit de penser très fort à Janis Joplin, évidemment. C'est un petit peu le but du jeu et c'est choisi pour vous. Par notre invité, Maïtena Biravin. On est ensemble jusqu'à 20h sur votre radio ici.

c'est vrai. Merci Maïtena. Kate Midler, The Rose, ça donne évidemment envie de revoir le film et ça donne envie de vous faire un gros bisou. Merci d'avoir choisi cette belle chanson. Alors dans la suite de Décibels, ce soir, je vous le rappelle, programmé par notre invité Maïtena Birabin, vous avez rendez-vous avec un duo qui se plaît puis qui se largue, tout ça sur un frigo, et l'occasion de briller pour celles et ceux qui ont fait allemand en LV2. Restez dans le coin, Décibels revient.

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1: Notre invité, Maïtena Birabin, passeuse de culture tous les jours sur France Inter, la Franche Culture. Donc du lundi au vendredi de 11h à 12h30, Maïtena, dans cette nouvelle émission, vous accueillez toutes celles et tous ceux qui incarnent, qui fabriquent ou qui font la promotion de l'art, de la culture en général.
2: C'est vrai, et nos invités sont très importants, mais d'abord et avant tout, mon équipe.
1: Ah oui,
2: Raphaël Bayot, qui est extraordinaire. Xavier Luherpeur, que vous connaissez déjà.
1: Monsieur Siri.
2: Voilà, ouais. Si vous écoutiez Le Masque ou la Plume, cinéma plus largement. Daniel Morin, pilier de France Inter, un bout de la croix. Voilà, je suis très fan. Et on est avec de la Gen Z, parce que on est en train de basculer du côté des anciens, pour ne pas dire les vieux cons. Donc,
1: vous avez ramené un petit peu de jeunes.
2: Ça nous challenge, parce que c'est pas facile de s'entendre avec eux. Donc, c'est très intéressant. Et puis chaque jour de la semaine, on a un membre de l'équipe qui tourne, dont Christophe Comte, que j'ai salué et que je suis tellement contente. J'en parle puisqu'il est évidemment musique.
1: Ah oui, il vient de temps en temps dans Décibel. Oui, pour
2: et qui est tellement formidable.
1: Ah, c'est génial. Franche Culture tous les jours à 11h. Et si c'est l'heure de piscine, les amis, il y a les podcasts sur l'appli Radio France, évidemment. Maïtena Birabin a choisi pour nous une chanson d'amour, une chanson de couple, une chanson de rupture, une chanson totale. Benjamin Biolay, Jeanne Chéral, Brandt Rhapsody.
2: Ah ouais, j'adore.
1: C'est quelque chose, ça.
2: C'est hyper talentueux ce qu'ils ont fait.
1: Ouais.
2: Enfin, tout est là. Je pense que tous on se reconnaît, tous on s'identifie. Ils l'ont fait en plus en deux parties, puisque c'est encore pire quand ils se retrouvent quelques années plus tard. C'est vraiment, c'est très fort d'arriver à faire comme ça. C'est un rythme en fait. Ouais. C'est même plus qu'une mélodie, c'est un rythme qu'ils ont et qui raconte un couple qui se rencontre et ce qu'on peut devenir parfois. C'est fascinant. Ils me fascinent vraiment.
1: Ils sont tous les deux super talentueux et aussi super intelligents. Et ce concept, quoi, en fait, on va vous raconter l'histoire de leur amour juste en lisant les petits post-it qu'on se laisse sur un frigo.
2: Sur un frigo, ouais. C'est extraordinaire.
1: C'est incroyable. Ouais. Et ça s'appelle Brandt Rhapsody. Alors, c'est un grand moment.
2: Ouais.
1: Plongez dedans. À un moment, peut-être vous allez vous reconnaître.
2: Reconnaissez-vous, c'est ça. Brillez, brillez.

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2: C'est extraordinaire.
3: Incroyable cette chanson, la fin me glace à chaque fois.
2: Bah oui, mais c'est on l'a vécu cette histoire, ouais. On l'a tous vécu, on va tous la vivre, c'est normal. Et mais c'est fabuleux d'arriver par quelques mots et une rythmique à raconter tout ça à deux. Ils sont très talentueux tous les deux.
3: Très très forts. Et comme vous le disiez Maïtena tout à l'heure, il y a la suite de leurs aventures sur le dernier album de Jeanne Chéral, qui s'appelle Jeanne tout simplement. Et ça s'appelle « Faut plus qu'on se revoie ». Parce qu'ils se sont revus et croyez-moi que...
2: Ils ont remis le couvert, comme on dit.
3: C'est vrai. Et pas qu'une fois, et pas qu'un peu.
2: Quel talent aussi Jeanne, quel talent Jeanne Chéral.
3: Puis la lumière. Ouais. Encore une fois, la transmission, elle passe. C'est-à-dire que Jeanne Chéral, elle s'était attelée à un moment à reprendre tout un album de chansons amoureuses. Ouais. Et voilà, on aime ça aussi, cette belle continuité. Alors, il y a des femmes qui sont exceptionnelles, comme Jeanne Chéral. Il y en a qui sont exceptionnelles et beaucoup trop. Beaucoup, elles sont beaucoup.
2: Jamais les femmes ne sont trop.
3: Alors,
2: Émilie,
3: question,
2: jamais.
3: Nina Hagen, est-elle trop quand même de temps en temps ou pas ?
2: Elle est complètement à sa place.
3: Ah ouais.
2: Elle nous rappelle qu'il faut qu'on se bouge un tout petit peu.
3: Ouais.
2: Comme Madonna, c'est comme, voilà, c'est des femmes qui vont loin, très loin.
3: Elles percutent. Hein.
2: Mais elles ont le droit en fait. Elles ont même, je veux dire, je pense qu'elles ont même le devoir. Et elles le font pour nous toutes qui pouvons rester bien planquées tranquilles, alors qu'elles, elles font bouger le machin, quoi. Donc, franchement, moi, quand j'ai découvert Nina Hagen, donc j'étais vraiment jeune, j'étais à avoir 12-13 ans.
3: Savoir qu'une femme comme ça existe, ça vous a fait quoi?
2: Je me suis dit que c'était possible d'être libre.
3: Ouais.
2: C'est ça que je me suis dit. Quand on voit Nina Hagen, on se dit, ok, la liberté c'est possible. On peut juger ça de très mauvais goût, etc. J'ai pas de problème, je peux le concevoir, mais n'empêche qu'elle est libre. Et ça... c'est quand même assez bluffant. Vous savez, un jour, je le raconte souvent cette histoire, mais c'est tellement vrai. Rhys, qui dirige la publication de Charlie Hebdo, m'a dit un jour, la liberté, c'est pas confortable. Eh ben voilà, Nina Hagen, elle est pas confortable.
3: Et comme j'ai fait allemand LV2, je prends mon meilleur accent pour vous annoncer
2: ich
3: la chanson.
2: Auf Deutsch sprechen.
3: Oh, sehr gut, Maïtena. Alors, c'est Du hast
2: den Farbfilm vergessen.
3: Oh, wunderbar. On écoute Nina Hagen sur votre radio.
2: Dis Nina.
3: Yeah.

0: ça n'a pas super bien vieilli, on ne va pas se mentir. Non mais Nina, vraiment.
1: On l'adore en tout cas et c'est un bonheur de l'écouter. C'est sans doute la première fois que cette chanson passe sur ici.
0: Eh bien, j'en suis ravie.
1: Voilà,
0: Maïtena. Ça mérite.
1: Maïtena casse les codes. Nina Hagen, puisqu'on y est, tiens, alors, vous êtes bilingue allemand, vous chantez. On a dit tout à l'heure, c'est difficile de décrire Mesdames en vrai qui part en tournée, mais on va quand même essayer de décrire Maïtena. À quoi on peut s'attendre si on va vous voir avec votre bande? Alors bon, ce soir à Lyon, le 4 octobre à Lille, le 11 octobre à Paris, le 14 à Toulouse, le 15 à Bordeaux ou encore le 4 novembre à Nancy.
0: Ben, vous allez voir des femmes qui racontent leur parcours de femme et les avantages qu'il y a à vieillir. Et dans chacune d'entre nous, on est 7 sur scène à prendre la parole, à raconter sous un angle précis. Alors ça peut être la rédactrice en chef du Média va parler des addictions, elle a été toxicomane pendant des années. Sonia Dubois va parler du poids qui nous concerne toutes, qu'on soit trop mince, trop grosse, juste parfaite.
2: Trop quelque chose, de toute façon.
0: C'est tout ça dure des mois là. Voilà. Alexandra Kruk, mon associée, parle de s'autoriser à avoir plein de premières fois après 50 ans, parce qu'on a l'impression que c'est fini pour nous la vie. Non, ça commence. Enfin, l'autre moitié de la vie commence.
2: La suite.
0: Moi, je vous parle de trouver notre place et du corps qui change. Enfin, bref, il y a plein d'angles où c'est raconté. C'est pas une TEDx, hein. Ou alors, si c'est une TEDx, on a mis quand même une pub dans le cul, parce que sinon, on va s'ennuyer. C'est pas du tout l'idée.
2: Ouais, ouais.
0: Et donc, c'est vraiment sept femmes ensemble qui écoutent et qui parlent de vous. Et pour avoir fait la première, vraiment, les femmes le disaient, elles se retrouvent dans chacune d'entre nous. Et puis, il y a Viviane qui est avec nous, mademoiselle Viviane, qui est une effeuilleuse.
2: Ah ouais.
0: Elle a 52 ans. Elle se fout à poil, vraiment, et elle nous explique pourquoi. Elle fait le numéro, et après, elle nous raconte ce qu'elle met là-dedans. Et je vous assure, même ça, qui est très loin de... J'ai pas l'habitude de me mettre à poil, voilà. Même ça, ça nous parle, et on se dit, mais oui, en fait, ça parle de moi.
1: Ça s'appelle Mesdames en vrai et c'est en tournée, les amis, absolument, partout en France, pour le moment jusqu'au mois de novembre. Oui. Mais quelque chose me dit qu'il y en aura d'autres. À tout de suite.

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1: Notre invité Maïtena Birabin, reine des réseaux sociaux, hein, mesdames. Ah bah oui, 1,3 million d'abonnés en 2 ans d'existence.
2: 1,4 million. On a passé 1,4 million,
1: oui. Bravo.
2: Ouais, ouais, merci beaucoup. Ce qui est assez formidable, c'est que tous les jours, on gagne des abonnés. Tous les jours depuis qu'on a lancé. Donc ça fait 2 ans et demi, chaque jour, il y a des abonnés qui arrivent.
1: Oh, j'ai une question. Je suis trop contente. Je ne sais pas si vous avez la réponse en statistique. Est-ce qu'il y a beaucoup d'hommes qui s'abonnent,
2: oui,
1: à mesdames?
2: Bien sûr, il y en a plus,
1: bien,
2: en plus. On a commencé, on était à 3%.
1: Ouais.
2: Et on arrive autour de 8% là.
1: C'est bien, messieurs. Ouais. Ah, ça fait plaisir. Bah, vous allez apprendre plein de trucs.
2: Bah, ça les concerne, bien sûr. Ouais. Ils sont curieux. Les hommes ont beaucoup de tendresse et d'amour à l'endroit de leur femme. On n'est pas que nous ne sommes pas, d'ailleurs, chez mesdames, un clan face à un autre.
1: Ouais.
2: Et MeToo a ouvert pas mal les yeux de tout le monde. Uh-uh. Et donc, il y a un peu plus, peut-être, de considération et de prise de conscience de l'état des lieux, quand même, qui est à leur déficit largement. Donc, et pourtant, tous ne sont pas des abrutis congénitaux.
1: Oui,
2: donc, beaucoup se bougent pour essayer de comprendre.
1: Alors, si vous avez envie de découvrir mesdames, si c'est pas encore fait, il y a le compte Instagram et puis il y a le site sur lequel toutes les interviews.
2: On est sur YouTube, on a un site qui s'appelle Mesdames, on est sur TikTok, on est sur Facebook et on est sur Insta.
1: Vous êtes trop forte, mesdames.
2: Ouais.
1: Et en tournée, ça, je vous en ai déjà parlé. Allez, là, c'est même pas une voix, c'est presque la voix, Maïtena. On n'a pas encore parlé de musique classique, mais Maria Callas, c'est même plus de la musique classique, c'est la musique, quoi.
2: Bah, moi, je suis pas quelqu'un qui regrette, mais j'aurais vraiment aimé avoir les capacités physiques de pouvoir être une chanteuse d'opéra, parce que je pense que ceux qui font de l'opéra vivent 1000 vies en une, presque plus que les acteurs, en fait. Et parce qu'en plus, il y a la dimension musicale qui m'est complètement étrangère. Et la Callas, bon, ben, c'est pas tellement moi qui le dis, je veux dire, elle déchire le cœur, quoi.
1: Ouais. On comprend pas ce qu'elle dit, mais on comprend que ça nous fait des émotions, quoi.
2: C'est sidérant ce qu'elle fait avec juste sa voix, quoi. C'est une puissance incroyable.
1: Alors, on part grâce à Maïtena Birabin à la Scala de Milan. Écoutez, Maria Callas qui joue Norma, Casta, Diva.

0: glace. Moment suspendu à la Scala de Milan. On y était bien quand même, grâce à Maïté Nabil.
1: Moi, dans ma baignoire, tout, n'importe quand. Hein.
0: C'est vrai.
1: À la Scala, dans ma baignoire, n'importe. Hein, c'est fabuleux.
0: Alors, il nous reste une petite minute à passer ensemble avant d'écouter la dernière chanson de l'émission. C'est les Anglais de Coldplay, parce que c'est trop cool, Fix You. Mais je voulais savoir, Maïtena, qu'est-ce que je peux vous souhaiter pour la suite? On a parlé de votre émission de radio.
1: Oh, écoutez, j'ai tellement de chance. Non, franchement, j'ai tellement de chance.
0: Tant pis, je suis la fée clochette. Demandez-moi un truc, on va le faire.
1: Écoutez, j'ai la joie avec France Culture. J'ai le politique avec Mesdames.
0: Ouais.
1: Du temps.
0: Ah ouais, des journées de 27 heures
1: du
0: peut-être.
1: Temps, un peu de temps.
0: Voilà. Bah, merci beaucoup d'être venu nous voir, Maïtena. On termine donc avec du rock anglais.
1: Je peux vous dire pourquoi j'ai choisi ça. C'est dans il y a un documentaire sur une chorale,
0: ouais,
1: qui est aux États-Unis, qui n'est que avec des personnes très âgées.
0: Ouais.
1: Que des personnes très âgées. Et donc, tous les ans, pour pas dire tous les trois mois, il y a un des membres qui meurt. Oh. Parce qu'ils sont, ils sont, ouais, très vieux,
0: ils sont très vieux,
1: ils sont malades parfois, etc. Et dans ce documentaire, c'est une chorale qui fait une tournée. Et ils ont prévu de faire une tournée, en plus outre-Atlantique. Et il y a deux potes, ils sont très proches, mais il y en a un des deux qui a un problème de respiratoire très fort. Et il va mourir avant la tournée. Et le duo qu'ils devaient chanter tous les deux va devenir un solo. Et ce qu'ils chantent, c'est Fix You. Et c'est magnifique.
0: Te réparer, te soigner. C'est la chanson de Coldplay. Alors, on n'aura pas été dans la joie, dans les sardines ce soir, mais non, on a écouté que des belles choses avec vous.
1: Bah, écoutez, je préfère que ce soit beau que gay. Voilà, c'est pour ça doit être la leçon. Même si j'adore la joie, je ne sais pas pourquoi, mais voilà.
0: Merci, Maïté.
1: Merci à vous.
0: Merci. 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

0: You, Coldplay. Et pendant qu'on écoutait la chanson, on a retrouvé la référence du documentaire dont vous parlez, Maïtena Birabin, cette chorale de personnes âgées, moyenne d'âge 81 ans, et leurs aventures. Le film s'appelle I Feel Good en français, ou bien Young at Heart en anglais, et ça date de 2008. Allez, Décibels, c'est terminé pour ce soir. Merci à l'équipe de l'émission. Il y avait Emma Quenardel à la technique, Iris Guitoni à la réalisation. Il y avait également Mélodie Chaïb à la programmation des invités et Thomas Demol pour la délégation de la musique. Demain, dans Décibels, à 19h, vos chansons préférées, mais oui, c'est l'émission des auditrices et des auditeurs.
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3: Eh oui, bonjour, merci d'avoir choisi votre radio ici. C'est Willy vient déjeuner chez vous, numéro 1091.
4: Oh là là,
3: ça filoche. Hein. Bonjour la tribu.
4: Bonjour.
3: Alors, qui est là aujourd'hui? J'ai deux pêcheurs à côté de moi. Des pêcheurs, mais pas à la pêche à la ligne. Oh là là, non, Nicolas Malabeuf, tout au fond de la télé. Bonjour mon bon Nicolas.
4: Bonjour Willy, bonjour tout le monde.
3: Amen. Et Fabien Hémot, notre geek. Bonjour mon Fabineux.
5: Bonjour Willy, bonjour
3: et
5: à tous.
3: Et bienvenue.
5: Bonjour mon père.
3: Bonjour, bonjour ma mère. Je sais pas, vous avez passé une bonne semaine. Oh. Ah, merci encore au public qui est venu nombreux la semaine dernière pour la reprise du One Man Show. Heureux à Fermin Merlebach.
5: Et à Troyes aussi.
3: Et à Troyes. On a encore été très bien reçus. Oh là là, oui. Merci infiniment. En octobre, on va aller jouer à Lyon et à Toulouse. Toutes les infos sur willy-rovelli.com. Voilà, en attendant, c'est reparti pour un nouveau numéro de votre talk show. Pas comme les autres. On apprend avec nos invités. On se détend avec nos chroniques. Et bien sûr, on prend le temps d'en discuter avec vous car vous faites partie de cette tribu. Alors vite, notez bien les dossiers du jour. Dans un instant, Abemus Papam. Pendant quelques jours, la France a son pape. Léon XIV est à Paris actuellement. Il sera demain à Lourdes et lundi à Metz.

0: Entre 13h et 13h30, le samedi,
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0: Alors Fabien et moi, c'est quoi le principe de Youpi la vie?
2: Eh bien en fait, c'est la libre antenne. Nos auditeurs ont la parole, ils appellent, ils parlent de ce qu'ils veulent. Donc par exemple, les dossiers du jour, du pape, de la patate.
0: Voilà. Qu'est-ce qui vous a rendu de la patate. Pas tout en même temps.
2: Le pape aime peut-être patate.
0: On sait pas, voilà.
2: Qu'est-ce qui vous a rendu heureux cette semaine? Eh bien appelez-nous.
0: Voilà, voilà, vous nous appelez pour ce que vous voulez. Une demi-heure rien que pour vous, entre 13h et 13h30, notez bien le numéro 0810 055 056, le voyage du pape, le prix du légume. Si vous voulez juste nous faire un petit coucou, c'est possible aussi. Et puis vous repartirez avec quoi?
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0: 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Imagine.
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0: 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Hein. 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Il y a Thomas, il vient d'arriver, c'est un nouveau,
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0: 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Il est tout jeune, tout nouveau. Faites-le bosser, les jeunes feignasses. 0810 055 056.
2: Et le même numéro pour le groupe WhatsApp. Vous pouvez réagir, 0810 055 056. Les messages, les vocaux, tout arrive dans notre studio.
0: Voilà, si vous avez compris un truc au sommaire, on a donné 250 000 infos. Mais... je suis déjà épuisé.
2: Ah, moi je suis fatigué.
0: On a tout dit.
4: Allez, on démarre.
0: Allez, ouvrons notre premier dossier. Bonjour Samuel Pruvot.
5: Bonjour.
0: Bienvenue ici, mon cher Samuel. Vous êtes l'auteur du livre Léon XIV, l'apôtre de la paix, aux éditions Salvator. Alors, première question, est-ce que vous êtes surpris par l'engouement là suscité par le venu du pape Léon XIV? Il y a du monde partout, on l'a vu hier, hein. C'est incroyable, une espèce de joie dans toutes les rues de Paris, même au Stade de France hier soir. Comment est-ce que vous expliquez ça? Est-ce que vous êtes surpris, mon cher Samuel?
5: Oui, vous avez raison de cette remarque. En fait, pour reprendre l'expression de votre chroniqueur tout à l'heure, on a l'impression que ces jeunes, ils ont vraiment la patate. Hein. Et c'était pas du tout prévu. Ouais. C'était pas du tout prévu. Pourquoi? Parce que Léon XIV, objectivement, c'est un homme qui est assez discret, presque timide, très intériorisé. Et on se dit, ça va objectivement pas matcher avec cette génération qui passe son temps sur les réseaux sociaux, qui, au bout d'une minute, va zapper en disant, non, mais le papy, il faut changer. Il passe à autre chose. Et finalement, il y a une alchimie qui marche. Et donc, moi, comme journaliste, je pense qu'il faut avoir déjà la simplicité et l'humilité de constater que ça marche chimiquement. Et après, il faut expliquer peut-être pourquoi. Oui. Alors, hier soir au Stade de France, j'ai essayé d'interroger à la fois les jeunes et puis quelques aînés qui étaient quand même là pour essayer de comprendre pourquoi il y avait cette alchimie. Et il y a quelque chose de convergent qui m'a convaincu, qui me semble une explication rationnelle, c'est pour cette fameuse génération Z qui a quand même manger, entre guillemets, malheureusement, ce Covid toxique, qui se mange l'intelligence artificielle avec toute l'angoisse que ça peut générer, finalement, cette génération a besoin de quelque chose de solide et une parole qui ne change pas toutes les minutes. Parce que du point de vue social et politique, nos responsables politiques, justement, ils sont doués, mais ils sont doués pour changer de costume toutes les minutes. Ils ont peut-être le moyen de changer de costume toutes les minutes, mais lui, le pape, lui, il n'a pas trop de moyens, sinon celui de garder son costume blanc. Et finalement, l'un d'entre eux me disait, c'est marrant, mais finalement, depuis 2000 ans, l'Église n'a pas changé de discours. Et c'est vrai, finalement. Et c'est ça qui plaît paradoxalement aux jeunes, c'est qu'avec Léon XIV, ils se disent, il ne va pas nous raconter de blagues. Ouais. Il va nous parler des évangiles, il va nous parler de Jésus, il va nous parler de la rédemption, et il ne va pas essayer de faire un show pour dire, c'est moi Léon le meilleur, je suis plus costaud que Trump. Non, il fait son job de pape.
0: Et Samuel, à votre avis, pourquoi est-ce qu'il a choisi de venir en France? Pourquoi il est ici, ce week-end?
5: Alors, il y a au moins deux raisons. Alors, il y a une raison très perso, c'est que cet homme a une ascendance qui va partout dans le monde, son arbre généalogique, mais il a aussi quand même du sang français qui coule dans ses veines. Imaginez que son... Non mais c'est dingue que son père, il a fait les plages du débarquement quand même, c'est pas nul. Hein. Ah. Et puis sa grand-mère, elle venait du Havre.
3: Suzanne, voilà.
5: et l'autre raison, c'est une raison un peu publique et politique. Le précédent pape, il était super aussi, le pape François, mais en revanche, lui, Paris, Notre-Dame de Paris, tout ça, c'était pas son truc. Lui, son truc, c'était les périphéries. Alors, centre de la chrétienté, la France, fille aînée de l'Église, c'était pas son truc. Il laissait ça à son succès.

0: successeur et les Français, finalement, et les catholiques, depuis 2008, ça fait quand même beaucoup de temps, hein, ils étaient frustrés en se disant, mais 18 ans, quand est-ce que ça fait une majorité, hein, quand est-ce qu'ils vont venir, quand est-ce que le successeur du pape va venir officiellement chez nous? Et donc, la combinaison des deux, on a un Robert Prévost, qui a un nom français en plus, hein, que son nom française, qui vient, qui a envie de venir, et puis la situation fait que la France a très très très très envie qu'ils viennent, bah, les deux, fait que la combinaison est super. Et en fait, alors il faut attendre que ça soit terminé, on est au milieu du guet. Mais sincèrement, il faut être malhonnête pour dire que ça marche pas. Et encore, la messe n'a pas commencé, la grand-messe n'a pas commencé.
1: Franchement, j'en ai même parlé hier, vous voyez, avec des gens qui sont pas catholiques, pas chrétiens, pas pratiquants, et qui se disent, il y a quand même un truc, quoi. Il y a une espèce de, voilà, de joie,
2: d'espérance.
1: D'espérance, de message d'amour. Franchement, alors, un chef d'État qui peut réunir autant de gens, voilà, franchement, voilà, c'est le seul quand même.
0: Oui, alors il y a cet aspect qui pourrait paraître finalement pas très spirituel, etc., mais qui touche les Français. Moi, j'interrogeais comme journaliste un politologue, alors c'est pas un père de l'Église, hein, c'est Stéphane Rosès, il était l'ancien patron du CSA, et je lui disais, mais c'est pas normal que ce chef d'État, qui il a même pas d'armée, il a pas de pognon, comment se fait-il qu'il est aussi
1: pas de pognon,
0: audible.
1: Samuel, pas de pognon,
0: alors, c'est pas du tout. C'est pas le sien. Il a pas un gros salaire, en tout cas.
1: D'accord.
0: Moins que son homologue américain.
1: Bien sûr, bien sûr.
0: Et il me dit, mais en fait, Samuel, c'est assez simple à comprendre. La plupart des paroles, justement, des hommes publics, malheureusement, sont décrédibilisées. Et c'est très dommage, parce que nous, on rentre, je veux dire, tous les auditeurs et moi-même, et vous aussi, dans cette séquence présidentielle où généralement, nos problèmes sont des problèmes existentiels. La question, c'est pas simplement le prix du diesel, c'est une vraie question, mais c'est de savoir, est-ce que dans 50 ans, dans 25 ans, il y aura toujours une France? Et on nous donne des réponses qui sont pas à la hauteur des défis du temps. Et Stéphane Rosès me disait, avec cet homme-là, il ne parle pas directement de politique, mais il parle des questions profondes et existentielles. Et les gens se disent, enfin, quelqu'un de solide qui parle des problèmes qui nous taraudent au fond, en fait. Et ça, c'est aussi une des raisons pour lesquelles ça match entre Léon XIV et les Français, même s'ils ne vont pas à la messe le dimanche.
1: Bien sûr. Oui. Eh ben, merci beaucoup, mon cher Samuel. La messe, puisque vous parliez de la messe, c'est tout à l'heure. Donc, à partir de 14h, c'est ça?
2: C'est ça. 600 000 personnes sont attendues.
1: 600 000 personnes ont attendu sur les Champs-Élysées, puisqu'il sera à la Concorde, le pape Léon XIV. Et puis demain à Lourdes et lundi à Metz. Voilà. Merci beaucoup, Samuel Pruvot, donc grand reporter au magazine Famille Chrétienne et auteur du livre Léon XIV, l'apôtre de la paix aux éditions Salvator. Merci beaucoup, mon cher Samuel. Passez un bon week-end.
2: Vous avez mis votre habit blanc, c'est un hommage.
1: Exactement.
2: Vous êtes beau,
1: suis merci. Un petit enfant de cœur aujourd'hui. On va parler de quoi dans un instant, mon
2: Eh bien, on va parler du pape, le pape qui est connecté.
1: Oui.
2: Et on va revenir aussi sur ce mini sandwich qui a fait le buzz cette semaine.
1: D'accord.
2: Je vous dis tout dans un instant.
1: Le mini sandwich et le pape dans un instant. Si vous voulez réagir là-dessus, n'hésitez pas. Hein, 0810 055 056. Est-ce qu'on en fait trop sur le pape? Pas assez? Qu'est-ce que vous pensez de sa venue? Eh bien, pour réagir là-dessus, on en parle à partir de 13h. En attendant, voici Zazie avec Larsen. Tiens, Larsen, c'est ça? Ça n'a pas marché. Non, ça n'a pas marché.

0: scène. C'était Zazie, bien évidemment. Tu aimes Zazie, Fabien?
1: J'aime beaucoup Zazie.
0: Il faut expliquer cette petite blague, sinon les gens ne vont pas
1: comprendre.
0: Alors, donc, il y a quelques années, Johnny Hallyday
1: était invité
2: de Claire Chazal.
0: Alors après, la question de Claire, c'était quoi?
2: Quel est votre joueur préféré en équipe de France?
1: En 98, avec la Coupe du Monde 98.
0: Voilà, et Johnny avait répondu
1: j'aime beaucoup Zazie.
0: Voilà.
1: Je veux dire Zizou.
0: Le dire Zizou. Voilà,
1: ça nous a fait
0: tout
1: rire.
0: Tout ça pour ça, voilà. Et bien ça nous fait rire 20 ans après pour dire que nous,
1: compte, franchement. Non, mais nous, on reste sur une blague.
3: Je chez vous.
0: Une blague, elle nous fait 30 ans. Hein. Merci d'être avec nous, mes amis. Nous sommes en direct. On est toujours en direct. Il est midi 19. Merci d'être avec nous. Dans un instant, on va vous présenter un invité pas banal parce qu'on aime vous présenter des invités pas banaux. Mais d'abord, lui aussi, il n'est pas banal. Ouais. Fabien est mon autre geek. Alors,
1: allez, c'est bien. Parti pour toute l'actu web de la semaine. On démarre avec la chaîne de boulangerie Marie Blachère. L'enseigne, vous aimez bien ça, oui, Marie Blachère. L'enseigne a bien fait rire les internautes car elle a sorti un nouveau sandwich. Enfin, pour être plus précis, elle a sorti un mini sandwich à 1,95€. Les photos ont fait le tour des réseaux sociaux cette semaine car c'est vraiment un sandwich rikiki. En gros, c'est un quignon de pain avec une mini tranche de jambon à l'intérieur. Pour faire un vrai sandwich, il faudra en acheter 6. Bref, les internautes se sont fait plaisir sur les réseaux quand on a pu lire « Si tu manges deux bouchées, tu te bouffes les doigts ». Un autre a posté « C'est le seul sandwich que tu peux t'acheter après avoir fait le plein de gasoil ». Ça, c'est pas faux. Et l'internaute Eric du 92 a écrit « Comme je le dis souvent, ce n'est pas la taille qui compte
0: voilà, ». C'est tout à fait vrai.
1: C'est une phrase que je dis
0: alors
1: également.
0: Je confirme, là, le dernier, je confirme.
1: Voilà. Bref, pour faire oublier ce bad buzz, Marie Blachère a du pain sur la planche. Toujours dans l'actu web, le sujet le plus commenté depuis hier, l'arrivée du pape en France.
0: Comment ne pas te louer ?
2: On chantait hier, non ?
0: Toi, tu l'as vu hier, Nico, le pape.
2: J'étais à 5 mètres du pape.
0: Il t'a béni, il t'a béni.
2: J'ai senti le pape.
0: Ah, c'est vrai.
1: Alors, il sent bon.
0: Très, très bon.
1: Comment ne pas te louer, la chanson préférée des agences immobilières, bien évidemment. Alors, j'ai lu plusieurs articles cette semaine affirmant que le pape Léon XIV était très connecté. Oui. Il a une montre connectée à la marque
0: connecté
1: à la pomme.
0: Dieu, peut-être.
1: Oui. Il cumule plus de 14 millions d'abonnés sur Instagram et les comptes officiels pontificaux sur X, anciennement Twitter, totalisent plus de 52 millions de followers. Et avant d'être pape, il avait tweeté au moins 400 fois, voilà, très actif. Il a même donné son avis concernant l'intelligence artificielle, je cite, « L'IA est une aide précieuse qui doit rester sous contrôle humain ». Voilà, donc il n'est pas contre l'intelligence.
0: Le pape, il a raison.
1: Ah non, mais voilà, bravo Léon. Il est tellement connecté qu'il existe une application pour le suivre en direct, là, durant sa venue en France. L'application s'appelle « Visite du pape Léon XIV », voilà, tout simplement.
2: Il a une puce, c'est quoi?
1: Sur cette appli, vous retrouvez donc des vidéos en direct, des prières et le programme de ses visites à Paris. Paris, Metz et Lourdes. Le pape est un geek, donc ne l'appelez plus Léon XIV, mais Léon XIV Pro Max, comme un iPhone, c'est pareil. Passons maintenant au concon de la semaine.
2: C'est pas le pape.
0: Non.
1: Alors écoutez-moi bien. À Toulouse, un homme en fauteuil roulant a été surpris en train de voler dans un magasin et a pris la fuite en courant. Je peux vous dire que ça a surpris le vigile. Alors ça, rien ne va dans cette info. Hein. Alors le voleur a été retrouvé quelques minutes plus tard, donc un arrêt de bus, sans canne ni fauteuil. Il était debout, il attendait son bus tranquille. C'est ce qui s'appelle un miracle. La visite du pape porte déjà ses fruits.
0: Voilà, bravo à ce voleur. C'est bien de voler. Continue à voler. Merci beaucoup, mon bon. Toi, le pape, tu t'en fous, toi.
1: Non, mais il y a trop de monde. Non, mais il y a trop de monde. Tout ça, j'aime pas le monde.
0: Non, mais
2: il est bougon, il est aigri.
1: Non, mais voilà, je voulais pas voir Céline Dion parce qu'il y a trop de monde, le pape, il y a trop de monde. Je veux être chez moi tout seul.
0: Moi, t'es bien chez toi.
1: Laissez-moi
0: tranquille. Tranquille.
1: Avec mes bagnoles.
0: Tu vas voir, une fois que ta meuf et son gamin vont être partis, tu vas être bien.
1: Déjà parti.
0: Merci beaucoup.
1: Moi, de rien, je reste.
0: Oui, reste. On n'est pas trop là, les deux, ça va?
1: Non.
0: On
1: ne
0: merde pas trop.
3: Oui, c'est un déjeuner chez vous.
0: Allez, comme promis, place à la personne pas banale du samedi. Bonjour, Jonathan Levray.
4: Bonjour.
0: Bonjour mon cher Jonathan, bienvenue ici. Alors vous êtes de Soisy-sur-École, c'est dans l'Essonne, c'est ça?
4: Ouais, c'est ça.
0: Ouais, c'est ça. Et alors demain, on pourra vous encourager à Rouen, en Normandie.
1: C'est chez moi.
0: Pourquoi? Qu'est-ce que vous allez faire à Rouen demain et qu'est-ce que vous allez faire surtout ces 10 prochains mois, mon cher Jonathan?
4: Alors je vais démarrer un défi en poussant ma fille dans un fauteuil roulant sur 10 marathons, un par mois à partir de demain.
0: Voilà, donc vous allez courir 10 marathons en 10 mois, donc pas seulement pour le plaisir de la course mon cher Jonathan, mais donc vous le faites pour votre fille Lou, c'est ça?
4: Oui c'est ça,
0: alors,
4: elle est atteinte d'une maladie rare.
0: Ouais.
4: Et donc on fait de la recherche, enfin pas nous, hein, mais ouais. des chercheurs font de la recherche, mais ils ont besoin de sous. Mmh. Et donc pour faire un peu de bruit voilà. et connaître la maladie, je cours parce que j'adore ça, ouais. je fais souvent des marathons, et là j'ai décidé de le faire avec ma fille qui sera dans un hippocampe de course, donc c'est un fauteuil, mmh. et je vais courir un marathon à peu près tous les 4 ouais. semaines wow. Pour faire voir la maladie. Quoi,
0: vous simplement. Pouvez nous dire c'est quoi cette maladie alors justement ?
4: Alors elle a le syndrome de Leigh. Alors c'est une maladie qui l'empêche au quotidien de ses musculaires, hein, donc elle a le cerveau envoie les informations dans le désordre, donc elle a beaucoup de mal pour marcher, courir, écrire, et puis dans un deuxième temps, la maladie va faire des poussées et là elle va perdre l'usage de ses muscles. De ses bras, tout ça, jusqu'aux organes vitaux. Et là, bah, si ça va jusqu'à là et qu'on n'arrive pas à arrêter la poussée, malheureusement, l'enfant décède. Ce qui est arrivé à mon premier enfant, voilà, il y a une dizaine. Voilà. Exactement.
0: À Hugo, qui est décédé, qui est décédé à l'âge de 6 ans et qui avait donc la même, donc le syndrome de Leigh, L-E-I-G-H. Voilà, je le dis si vous voulez faire des recherches et des dons là-dessus. Le but donc de ces 10 marathons, c'est pour qu'on parle de cette maladie, parce que c'est quoi, on n'en parle pas assez, la recherche avance. Hein. Vous avez créé une association, donc ça avance quand même. Hein.
4: Exactement. Ça avance et puis Lou a été ambassadrice du Téléthon il y a quelques années.
0: C'est ça.
4: Donc il y a des chercheurs qui sont là. Ça avance jamais assez vite de toute façon. Mais c'est vrai que les chercheurs ont toujours besoin de sous. Et ma foi, nous on fait tout ce qu'on peut en tant que parents pour trouver des solutions. Et donc c'est vrai qu'on s'est dans notre défi. On est parti sur l'idée d'essayer de récolter à chaque marathon 10 000 euros pour essayer d'avoir une somme de 100 000 pour donner complètement, intégralement aux chercheurs pour qu'ils puissent avancer un peu plus vite. Quoi.
0: Donc demain, voilà. À Rouen, le départ, d'accord, le premier marathon, puis après ces marathons, ils vont vous emmener où ?
4: En Normandie encore pour le deuxième, en octobre à Seine-Eure. On va aller à Deauville, qui est un marathon international en novembre. On va faire le marathon du Téléthon en décembre, à côté d'Orléans. Mmh. Et après, je pars un peu à l'étranger, au Cambodge, à Angkor, faire un marathon. Et on va à San Valentino en Italie au mois de février. Et Ghent en Belgique au mois de mars. Et après, on revient en France pour faire le marathon de Paris en avril. Et j'ai Saumur et je finis par Caen. Alors, on est normand, c'est pour ça qu'on va souvent...
0: En Normandie, vous avez raison. C'est très bien d'aller en Normandie. Et donc, à chaque fois, Lou va vous accompagner un petit peu, c'est ça hein?
4: Alors, je vais l'épargner un peu. Disons que là, aujourd'hui, demain, il fera super beau, ça sera super agréable.
0: Voilà,
4: je pense que si au mois de décembre, il pleut à verse, ça sera moins drôle pour elle. Donc, et puis, en fonction de sa santé, on va en faire 5 sûrs avec Lou. Après, si elle se prend vraiment au jeu, on l'emmènera sur plus. Mais s'il pleut beaucoup, on va la laisser à la maison, on va dire.
0: Donc, comment on fait alors pour vous suivre et vous aider, mon cher Jonathan?
4: Alors, on a créé une page Hello Asso où vous pouvez aller dessus courir 10 marathons en 10 mois ou sur notre site, sur le site Facebook et Instagram. Et vous tapez 10 marathons en 10 mois, vous allez tomber sur la page et là il y a un QR code où vous pourrez faire un don.
0: Eh ben voilà, 10 marathons en 10 mois. Voilà mon cher Jonathan, merci beaucoup hein. On voulait vous avoir quelques minutes pour justement mettre en lumière donc ce syndrome, le syndrome de Leigh, L-E-I-G-H. Donc Jonathan Levray devait donc courir 10 marathons en 10 mois pour faire avancer cette recherche. Merci infiniment mon cher Jonathan et bonne chance, bon courage évidemment, on va vous suivre. Merci infiniment. Passez un bon week-end.
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3: Exactement, partons gaiement vers la deuxième demi-heure. Voilà. Ça passe vite, hein, de votre talk show du samedi. Alors ici, c'est comme le talk show de Léa Salamé, quelle époque.
4: Mais en pas pareil.
3: Sinon, c'est exactement la même chose. Dans un instant, elle n'en parlera pas, Léa Salamé, de ça. La patate est en danger.
5: Ah non, ça non. Non, c'est sérieux. Votre vous rigolez.
3: Tribu, mais bah ouais, c'est voilà. Sérieux. Là, c'est sérieux. La patate est en danger. Et votre tribu, deux belles patates aussi.
5: Oh.
3: Nicolas Malabeuf, petites potatoes. Vous êtes mes petites potatoes à moi. Nicolas Malabeuf et Fabien Emo.
5: Vous êtes ma petite patate noisette.
3: Ah, c'est vrai.
5: Vous êtes Vico, le roi de la pomme de terre. Vico Rovelli.
3: Vico Rovelli. Vous faites partie de cette tribu. Toutes mes petites patates qui nous écoutaient. On fait l'émission ensemble. Ici, c'est votre radio. Alors vous êtes avec nous d'abord sur ce groupe Facebook.
5: Ah,
3: alors
5: oui. Nous sommes de plus en plus nombreux pour nous rejoindre sur Facebook.
3: Allez, hop,
5: c'est gratuit.
3: Allez.
5: Vous tapez sur Facebook Youpi la vie avec
3: Willy Rovelli. 10 000 avant fin décembre.
5: Bah, moi aussi,
3: là c'est
5: bien.
3: Mou là.
5: C'est un peu mou là.
3: Là c'est mou.
5: Alors le groupe.
3: Donc on fait quoi?
5: Vous vous connectez sur Facebook. Oui. Vous tapez Youpi la vie avec Willy Rovelli. Bim, oui. Vous tombez sur nous. Bim. Vous vous abonnez. C'est gratuit.
3: C'est gratuit évidemment.
5: Et puis on parle de tout. La question du samedi. La venue du pape en France vous touche-t-elle? Alors on a un peu de tout.
3: Oui, c'est bien.
5: Aline, que c'est beau de voir tout ce monde se rassembler dans une belle ambiance.
3: Moi je pense.
5: Et le chevalier, ça m'en touche une sans faire bouger l'autre.
3: Ah, très bien. Bon,
5: je vous appelle la parole. Tout le monde y pense. C'est honnête. Donc le groupe Facebook, on se retrouve tout de suite. C'est gratuit. Vous tapez Youpi la vie avec Willy Rovelli.
3: Mais on peut vraiment s'en toucher une sans faire bouger l'autre.
5: Bah, vous essayez ce soir et puis vous nous redites demain.
3: Je vais essayer sur toi. 0810 055 056, c'est le numéro de téléphone. Appelez-nous, il y a le groupe
5: WhatsApp.
3: Il y a un WhatsApp, le même numéro.
5: C'est gratuit, 0810 055 056. On reçoit dans le studio sur notre écran vos messages, vos vocaux, vos photos. Donc faites-vous plaisir.
3: Et puis je veux que vous passiez à l'antenne à partir de 13h30 le samedi. C'est Youpi la vie. C'est votre moment pendant 30 minutes. Il n'y a que vous qui passez à l'antenne. Vous réagissez sur les thèmes du jour et sur ce que vous voulez, vos youpi du moment, et vous repartirez.
5: Et en
3: avec
5: plus, l'un d'entre vous partira avec un séjour d'une valeur de 2000 euros grâce à nos partenaires de Bellambra.
3: Merci Bellambra. Dis donc, qu'est-ce qu'ils sont bien.
5: Adorable, ils nous gâtent.
3: J'aimerais bien qu'ils m'invitent aussi, Bellambra.
5: Façon, pour les auditeurs.
3: Non, j'aimerais bien que Bellambra.
5: J'avais les moyens, vous.
3: Non, on n'a jamais assez de moyens.
5: Ah oui, d'accord.
3: Bon, mais d'abord, si vous n'avez pas suivi l'actu, pas de panique, l'actu vous suit. Il est temps pour moi de mettre les points sur les i.
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3: Et on commence avec la visite du pape Léon XIV en France. C'est historique. D'abord, il est arrivé à 10h précises à Orly. C'est la première fois qu'un avion arrive à l'heure à Orly. C'est historique. Il n'a pas atterri à l'aéroport de Beauvais. Hein. C'est dommage, il aurait eu un avant-goût de ce qu'est l'enfer. Le pape qui a déambulé ensuite en papa mobile dans les rues de Paris sans aucun encombre. C'est historique aussi, bravo. Le pape a ensuite assisté à un concert de Natacha Saint-Pierre au Stade de France. Ah, même lui, il n'a pas réussi à choper des places pour Céline Dion. Céline Dion qui chante tous les soirs devant son hôtel sur sa voiture. Là, c'est la catamobile. Saint-Pierre qui chante pour un pape, c'est pas bête. Pour compléter le casting, ne manque plus que Vanessa Paradis et Pédophile Collins. À partir de 15h, Léo XIV fera sa messe sur les Champs-Élysées, l'avenue la plus riche de France. Hein, pour quelqu'un qui a fait vœu de pauvreté, c'est pas malin, malin. Le quartier des Champs-Élysées qu'on appelle le Triangle d'Or. Lui, il a fait vœu de chasteté aussi, c'est le seul triangle où il peut mettre son nez. Jeudi soir, Emmanuel Macron a dit que la hausse de l'essence n'était pas tenable. Non, c'est pas vrai. Mais Léon XIV, c'est le souverain pontife. Emmanuel Macron, c'est le souverain poncif. Le ministre de l'économie, Roland Lescure, estime qu'on vit très bien avec 2000 euros de retraite. Non, c'est marrant, hein. C'est toujours ceux qui gagnent beaucoup plus que 2000 euros qui disent qu'on vit très bien avec 2000 euros. Marine Tondelier a donné naissance à son fils Léon. A voté? Non, a couché. Là, c'est son premier Léon, hein, plus que 13. Et elle aussi, elle aura son Léon 14. Ah, voilà, si elle pouvait accoucher d'un programme, maintenant, ça serait bien. En Australie, une Française qui avait oublié de déclarer une boîte de cassoulet écope d'une amende de 2700 euros. Et où elle s'est fait contrôler parce qu'en passant la douane avec son cassoulet, elle avait les jambes qui flageolaient. Non, mais l'autre, pile au moment où elle passe la douane, c'est ça qui l'a trahi. Aux États-Unis, des médecins séparent avec succès des jumelles soudées par la tête. Voilà qui va leur éviter en grandissant justement de se prendre la tête. En France, pour le moment, aucun médecin n'a séparé avec succès Patrick Bruel de ses bites.
5: Oh, oh non.
3: Enfin, la question du jour. Peut-on aller voir Léon XIV sans avoir vu le premier Léon réalisé par Luc Besson?
5: Ouh,
3: ben vous avez deux heures. Alors, heureusement, dans 96 jours, c'est fini 2026.
5: Oh,
3: oh là là, 96 jours.
5: C'est fini, l'année est finie.
3: Ça y est, l'année, c'est fini, c'est terminé, plié, plié, mes amis. Allez, si vous n'avez pas le moral, t'as vu l'essence, voilà, les trois balles, là.
4: Le pape.
3: Et là,
5: si le pape peut transformer le vin en gasoil, moi, ça m'arrangerait.
3: C'est vrai.
5: Non, bah oui, le litre.
3: Et trois balles, mes amis, trois balles. Là, on flirte avec le trois balles. Vous n'avez pas le moral. Rassurez-vous, j'ai la solution pour vous. Ça va vous requinter, Kélène. Quand je vais vous dire à vous, vous allez me faire un palababapala et ça ira beaucoup mieux. C'est le seul jingle au monde qui fait ça. Écoute.
5: Là, j'ai pas le moral.
3: Là,
5: ça avec mes deux bagnoles.
3: Là, tes deux bagnoles.
5: J'y arrive plus.
3: Là, t'es en banqueroute, mon pauvre.
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3: À vous. Palababapala. Et voilà.
5: Là, ça va mieux. Là, c'est le miracle de Lourdes.
3: C'est le miracle de
5: Lourdes. Je suis content de payer 3 balles.
3: C'est le miracle de votre radio ici. Ça va pas. Tu dis palababapala.
5: Ça va
3: mieux. Et ça va beaucoup mieux. Alors, restez avec nous. On est ensemble jusqu'à 13h30. D'abord, Bonhème avec Sunny.

0: Le groupe ABBA, bien sûr, avec Sony. Dis-donc, les deux, là.
1: ABBA, c'est Bonnet.
0: C'est Bonnet, mais juste pour voir si vous suiviez.
2: ABBA, non, mais lui.
0: C'est pour voir, là, pour voir qui était.
3: Parmi nous.
0: Vous savez, moi, j'annonce et je les ai je ne sais pas qui. Mais je finirai pas. C'était bien Bourvil, les deux, là, ils sont allés.
1: Ah oui, sur
0: voir
1: la
0: Bourvil. C'était voir Bourvil.
1: Il est en forme, hein.
2: Sur sa tombe.
0: C'était aller voir la tombe de Bourvil, oui. Cette semaine, et alors.
2: À 20 minutes chez Nicolas. Oui, Nicolas était là.
0: Voilà, et alors.
2: Et je me suis dit, comme moi, je déteste le monde, au moins, on a fait une sortie,
0: il n'y avait personne.
1: C'était calme.
0: C'était calme sur la tombe de Bourvil, parce que là, c'était le 23 septembre.
1: Et oui, le jour de l'anniversaire de sa mort.
0: D'accord. Et elle est fleurie encore sa tombe ?
1: Oui, un peu.
0: Ah, très bien, un peu. Bah, écoutez, c'est passionnant, hein, vraiment. Merci.
2: Ah, bah, on a des occupations.
0: Des occupations de
2: jeunes. Ah, oui, c'est ça.
0: Voilà. À les deux, là.
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0: À les deux, là, vous avez.
1: On est dans le coup, hein.
0: Vous avez des semaines, là, mais. Allez, ouvrons notre nouveau dossier. Alors, on va parler de quoi dans un instant, tiens, Nicolas, avec toi.
1: Eh bien, le pape est là, alléluia.
0: Alléluia, merci beaucoup, bah, tout ça pour ça. Allez,
1: ça
0: d'abord,
1: coup, hein.
0: J'aurais mieux fait de m'en passer. Ouvrons notre nouveau dossier. Bonjour Bertrand Houillon.
5: Bonjour.
0: Bienvenue ici, mon cher Bertrand. Vous êtes le délégué général du groupement interprofessionnel pour la valorisation de la pomme de terre. Quel beau métier. Alors, mon cher Bertrand, dis donc, je voulais vous avoir parce que j'ai lu de ci, de là, que la patate était en danger, voire même que la frite serait peut-être en voie de disparition à cause de la canicule de cet été. Alors, qu'en est-il exactement? Il faut me rassurer parce que là, je ne vais pas bien du tout, mon cher Bertrand. Qu'est-ce que c'est que cette histoire?
5: Non. C'est un peu exagéré.
0: Ah.
5: on va pas en manquer. On va pas en manquer. Vous inquiétez pas. Non, ce qui se passe, c'est comme toutes les productions, on a été atteint par le climat, la sécheresse. Ouais. Donc, les rendements sont effectivement très bas cette année. On avait en plus une baisse de surface. Donc, on a une production globale quand même qui baisse fortement, à presque un quart de la production en moins par rapport à l'année dernière.
0: 23%. Et j'ai vu que c'était l'un des plus importants décrochages de production jamais enregistrés.
1: Ah, quand même.
2: Wow.
5: Oui, alors après, faut juste dire que l'année dernière, on était en excédent.
0: Voilà.
5: Donc, c'est pour ça qu'il y a eu quand même une baisse de surface qui était pour répondre à une demande qui était moins forte.
0: Mm-hmm.
5: Par contre, on est pleinement impacté par la baisse de rendement, effectivement.
0: Bon, donc, voilà. Mais quoi, qu'est-ce qui va se passer alors pour nous, là, sur les étals des magasins? On va avoir moins de patates,
5: parce qu'en fait, une pomme de terre sur deux qui est produite en France, on est un gros pays producteur
0: en
5: Europe, on est derrière l'Allemagne. Une pomme de terre sur deux est exportée. Donc,
0: d'accord. On va se les garder pour nous. on garde toutes nos patates. Ah oui, on garde toutes nos patates.
5: Il y en aura dans tous les rayons toute l'année. Il y aura des frites, il y aura des chips, il y aura tout ce que
0: Oh là là, mon cher Bertrand, mais ça, c'est la bonne nouvelle du jour. Je me suis dit, il va falloir qu'on foute dans notre coffre à la banque déjà des litres d'essence, plus des patates.
2: Ça fait beaucoup.
0: Déjà que j'ai beaucoup d'or, déjà. Donc, à un moment donné, j'ai plus de place, vous voyez. Donc là, ça me rassure. Deuxième pays producteur de l'Union européenne, juste derrière l'Allemagne, vous venez de nous le dire. Les Français qui consomment 50 kilos de pommes de terre chaque année.
2: Chaque année,
0: c'est fou, hein.
2: Pratiquement un kilo par semaine.
0: Ouais, comment est-ce que vous expliquez cet amour pour la pomme de terre, mon cher Bertrand?
5: D'abord, c'est bon. En fait,
0: c'est bon.
5: Quand on interroge les gens, il y a 100% des gens qui aiment bien la pomme de terre sous l'une ou sous l'autre de ses formes, hein, sous forme de pomme de terre, de frites, de chips. Purée, il n'y a jamais personne qui vous dit « je déteste la pomme de terre ».
0: C'est vrai que c'est vachement bien, ça.
5: Et puis, sur cette consommation, il faut savoir qu'en fait, parce qu'on ne l'a pas forcément en tête, on consomme presque deux fois plus de pommes de terre sous forme de produits qui sont déjà transformés en frites, en chips, en purée, par rapport à la pomme de terre qu'on cuisine chez soi, principalement en l'ayant achetée au marché ou à la grande surface à côté, quoi.
0: Vous parliez des chips, là. La consommation bondit de 40% en 10 ans. 86% des Français en mangent régulièrement et même 93% des moins de 35 ans. Là, ça vous concerne, les Denis Gaulle, là. On est fou de chips, là, mais qu'est-ce qui se passe avec ça?
2: Bah, l'apéro, ça passe toujours.
0: Ah, c'est ça, c'est l'apéro.
5: C'est le marché qui a explosé ces 10 dernières années.
0: C'est
5: vous
0: fou,
5: avez complètement raison. Alors, faut quand même vous avouer qu'on est encore loin derrière les Anglais. Hein. Ils en mangent deux fois plus que nous. On a de la marge.
0: Ouais.
5: Mais voilà, non, c'est croissance. Bah, c'est l'évolution du type de consommation. Hein, comme j'ai entendu, l'apéro, effectivement, le fait de dîner sur les petites tables. Et puis, la grande diversité des produits. Hein, par rapport à il y a 10 ans, il y a beaucoup plus de produits différents. L'offre, elle a changé quand même, faut avouer.
0: Ah oui, oui.
5: On a eu des nouveaux industriels, en particulier en France, qui se sont développés sur toutes ces nouveaux ces nouveaux assaisonnements. Hein,
0: ouais,
5: vous
0: c'est
5: avez
0: ça.
5: Un petit peu. Les et chips, puis c'est pas cher.
0: Ouais, ah, voilà.
5: Et puis c'est pas cher.
0: Et voilà, c'est pour ça aussi. C'est les chips assaisonnés là, enfin goût barbecue, oui. Camembert,
1: tous les goûts,
0: il y a tous les goûts.
1: J'ai même goûté des chips pastis.
0: Oui,
1: la dernière
0: je sais
1: fois.
0: Pas, ça m'étonne pas.
1: C'est vrai.
0: Tu préfères pas le pastis sans la chips. Non mais lui là, mais les deux là, mais dès qu'il voit écrit un mot d'alcool quelque part, il se jette dessus. Hein. Ah bah. Mais c'est vrai, moi j'ai goûté chips à la crêpe l'autre jour.
1: Ah oui, bah voilà,
0: chips
1: oui.
0: à la crêpe.
1: À la crêpe.
0: Oui, ouais, chips à la crêpe. Non mais c'est. Et vous, Bertrand, c'est quoi votre chips préféré?
5: Alors moi, je préfère nature.
0: Ah, pas comme
5: personnellement,
0: moi. Comme moi.
5: Des coupes un peu épaisses.
0: Ah, j'aime vous... bien les chips. Et Bertrand, vous êtes exact cuit au chaudron.
1: Vous êtes pareil, hein.
0: Il est exactement comme moi, mon Bertrand. Ah, moi j'adore ça.
5: Ouais, vrai,
0: un peu à l'ancienne. Mais on est deux vieux tous les deux et on emmerde les petits jeunes. On a marre maintenant des petits jeunots. Mais vous êtes comme moi. Et toi, Fabien, ta chips préférée?
2: À la moutarde.
0: Moutarde. Toi, tu nous as dit pastis,
1: pastis.
0: Non.
1: Ah bah, c'est
0: pastis,
1: mes préférés maintenant.
0: À la régie, tiens, Philippe Modol, notre mon filou, le réalisateur, au cidre.
1: Ah bah, on
0: à
1: est
0: côté,
1: une équipe.
0: Là, les techniciens, côté à côté. Vas-y, t'es au poivron.
1: Oh, mais qu'est-ce que c'est que poivron, ça bon.
0: Chips au poivron. Et à la régie, à la au standard
1: Thomas.
0: Là-bas, Thomas. Au standard, chips quoi? Mon Thomas, chips quoi? Il dort. Thomas. Tu dors, mon Thomas?
2: Il est au téléphone.
0: Oignon.
1: Ah, oignon. Il y en a pour tous les goûts.
0: Il y en a vraiment pour tous les goûts. Et à l'oignon, bah tiens, appelez-nous.
5: Pour tout le monde, ah ouais. C'est ça.
0: 08. Voilà, 0810, 055, 056. Appelez-nous aussi pour nous dire quel est votre chips préféré.
1: C'est youpi la chips, on peut faire.
0: C'est youpi la chips, effectivement. Donc Bertrand, voilà, vous êtes venu nous rassurer. Il n'y aura pas de pénurie de pommes
1: non, mais
0: de
1: moi,
0: terre.
1: J'ai peur.
0: Voilà. Eh bien, merci beaucoup pour ce bon message, mon cher Bertrand. Vous nous avez tous rassurés. Merci infiniment.
5: J'étais très heureux de discuter un petit moment avec vous.
0: Vous revenez quand vous voulez pour nous donner de. Eh, non, franchement, moi, je suis pro-patate.
2: Mais c'est facile à faire en plus des chips maison. Avec votre Air fryer.
0: Mais
2: ça, c'est génial.
0: Délégué général du groupement interprofessionnel pour la valorisation de la pomme de terre, Bertrand Houillon. Merci beaucoup. Passez un bon samedi. Voilà, dans un instant, n'oubliez pas, dans un quart d'heure, mes amis, le samedi,
6: c'est youpi la vie.
0: C'est vous qui faites l'émission. 0810 055 056. On est 30 minutes ensemble pour discuter de ce que vous voulez. L'avenue du Pape. Donnez-nous votre chips préféré. Donnez-nous vos youpi du moment, les trucs qui vont bien. Si ça va mal, vous pouvez gueuler, mais.
1: Mais avec le sourire.
0: Avec le sourire. Ici, on
1: dans le respect.
0: Dans le respect.
1: Le
0: ici, on insulte les gens, mais dans le respect.
1: Voilà.
0: 0810 055 056. Appelez le jeune Thomas. Je vois qu'il est en train de s'emmerder, là, au standard. Et je n'aime pas ça.
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0: Mais d'abord, quand il y en a mal,
6: il y a Malabœuf.
0: Nicolas Malabœuf, l'autre enfant de la télé. Alors, mon Nico.
1: Eh bien, week-end historique, le pape est en visite en France. Dans une heure, Léon XIV descendra les Champs-Élysées dans sa papa mobile. Hier, le pape a fait son stade de France. Il a rempli le stade en 15 minutes, plus rapide que David Guetta, quand même.
0: Ah,
1: faut le faire.
0: Oui.
1: Et alors, le tout premier pape qui était venu chez nous, c'était Étienne II. Je ne sais pas si vous en rappelez. En 754,
0: oui, 754.
1: On était encore au royaume des Francs. Ouais. Étienne II avait traversé les Alpes pour couronner Pépin le Bref à Saint-Denis.
0: Et alors, Étienne à Rome.
1: Oui, bah, c'est pareil. Étienne II, parfois appelé Étienne III, puisque son prédécesseur Étienne II est mort trois jours après son élection. C'est quand même ballot. Et alors, dans notre histoire récente, celui qui est le plus venu sur le sol de France, c'est Jean-Paul II, qui a parcouru au cours de son pontificat près de 1,2 million de kilomètres, soit 31 tours la Terre, 129 pays à son actif, c'est dingue. Et en plus, il avait un petit rituel à chaque fois qu'il arrivait en descendant de son avion sur le tarmac. Il s'agenouillait pour baiser le sol. Et alors, c'est en 80 que Jean-Paul II effectue sa toute première visite en France. Il avait descendu aussi les Champs-Élysées aux côtés du président Giscard d'Estaing.
7: Dans le monde, la France est ouverte au dialogue et à la coopération.
1: Et alors, puis Jean-Paul II, il avait rempli le Parc des Princes, mais à un moment, il s'aperçoit qu'il est un peu tard quand même.
8: On s'aperçoit que nous sommes presque à minuit.
0: Ah oui.
1: Il faut rentrer.
0: Mettre la viande dans le torchon.
8: On m'attend à 11h, à Montmartre. Qu'est-ce qu'ils peuvent penser? Qu'est-ce qu'ils doivent penser? Ils peuvent penser, alors, les jeunes ont dévoré les papes.
1: Il était drôle,
0: il était drôle.
1: Et alors, ils sont tous les deux à Paris en ce moment, le pape et Céline Dion. Et en septembre 84,
0: souvent les deux.
1: Céline a 16 ans,
2: robe.
1: Et elle est choisie pour chanter devant le pape la chanson Une colombe au stade olympique de Montréal.
9: Une colombe est partie en voyage.
0: pas mis le courant.
1: C'est beau quand même.
0: Myriel Mathieu.
1: Non, c'est autre chose. Et alors la précédente visite officielle d'un pape en France, c'était en 2008, Benoît XVI. Mais alors le pauvre, il y avait eu des turbulences dans l'avion, les assiettes et les verres avaient valdingué, et donc la soutane du pape tachée, le souverain pontife obligé de se changer. C'est quand même fou. Et alors intéressons-nous maintenant au pape Léon XIV, de son vrai nom Robert Francis Prévost. Et alors c'est une vocation, à 7 ans, il célébrait la messe sur la planche à repasser de sa maman, et il utilisait à la place des hosties des petits bonbons. Et alors le pape est un fan de voiture aux USA pour payer ses études, il était moniteur d'auto-école. Sauf que maintenant qu'il est pape, il n'a plus le droit de conduire. C'est un déchirement pour lui. Tous les mardis, il joue au tennis et il fait de la natation. Le pape nage. Il a même sa propre salle de sport dans les appartements du Vatican. Et enfin, le petit potin Willy, si vous voulez acheter la papa mobile, il faudrait débourser 175 000 euros.
0: C'est combien ?
1: 175 000.
0: Alors non.
1: Vous les avez.
2: Cash, il
0: achète. Elle est électrique, il paraît. Hein.
1: En plus.
0: Elle est électrique, mes amis. Merci beaucoup, mon cher Nicolas. Tu restes avec nous, s'il te plaît.
1: Plaisir. Sois
0: bien aimable. Tu veux écouter Manon Lisa avec le petit pêcheur ?
1: Eh bah, pourquoi pas.
0: Attends, je peux faire mes petits calculs. Oui. Allez, on va passer Manon Lisa avec. Mais alors un petit peu, profitez-en, ça n'a pas duré longtemps. Alors, c'était Manon Lisa, oui.

0: bah c'était très bien ça. Le petit quoi
1: petit pêcheur. Manon Lisa.
0: Le petit pêcheur.
1: Ça a cartonné cet été.
2: Le pape en plus, pêcheur.
0: Bah, voilà, le pape, on a compris, Nicolas. Arrêtez de m'engueuler les deux là.
1: Mais non, mais.
0: Après, il y en a un qui m'engueule parce que je connais pas la chanson. Il me dit ah, petit pêcheur, il y a le pape. Ça va,
1: c'est vrai,
0: oui.
1: C'est vrai qu'on vous parlait pas comme ça il y a quelques années.
0: C'est vrai qu'on est un petit peu trop vos aises les deux là. Non, quand vous allez voir.
1: J'avoue, on a
0: travail. Vous allez voir Pôle emploi, ça va vous calmer, tiens. Est-ce que vous connaissez le maire de Carrière sous
1: Non.
0: Eh ben, tu vas l'écouter après ça.

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1: Allez, de retour ici, c'est Willy vient déjeuner chez vous. Nous sommes en direct, 12h53, mes amis. On passe à table tous ensemble le samedi et le dimanche entre midi et 13h30. Mais vite, ce sont les 5 dernières minutes.
2: Oh, bah déjà.
1: Si, déjà, avant le journal. Alors, place à la bonne initiative du jour. Bonjour Eddy Haït.
3: Bonjour.
1: Bienvenue ici, mon cher Eddy. Alors, vous êtes le maire de Carrières-sous-Poissy, dans les Yvelines.
3: Voilà, c'est ça.
1: Ah bah alors, parlez-nous un petit peu de Carrières-sous-Poissy. C'est comment, c'est où, Carrières-sous-Poissy?
3: Bah, c'est une ville à l'ouest de Paris, dans les Yvelines, à forte croissance démographique, et 46% de la population a moins de 30 ans, d'où l'attention particulière portée à la jeunesse.
1: Exactement, mon cher Eddy. C'est justement pour ça que je voulais vous avoir, parce que vous avez lancé l'opération Argent de Poche. Alors, c'est quoi cette opération?
3: C'est déjà un beau succès puisqu'on a 31 jeunes inscrits pour les prochaines vacances de la Toussaint qui veulent tous faire les petites missions pendant la semaine entière, donc c'est-à-dire pouvoir toucher jusqu'à 100 euros, donc en échange de quelques missions en fait, des jeunes de la ville qui ont envie de gagner un peu d'argent et qui ont entre 14 et 17 ans peuvent proposer leur service à la ville et donc vont intervenir auprès des services municipaux.
1: Voilà, donc c'est un dispositif donc pour les 14-17 ans, on gagne un petit peu d'argent de poche, voilà, en contrepartie d'aide aux services municipaux. Ça peut être quoi ces coups de main?
3: Ça peut être ranger une réserve, déplacer des chaises, trier des livres à la médiathèque. Ça peut être se rendre au service des affaires scolaires, par exemple, pour classer des dossiers qui seraient en attente. Bon, voilà, c'est 20 euros pour 3h30 de mission, dont 30 minutes de pause. Bon. Donc, on est sur une gratification. Voilà, je précise bien une gratification, hein, parce que ce n'est pas sûr du travail.
1: Sûr. Bien sûr, une gratification, mais qui peut rapporter combien, du coup, au maximum dans la semaine?
3: Ils peuvent, maximum par semaine de vacances, toucher 100 euros.
1: Et donc, 100 euros, c'est pas mal, 100 euros. Hein. 100 euros, sur 15 jours de vacances, ça te fait 200 euros, par exemple. Franchement, c'est bien. Merci.
3: Parce il y a de la valeur éducative aussi, sur la manière de dire, voilà, je rends service, je suis récompensé, c'est normal.
1: Voilà donc, c'est exactement ce que je... Mais Eddy, vous me devancez toutes les questions que j'allais vous poser. Vous m'énervez, Eddy.
3: C'est un maire très convaincu pour l'autonomie de la jeunesse.
1: Mais ouais, non, mais parce que justement, je disais qu'il y avait un jeune qui disait, voilà, qu'au-delà, effectivement, de l'argent, lui, il a dit, voilà, c'est super, parce que j'avais envie de me responsabiliser.
3: Ah oui, il y a ce message-là derrière. Et puis ça nous permet aussi d'avoir un échange avec des parents, évoquer avec eux la manière dont ils exercent leur parentalité. Enfin, c'est un cercle assez vertueux.
1: Ouais.
3: Et pour honnêtement, un coût assez minime, parce que voilà, c'est pas quelque chose d'insurmontable pour une collectivité. Et ça a marché tout de suite. En fait. Donc on est agréablement surpris, mais déterminé à poursuivre. Donc là, à la Toussaint, pour les vacances d'octobre, déjà 31 jeunes qui vont être mobilisés sur les 15 jours. Et ils veulent tous faire la semaine. Hein, les 100 euros sont attractifs.
1: Évidemment. Ouais. Voilà, c'est une manière de découvrir le monde du travail aussi un petit peu.
3: Oui, déjà on valorise leur temps libre, ce qui est pas mal. On les initie à une forme de citoyenneté parce qu'ils appréhendent des missions, des tâches, ils discutent avec des adultes, donc il y a une transmission. C'est un peu, je dirais, un stage de troisième amélioré, quoi, gradé, quoi.
1: Voilà, c'est ça. Comment est-ce que ça se passe, mon cher Eddy, alors quand on est maire de Carrières-sous-Poissy? Je vous demande ça parce que on a souvent des maires ici en invité. À chaque fois, je leur pose cette question parce que on dit toujours que les maires, vous êtes les à portée de baffe, comme on dit. Hein. Vous êtes
2: En
1: première ligne, vous êtes à la fois les politiques préférées des Français. Et alors, vous nous disiez, je suis pleinement engagée avec la jeunesse, c'est ça votre mission?
3: Oui, parce qu'en fait, on fait le choix d'avoir une ville bienveillante, accueillante pour les primo-accédants, c'est-à-dire ces familles qui peuvent acheter un bien, qui ont des enfants, qui viennent chercher une pièce en plus pour agrandir la famille. Donc on développe beaucoup, de 0 à 25 ans, les politiques publiques. On a été récemment labellisé cité éducative, on a des moyens publics qui nous sont donnés. On a une ville avec des équilibres sociaux plutôt stables, donc on a, je dirais, des moyens, et moi j'y suis très attaché, je suis profondément attaché à la promesse républicaine, et je pense que tout ce qu'on peut transmettre, tout ce qu'on peut partager, c'est du gain pour la suite.
1: Voilà, du gain. Donc vous aimez votre mission, mon cher Eddy, ça ne doit pas être... C'est dur, hein, parce que c'est 24 sur 24.
3: Non, mais je suis maire depuis 2008. J'ai 51 ans, donc je
1: ne
3: prends pas par j'ai commencé, j'avais 32 ans. Hein, mais donc je veux dire par là, c'est qu'on fait. Je suis libre du choix d'avoir été candidat à ma succession, et je suis heureux que les Carrières m'aient reconduit à la fonction. Maintenant, là, au quotidien, il y a des pesanteurs, il y a des fatigues, il y a parfois des questions liées à notre santé mentale aussi, les maires. Mais voilà, s'occuper des loulous, aller voir les jeunes en mission, aller leur proposer des des services, des vacances. Bah, tout ça contribue aussi à une société qui se réconcilie avec elle-même et ça fait du bien. Je pense qu'on a un pays. Il suffit pas de décréter qu'il faut réarmer le pays démographiquement. Il faut aussi donner confiance aux familles de jouer le jeu avec nous.
1: Eh ben c'est très. Bah dis donc, il est bien ce maire. Hein. Je vais déménager à Kers ou Poissy. En plus maintenant que je le connais.
3: Non,
1: il va pas de moi.
3: Je pense qu'on passerait des bons moments. Ouais.
1: Je viens. En plus, je connais le maire. Il va me pistonner pour une belle maison pas chère. D'accord, monsieur le maire.
3: Oh là là, attention.
4: C'est très bien.
1: Non, on le fera discrètement. Merci.
3: Un grand merci de nous permettre de mettre en lumière de telles initiatives.
1: Avec plaisir. Franchement, c'est vachement bien. Donc, on rappelle l'opération Argent de Poche. Donc, on donne 3h30 maximum dans la semaine de ses vacances.
3: C'est ouvert. Non, 3h30 par matinée et jusqu'à 5 matinées sur une semaine. Donc, on peut se faire entre 20 ou 100 euros et 14 à 17 ans.
1: C'est beaucoup plus clair. C'est beaucoup mieux, mais il est maire.
4: C'est son métier.
1: C'est son métier. Merci beaucoup, Eddy Haït, donc maire de Carrières sous Poissy dans les Yvelines. Passez un bon week-end. Voilà, mes amis, dans un instant. Ouh là là, 12h59. Donc là, dans une minute, on va commencer à vous prendre au téléphone. 0810 055 056. Puisque le samedi,
4: c'est youpi la vie.
1: C'est vous qui faites l'antenne pendant 30 minutes. L'antenne est à vous, mes amis. Ça n'arrive sur aucune autre radio au monde. On vous donne les clés, vous vous démerdez.
4: Et appelez-nous, on n'a rien préparé.
1: Ah non, on n'a rien fait. De toute façon, on n'a rien fait. On fait rien. Se remarque. Encore quand il y a des invités, on blablote.
4: Oui, voilà. On fait semblant
1: de s'intéresser. Mais voilà, appelez-nous, vous repartez avec.
4: Avec un séjour bel en bras d'une valeur de 2000 euros.
1: Oh là là, moi je vais m'appeler moi-même. 0810 055 056.
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1: Ah, j'adore, ça c'est mon jingle préféré. Le samedi, c'est Youpi la vie. C'est vous qui faites l'émission, on vous donne les clés jusqu'à 13h30, mes amis. C'est la nouveauté, on se fait ça depuis fin août. Le samedi et le dimanche, 13h30, vous avez les clés de l'émission pour nous dire vos Youpi. Et les Youpi, c'est les moments qui vous ont fait plaisir ces derniers jours, ces dernières semaines. La bonne nouvelle que vous avez eue, si vous voulez mettre en avant une association, quelqu'un que vous connaissez, vous mettre en avant vous. Voilà. Si vous êtes, si vous avez un commerce, vous parlez de votre commerce. Faites ce que vous voulez. Et puis évidemment, vous réagissez aussi sur l'actualité qu'on a développée en première heure, l'avenue du Pape. On a parlé, ça vous inspire. On vous a parlé
4: de la patate.
1: Donnez vos chips préférés.
4: Sur le groupe Facebook Youpi la vie avec Willy Rovelli, Nounours nous dit j'aime les chips ondulés à l'ancienne.
1: Ah oui, moi aussi.
4: Et Delphine, les chips au fromage du Jura.
1: Ah,
4: c'est précis. C'est précis. Continuez à nous rejoindre, c'est gratuit. Le groupe Facebook s'appelle Youpi la vie avec Willy Rovelli.
1: Voilà. Et lorsque vous passez à l'antenne au 0810 055 056, vous repartirez aujourd'hui, mes amis, avec...
4: Eh bien, ce sera demain le tirage.
1: Oui.
4: L'un d'entre vous partira avec un séjour Bel en Bras Club d'une valeur de 2000 euros.
6: Wow.
4: Bel en Bras Club numéro 1 des clubs de vacances en France. Et en plus, vous partez où vous voulez.
1: Non, mais
4: donc c'est un luxe quand même.
1: Là-bas quand même, non sympas, hein. Voilà, ici, on aide votre pouvoir d'achat. Je crois que notre filoche à la réalisation voudrait un jingle. Donc je lui en donne un. Voilà, qui est là.
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1: Voilà.
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4: En même temps, ça se comprend.
1: On va écouter Stéphane Echer et puis dans un instant, on va prendre notre premier Youpi. Je crois que c'est Karine qui est en pole position. Stéphane Echer avec Déjeuner en PEX. Bon, c'est maintenant, d'ailleurs, il y a des gens qui sont peut-être à table.
4: Bon appétit.
1: 13h10, il y en a qui sont au roploplo, j'ai un monsieur.
4: Vous mangez tôt.
1: Merci d'être...
4: Oh.

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2: Ah oui, le samedi c'est Youpi la vie. Ça y est, il est 13h10 jusqu'à 13h30. Vous avez la parole, mes amis. Vous dites ce que vous voulez. Il n'y a aucun problème. Ça réagit aussi
3: sur le groupe Facebook. Oui. Hein, Youpi la vie avec Willy Rovelli.
2: Oui.
3: Vincent, bravo à tous les trois. Bon, oui, jusque là tout est normal.
2: Là, ça va, oui.
3: Juste une question. L'émission, elle est préparée à l'avance ou non?
2: Alors non.
3: Ça s'en prend.
2: Il ne faut pas le dire, nos patrons croient que oui.
3: Merci Vincent, continue à réagir sur le groupe Facebook, c'est gratuit.
2: Karine est là, ça va ma Karine?
4: Salut mon Willy, salut la troupe.
2: Comment va ma Karine?
4: Eh ben écoute, mieux que le carburant en tout cas.
2: Ah bah ouais, ça combien c'est par chez toi là? C'est
4: 2,49 €.
2: Ah là, t'imagines 2,49 €. T'as une voiture toi ma Karine ou...
4: Bah ouais, j'ai une voiture, j'ai une vieille Audi 2003, ouais. Bon voilà.
2: Bon, bah, qu'est-ce que tu veux? Voilà, tu l'utilises beaucoup.
4: Et
2: bon,
4: on va tout en arrêt. C'est ce que je te dis.
2: Bah, ouais. Tu l'utilises beaucoup, normalement?
4: Non, je plaisante. Hein.
3: Oui.
4: Ouais, je l'utilise pas mal pour aller au boulot, ouais.
2: Ah, ouais, en plus. Ouais. Bon. Je crois que tu voulais réagir sur le pape, sur la visite du pape.
4: Ouais.
2: Alors, vas-y, ma Karine. Vas-y, ma Karine.
4: Alors, moi, en fait, si tu veux, le pape, pour moi, c'est quelqu'un qui représente un guide.
2: Ouais.
4: Un guide dans la foi. Et vraiment, ben, c'est un serviteur de l'Église. Et quand je vois des youtubeurs ou des gens qui se permettent de dire, mais. Franchement, c'est qui ce bonhomme et nanani nanana. Bah moi je trouve que c'est quelqu'un qui nous rappelle l'importance de garder Dieu au cœur de sa vie et de faire vivre notre foi avec amour, humilité et espérance.
2: Ouais. Tu es pratiquante ma Karine?
4: Alors pas comme je voudrais,
2: ouais.
4: Mais je le pratique à l'intérieur de moi,
2: très bien.
4: Et à l'intérieur de la maison. Je vais à l'église tous les dimanches parce que la semaine elle est très très lourde hein, quand même parfois. Mais tu vois, à la maison, on a une petite vierge qui est installée avec une petite neuvaine.
2: Mmh.
4: On a un Christ. Enfin, voilà, on pratique la foi. Et puis, mon homme étant portugais, il a une certaine vibration religieuse aussi. Et moi, j'ai fait ma confirmation, communions.
2: Ah, moi aussi, j'ai tout fait, moi.
3: J'ai fait ma communion.
4: Je suis attachée à ces valeurs-là.
2: Ouais.
4: Et puis, c'est très important d'avoir la foi. Parce que quand ça ne va pas, c'est notre foi intérieure qui nous permet de se relier à ça aussi quelque part.
2: Très bien. Bah
4: quand
2: oui.
4: On a pas le moral.
2: Ouais.
4: Bah on demande de l'aide.
2: Bah
4: on demande de l'aide et puis je voyais une vidéo aussi sur les réseaux, le savoir vivre ensemble.
2: Ouais.
4: Et il est super important et j'aimerais tellement, mais vraiment et sincèrement, que tout le monde puisse en prendre conscience. Savoir vivre ensemble.
2: Il y a du boulot, ma Karine, mais c'est bien. Voilà, il faut y croire. Voilà, il faut y croire. L'espérance, c'est l'un des messages du pape. Bon, du coup, t'as regardé un petit peu là, hier à la télévision.
4: Vite fait, c'était émouvant.
2: Mmh. Ouais.
4: Moi, quand je vois cet homme, je suis émue parce qu'il respire la bienveillance, la gentillesse, l'honnêteté.

0: tu vois, il prend pas parti des partis politiques, il va ni chez Trump, ni chez Manu. Manu. Il prend pas parti et cet homme, il est authentique. Et c'est ça que je recherchais, quelqu'un de l'Église.
1: Eh ben, tu vois, ma Karine, dis donc, voilà. Bon, donc tu aimes bien ton Léon XIV, voilà, et effectivement, voilà. Moi, ce que
0: je vais mettre sa photo à la maison.
1: Oui, mais là,
2: à côté, la photo de Willy aussi.
1: Oui, alors tu mets la mienne à côté. Ah bon, voilà.
0: Tu es sur mon frigo, Willy, avec ta dédicace.
2: Mais non, parce qu'il est frais.
1: J'ai une tête à être sur un frigo. Nico, toi qui as vu le pape.
0: Ça pourrait être aux toilettes.
2: C'est vrai. Vaut mieux. Après, on peut mettre un frigo.
1: Nico, toi qui as vu le pape hier, c'est vrai. Il y avait cette espèce de
3: franchement, alors moi, je ne suis pas vraiment dans la religion et dans la croyance, plutôt peut-être dans l'espérance.
1: Oui.
3: Mais ça faisait plaisir à voir tous ces jeunes qui avaient l'espérance justement dans les yeux et cette liesse, cette ferveur. Et c'est vraiment des belles images qui m'ont ému.
1: Bah voilà, bah moi aussi, je trouve ça bien. Tout pareil que toi, Nicolas. C'est la première fois que je suis d'accord avec toi.
3: Fallait bien que ça arrive.
1: C'est encore un miracle. C'est le pape, et puis c'est tout. Ma Karine.
0: Ça a permis de rassembler.
1: Exactement. Karine, merci beaucoup d'être passée nous voir.
0: Je vous en prie, les gars.
1: Tu prends bien soin de toi et tu repars avec ta sélection.
3: Eh bien, peut-être un autre miracle, ce séjour Bellambra de 2000 euros.
1: J'y crois
0: aussi.
1: Ah ben, j'y crois. Oui, j'y crois. Merci beaucoup, ma Karine. Je t'embrasse fort. Passe un bon week-end. Ciao,
0: ouais,
1: ciao, Bella. Ciao, allez,
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1: Voilà, 13h15 bientôt, on continue hein, jusqu'à 13h30, c'est votre moment, vous prenez les clés de cette émission, vous nous dites ce que vous voulez, d'accord, il n'y a aucun problème, chacun a droit à la parole. Ça va Henri-Jacques? Ça va très très bien, mon. Tu nous appelles d'où Henri-Jacques?
6: De Bordeaux.
1: De Bordeaux, ah, oulala, oulala, j'ai entendu ce matin à Bordeaux que c'était la banqueroute. T'as entendu ça Henri-Jacques?
6: Arrête, non.
1: J'ai entendu sur une radio, sur notre radio, qu'à Bordeaux, il paraît qu'il n'y a plus d'argent dans les caisses. Hop, hop, hop, hop.
6: Ah non, mais ça, c'est... Non, mais ça... Attends, c'est pas d'hier.
1: Ah, c'est pas d'hier, voilà, d'accord.
6: Non, mais attends, t'écoutes pas la radio ou quoi?
1: Bah oui, j'écoute. Je me fais engueuler par Henri-Jacques.
6: Mais la radio, tu l'écoutes pas?
1: Bah, je l'écoute, la radio.
6: C'est impressionnant, quand même.
1: Et Henri-Jacques...
6: Non, je voulais intervenir, si tu veux, je voulais intervenir sur un truc.
1: Oui, vas-y.
6: Où, ça m'a un petit peu choqué, si tu veux. Donc, je lis ça sur Sud-Ouest, sur Internet.
1: Ouais.
6: Le montant du voyage du pape est de 27 millions d'euros.
1: Oui.
6: Bon, jusque-là,
1: bon.
6: Je me suis dit, il n'y a pas de problème. Par contre, ils ont demandé une quête pour financer. Alors, je me suis dit, est-ce que le Vatican a déposé le bilan? Non. Parce que ça fait quand même partie des plus riches du monde.
1: Oui.
6: Ils demandent de faire une quête pour financer les 27 millions d'euros du passant du pape. J'ai rien contre le pape, enfin, pas du tout, Benoît XVI, ça m'a très bien, François, il m'allait très bien. En plus, je suis athée, donc ça tombe très bien aussi.
1: Oui.
6: Ça fait une doublette. Mais bon, je trouve ça quand même un petit peu scandaleux. La personne que tu as eue tout à l'heure.
1: Oui, Karine.
6: Il promenait sa fille avec qui faisait le marathon.
1: Oui, ah oui, marathon.
3: Notre invité pas banal.
1: Jonathan.
6: Oui. Qui a besoin d'argent.
1: Oui, tu as raison.
6: Non, mais alors, marche sur la tête ou quoi là?
1: Ouais. Mmh. Je crois que c'est parce que c'est la tradition, c'est
3: en
1: ça.
3: En fait, comme c'est la France qui invite, c'est le pays qui invite qui doit payer. Donc
1: c'est pas le pays, non, c'est l'Église, voilà.
3: Les diocèses.
1: Voilà, les diocèses du pays
3: mais
1: qui reçoit.
3: Le Vatican ne le paye pas.
6: On met des yeux brillants devant le pape, tout ça. Je peux le concevoir, bien évidemment. Mais qui sinon, sans voyage.
1: Oui, après c'est vrai que...
6: Ne vendent pas aux fidèles de venir leur donner de l'argent.
1: Tu as raison. Mais là, ils ont donné, apparemment.
3: La barre des 12 millions d'euros a été dépassée.
1: Je crois que la visite de Lourdes et de Metz, c'est bon. Ça a été entièrement payé et Paris, non.
6: À Rouen, à Marseille, où ils veulent. On s'en fout, mais qui finance les placements.
1: Alors, où ils veulent, non. Henri-Jacques,
6: une nullité grave.
1: Henri-Jacques, tu as dit, ils peuvent aller où ils veulent.
3: Tu parles tout seul, Henri-Jacques.
1: Henri-Jacques, il m'engueule, donc il arrive. Henri-Jacques, tu as entièrement... C'est ton avis. Tu dis, il peut aller où il veut. Non, il ne peut pas aller à Bordeaux, car vous n'avez plus d'argent. Je te le rappelle, Henri-Jacques.
6: Non, mais ça, tu l'as déjà dit.
3: En revanche...
1: Plaisante, Henri-Jacques.
3: On vient à Bordeaux, bientôt.
1: Ah oui.
6: Je ne me souviens pas du montant de la dette, mais c'est un petit peu abyssal, je pense.
1: Henri-Jacques.
6: Un peu abyssal.
1: Merci. Mais non, Henri-Jacques, c'est très bien, bravo, c'est ton avis.
3: Tu as le droit de t'exprimer.
1: Henri-Jacques, tu habites où, à Bordeaux même?
6: Oui, à Bordeaux. Ben,
1: d'accord, bah, nous on va jouer à Bordeaux quand?
3: Le jeudi 11 février.
1: 11 février, je t'invite, d'accord? Tu viens nous voir, Henri-Jacques. Tu es obligé de venir.
6: T'es
1: obligé de venir.
6: Avec grand plaisir. Ouais. En plus, si tu veux, l'UBB joue tout à l'heure, donc j'attends très bien.
1: Ça n'a aucun rapport, voilà, mais c'est très très bien. Henri-Jacques, tu seras obligé de venir et obligé d'aimer. Voilà, comme ça on t'offre deux places. Merci Henri-Jacques de Bordeaux, merci beaucoup d'être passé nous voir, mon Henri-Jacques, et tu repars évidemment. Et
3: peut-être avec le
1: voilà,
3: séjour
1: en plus. Avec le séjour bel en bras qu'on vous offrira demain. Allez, 0810 055 056, continuez à nous appeler mes amis, on va reprendre quelqu'un dans un petit instant, mais d'abord on va écouter 14 Flash. Je ne sais pas.
3: Pourquoi pas?
1: Ah, si, c'est connu.
3: Ah, ça, j'aime bien ça.
1: J'aime bien.
3: Le petit saxo, là.
1: J'aime bien ça.

0: Bah, c'était très bien, ça m'a fait plaisir de réécouter ça. Ça, j'adore ça. C'était c'était ça.
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0: C'était ça.
3: L'anglais aussi.
0: Les gens n'écoutent pas cette émission pour la musique, vous savez, ils écoutent juste pour nous.
2: Pour vous.
0: Nous sommes la mélodie. Comprenez, Anaïs.
4: Bonjour.
0: Ça va,
4: bonjour
0: Anaïs.
2: Bonjour.
0: Tout va bien, Anaïs. Tu écoutes cette émission pour la musique, non, hein? Pas que pour la musique. Enfin, je veux dire, tu n'écoutes pas pour que je désannonce les disques, tu t'en fiches.
4: Un petit peu, mais pour un quelques petits détails en plus, pour lesquels je suis à l'antenne.
0: Ah, bon. Tu les appelles d'où, Anaïs?
4: De Royan.
0: Ah, oh là là. Oh, c'est beau, Royan. Hein.
2: C'est joli, Royan.
0: Dis donc, Anaïs, il y a du pouvoir d'achat chez Anaïs, non?
4: Pas tellement, mais...
0: Non, pop. Tu habites où à Royan, genre en face de la mer? Non, parce que...
4: C'est bon vivre, oui, à quelques pas de la mer, c'est fantastique, on a un soleil magnifique actuellement.
2: La chance,
0: c'est ça ton youpi, hein. C'est ça, tu voulais nous faire envier, c'est ça, tu veux qu'on te jalouse.
4: Et que vous venez nous voir, surtout.
2: Ah, mais il faut nous inviter.
0: C'est vrai, hein. On a joué à Royan.
3: Oui, on avait joué.
0: Ah oui, on a joué à Royan déjà, t'es pas venu me voir, Anaïs, l'année dernière. C'était très bien d'ailleurs, je me rappelle très bien. C'était super sympa. Alors vas-y, raconte-nous un petit peu ce que tu vois. Quelle va être ta journée aujourd'hui à Royan?
4: Alors actuellement, je suis à l'anniversaire de la petite fille d'une amie qui fête ses un an.
0: Oh, un an déjà.
4: Des gros bisous. Oui, Naila qui a un an. Et on est dans un parc actuellement, donc je me suis mis un petit peu en retrait pour pouvoir échanger avec vous.
2: C'est gentil.
4: Et cet après-midi, ça va être plage et surf, je pense.
0: Surf. Tu surfes ou tu vas mater les surfeurs? C'est quoi le truc, Anaïs?
4: Alors, un peu les deux.
0: Je suis
4: avec un surfeur actuellement, donc moi, je suis sur ma serviette et je l'admire surfer. Et je me lance parfois, mais quand les vagues sont trop grosses, je reste sur ma serviette.
0: Alors, vas-y, alors, dis-nous ce qui te charme chez un surfeur. C'est le physique.
4: Alors dans le surf en général, c'est l'esprit du surf, la liberté, la grandeur de l'océan. C'est vraiment un moment unique, hein, quand vous êtes seul à l'eau, c'est fantastique.
0: Ah là là là là là là. Et physiquement, et c'est quoi qui te plaît chez le surfeur? Parce qu'ils sont musclés.
4: Non, c'est pas le physique, c'est l'état d'esprit plutôt.
0: Anaïs, ici on dit la vérité. On est pas au Stade de France avec le pape, hein. Ici on dit la vérité. Bon, très bien. Donc l'esprit du surf, c'est la liberté. Tu fais du surf, Nicolas?
3: Non, j'ai pas une tête à faire du surf.
2: Fais la planche. Je coule.
0: Non. En plus une tête, c'est vrai, à être Léon XIV qui a été surfeur. Non, c'est vrai. Il a une tête de Léon XIV.
2: Il a une tête de pape.
0: T'as une tête de Léon XIV. Bah c'est bien. Déjà.
2: Ah bah on lui met une soutane.
0: C'est pas mal. Donc Anaïs cet après-midi, donc elle va mater les surfeurs et peut-être un petit peu être sur la planche.
2: Oui.
4: Voilà.
2: Bon, moi c'est un beau programme en tout cas.
0: C'est un beau programme.
2: C'est un beau youpi.
0: C'est un beau youpi Anaïs. Tu fais quoi dans la vie, Anaïs?
4: Alors moi je suis à la recherche d'un emploi.
0: Ah bah vas-y. Ou comment, qui?
4: Alors comme dans l'idéal comme PNC. Alors si vous l'avez la ref.
0: Non. Ah les hôtesses de l'air.
4: Exactement, personnel navigant commercial, oui.
0: D'accord, très bien, personnel navigant commercial, très bien. Et alors, comment ça se fait que tu ne trouves pas? Parce que là, dis donc, j'ai vu qu'il y avait les avions, il y en a plein là. Apparemment, ils sont pleins tous à chaque fois. Ça recrute pas bien?
4: Oui, écoutez, c'est des sessions de recrutement, énormément, il y a peu de place pour beaucoup d'appelés. Donc, on patiente, voilà. Dans l'idéal, ça serait dans l'aviation d'affaires.
0: Ah! On les jette.
4: Donc c'est un milieu qui est assez fin. Exactement.
0: Moi j'ai peut-être de la place. Moi je vais voir pour toi ce que je peux faire pour mon jet personnel.
2: Un jet 27.
0: Oui, là il y a jet 27.
2: Jet 31.
0: Déjà pas mal. Voilà. C'est déjà bien. Anaïs, merci beaucoup. On te souhaite de trouver vite du travail. En attendant, tu repars avec ta sélection
3: pour le séjour Bellambra.
0: Ça serait déjà pas mal si tu pouvais avoir ça. On t'embrasse fort, Anaïs. Tu prends bien soin de toi et amuse-toi bien.
4: Merci pour votre sourire.
0: Merci à toi, Anaïs. Merci pour ta fidélité.
2: Bon
0: voilà, ça c'était un bon youpi.
2: Un bon youpi.
0: Voilà, merci Anaïs.
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0: Comment va Marlène?
7: Ah, bonjour Élie.
0: Ah, les surprises Marlène. Tu vas bien Marlène? Tu nous appelles d'où?
7: Oui, ça va, j'appelle de Virette, un tout petit village, pas loin de Saint-Quentin, une heure d'Amiens, dans les Hauts-de-France.
0: Très joli, très bel endroit. Ouais. Tu voulais nous parler?
7: C'est vrai, t'es déjà venue.
0: Je connais la maison. Ouais. tu fais quoi là-bas Marlène?
7: Alors, je suis secrétaire médicale dans un cabinet de radiologie.
0: Ah, très bien. Bon,
7: c'est cool, quand je finis le samedi à midi, ben c'est parfait. Je mets la vie et je ris dans ma voiture.
0: Tu passes d'une radio à l'autre.
7: Pas du tout. J'écoute ici Picardie normalement, mais quand pendant midi, c'est vous, j'écoute ici.
0: Voilà.
2: Et l'auditrice.
0: Et tu voulais nous parler de quoi, ma Marlène, ce midi?
7: Eh ben, je voulais dire, je faisais partie du camp qui aimait les chips à l'ancienne.
0: Bravo Marlène. Team chips à l'ancienne, on est bien d'accord. Mais donc,
7: voilà.
0: Avec
7: et
0: un petit
7: puis, après je voulais aussi parler des prix du carburant, ils sont quand même assez inquiétants parce que je me dis que même en travaillant à deux, ça devient compliqué, donc c'est un peu dommage.
0: Ouais, tu sais quoi, on va en parler demain. On parlera demain.
7: Ouais,
0: on parlera un petit peu de ça parce qu'on en reparlera demain, mais tu sais que j'ai lu qu'il fallait travailler maintenant. Il faut travailler 8h30 par jour, d'accord, pour payer un litre. Pour se payer un litre d'essence, tu vois.
3: Donc,
0: c'est une journée de travail. C'est une journée de travail pour un plein d'essence, pardon.
2: D'accord. Nous, attendez, moi, je calcule.
7: J'ai 17 ans que je fais ce travail-là et j'ai peut-être envie de changer et peut-être devenir peut-être nounou pour travailler chez moi et ne plus utiliser ma voiture.
0: Il y en a plein. On en reparlera demain et tu verras qu'effectivement, il y en a plein qui ont changé effectivement leur mode de vie. Marlène, merci beaucoup d'être passée. Donc, Team Chips à l'ancienne. Bravo, Marlène.
3: Ouais.
0: Ça, on aime bien. Tu repars avec ta sélection.
3: Pour le séjour Bellambra de 2 000 €.
0: On t'embrasse fort, Marlène. Passe un bon week-end.
7: Dans vélo avec mes enfants.
0: T'embrasses tous les enfants. Ciao, ciao. Voilà, mes amis, c'est fini.
3: Oh non,
0: la barbichette. N'oubliez pas la tournée One Man Show heureux. Hein. Toutes les dates sur willy-rovelli.com. Passez une belle journée ici et pas ailleurs.
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2: Bonjour à tous et bienvenue dans votre émission cinéma sur Ici, ça tourne, avec l'équipe du film de Judith Godrèche, adapté du livre d'Annie Ernaux, Mémoire de fille, qui sort au cinéma la semaine prochaine. Pour nous dévoiler les coulisses du tournage de ce film très réussi, Judith Godrèche elle-même est notre invitée en compagnie du comédien Victor Bonnel. Mais avant, coup de projecteur sur mon coup de cœur cinéma de la semaine, à découvrir dans les salles, bah pourquoi pas, ce week-end.
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2: À voir au cinéma depuis ce mercredi un film incroyable avec l'actrice au nom le plus imprononçable, Adèle Exarchopoulos. Oui. Déjà, sa filmographie est très impressionnante, depuis La vie d'Adèle jusqu'à L'amour ouf, en passant par la série La Flamme. Mais depuis ce mercredi, Adèle Exarchopoulos donc monte encore d'un cran et livre une incroyable performance dans le film Garance. Elle y interprète une comédienne galérienne qui court après les cachets d'intermittence.
3: Alors, t'es comédienne?
4: Un peu galérienne, mais...
3: C'est ça, être comédienne, non?
4: Ouais, c'est vrai.
2: Mais qui court surtout derrière les verres de vin.
5: On sait qu'on peut pas t'aider à résoudre ton problème avec l'alcool.
4: Oh, désolé, énorme galère dans le RER avec la femme que je prends un taxi.
6: Tu sais ce qui se passe si tu rates une représentation?
4: Y a pas de cas où je rate une représentation.
2: Garance est un film rare qui aborde le sujet certes délicat et assez tabou de l'alcoolémie, mais surtout des ravages progressifs qu'il provoque dans le quotidien d'une jeune femme.
4: Sans alcool, je sais pas comment faire.
5: Garance, t'es une actrice géniale.
4: Mais je sais faire encore.
5: Tu sais faire, bien sûr. Mais tu peux plus.
4: Tu nous ouvres? Je peux pas ouvrir, je peux pas sentir, j'ai trop peur.
5: Tu gères, Garance? T'as pas de problème?
6: L'alcool, c'est une béquille le soir. Et c'est un coup de poing dans la tête le lendemain matin.
2: Ce qui est génial dans ce film réalisé par Jeanne Herry, à qui on doit aussi l'incroyable « Je verrai toujours vos visages », que je vous recommande, c'est que le film ne tombe jamais dans le pathos ou le côté moralisateur. Il est même parfois drôle et surtout d'une délicatesse infinie. Il aborde par exemple le sujet de l'alcoolémie au cœur d'une histoire d'amour et montre comment l'addiction s'immisce de manière insidieuse au cœur de la relation, comme si l'alcool devenait en quelque sorte une troisième personne au sein du couple. Garance est en plus d'être un grand film de cinéma, vraiment une œuvre d'utilité publique.
7: T'es malade, mon amour. Moi, je suis un peu perdue.
4: Je t'avais prévenu, Pauline.
8: Vous devriez faire du sport.
4: Non, c'est pas possible, ça. Pas moyen. Ça fait longtemps que je cours même plus après le bus, alors.
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2: Et bienvenue dans votre émission cinéma. Ça tourne aujourd'hui avec l'actrice et réalisatrice Judith Godrèche, de retour au cinéma aux commandes d'un film superbe, adaptation du livre d'Annie Ernaux, Mémoire de fille, qui nous plonge dans le quotidien d'une jeune fille en 1958. Bonjour Judith Godrèche.
9: Bonjour.
2: Merci d'être avec nous. Et vous n'êtes pas seule, vous êtes venue en compagnie d'un comédien, l'un de vos comédiens, Victor Bonnel. Bonjour Victor.
10: Bonjour.
2: Vous interprétez Hervé, prof moniteur de la colonie de vacances où se rend Annie, interprétée par votre fille Judith Godrèche, Tess Barthélémy. Mémoire de fille retrace donc un souvenir de l'été 58. Judith, est-ce que je peux vous laisser pitcher la suite en deux phrases et on lance la bande-annonce?
9: Ah là là, oui, d'accord, carrément.
2: Ouais, ça démarre comme ça.
9: C'est l'été, c'est la première fois que Annie quitte Yvetot et sa famille. C'est là que je m'emmêle les pinceaux. Et qu'elle va être aide-monitrice et cet été va changer toute sa vie.
2: Bande-annonce.
11: Je pars pas pour toute la vie. C'est juste un poste de maîtrise en colonie.
12: C'est l'indépendance.
13: Et ta mère, ça veut faire un que tu partes?
11: Tant que je l'ai plus sur le dos.
12: T'as pris assez de livres?
11: Oui.
12: Quoi qu'il arrive, tu ne te laisses pas marcher sur les pieds.
14: Edgar, Félix, c'est toi?
11: Je voulais absolument faire cette colonie pour être avec des filles relax comme toi.
12: Relax.
2: Du film Mémoire de fille de Judith Godrèche. Judith Godrèche, Victor Bonnel, vous avez tourné ce film il y a quasiment un an, tout pile, entre les Yvelines et la Normandie. Est-ce que vos souvenirs de tournage sont encore frais? On peut aller puiser dedans?
10: On peut essayer.
9: J'espère pour nos cerveaux respectifs. En même temps, Victor est plus jeune que moi, donc il n'a pas d'excuses, lui.
2: Voilà. On mise tout sur vous, Victor, puisque allez, c'est l'heure de la séquence souvenirs sensoriels de tournage. Mais je commence par vous, Judith Godrèche. En vous replongeant dans les souvenirs des lieux de tournage normands, notamment, quel paysage, quel décor vous revient en tête sans réfléchir?
9: Des chevaux qui gambadaient pas loin de là où on tournait.
15: Ah ouais? Vous pouvez nous décrire les images qui... Pourquoi vous riez? Ils vous ont embêté, ces chevaux?
9: Non, pas du tout. C'était chouette de se retrouver dans la nature après avoir tourné dans ce lieu, dans cette colonie de vacances et dans ce grand bâtiment dans lequel on est resté pendant un même lieu. En fait, c'est vrai que quand on tourne dans un seul lieu, on est content ensuite de changer un peu de paysage.
15: De prendre l'air. Et puis là, exactement, on voyage vraiment. On a vraiment l'impression de voyager dans le temps. Justement, cet endroit où vous parlez des chevaux, c'est donc la ferme.
9: Ouais.
15: C'est cet endroit de campagne où on a l'impression que le temps s'est arrêté.
9: En fait, c'était là où on tournait. Il y avait le décor pour la maison d'Odette, la meilleure amie d'Annie. Et donc, c'est vrai qu'on a tourné le film d'abord en ordre chronologique à la colonie de vacances, enfin tout, donc dans ce lieu. Et ensuite, quand on est parti de la région parisienne, donc on est allé en Normandie. Donc et là, c'est le début du film. Donc on est reparti à zéro en fait.
15: Victor Bonnel, quelle odeur vous a particulièrement marqué sur ce tournage?
10: Quelle odeur? Je pense qu'il y avait une odeur de cigarette latente un peu pendant tout le tournage. On tournait du coup pendant la première partie où j'étais sur le tournage. Il y avait beaucoup d'intérieur et beaucoup de scènes du coup où tout le monde fumait des cigarettes. Et voilà, donc ça c'est une odeur qui a imprégné mon tournage.
15: Mais oui, mais qu'est-ce que ça fume dans ce film? J'aimerais qu'on revienne justement sur cet aspect-là. Tous les personnages quasiment fument. Et du coup, dans le cinéma, est-ce que ce sont des vraies cigarettes? Parce que parfois, ça peut être le cas. Je crois qu'il y en a des fausses aussi. Judith Godrèche, là, sur ce tournage en question.
9: Mais justement, on en est où maintenant avec cette histoire de vraies ou fausses cigarettes? Parce qu'il y avait des fausses cigarettes, mais qui s'étaient avérées pas bonnes pour la... pas bien non plus.
10: Ouais.
15: Du coup, vous avez fumé des vraies?
10: Moi, je suis non-fumeur. J'ai pas l'habitude de fumer. Mais souvent, ce qu'on me donne, c'est des fausses cigarettes. Et là, c'était le cas. Mais je crois que pour les fumeurs, cette odeur-là, elle est encore plus désagréable. Parce qu'en fait, c'est des herbes. Et du coup, j'ai fumé des fausses cigarettes, mais en fait, je crois que l'odeur, c'est encore pire que les vraies. Quoi.
15: Mais c'est quoi, en fait, des fausses cigarettes? Il y a quoi à l'intérieur?
10: Je sais pas, plein de plantes, j'ai pas posé la question, je me suis laissé porter.
9: De la camomille.
15: D'accord,
9: c'est pour ça qu'il est tiré le relax.
10: Ouais, exactement.
15: Alors, non, mais c'est vrai, il y a beaucoup de fumée dans ce film, ça fait même partie de l'esthétique aussi. Il y a eu des rajouts avec des machines à fumer aussi,
9: exactement.
15: Judith Godrèche.
9: Ah oui, vous êtes très précise sur le.
15: Mais c'est l'objectif de cette émission, c'est vraiment revenir sur les coulisses. Alors, je vous invite à développer. Non, mais c'était un vrai choix esthétique de votre part aussi.
9: Oui, et puis c'est surtout que Annie arrive dans cet univers comme ça, dans lequel qui était une sorte d'aura un peu mystérieuse, un peu fantasmatique pour elle, puisqu'elle s'est raconté plein d'histoires sur ce qu'elle allait trouver dans cette colonie, qu'il y a ce groupe de jeunes qui est super à l'aise, qui fume, qui boit, et tout à coup la fumée apportait une forme appuyait cet aspect boîte de nuit permanente, quoi. Il y a un truc de l'ordre de la fête. Ils sont toujours plus ou moins en train de faire la fête.
15: Ouais, c'est vrai. L'odeur, vous, qui vous reste en mémoire, justement, Judith Godrèche, c'est celle des gens. Il y a dans votre film des scènes très intimistes et d'autres avec énormément de monde. Je pense notamment aux scènes avec les enfants en groupe, lors du déjeuner, par exemple. Comment on orchestre une scène comme ça? Est-ce que c'est difficile à discipliner tous ces enfants sur un plateau?
9: Ben, en fait, nous, on essayait de pas du tout les discipliner, non.
15: Ah, donc c'était vraiment le why? C'était vraiment le boxon dans la réalité aussi?
9: Je crois que tu t'es pris des bouts de pain, même,
10: ouais, Victor Bonnel, ouais, c'est vrai? Je crois que c'est une responsabilité qu'on nous a incombée assez tôt, en fait. C'est que quand il y avait les enfants, ben voilà, c'était au moniteur de les prendre en charge, quoi. Et je crois que c'était intéressant, la mise en scène aussi, de montrer une jeunesse, une enfance effervescente, comme ça, qui fout le bordel, qui a beaucoup d'énergie, etc. Du coup, je crois qu'il y a eu plusieurs scènes où on était vraiment en charge d'être...
9: Il y avait même un encouragement, on leur disait « Amusez-vous, amusez-vous », c'est allé jusqu'à ce que Tess Barthélémy se prenne une boulette de pain en pleine séquence. D'ailleurs, je crois qu'on la voit dans la séquence, mais dans le visage.
15: Alors, Judith Godrèche et le comédien Victor Bonnel sont nos invités ce week-end dans sa tourne pour le film « Mémoire de fille » qui sort donc au cinéma mercredi prochain. Judith, Victor, quand on vous a demandé quel était le son qui vous avait marqué sur ce tournage, vous nous avez répondu à peu près la même chose. chose. Le parquet qui grince, pour vous, Victor. Et pour vous, Judith Godrèche, le grincement d'une porte.
9: Mais non.
15: Donc, on était dans un décor grinçant.
9: C'est fou, cette...
15: Autrement dit, quoi, un décor... C'est un bâtiment d'époque, ce dortoir où vous avez tourné?
9: Oui, tout à fait, ouais. Oui, mais c'est vrai, par ailleurs, c'était, ça faisait un peu partie de ton personnage aussi. C'est-à-dire que... Et d'ailleurs, dans le film, on a réutilisé ce grincement à différents endroits du mix. Mais c'était un peu le son de tous les sons qui étaient... oui, apparentés à ton personnage.
15: Ah, oui,
9: il y a vraiment non, les sons de H. Mm.
15: Les sons de H. Donc H, c'est Hervé, c'est votre personnage, Victor Bonnel. Pour les scènes de danse au cinéma, bien souvent, dites-moi si je me trompe, mais on filme sans la musique, qui est ajoutée après lors du montage. Donc généralement, les gens dansent sans rien. Est-ce que c'était le cas à ce moment-là? Vous avez dansé le rock sans musique ou est-ce que...
10: Très peu. Franchement, très peu.
15: Ah, ouais.
10: Ça, c'était une volonté de Judith. Je pense qu'on soit tous ensemble, tous au même rythme. Et je crois que ça nous aidait vraiment en fait, à déployer... en fait, ce que je trouve super beau dans cette scène-là, c'est qu'il y a une espèce d'effervescence autour de Annie. Et on sentait que tout le monde était dans son élément, que tout le monde avait l'habitude. Et elle était un peu dépaysée par ça. Du coup, je pense que ce qui nous a vachement aidé, c'est justement d'être dans ce truc presque, j'allais dire, méditatif. Mais je sais pas si c'est vraiment le mot, mais une espèce de répétition comme ça. Puis on enchaînait beaucoup les prises. Et donc ça nous a vraiment aidé. Et heureusement qu'il y avait la musique, ça nous a vraiment aidé. Ouais.
15: Ça vous a mis dans une sorte de transe,
10: ouais,
15: quoi,
10: exactement.
15: Quelque part.
9: Et c'était un moment un peu pour parler, parce que je sais que vous aimez bien les trucs précis.
15: Oui.
9: Et donc ça y est, non mais ça y est, mon cerveau vient de s'enclencher.
15: Super.
9: Et du coup, oui, je sais, ça a pris du temps.
15: Allez-y, Judith Godrèche, on vous écoute.
9: Pour parler d'un truc précis.
15: Oui.
9: Non, mais c'était en plus une séquence où, sur certains plans, Tess Barthélémy, qui joue donc le personnage d'Annie, portait la caméra.
15: Mmh.
9: Parce qu'il y avait cette volonté d'être immersif et de voir vraiment et de vivre ce moment et cette première surprise partie à travers ses yeux. Et du coup, voilà, il y avait aussi ce moment où tu as dansé avec Tess, avec la caméra, et tu te l'es pas pris dans le visage même à un moment donné?
10: Non, je crois pas.
15: Mais attendez, une caméra, c'est gros quand même. C'est la comédienne.
9: Oui, mais
15: qui
9: en fait, c'est une sorte de sac à dos qui tient la caméra sur votre buste, donc, et qui est quand même, la caméra est, comment dire, est dirigée par le chef opérateur, mais depuis un, enfin, c'est toute une organisation.
15: Ah oui, c'est très technique.
9: Et la caméra, est comme une sorte de prolongement de l'actrice.
15: D'accord.
9: Ce qui fait que les plans du visage de Victor donnent vraiment le sentiment d'être vu par Annie et non pas par un regard extérieur, enfin celui de la réalisatrice en l'occurrence, quoi. C'était vraiment pour donner ce sentiment de vivre cette séquence à travers les yeux de cette jeune fille de 17 ans et demi.
15: Et pour reparler de la musique, c'était un tournage très musical puisque vous mettiez de la musique en plateau pour vos comédiens, même lors des scènes qui n'étaient pas musicales. Pourquoi?
9: Parce que d'abord, je trouve que la musique crée un sentiment commun, je dirais, pour toute l'équipe et les actrices. C'est-à-dire qu'au moment où on entend cette musique, on est tous traversés d'une même émotion. Et du coup, que ce soit le chef opérateur qui tient la caméra, pour prendre un exemple, Maïwenn Barthélémy qui joue le rôle de Claudine, voilà, il y a une sorte de, il y a quelque chose comme ça qui s'opère.
15: Mais vous mettiez quoi comme type de musique sur le plateau?
9: En fait, j'avais demandé à chaque actrice et notamment à Maïwenn Barthélémy une liste d'une playlist.
15: D'accord.
9: Et j'avais créé une playlist pour chacun et chacune.
15: Et ça allait de quoi à quoi?
9: Alors, je crois que Maïwenn, c'était des chansons qui a accès à ses émotions. Et je lui ai demandé des chansons qui la rendaient triste. Et je crois qu'il y avait Phil Collins sur la playlist. Et je crois que j'ai joué ça pour Maïwenn.
15: C'est complètement anachronique, mais du coup.
9: Ah bah complètement. Non, mais puis on n'a pas les droits. Hein, c'est pas dans le film. Non, on n'a pas.
15: Non, bien sûr, mais pour les.
9: Je pense que le budget du film partait en 5 minutes, là, avec la playlist de tout le monde. C'était mort.
15: Oui, parce que ça coûte très cher d'utiliser des musiques existantes. Mais pour les équipes son, les ingénieurs son, c'était pas un enfer, justement.
9: Si.
15: Ouais, parce que font pour enlever le son de la musique
9: de
15: Phil Collins.
9: J'ai beaucoup d'excuses encore à faire à Olivier Pelletier, à mon ingénieur son. Mais en l'occurrence, alors là, ces moments-là sur des gros plans sur Maïwenn qui joue Claudine et qui est donc amoureuse d'Annie, c'était des plans où elle regarde Annie.
15: Ouais. Et là, sur le tournage, elle entendait du Phil Collins.
9: Oui.
15: Si on va voir le film, on peut se dire, tiens, là-dessus, il y avait du Phil Collins.
9: Exactement. Dans la nature, avec une petite enceinte dont je ne connais plus la marque, mais n'hésitez pas si vous voulez des recommandations pour vos enceintes portables. Envoyez-moi un DM sur Instagram et je vous enverrai toutes les recommandations pour le meilleur son en toutes circonstances.
15: Mais oui. Mais c'est formidable. Merci beaucoup, Judith Godrèche.
9: Vous regrettez pas de m'avoir invitée.
15: Ah, pas du tout. Mémoire de fille, adaptation du livre d'Annie Ernaux, sorti il y a 10 ans et pour lequel elle vous a cédé ses droits.
9: Mais le film n'est pas sorti il y a 10 ans. Hein.
15: Non, je parle du livre.
9: Ah, d'accord.
15: Vous inquiétez pas, je suis. Le film sort la semaine prochaine, mercredi 30 septembre. C'est une vraie pépite et on revient sur les coulisses de tournage avec Judith Godrèche et le comédien Victor Bonnel, juste après ceci.
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15: Eh B, c'est Judith Godrèche que vous entendez. Qui est complètement dissipé dans cette émission. Ça va, vous passez un bon moment ?
9: Très bon. Ouais. Et vous, c'est pour vous surtout.
15: C'est parfait, c'est vivant, on adore. Judith Godrèche, vous êtes une figure emblématique du cinéma français en tant qu'actrice, bien sûr, également porte-parole du mouvement MeToo, réalisatrice. Votre deuxième long métrage, Mémoire de fille, sort mercredi prochain au cinéma. C'est une adaptation du livre d'Annie Ernaux, récit de l'été 58, où elle a connu sa première nuit d'amour. Pas très glamour, pas très romantique. Au final, c'est une agression physique. Et c'est vous, Victor Bonnel, qui jouez dans cette scène, justement, avec Tess Barthélémy, qui incarne Annie Ernaux. Une scène qui a été chorégraphiée par ce qu'on appelle une coordinatrice d'intimité. Et vous avez répété, hein, ça se répète pendant plusieurs jours, plusieurs semaines.
10: Oui, carrément, plusieurs semaines.
15: Ouais. Plusieurs semaines.
10: Ouais, plusieurs semaines. Et même avant ça, en fait, le travail, il commence bien en amont, parce que dès que j'ai su que j'étais validé, un des premiers coups de fil que j'ai reçu, c'était celui de Paloma, la coordinatrice d'intimité. Et en fait, à partir de ce moment-là, on a eu un échange tous les deux et puis elle m'a demandé comment est-ce que j'appréhendais le tournage de manière générale, puis après de manière plus spécifique chaque scène. Elle m'a parlé des envies de Judith et de sa vision de ces scènes-là. Et donc moi j'étais raccord parce qu'on en avait déjà parlé en amont avec Judith. Mais voilà, donc suffisamment en amont, il y a un climat de confiance qui s'est créé avec Paloma. Et un endroit où je sais que s'il y a quelque chose avec lequel je ne suis pas à l'aise, je pourrais le verbaliser.
15: Comme quoi par exemple?
10: Ça aurait pu être le rapport à la nudité. Là, c'est pas du tout le cas parce que Judith, c'était pas du tout une de ses intentions de montrer de la nudité.
15: Oui, c'est surtout hors champ, hein, les scènes.
10: Carrément. Et puis, ça pourrait être, je sais pas, sur une préparation ou un temps pour moi avant ces scènes-là ou un temps pour moi après ces scènes-là, comme un espèce de sas. Et voilà, donc ça, c'est des propositions qui m'ont été faites et du coup qui créent directement un climat de confiance.
15: Judith Godrèche, vous dites que vous avez cherché justement à ne jamais érotiser le corps de Tess Barthélémy qui interprète Annie Ernaux, en l'occurrence aussi donc pour cette scène. Ça veut dire quoi exactement ? Parce que c'est quoi la différence entre une scène qui érotise un corps au cinéma et une scène qui ne l'érotise pas ?
9: Ben, par exemple, être toujours du point de vue de la victime, c'est-à-dire d'Annie qui vit cette première nuit avec H, et de m'assurer que la caméra ne puisse jamais se substituer au regard de H sur elle, donc de ni un regard du spectateurisme, enfin, c'est-à-dire de quelqu'un qui aurait. Et ensuite, ça veut dire justement que de ne pas montrer des corps nus et la représentation d'une violence sexuelle, mais qui puisse être esthétisante, voyeuriste, que ça puisse être beau, que ça puisse être excitant pour quelqu'un qui regarderait le film. Et c'est vrai que
15: parce que l'essentiel des scènes d'amour au cinéma ou même d'agression sexuelle sont de manière générale trop érotisées, selon vous?
9: Bah d'ailleurs, moi en tout cas dans mes recherches, j'ai trouvé très très peu de films qui racontent cette histoire de violence sexuelle du point de vue de la victime. C'est vraiment une distance et un regard extérieur qui permet de projeter ce qu'on veut sur ce qu'on voit. Et la question n'est pas, et l'idée n'est pas d'être dans une sorte de position de morale ou de je sais pas quoi, c'est juste de retranscrire les choses telles qu'elles ont été vécues si ce qu'on raconte, c'est une histoire de viol. À partir du moment où moi, j'adapte ce livre, il y a une fidélité intérieure, une fidélité implicite à ce qu'elle a vécu. Ouais. Et donc, du coup, si je me mets à filmer ça du point de vue de l'agresseur ou dans un truc esthétisant.
15: Oui, ça pourrait être inconscient. ça peut être un
9: bien sûr, bien
15: aussi
9: sûr.
15: Le fait de filmer le corps nu, par exemple, totalement. De Thèse Barthélémy, ce que vous n'avez pas fait, ça aurait pu être fait.
9: Absolument, non, ça peut être inconscient, c'est des questions qu'on ne se pose pas forcément. Et pour moi, c'est ça aussi, faire du cinéma d'un point de vue féministe. Et c'est vrai que quand on se pose la question, par contre, c'est là qu'on se rend compte à quel point il y a un écueil et à quel point il est important de se mettre à faire du cinéma différemment, en tout cas quand on raconte ces histoires-là. Parce que sinon, en fait, les jeunes personnes qui viennent voir le film disent je me suis sentie vue plutôt. Et ça, c'est important, c'est-à-dire que si on donne à voir, le cinéma a un impact sur la société, le cinéma peut faire changer certaines choses, le cinéma permet aux personnes de se sentir moins seules. Mais du coup, si on leur donne la vision de violences sexuelles ou encore elles se sentent mises dans la position d'un objet. Enfin, vous voyez, c'est-à-dire qu'il faut remettre le sujet à sa place, et le sujet, c'est la personne qui est victime d'agression, c'est pas l'agresseur.
15: Mémoire de fille, ça sort au cinéma la semaine prochaine, le 30 septembre. La suite de Ça tourne, c'est demain, même heure, même fréquence, à 13h30, nous recevrons une coordinatrice d'intimité, justement, un métier assez récent dans l'histoire du cinéma et qui s'est largement développé ces dernières années. Et on en discutera ensemble avec vous, Judith Godrèche, et vous, Victor Bonnel. Vous restez là ?
10: Avec plaisir.
15: On bouge pas. Rendez-vous sur votre radio ici. Très bel après-midi et vive le cinéma.
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16: Voici donc l'actualité de ces derniers jours, vue par la radio-télévision suisse, par RFI, Radio-Canada également, ici en France et enfin à la RTBF en Belgique. Avec d'abord cette semaine la mobilisation des lycéens en France, un peu partout. Les lycéens qui demandent de meilleures conditions d'apprentissage, mais la mobilisation a dégénéré. Interpellations multiples, blessés et dégâts importants. Retour sur cette mobilisation du côté de Nîmes dans un instant. En Belgique, nous avons retenu cette semaine la fermeture d'un centre d'aide d'urgence aux personnes sans domicile à Bruxelles. 130 places disparaissent alors que l'hiver arrive doucement, Marie-Laure de Kerckhove.
17: Les 130 places jusqu'ici réservées à des hommes isolés, c'est la conséquence d'une politique menée par le gouvernement fédéral. L'été dernier, il avait annoncé ne plus vouloir financer un millier de places au total.
16: Nous reviendrons aussi sur cette première dans l'histoire du Maroc avec vous, Nicolas Sûr. Une femme a été nommée chef du gouvernement.
18: Oui, Fatima Ezzara El-Mansouri dirige le PAM, le parti arrivé en tête lors des législatives de la semaine dernière.
16: La campagne électorale s'achève au Québec. Les électeurs sont invités à aller voter ce 5 octobre. Karine Matteux, c'est donc lundi prochain.
19: Oui, le jour du scrutin approche et selon les derniers sondages, le Parti québécois, un parti indépendantiste, pourrait remporter l'élection et même être majoritaire.
16: Enfin, en Suisse, les accords bilatéraux avec l'Union européenne ont franchi un premier cap important au Parlement, Pierre Anchoffa.
20: Après la lourde défaite des souverainistes sur la neutralité, l'UDC n'a rien pu faire à la Chambre des cantons. Les accords négociés par le gouvernement sont validés. Lot de consolation, les sénateurs veulent les soumettre à la double majorité du peuple et des cantons.
16: Un millier de lycées touchés par un mouvement de contestation en France et des débordements donc cette semaine, des blessés, des interpellations nombreuses et d'importants dégâts. 400 lycées ont dû être fermés, les mobilisations ont parfois été brutalement réprimées par les forces de l'ordre. Des casseurs se sont joints au mouvement des lycéens mobilisés pour de meilleures conditions d'apprentissage. Parmi eux, les élèves du lycée Chaptal à Mende ou encore à Nîmes. Retour sur l'une de ces mobilisations cette semaine devant le lycée d'Audet. C'est un reportage d'Antoine Liffaut pour Ici Gare Lozère.
21: Devant les portes fermées du lycée, d'un côté une quinzaine de policiers, de l'autre des lycéens. Parmi eux, Ellie, élève de terminale, a du mal à marcher.
22: Je me suis pris deux coups de matraque dans la jambe. Là, en dessous, ils m'ont frappé de dos, donc j'ai rien vu arriver. Et après, ils m'ont poussé au sol et après, je suis parti. On comprend qu'ils soient répressifs, mais ça reste quand même très violent.
21: À côté, Gémaudi, bientôt 15 ans, est en seconde au lycée d'Yoda et se retrouve face aux forces de l'ordre pour la première fois.
22: Ça a pris de l'ampleur, il y a eu la BAC et la police.
21: Et pendant notre interview, deux bouteilles en verre sont jetées sur les policiers derrière. Qui, pour répliquer, tire des grenades lacrymogènes. Gémaudi est en pleurs.
3: On s'est fait gazer deux fois, ils ont lancé deux bombes. On est des lycéens, c'est pas normal de nous gazer alors qu'on est juste en train de revendiquer nos droits.
21: Derrière, avec son drapeau SNES FSU, Jérôme Amicel, le secrétaire pour le Gard de ce syndicat qui représente des personnels de lycée, vient soutenir les élèves.
5: Il y a une forme d'agressivité d'une partie des agents qui n'est pas représentative, à mon avis, des forces de police, mais qui nuit globalement quand même au maintien de l'ordre dans sa globalité. Il y a un problème aussi du comportement de certains lycéens. Mais bon, d'ailleurs, il faut quand même garder un peu la tête froide, mais de part et d'autre.
21: Des policiers disent aussi avoir été ciblés par des pierres. L'un d'eux a été légèrement blessé à la tête.
16: Voilà donc pour cette mobilisation cette semaine à Nîmes, comme partout ailleurs en France. Des étudiants se sont aussi mobilisés en Belgique, du côté de Liège cette semaine. Et là, il y a eu aussi des débordements, des dégradations. Les revendications sont en gros les mêmes qu'en France. Les étudiants déplorent le manque de moyens dont ils sont victimes. On va rester en Belgique avec la fermeture cette semaine d'un centre d'hébergement pour personnes sans abri à Bruxelles. Au total, 130 personnes seules, des hommes qui, Marie-Noire, n'ont plus de toit pour passer la nuit.
17: Conséquence d'une décision du gouvernement fédéral, il a décidé l'été dernier de ne plus financer un millier de places d'accueil au total. Le secteur de l'aide aux sans-domicile fixe et les SDF eux-mêmes déplorent cette décision. C'est le cas de Marc. Il a reçu une tente et un sac de couchage cette semaine et il doit désormais se débrouiller.
6: C'est une bêtise magistrale, hein, parce que c'est des moments où justement il faut de la place, pouvoir manger, pouvoir se doucher. Un minimum de dignité quand même, parce qu'on a la rue qu'on n'a pas le droit d'avoir un peu à manger, à boire.
17: Un peu de dignité, d'autant que l'hiver approche doucement et que les demandes d'hébergement sont toujours plus nombreuses. La directrice du centre fermé aujourd'hui aussi entre colère et tristesse.
23: On ressent beaucoup de tristesse et de la colère quand même, parce que c'est vrai qu'on est à quelques semaines de l'hiver et que d'habitude on annonce des ouvertures de places pour l'hiver, là on enferme, et d'autant plus qu'on refuse tous les jours des demandes d'hébergement, tout public confondu.
17: Au total, 300 places d'accueil ont déjà été supprimées suite au désengagement du gouvernement fédéral. Les associations espèrent que les 700 autres qui doivent en principe être fermées pourront être sauvées.
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16: C'est une première au Maroc. Le roi Mohamed VI a nommé une femme au poste de Premier ministre. Elle s'appelle Fatima Ezzara El Mansouri et c'est une personnalité bien connue dans le pays, Nicolas.
18: Oui, sa carrière politique démarre en 2008 à 32 ans lorsqu'elle intègre un tout nouveau parti, le PAM, fondé par des personnalités proches du roi. C'est sous ses couleurs que Fatima Ezzara El Mansouri devient l'année suivante d'abord conseillère municipale puis maire de Marrakech, l'une des plus grandes villes marocaines. À ce moment-là, tout s'accélère, elle devient députée en 2011. Elle le restera 10 ans jusqu'à sa nomination en tant que ministre de l'aménagement du territoire et de l'urbanisme dans le gouvernement sortant d'Aziz Aranouche.
16: Alors un autre nom circulait pour le poste de Premier ministre, celui du puissant patron de la Fédération marocaine de football, Fouzi Lechka, lui aussi membre du PAM. Alors pourquoi Nicolas, le roi a-t-il choisi finalement Fatima Ezzara El Mansouri ?
18: Eh bien, Mohamed VI est finalement resté dans la continuité des usages en vigueur depuis l'adoption de la Constitution de 2011. Le chef du gouvernement est traditionnellement le dirigeant du parti arrivé en tête aux législatives et Fatima Ezzara El Mansouri est la coordinatrice de la direction collégiale du PAM. Le roi soigne aussi une image de modernité en devenant le premier monarque à nommer une femme premier ministre. Il choisit enfin une personnalité parfaitement rompue aux usages du Parlement. En effet, pour la nouvelle chef du gouvernement, le plus dur commence, former une coalition pour gouverner et répondre aux urgences sociales.
16: Direction le Canada à présent avec des élections prévues ce lundi, des élections au Québec, Karine, et le parti en tête dans les sondages promet d'organiser un référendum sur l'indépendance de la province.
19: Oui, et son chef, Paul Saint-Pierre Plamondon, promet fermement de tenir un référendum dans un premier mandat s'il est porté au pouvoir. Il a toutefois précisé que ce dernier se déroulerait après le départ du président américain Donald Trump, prévu en janvier 2029, afin de rassurer les électeurs en raison de l'imprévisibilité, a-t-il dit, du locataire de la Maison-Blanche. Mais alors que ce parti se dirige vers une majorité, bien seulement 30% des Québécois, selon les derniers sondages, voteraient pour l'option du oui. et seulement 14% croient que c'est cette option qui l'emporterait.
16: Et puis, Karine, la question de la monarchie s'invite aussi dans la campagne électorale au Québec.
19: Au Québec, le roi d'Angleterre est représenté par la lieutenante-gouverneure qui est chargée de sanctionner les lois adoptées par l'Assemblée nationale. Paul Saint-Pierre Plamondon veut couper le budget de la lieutenante-gouverneure pour le rediriger vers la lutte contre l'itinérance. Il promet de le faire dans les 100 premiers jours de son gouvernement. Bon, pour abolir la monarchie au Québec, c'est possible, mais c'est peu réaliste selon les experts parce qu'il faudrait l'accord du Parlement canadien et de toutes les provinces canadiennes. Le chef du Parti québécois, lui, croit le contraire.
4: Il n'y a rien qui empêche une Assemblée nationale démocratique et souveraine de faire une loi sur l'avenir de cette institution-là, le lieutenant-gouverneur. Ensuite, la Constitution du Canada, rappelons-le, n'est pas une constitution qui a une légitimité démocratique. Jamais les Québécois n'ont consenti à cette constitution-là.
19: Alors, ses adversaires dans cette élection croient que ce n'est pas la priorité des électeurs, même si la plupart des chefs de parti sont en accord pour réduire la présence de la monarchie dans la province.
16: Oui, et ces enjeux pourraient compliquer les relations entre le Québec et le gouvernement fédéral.
19: Bien, le premier ministre Mark Carney a fait lire le discours du trône par le roi Charles III. Et il y a d'autres sujets qui pourraient créer des désaccords. Dans une entrevue récente, le premier ministre canadien a dit souhaiter un retour d'une hausse contrôlée de l'immigration temporaire. Et ça, ça a fait bondir le chef péquiste qui croit qu'Ottawa veut augmenter le nombre de nouveaux arrivants au Québec. Paul Saint-Pierre Plamondon a promis de réduire le seuil d'immigration permanente à 35 000 nouveaux arrivants par année. Il veut par ailleurs réduire de moitié l'immigration temporaire.
16: On se quitte en Suisse cette semaine. Après la question de la neutralité, on a parlé Europe ces derniers jours. La politique suisse enchaîne les débats autour de l'ouverture et de son rapport au monde. Pierre-Han.
7: Dimanche dernier, le peuple et les cantons ont infligé une gifle aux souverainistes. Tous les cantons et 7 Helvètes sur 10 ont refusé de sacraliser la neutralité. Dès le lendemain, les travaux parlementaires permettaient à l'UDC de rebondir sur leur autre sujet fétiche, nos relations avec l'Union européenne. Des débats fleuves sur les paquets d'accords scellés avec Bruxelles pour consolider la voie bilatérale. La Chambre des cantons a validé l'essentiel des accords défendus par le gouvernement, mais a décidé de les soumettre au référendum obligatoire.
16: Et ça, Pierre-Han, ça veut dire qu'il faudra la majorité du peuple et des cantons lors de la votation de l'année prochaine.
7: Exactement, Olivier, cela complique la tâche des partisans, car les petits cantons, traditionnellement plus conservateurs, ont ainsi autant de poids que les grands cantons urbains. C'est donc un résultat positif pour l'UDC, qui est le seul grand parti à combattre ces accords, sa vice-présidente Céline Amaudru.
8: La victoire, elle sera au moment de la votation, à savoir que le non se dessine et que ce soit le résultat. C'est pas une victoire, c'est un soulagement et c'est vraiment le respect des institutions face à une telle votation. Il y a des aspects institutionnels, il y a des aspects politiques et de ce fait, ça paraît totalement logique, il y ait la double majorité.
7: Un point très controversé, la Constitution ne prévoit ce référendum obligatoire que pour l'adhésion à une organisation internationale ou à une alliance militaire. La Chambre du peuple pourrait bien renverser la vapeur, mais pour le président du groupe libéral, Damien Côtier, l'essentiel est ailleurs.
13: Ce que je constate, c'est que le dossier il ressort en très bon état de ces débats au Conseil des États. Il y a quelques éléments sur lesquels on devra revenir. Mais en fait, il y a un très large soutien à cet accord, parce qu'il est bon pour la Suisse, parce qu'il est bon pour l'emploi en Suisse, et parce qu'on a besoin de pouvoir exporter nos produits et de continuer de traiter avec l'Union européenne pour développer la voie bilatérale. C'est la décision principale, et ça c'est une très très bonne nouvelle. Et le national va certainement appuyer ça de manière encore plus forte.
7: Ce sera donc en novembre. Quant à la campagne de votation, elle interviendra en pleine année électorale.
16: Pierre-Han Chauffat et la Radio-Télévision Suisse, merci à vous d'avoir été au rendez-vous de l'Accent des Autres. Belle fin de semaine, je vous retrouve dans 8 jours comme d'habitude pour un nouvel Accent des Autres.
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24: Quel plaisir de vous retrouver en ce samedi matin. Il est pratiquement 6h, nous sommes le 3 octobre et nous allons tout faire pour que votre début de matinée se passe extrêmement bien avec beaucoup d'actu, de la musique et forcément de la bonne humeur. Bonjour Valentin Bertrand.
25: Bonjour Christopher, bonjour à tous.
24: À la une de l'actu, la colère lycéenne ne retombe pas.
25: Malgré les quelques promesses du ministre de l'Éducation nationale Édouard Geffray, la reprise des cours lundi
24: est encore très incertaine. Nous ferons le point dans le journal de 6h. Et puis à 6h30, dans l'info du jour, nous serons à Saint-Pierre-la-Garenne, dans l'heure où 10 000 manifestants sont attendus devant l'usine du numéro 1 mondial des pesticides. Des reportages, des infos pratiques, vous écoutez ici. Bonjour à tous.
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24: Bon réveil à l'écoute d'ici, on ce samedi matin, il est 6h. Le journal avec une question pour commencer, Valentin Bertrand. Les lycées vont-ils rouvrir lundi ? Question pas encore tranchée dans la plupart des académies après une nouvelle journée de mobilisation hier dans plus de 700 établissements. Un nombre en baisse, mais avec 400 lycées fermés par précaution. Une colère portée jusqu'au ministre de l'Éducation nationale par les représentants de trois associations lycéennes. Pas franchement convaincus par les mains tendues d'Edouard Geffray, Anne-Livia Tolinki.
2: Ils font non de la tête en sortant de la réunion. Non, les trois heures avec le ministre n'ont pas débloqué la situation. Riyad Rani est le président de l'Union syndicale lycéenne.
9: Il a parlé de lancer des discussions sur la démocratie lycéenne, sur le rythme scolaire. Il nous a dit aussi que voilà, il faudra attendre l'élection présidentielle. Nous, on lui a dit qu'on ne comprenait pas trop. On n'a pas eu d'annonce concrète.
2: Pour eux, la mobilisation doit continuer, mais pas dans la violence, insiste Nathanaël Combari. Il représente le renouveau lycéen.
10: Oui, vous pouvez. Vous pouvez en effet bloquer votre lycée si vous sentez que, évidemment, vous n'êtes toujours pas entendu. Soyez intelligent, ne donnez encore une fois pas raison à ceux qui souhaitent instrumentaliser et décrédibiliser notre cause. Soyez pacifique et soyez porteur de sens à vos actions et à vos actes.
2: Ils ont le droit de manifester, répond le ministre de l'Éducation nationale, Edouard Geffray. Mais il les appelle à être réalistes. Les mesures concrètes prennent du temps.
11: Tout ne peut pas être fait en quelques secondes. Je peux vous dire que vous êtes écoutés dans vos angoisses, dans vos inquiétudes et dans vos demandes. Nous avons désormais un cadre de dialogue structuré avec un travail et un planning qui permettra de répondre à une grande partie, je l'espère, de vos demandes.
2: Un nouveau rendez-vous est fixé en milieu de semaine prochaine, après la grande mobilisation prévue mardi aux côtés des étudiants.
24: Le gouvernement qui a de nouveau déploré des violences et des débordements, un enseignant aspergé d'essence puis agressé dans les Bouches-du-Rhône, un policier roué de coups jusqu'à en perdre connaissance à Belfort, 1700 manifestants interpellés au total hier. Par ailleurs, la procureure de Tours annonce que le jeune homme blessé au visage mercredi a perdu son œil droit, blessure compatible avec un tir de LBD, précise la magistrate.
12: Une manifestation géante devant les grilles du premier fabricant mondial de pesticides.
24: Une cinquantaine d'organisations paysannes, de défenseurs de l'environnement et de malades, plus de 10 000 participants attendus près de l'usine Syngenta de Saint-Pierre-la-Garenne, au nord d'Évreux, dans l'Eure. Et dans le cortège, Thomas Gibert, agriculteur en Haute-Vienne, au sud de Limoges, et porte-parole de la Confédération paysanne.
14: On est vraiment sur une colère du monde paysan, mais pas que, puisqu'il y aura aussi beaucoup de malades, de cancers, de personnes fragiles, notamment à cause de ces pesticides-là, qui seront présents pour signifier que ce système agrochimique, il faut qu'on sorte de ce système économique qui impose l'utilisation de ces pesticides, qui pousse à la dérégulation encore de ces pesticides. On l'a vu avec le projet de loi d'urgence, on l'a vu avec la loi

0: partie la France. Engagement donc d'ouvrir les vannes des stocks stratégiques des uns et des autres avec un objectif affiché, faire baisser les prix, même si la même décision en mars n'a pas eu d'effet durable dans les stations-service.
1: 6h04, vous apercevrez peut-être leur gilet rouge dans votre supermarché ce week-end.
0: Les bénévoles des Restos du Cœur, de nombreux départements mobilisés pour reconstituer les stocks avant l'hiver. C'est le cas dans la Loire, l'Hérault, le Calvados ou encore Lyon, où les dons se font plus rares, comme vous l'avez constaté, Lucas Chelminiac d'ici Auxerre.
2: À l'entrée du magasin, Corinne et Christine distribuent des flyers aux couleurs des Restos du Cœur.
3: Est-ce que je peux me permettre de vous donner un petit flyer pour les Restos du Cœur? Merci beaucoup.
2: Dessus, une liste de produits dont l'association a besoin. Tout le week-end, plus de 400 bénévoles vont se relayer dans les magasins du département. Les deux femmes viennent de prendre leur poste. À côté d'elles, trois caddies. Corinne regarde ce qu'il y a dedans.
3: C'est pas beaucoup, hein. Pendant 3 heures, c'est pas beaucoup.
2: Christine est bénévole au Restos du Cœur depuis 3 ans. Ces dernières années, elle constate que les gens sont moins généreux.
4: Je pense que c'est pas parce qu'ils ne veulent pas, c'est parce qu'ils ne peuvent plus. La vie est dure pour tout le monde, malheureusement.
2: Pour autant, ça n'empêche pas Marie-Claude de donner.
3: Merci beaucoup, c'est vraiment très généreux de votre part. Oh là, merci beaucoup.
2: Elle dépose dans le caddie des restos tout un tas de produits d'hygiène.
5: Dentifrice, produits douche, serviettes hygiéniques et tampax. Si ça me prive d'un resto, c'est pas grave, c'est pas l'essentiel.
2: Car même le plus petit des dons aide les bénéficiaires, assurent les bénévoles. Et ça, Sébastien le sait mieux que personne. Il va au Resto du Cœur chaque semaine depuis 20 ans.
6: Pour nous, on peut manger grâce au Resto du Cœur. Autrement, on ne vit plus.
2: Aujourd'hui, le département de Lyon compte plus de 6000 bénéficiaires. Les dons sont donc plus importants que jamais, d'après les bénévoles.
0: Et cette collecte, c'est aussi l'occasion d'écouter ou réécouter notre podcast ici, Coluche Recordman du Cœur. Un premier raccro pour les Bleus de Zizou. Resté sur un match nul hier soir face à l'Italie, un partout avec un but signé Michael Olysée, côté français, pour cette troisième rencontre de Ligue des Nations.
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0: La météo, Christopher, et c'est la pluie qui domine aujourd'hui.
1: Notamment sur la moitié sud, et notamment si vous habitez le département de l'Hérault, qui est placé par Météo France en vigilance orange pluie inondation, avec de fortes averses qui sont attendues sur le 34. Il va falloir être vigilant. De la pluie également attendue sur la Gironde, sur la région Auvergne-Rhône-Alpes. En revanche, sur la moitié nord, le temps sera sec, même si le ciel pourra être plus ou moins voilé. Côté température, 15 à Lille ce matin, 16 à Cherbourg, à Paris, 15 à Metz, 16 degrés pour Brest, 18 à Bourges, 19 à Bordeaux, 17 à Lyon, 21 degrés pour Perpignan, et dans l'après-midi entre 20 et 24 pour la moitié nord et jusqu'à 27 degrés pour la moitié sud.
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1: Bon début de week-end avec ici, et depuis hier, les sciences sont à l'honneur en France, Valentin.
0: Oui, avec à l'occasion de la fête de la science qui se déroule chaque année en octobre, avec tout plein d'animations organisées partout en France, et ça dure jusqu'au 12 octobre.
1: Il y a forcément un événement près de chez vous, donc allez faire un petit tour sur le site www.fetedelascience.fr pour profiter de ces animations en famille, entre amis, et pourquoi pas en solo, hein. D'ailleurs, tiens, regardez, Jean-Jacques Goldman, il marche seul dans cette chanson, et ça lui fait du bien. Écoutez, c'est tout de suite sur Ici à 6h07. Bonjour à tous.

0: week-end avec ici, c'était Jean-Jacques Goldman qui fêtera d'ailleurs son anniversaire le week-end prochain. Il aura quel âge encore, Valentin ?
1: 75 ans. 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
0: Bien entendu, l'application également. Hein, vous pouvez la télécharger. Allez-y, faites-vous plaisir. Et dans 3 minutes, notre coach Nordine Attab va s'occuper de vos genoux avec 2 exercices pour les renforcer. Et c'est à découvrir juste après Indochine sur ici.
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0: C'est samedi, nous sommes le 3 octobre. Bon anniversaire à l'actrice Ingrid Chauvin qui fête aujourd'hui ses 55 ans et c'est bien sûr l'une des héroïnes de la série de TF1 Demain nous appartient. Voici Indochine avec Victoria pour vous réveiller en ce samedi. Il est 6h13. Victoria.

0: Vous écoutez ici avec le groupe Indochine qui, encore une fois, nous offre un très beau cadeau en cet automne avec le titre Victoria que vous retrouvez sur un maxi single inédit avec 5 versions de cette chanson Victoria. Une version donc originale, une version single, une version instrumentale, un remix également avec le DJ Moziman. Bref, c'est un très très joli encore cadeau que nous offre le groupe Indochine.
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0: J'aurai pour vous Michael Jackson. Mais d'abord, 6h18, tous les week-ends, on fait un petit peu de sport sans trop d'efforts avec notre coach sportif Nordi Natab qui va vous aider ce matin à justement booster un petit peu vos genoux parce que c'est une zone sur laquelle d'ailleurs Nordi, beaucoup de Français se plaignent de douleurs, notamment lorsqu'ils montent les escaliers. Pour quelle raison Nordi ?
3: Lorsqu'on monte ou descend des escaliers, nos genoux sont particulièrement sollicités. Et contrairement à ce que l'on pourrait penser, pour les préserver, il ne faut surtout pas arrêter de bouger. Bien au contraire. On débute par les extensions de jambes sur une chaise. Vous êtes assis sur la chaise, à l'avant de la chaise. Le dos est droit, les pieds à plat. Et à partir de là, vous allez relever une jambe pour l'amener à l'horizontale. Vous maintenez 1 à 2 secondes, vous revenez en position initiale et vous effectuez le même geste de l'autre côté. Attention, le dos doit bien rester droit. Et grâce à ça, vous allez renforcer les quadriceps, les muscles situés à l'avant des cuisses, qui participent notamment à l'extension du genou et au contrôle de la descente des escaliers.
4: Et pour renforcer, Nordine, les autres muscles qui participent à la stabilité de nos genoux, quel exercice facile est-ce que vous nous recommandez ?
3: Je vous propose de travailler les fessiers qui jouent un rôle important dans le contrôle de la position de nos jambes lorsque nous marchons ou même lorsque nous montons des escaliers. On continue avec un deuxième exercice, l'élévation latérale de la jambe, ce qu'on appelle un mouvement d'abduction. Vous êtes debout, les bras le long du corps ou en appui sur une table. Et à partir de là, en expirant, vous allez lever la jambe droite sur le côté. Vous revenez en position en inspirant et vous reprenez le geste. Attention, le pied doit bien rester dans l'axe. À aucun moment, les orteils ne partent vers l'extérieur. Je souffle, je monte la jambe, j'inspire, je reviens en position. Et vous pouvez effectuer 2 séries de 10 à 15 répétitions de chaque côté. Et grâce à ça, vous allez renforcer notamment les muscles des fessiers et le petit et le moyen fessier. Et avec ces 2 exercices, vous renforcez les muscles qui participent à la stabilité de vos genoux et facilitent les déplacements dans les escaliers. Et surtout, n'attendez pas d'avoir des difficultés dans les escaliers pour entretenir vos jambes. Bon, ben vous savez quoi ? C'est à vous de jouer.
0: C'est noté, Nordine. Rendez-vous demain pour un autre cours de sport, cette fois-ci avec des exercices spécifiques pour les plus de 50 ans. Il est 6h20, Valentin à suivre, la recommandation télé du jour.
4: Et vous saurez tout sur la finale de The Voice Kids ce soir. Et on vous emmène dans les coulisses du show de TF1 avec Patrice Gascoigne. C'est dans 3 minutes.
0: Oui, parce que voici Michael Jackson, comme promis, avec Black or White. Ça a été l'un des tubes de l'année 90-91 qu'on écoute maintenant sur ICI.

0: Black and White, Michael Jackson, vous écoutez ici en ce samedi matin et parlons maintenant de The Voice. De The Voice Kids, même. Pourquoi? Parce que ce soir, c'est la grande finale de cette saison 2026. Patrice Gascoigne, et ce matin, vous nous emmenez dans les coulisses du show de TF1.
1: 8 jeunes talents, 8 finalistes qui espèrent succéder à Charlotte, vainqueur l'an dernier.

0: Charlotte, vainqueur de The Voice Kids 2025, qui reprend avec une émotion folle, Si je m'en sors, une chanson de Julie Zenati. Charlotte, qui sera présente ce soir, c'est elle qui remettra le trophée à son successeur. Ce soir, donc, les 8 finalistes se produiront d'abord en solo. Après, lorsqu'il ne restera plus que 4 finalistes, les heureux élus se produiront en duo avec des artistes invités tels que Icar ou Claudio Capeo. Tout cela devant nos amis coach, Santa, Soprano, Patrick Fiori, Matt Pokora. Maintenant que la saison 12 se termine, dites-moi les coachs, est-ce qu'il y a un défaut chez l'un d'entre vous qui vous amuse? Allez Santa, dites-nous tout.
1: Et arrêtez.
2: Allez.
3: Dis les choses. Dis-nous, raconte-nous.
2: Dis.
1: Non, je sais pas, j'ai rien là.
3: Tu peux aller sur Patrick en premier, tu peux y aller sur Patrick.
1: Patrick.
3: Oui, tu peux y aller sale.
1: Ah, Patrick, il gagne trop. Voilà, on se le dit. On se ligue un petit peu, là, tous les trois, contre Patrick.
4: Un petit peu, c'est le prénom.
1: Un petit peu,
4: c'est le prénom.
1: Et le nom, c'est tous contre Patrick.
0: Bon, ce qui est sûr, c'est que l'ambiance est au beau fixe entre les quatre coachs. Il y a une vraie et sincère complicité entre eux. Soprano.
5: On s'aime beaucoup. Même en dehors de l'émission, on rigole tous. Chacun dans notre. On se voit. Il y en a certains, ils sont partis en vacances ensemble. Il y en a, ils se connaissent de tournée depuis.
1: Ah oui.
5: On se connaît depuis des années. En fait, les enfoirés aussi, ça nous aide beaucoup. Ça nous lie beaucoup. Donc, chaque fois qu'on se croise aux enfoirés, on se tape des barres. Et du coup, il y a aussi un truc qui est très important, c'est qu'on fait The Voice Kids, c'est très fun. Ça veut dire que c'est que de la bienveillance pour les enfants. Et du coup, il n'y a que des personnes très bienveillantes. Du coup, la somme de plein de gens bienveillants crée quelque chose de très, très solaire. Et c'est très agréable pour nous. À chaque fois qu'on sait qu'on vient, on vient en courant, quoi. Et ça, c'est cool.
0: Soprano et ses amis, c'est la finale de The Voice Kids ce soir sur TF1.
6: Vivement ce soir, 6h26, à suivre l'horoscope du jour, Valentin.
7: Et les Vierges, vous avez de la chance, la journée s'annonce agréable.
6: Horoscope complet à découvrir juste après Véronique Sanson. S'il te plaît.

0: Véronique Sanson, Baïa, vous écoutez ici et dans moins de 5 minutes, l'info du jour, Valentin Bertrand.
1: Et on s'intéressera à cette mobilisation géante prévue à Saint-Pierre-la-Garenne dans l'Eure contre une usine de pesticides du numéro 1 mondial Syngenta.
0: Mais d'abord, tout de suite, 6h28, l'horoscope de ce samedi 3 octobre avec vous, Catherine Viguier. La sensibilité des natifs du cancer semble être stimulée aujourd'hui.
2: Oui, mais attention, cher cancer, à ne pas tout prendre à la lettre. Bélier, plein feu sur votre foyer, la famille et votre lieu de vie. Taureau, le bonheur sera à vos pieds en soignant vos relations avec vos proches. Gémeaux, eh bien vous faites le point au sujet de vos sous et de vos biens matériels. Cancer, la réjouissance sera d'être auprès de votre bien-aimé et peut-être de faire une rencontre, vous, cœur solitaire. Lion, vous reprenez des forces ou vous êtes au chevet d'une personne en souffrance. Vierge, agréable journée avec une invitation à la clé et le plaisir de vous divertir. Balance, un samedi sans doute chargé mais avec des idées géniales liées à votre job. Scorpion, climat attractif avec la découverte de nouvelles personnes et de nouveaux paysages. Sagittaire, vous êtes perturbé par la réaction d'un proche, aujourd'hui vous allez prendre du recul. Capricorne, si une relation vous tourmente, vous pourriez avoir la réponse aujourd'hui. Verseau, il y a un vrai challenge, il s'agit de résister aux idées noires et d'enchanter votre quotidien. Poisson, quelle chouette journée empreinte de douceur, de bons et de vrais sentiments. Et pour nous tous, on ne compte pas les marques d'affection.
0: Oui, et on vous en donne ce matin des marques d'affection ce samedi en vous souhaitant la bienvenue. Il est 6h30 et c'est l'heure de l'actu en 90 secondes avec vous, Valentin Bertrand.
1: Un plan pour accélérer les remplacements de professeurs en première et en terminale. Plus de poids donné à la parole des élèves. Les annonces hier du ministre de l'Éducation nationale, Édouard Geffray, n'ont pas convaincu les lycéens. Ils prévoient de manifester à nouveau mardi aux côtés des étudiants. Hier, les policiers ont interpellé 1700 manifestants, 5000 au total depuis le début de la semaine, malgré un recul du nombre d'établissements mobilisés à Tours. La procureure de la ville annonce que le jeune homme blessé au visage mercredi a perdu son œil droit, une blessure compatible avec un tir de LBD, précise la magistrate. De nouveaux ossements retrouvés hier à Mayoc, dans le Tarn, lors d'une reconstitution en présence de Cédric Jubilard sur le terrain où il a indiqué avoir dissimulé le corps de sa compagne Delphine en décembre 2020. Des analyses sont en cours à l'Institut de recherche criminelle. Jusqu'à 150 mm de pluie attendue aujourd'hui dans l'Hérault. Le département est passé il y a une demi-heure en vigilance orange, pluie et inondation, trois jours seulement après un épisode cévenol déjà très intense. Des suspensions de permis systématiques pour les automobilistes pris en train de pianoter sur leur téléphone tout en conduisant. La mesure déjà appliquée dans une vingtaine de départements est généralisée à l'ensemble du pays. Cette suspension dure en général 2 semaines mais peut atteindre jusqu'à 6 mois. Zinedine Zidane, content du contenu mais pas du résultat après le France-Italie d'hier soir et ce match nul concédé par les Bleus, un partout pour cette troisième rencontre de Ligue des Nations de foot. La première à domicile pour le nouveau coach dans un stade de France à guichet fermé.
0: Arrêtons-nous maintenant, Valentin, sur l'info du jour. Ce sont des malades du cancer, des agriculteurs, des défenseurs de l'environnement, main dans la main contre une usine de pesticides.
1: Située dans l'Eure à Saint-Pierre-la-Garenne, au nord d'Évreux, une manifestation est prévue aujourd'hui aux portes de l'usine du géant Syngenta, premier producteur mondial de pesticides, avec plus de 10 000 participants attendus selon les organisateurs. Rémi Brancato.
3: En tête de cortège, des malades du cancer entendent pointer les effets sanitaires des pesticides emmenés par Fleur Breteau du collectif Cancer Colère, mobilisé notamment l'an passé contre la loi Duplon.
4: Il y a des malades qui viennent des quatre coins de la France. En dépit de leur traitement lourd, on n'a plus que ça comme moyen pour pouvoir exprimer nos colères.
3: Henri Bunel du collectif de soutien aux victimes des pesticides de l'Ouest affrète plusieurs bus pour la manifestation.
5: Nous étions une trentaine de militants en 2015 et nous sommes actuellement environ 800. La montée en charge de notre association traduit l'inquiétude qui monte absolument de tous côtés.
3: Pas question d'entrer dans l'usine Syngenta. La manifestation sera pacifique, assurent les organisateurs, qui visent, je cite, un symbole de l'agrochimie. Dans le cortège également, des agriculteurs comme Thomas Gibert, porte-parole de la Confédération Paysanne, syndicat minoritaire qui plaide pour la sortie des pesticides.
6: Les paysans et les paysannes sont les premiers touchés. On peut clairement pas pas mettre sous le tapis éternellement les milliers de cancers dans notre profession.
3: Contacté, le groupe Syngenta assure par écrit respecter le droit de manifester, mais estime que viser ce site est mal fondé car 70% des produits de cette usine sont utilisables en agriculture biologique.
1: Une cinquantaine d'ONG, de syndicats et d'associations sont à l'origine de ce rassemblement autorisé par la préfecture. Il doit démarrer à midi aux abords de cette usine du premier producteur de pesticides au monde. La météo, Christopher, météo humide sur une bonne moitié du pays.
7: Oui, notamment la moitié sud et notamment sur le département de l'Hérault qui est placé par Météo France en vigilance orange. Pluie, inondation, de fortes averses sont attendues sur le 34. Il va falloir être vigilant si vous êtes dans ce secteur. De la pluie également attendue sur la Gironde et la région Auvergne-Rhône-Alpes. En revanche, sur la moitié nord, le temps sera beaucoup plus sec, même si le ciel pourra être plus ou moins voilé. 15 degrés ce matin à Lille, 16 à Cherbourg ainsi qu'à Paris, 15 à Metz, 16 à Brest, 18 à Bourges, 19 à Bordeaux, 17 à Lyon, 21 degrés ce matin à Perpignan, dans l'après-midi entre 20 et 24 degrés sur la moitié nord et jusqu'à 27 degrés sur la moitié sud.
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7: Début de week-end avec ICI, et pour cette nouvelle demi-heure, Valentin, nous allons tenter d'accomplir une mission.
10: Ah, qu'est-ce que vous nous réservez ?
7: Notre mission que nous avons acceptée,
10: ah bon,
7: c'est de vous aider à vous protéger contre les vols de données qui sont un véritable fléau. En ce mois d'octobre, d'ailleurs, il y a pas mal d'ateliers qui sont organisés partout en France pour vous informer. On vous donnera toutes les infos et puis nous retrouverons également Sabrina Nadjar dans quoi 10 minutes, rédactrice en chef bien sûr du magazine Femme Actuelle qui propose également un dossier complet sur les arnaques en ligne. Bref, on vous dira tout sur ces arnaques, sur votre radio ICI, mais d'abord voici... téléphone.

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0: Et Valentine Le Tess pour Vie numérique, vie privée. Tous les matins, Valentine, vous nous aidez à mieux vivre dans ce monde numérique. Et ce matin, zoom sur la 14e édition du Cybermois qui se déroule en ce mois d'octobre. Une édition 2026 qui met l'accent, Valentine, sur les fuites de données qui concernent de plus en plus de Français.
4: Et ce n'est pas étonnant, vu l'explosion du phénomène, près d'un Français sur deux a été notifié d'une fuite de ses données personnelles cette année, contre 30% en 2025, selon cybermalveillance.gouv.fr. Avec pour conséquence des arnaques de plus en plus personnalisées et donc de plus en plus crédibles, d'où l'importance d'apprendre à protéger ses données. Des ateliers, des animations et des événements sont justement prévus dans toute la France jusqu'à la fin du mois.
1: Et très concrètement, Valentine, comment est-ce qu'on peut s'en protéger ?
4: Un guide en trois étapes est justement publié à l'occasion du Cybermois. D'abord, on réagit vite et sans paniquer. En clair, on prend le temps de lire le message nous informant des données compromises, on le conserve et si notre mot de passe a fuité, on le remplace tout de suite, y compris sur les comptes et sites internet où l'on a utilisé le même. Activer la double authentification si on vous la propose, c'est lorsqu'on vous demande de valider une connexion avec un code reçu par SMS par exemple. N'oubliez pas d'informer votre banque si vos données bancaires sont concernés par la fuite et méfiez-vous de tout appel SMS ou mail inhabituel, qu'il soit alarmant comme une amende ou très attrayant comme un jeu concours. Et bien sûr, ne cliquez pas sur les liens que l'on vous envoie, connectez-vous directement sur le site ou l'application officielle. Deuxième étape, on reste vigilant pendant plusieurs semaines. Surveillez vos opérations bancaires mais aussi l'activité de vos comptes sur le site des impôts ou l'assurance maladie et tout ce qui arrive dans votre boîte aux lettres. Et enfin, au quotidien, on adopte de bonnes pratiques. On utilise des mots de passe différents. On ne transmet pas des documents d'identité sans connaître le destinataire. Nous sommes les premiers responsables de la sécurité de nos données, pas Internet.
0: Effectivement, Valentine, le test vie numérique, vie privée, tous les dossiers, les infos pratiques à retrouver, bien sûr, sur ici.fr. Et dans un instant, Valentin, on va faire un petit peu de maths.
1: Et oui, nous allons apprendre avec Stéphane Bern comment le chiffre zéro a révolutionné le commerce à l'époque de la Rome antique.
0: Et ce nouveau voyage dans le temps démarre dans moins d'une minute sur ICI.
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0: Ce week-end, c'est la 35e édition de la Fête de la Science. www.fêtedelascience.fr pour retrouver toutes les animations. Il y en a partout en France, donc forcément près de chez vous. Et à cette occasion, à l'occasion de la Fête de la Science, un nouveau voyage dans le temps, rempli de chiffres que vous nous proposez ce matin, Stéphane Bern.
13: N'ayez pas peur, je vais parler maths. Quand l'introduction du zéro a rendu les calculs plus simples, sans appli, sans tuto, sans calculatrice. En 1202, le mathématicien Fibonacci débarque en Europe avec un simple ovale dessiné sur du papier et va révolutionner le commerce et la science. Au début du XIIIe siècle en Europe, on compte encore en chiffres romains symbolisés par des lettres. Un V pour le 5, un X pour le 10, un L pour le 50. Pratique pour graver des dates dans la pierre, mais beaucoup moins pour faire des additions. C'est là qu'intervient Leonardo Fibonacci, fils d'un marchand de Pise. Il fait son éducation à Béjaïa, au Maghreb central. Là-bas, on utilise un système de numérotation venu d'Orient. 9 chiffres, de 1 à 9, et un signe révolutionnaire, le zéro.
14: Qui veut dire zéro ?
13: Oui, à une ou deux lettres près, c'était ça. Le mathématicien est enthousiaste. En 1202, il publie le Liber Abaci, ou le livre du calcul, et y écrit, je cite, « La méthode des Indiens surpasse toute méthode connue pour calculer. C'est une méthode fantastique. Munie de ces chiffres transmis par les Arabes, additionner, soustraire et transmettre des comptes devient un jeu d'enfant.
15: D'après mes calculs, nous devrions atteindre le 88 miles juste avant d'arriver au bord du précipice.
13: Mais les habitudes ont la vie dure et l'Europe résiste. À Florence, l'usage de ces chiffres jugés trop mystérieux est même interdit dans la comptabilité privée des banquiers et des marchands. Pendant des siècles, chiffres romains et arabes vont se concurrencer. Il faudra attendre la Renaissance pour que les chiffres importés par Fibonacci s'imposent pour de bon. C'était quand même nettement plus efficace. Alors, qu'est-ce qu'on dit ? Des chiffres, oui mais des Fibonacci.
0: Voyage dans le temps, Stéphane Bern. Vous avez droit à d'autres voyages, vous le savez, hein, du lundi au vendredi, juste après le journal de 8h. Il est 7h moins le quart. Tout de suite, Alex Warren, et on continue de parler à des fuites de données avec Sabrina Nadjar et le magazine Femme Actuelle qui vous propose un gros dossier consacré à ce sujet d'actualité.

0: Fever Dream, Alex Warren, vous écoutez ici. Bonjour à tous.
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0: Comment mieux se protéger contre les vols de données personnelles? C'est un défi auquel nous devons tous faire face vu le nombre croissant d'affaires de piratage. Mais quelles actions devons-nous mettre en place? Quels sont les bons réflexes à avoir pour réduire les risques? Bonjour Sabrina Nadjar.
3: Bonjour Sabrina.
4: Bonjour Christopher. Bonjour Valentin.
3: Vous êtes la rédactrice en chef du magazine Femmes Actuelles. Ces questions concernant le vol de données, vous les abordez dans votre numéro qui sort aujourd'hui.
4: Il faut savoir que le nombre de bases de données existantes aujourd'hui nous concernant est absolument exponentiel. Aujourd'hui, quasiment la totalité des démarches sont numérisées. Donc ça accroît évidemment le risque de voir des données fuitées. Et l'intérêt des pirates, c'est d'en récupérer un maximum pour regrouper ces informations et ensuite les utiliser évidemment à des fins malveillantes. Bon, alors, il faut pas non plus verser dans la panique. Évidemment, un vol de numéro de sécurité sociale ou de carte bancaire, c'est bien plus inquiétant que si mon nom et mon numéro de téléphone ont été volés. Voilà, il faut savoir évidemment que toutes ces vols de données servent à être utilisés par les pirates pour gagner de l'argent. Donc forcément, il faut être vigilant par la suite.
0: Et on a eu récemment des cas de vol de données très médiatisés, notamment auprès des impôts. Si justement on reçoit un message nous informant que nos données ont été volées, que peut-on faire, Sabrina? Vers qui doit-on éventuellement se tourner?
4: Alors, c'est pas tellement qu'il faut se tourner vers quelqu'un. C'est-à-dire, par exemple, pour l'histoire du fisc, moi, en ce qui me concerne, j'ai reçu effectivement ce fameux papier du fisc me disant que mes données avaient été piratées. Il n'y a pas grand-chose à faire. Mais ce qu'il faut faire, c'est surtout rester en alerte. Parce que les données volées sont souvent utilisées comme des tentatives d'hameçonnage ou de phishing. En fait, elles permettent de personnaliser les messages vous concernant pour les rendre plus crédibles. Donc après un vol de données, il faut vraiment rehausser son niveau de vigilance, par rapport à tout email ou SMS non sollicité qui vous demande de réaliser une quelconque action ou un appel téléphonique d'un prétendu service antifraude ou de la banque, etc. En fait, soit ça renvoie vers une fausse page et puis vous mettez vos informations et là, ben, vous êtes foutu. Soit carrément la personne vous téléphone et se fait passer, par exemple, je dis n'importe quoi, pour votre banquier. Si vous avez un doute quelconque, vous dites surtout « je vous rappelle » et vous rappelez avec le numéro que vous avez. Par exemple, si c'est l'EDF, ben, vous rappelez le numéro que vous avez de ces services-là. Si c'est votre banquier, vous l'appelez sur son portable. Surtout, vous rappelez parce que, évidemment, vous allez vous rendre compte là que évidemment c'était pas les vrais services qui vous avaient contacté. Donc l'important, c'est surtout la vigilance qu'on peut avoir pour soi et pour ses proches.
0: Vigilance, c'est le mot à retenir aujourd'hui en ce samedi. Merci Sabrina Nadjar, rédactrice en chef de Femmes Actuelles, qui vous propose donc un bon dossier avec plein de conseils pratiques et de bons réflexes à avoir afin de mieux vous protéger face au vol de données. Merci Sabrina, belle journée à vous.
4: Merci Christopher, merci Valentin.
0: Merci Sabrina.
4: Bon samedi à vous aussi.
0: Bon samedi, voici un bon Daniel Balavoine maintenant. Sauvez l'amour pour vous réveiller en ce samedi matin. 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Parti.

0: Merci Daniel Balavoine, sauvez l'amour. Et partons maintenant dans le nord de la France, chez Martine à 7h-5.
1: Bonjour Martine.
2: Oui, bonjour ici Nord, bonjour toute l'équipe.
0: Bienvenue à vous Martine, est-ce qu'il y a de l'amour dans votre vie Martine?
2: Oui, on peut dire ça, oui.
0: Bah, c'est important parce que sinon on est là, avec Valentin, on peut vous donner aussi beaucoup d'amour le matin. Bien entendu, vous habitez Bray-Dunes, ça c'est près de Dunkerque hein, je crois Martine.
2: Oui,
1: on peut pas faire plus au Nord en France.
2: Non.
1: Vous êtes vraiment quasiment sur la frontière belge.
0: Avec
1: quel temps chez vous, Martine, ce matin?
2: Écoutez, je n'ai pas encore ouvert les persiennes. Mais hier c'était très très beau. Aujourd'hui, ça a l'air d'être calme. Donc voilà, je suis encore au lit parce que le premier geste du matin, quand je me réveille, je me branche tout de suite sur ici Nord. C'est mon petit régal du matin, c'est mon petit bonheur du matin. Et je suis sûre que tous les jours, je commence une bonne journée.
0: Même si les
2: journées après sont difficiles. Mais bon, avec ici Nord, c'est impeccable.
0: Merci pour votre fidélité, Martine. D'ailleurs, tiens, on va la récompenser, votre fidélité, Valentin, avec un magnifique poste radio.
1: Que vous allez pouvoir emmener partout avec vous pour ne rater aucune seconde, puisque ce poste de radio, il fonctionne sur pile et il se recharge même avec des petits panneaux solaires.
0: Voilà, comme ça, vous pourrez écouter ici Nord avec ce beau poste radio qu'on va emballer, qu'on vous envoie à la maison, Martine. On vous embrasse.
2: Je ne sais vraiment pas comment vous remercier. Ça me fait tellement plaisir.
1: Merci beaucoup et bon week-end.
2: À tous les auditeurs.
0: De gros bisous Martine, à bientôt. Au revoir. La revue de presse décalée chaque week-end, la rediffusion bien sûr. Willy qui nous met les points sur les i. Willy Rovelli tout de suite.
3: Bonjour. Et on commence avec la visite du pape Léon XIV en France, aujourd'hui à Lourdes, où il ne recevra qu'une toute petite poignée de personnes victimes de pédophilie dans l'église. Apparemment, là aussi, il fallait s'inscrire pour le voir, hein, comme pour Céline Dion. Mais à la différence de Céline, dans l'église, il y en a beaucoup qui ont été tirés. Céline Dion qui hier a dansé de la tectonique avec ses fans devant son hôtel. Ah oui, le pape est à Lourdes et elle continue de l'être. Demain, le pape fera une messe à Metz.
1: Ah oui,
3: et non pas une messe à Metz.
4: C'est pas la même chose.
3: On prend pas en dire ce qu'on veut, mais des rues bondées à Paris avec juste de la joie et des sourires sur les visages, sans aucune violence ni haine, c'est certainement le miracle de Léon XIV le plus réussi. 95 ans plus tard, une enquête en Allemagne révèle qu'Adolf Hitler est soupçonné d'avoir participé au meurtre de sa nièce. Ah, je savais qu'il était pas gentil, je sais pas. Je l'ai jamais senti. Aux Pays-Bas, dans certaines prisons pour femmes, le gouvernement a décidé d'autoriser les détenus à s'acheter des sextoys, alors qu'il suffirait juste d'y enfermer Patrick Bruel. L'animateur du jeu Slam, Théo Curin, percuté par une voiture, ses prothèses projetées. Heureusement, lui, il va très bien. Alors, on ne sait pas encore si ses prothèses vont devoir porter des prothèses après l'accident. À la place, on va lui mettre un fouet sur la main gauche et un tranché de légumes sur la main droite et il va pouvoir intégrer le casting de Top Chef en tant que Thermomix. Après, sans ses prothèses, Théo Curin est un sextoy pour femmes. Il est très beau. L'homme d'affaires qui porte à gauche, Mathieu Pigas, aurait dépensé 434 000 euros pour 10 jours de vacances dans une villa de luxe sur l'île Moustique. Pendant que nous, ici, on n'en peut plus des moustiques. Ouais, franchement, ils sont vraiment pas comme nous, ces riches. Bon, à côté des 27 millions qu'aura coûté la visite du pape en France pour 3 jours, Mathieu Pigas, petite bite, pêcheur. L'ouverture de la chasse en forêt de Compiègne, c'est une première. Les chasseurs seront invités à viser en priorité les biches et les fans. Les joggeurs n'arrivent qu'en troisième position. Bruno Le Maire publie un manifeste pour la France dans lequel il aborde les questions de Fillon. Ah non, pardon, ça c'est vraiment érotique. En Chine, découverte de fossiles de poissons vieux de 440 millions d'années avec des concordances entre le corps humain et le poisson. Tu te rends compte, l'homme descend du poisson. Eh oui, quand on dira à quelqu'un « sale ton », ça sera plus une insulte, mais un cours d'archéologie. Enfin, la question du jour. À Lourdes, le pape a inauguré ce matin un pont. Est-ce que c'est les pontifs? Vous avez deux heures. Allez, passez un bon samedi et à tout à l'heure midi.
0: Bien entendu, votre rendez-vous du week-end, Willy qui vient déjeuner chez vous avec toute son équipe entre midi et 13h30. Et dans une demi-heure, Valentin Bertrand.
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0: Bien entendu, et vous poursuivez la matinée avec les équipes d'ici matin dans vos régions. Belle journée à tous.
4: Merci Christopher. Bonjour les amis, soyez les bienvenus. Toute l'équipe d'ici Périgord se joint à moi pour vous souhaiter un excellent réveil et une très belle journée en ce samedi. Aurélien Prieto assure la technique et Philippine Thibaudot vous informe. Bonjour.
3: Bonjour Christophe, bonjour à tous.
4: À la une, un établissement ou service d'aide par le travail, un ESAT.
3: Oui, on y allait en reportage, on a visité ce nouvel ESAT flambant neuf qui vient remplacer l'ancien ESAT. On y est dans quelques minutes.
4: Pour vous accueillir au standard, route vous renseigne au 05 53 53 82 82. Nous sommes le samedi 3 octobre de l'an de grâce 2026 et dans toute la Dordogne, il est 7h.
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4: Vous écoutez ici Périgord, la première radio locale de Dordogne. Les infos, Philippine Thibaudot.
3: La journée d'école ne s'est pas terminée comme prévu hier aux Aizy dans le Périgord noir. Une quarantaine d'enfants sont tombés malades et les pompiers sont intervenus. Clément Comte, ça s'est passé hier midi après avoir été à la cantine.
7: Oui, les enfants ont été pris de vomissements pour la plupart peu de temps après le repas. 41 écoliers sur les 100 qui ont mangé à la cantine. Deux adultes ont également présenté des symptômes. Ils ont été pris en charge sur place par les médecins du SAMU. 35 pompiers aussi mobilisés de différentes casernes de Dordogne. Trois enfants ont été transportés à l'hôpital de Périgueux. Le maire de la commune redoute une intoxication alimentaire. Au menu hier et au choix à la cantine, des sardines, une quiche, de la salade et du fromage blanc. Des analyses sont prévues aujourd'hui, indique l'élu, et permettront de déterminer si ces aliments sont la cause des vomissements.
3: 35 pompiers mobilisés, vous le disiez Clément, venus du Bugue, de Sarlat, Thénon, Terrasson, Montignac, Vert et Périgueux. Récit à retrouver sur ici.fr. Moins nombreux, mais toujours les mêmes revendications. Une centaine de lycéens ont manifesté hier à Ribérac, devant le lycée professionnel Arnaud Daniel. Comme ailleurs en France, ils réclament de meilleures conditions d'études, le tout dans le calme. Une grande manifestation nationale est prévu mardi prochain. Là, la manifestation risque d'être un peu moins apaisée. Mobilisation à 11h à Périgueux aujourd'hui contre la venue du canon français dans un mois. Vous savez, ces banquiers accusés de faire la promotion des idées de l'extrême droite. Le maire de Périgueux avait assumé sur Ici Périgord louer la salle au canon français. Il disait qu'il n'était personne pour interdire. Mais ça n'a pas plu à tout le monde. Sa maison a été taguée le mois dernier. La préfecture craint des débordements dans ce contexte et prend des mesures d'interdiction, notamment contre les engins pyrotechniques. C'est à lire sur ici.fr. Des perturbations sur les lignes de TER Périgueux-Bordeaux et Périgueux-Sarlat ce week-end. Le trafic sera complètement interrompu dès ce midi et jusqu'à demain midi entre Libourne et Coutras à cause de travaux. La SNCF demande de reporter ses voyages. Des bus de substitution sont prévus pour ceux qui ne le peuvent pas. Les horaires sont à retrouver sur le site de TER Nouvelle-Aquitaine.
4: Un nouvel ESAT à Trélissac.
3: Fini l'ancien ESAT, vieux, abîmé, mal isolé. Place à un ESAT plus grand, plus moderne. 120 travailleurs y sont accueillis dans cette structure qui accompagne les personnes handicapées en recherche d'emploi. Corinne Duval, vous l'avez visité.
8: Dans les ESAT flambant neuf, des hommes, des femmes effectuent pour certains des gestes mécaniques, d'autres des tâches un peu plus complexes. Nicolas, 41 ans, a des problèmes psychomoteurs. Il réalise sans faille son travail.
9: Je fais des mises en poche. Je mets des pièces dans des poches qu'il faut compter et je prépare des commandes pour mes collègues aussi.
8: Et c'est compliqué ?
9: Non, ça va.
8: C'est important pour vous de travailler ?
9: Oui, pour gagner de l'argent, pour voir mes collègues. Ça me plaît de travailler.
8: Il y a des tâches pour l'administration, pour mettre notamment des plis sous enveloppe, de la sous-traitance industrielle, du câblage ou encore des petits montages. Le nouveau bâtiment a permis de développer des activités avec un atelier d'imprimerie. À l'ESAT, on espère au mieux emmener les personnes en situation de handicap vers le travail.

0: Match à vivre l'intégralité sur l'antenne d'ici Périgord avec Valentin Plat et Francis Lacour à partir de 17h30. Du côté des rugbymen de Périgueux, eux reçoivent Orléans à 17h au stade Francis Rongieras pour la 6e journée de National. Le club du CAP est 10e, derrière Orléans 8e. Et puis suite et fin de la collecte des Restos du Cœur. Les bénévoles attendent vos dons dans les supermarchés 70 en Dordogne. Les personnes qui en ont besoin sont de plus en plus nombreuses. 6800 actuellement, soit 300 de plus que l'an dernier à la même période.
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0: Quel est le programme dans le ciel, Christophe?
2: Eh bien, étonnamment, Météo France nous promet un soleil bien présent durant la majeure partie de la journée. Il sera parfois contrarié par des passages nuageux qui deviendront plus nombreux cet après-midi, pouvant donner une ou deux averses en fin de journée. Température maximale comprise entre 22 et 26 degrés, 24 degrés à Nontron et à Sarlat, 25 degrés à Périgueux, 26 degrés à Bergerac. 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Prochain rendez-vous d'info à 7h30.
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2: Je vous préviens, une fois n'est pas coutume, je suis venu avec mes disques ce matin. Ici Périgord, actu local, musique, bonne humeur. Et retour en 74 avec Alain Souchon.

0: J'ai 10 ans avec Alain Souchon.
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0: Nous sommes le samedi 3 octobre, nous fêtons les Gérards, le dicton du jour à la Saint-Gérard, du vin fait bon marc. Comme j'ai toujours une chanson en tête, autant vous en faire profiter. Lindsay Buckingham va aujourd'hui souffler 77 bougies sur son cheeseburger d'anniversaire. Lindsay Buckingham, ça sonne anglais ça. Eh bien non, même s'il a passé une bonne

partie de sa carrière au sein d'un groupe britannique. Lindsay est bel et bien américain. Et puisqu'il est aujourd'hui question de voyager, voici un petit aller simple vers les années 80, sans même avoir besoin de faire sa valise. Voici la chanson que vous aurez en tête pour la journée.

0: 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Guitariste, chanteur, auteur, compositeur et producteur, Lindsey Buckingham rejoint Fleetwood Mac en 1974 avec sa compagne de l'époque Stevie Nicks. Avec Mick Fleetwood, John McVie et Christine McVie, ils vont transformer le groupe en l'une des formations les plus populaires de l'histoire du rock. En 82 sort le titre Gypsy, une chanson nostalgique inspirée notamment de ses souvenirs de jeunesse et de sa relation avec Stevie Nicks. Bon anniversaire Lindsey Buckingham. En ce samedi, le jour va se lever à 7h57 sur la Dordogne et faisons place à présent à la question du jour. Pourquoi dit-on traîner ses guêtres et pas venir avec ses gros sabots? Dans un instant, Jérôme Prodhomme ouvrira son dictionnaire de l'origine des expressions françaises.
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2: 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Il est 8h43, vous écoutez ici Périgord, l'heure de faire des économies tous les matins avec Valère Coréard, aujourd'hui,
3: Ça veut pas.
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0: Grâce à Jérôme Prodhomme, à 7h12, les mots prennent sens et même les expressions les plus étranges deviennent limpides.
9: Oh, n'empêche, elle me fait flipper, hein.
10: Mais qui ça?
9: Mais ma femme, elle sait tout.
10: Ah bon?
9: Mais oui, hier je lui dis que je passe la soirée à jouer à la play chez un pote.
10: Oui.
9: Il me fait, viens, on sort. Et bah, on sort.
10: Et bah, et donc?
9: Bah, et donc, du coup, on prend une de ses chouilles. Et on a fêté dans un bar gay. Et je suis rentré chez mon pote sans rien dire à ma femme.
10: Et?
9: Bah, elle m'a sorti, Et où est-ce que t'es allé traîner tes guêtres? Ah. Je le savais.
10: Ah oui, donc, effectivement. Oui, bon, bah, tiens, ça me donne une idée. On va faire pourquoi on dit traîner ses guêtres. L'expression remonte au 19e siècle, mais elle est surtout apparue pendant la Première Guerre mondiale. En fait, les guêtres, ce sont des jambières pour protéger les jambes de la saleté, par exemple. Les militaires en portaient souvent contre la boue, et elles faisaient partie de l'uniforme du militaire. Vous aurez remarqué que les guêtres étaient sur les jambes et que ces mêmes jambes portaient les soldats où ils allaient en vadrouille, notamment quand ils se baladaient dans la ville, avant ou après le retour à la caserne, musardant ici ou là, faisant une sorte de glandouillage improvisé sans objectif. L'expression « traîner ses guêtres » a fini par désigner quelqu'un qui se balade sans objectif, un peu misérablement, plus ou moins en compagnie, exactement comme vous. Hein.
9: Bah, je vous permets pas.
10: Ouais.
9: Mais n'empêche qu'elles savent tout, quoi.
10: Eh ben...
9: C'est pas possible. Elles savent tout.
10: Eh ben exactement. Et voilà pourquoi on dit « traîner ses guêtres » alors qu'on ne sait plus vraiment pourquoi. Encore que vous maintenant, et elles aussi, vous savez.
0: Et on fait la météo ensemble ce matin. 17 degrés 3 à Saint-Sulpice de Roumaniac sous la pluie, nous dit Isabelle. 18 degrés 5 et ciel couvert à Thiviers chez Tania. Du soleil avant des nuages, nous dit Météo France. 22 à 26 degrés de maximale.

0: Mr. Know-it-all avec Teddy Swims sur votre radio, ici Périgord. Il est 7h17 et voici le moment de retrouver votre rendez-vous consacré à la randonnée pédestre.
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0: La randonnée, c'est du plaisir sur votre radio ici Périgord. Retrouvons William Hay, animateur et secrétaire du comité départemental pour la randonnée pédestre en Dordogne. Bonjour.
2: Bonjour.
0: Et William, vous allez nous parler aujourd'hui des manifestations de ce mois d'octobre 2026.
2: Et oui, parce qu'après la randonne et la fête départementale en septembre, octobre, c'est le mois habituel pour aller randonner du côté de Génisse ou Saint-Amand-de-Colly. Alors les deux manifestations se dérouleront le même jour, mais on n'est pas dans le même secteur. Ça sera donc le dimanche 25 octobre. La rando Vézère à Génisse, ben, le matin, il y a deux parcours qui vous sont proposés, voire même trois. Il y a 11 ou 15 kilomètres, 7 kilomètres pour un circuit familial. L'après-midi, 7 kilomètres, donc là, c'est pour tout le monde. Et cette année, il y a même une marche nordique de 12 kilomètres qui vous est proposée. Mmh. Donc rendez-vous à la salle des fêtes avec accueil petit déjeuner à 8h pour des départs à 9h, 10h pour le familial étant donné qu'il est plus court. Vous aurez droit à la soupe traditionnelle au retour. Mmh. Prévoyez votre pique-nique et votre gobelet car il y a des ravitaillements sur les parcours. Alors c'est gratuit pour les moins de 12 ans, 7 euros, mais c'est dégressif à 6 euros par personne pour les groupes de plus de 10 personnes, 5 euros par personne pour les familles. Les renseignements, ce sera au 06 48 70 18 60.
0: Et l'autre rendez-vous nous attend à Saint-Amand-de-Colly.
2: Et oui, là, c'est les saveurs de l'automne. Ça sera la 19e édition. Donc, il y a deux parcours de 10 ou 17 kilomètres. Mais également, il y a des parcours VTT qui vous sont proposés, donc 25, 37 ou 47. Donc là, hop, on fait chauffer les volets.
0: Oui.
2: Et pareil pour le cyclosport avec un parcours de 60 km. Donc là, c'est rendez-vous au séchoir à tabac au cœur du village pour les inscriptions et départs échelonnés de 8h à 10h. Alors pareil, prévoyez votre gobelet hein, car il y a des ravitaillements qui vous sont proposés sur les circuits et sur tous les circuits. Hein, parcours pédestre, VTT, cyclosport. Et au retour, la restauration sera possible avec un marché de producteurs. Donc là, les renseignements, c'est au 06 30 11 49 12 et vous pouvez retrouver les informations sur la page Facebook ou sur le site du comité.
0: Merci William Hay, animateur et secrétaire du comité départemental pour la randonnée pédestre en Dordogne pour cet éclairage et bonne journée.
2: Bonne journée.
0: Toutes les informations utiles pour marcher bien informé sont disponibles sur dordogne.ffrandonnée.fr. Dans le cadre d'Octobre Rose, l'antenne de Nontron organise une marche solidaire à Saint-Martial-de-Valette cet après-midi avec cette marche. Donc pour Octobre Rose, départ à 14h, deux parcours sont proposés de 5 et 10 km. L'inscription sur place est de 5 euros. C'est gratuit pour les enfants de moins de 12 ans et une collation sera offerte à l'arrivée. Cette marche est ouverte à tous et constitue un moment convivial pour se mobiliser ensemble et soutenir la lutte contre le cancer. Par ailleurs, le club d'orientation en Dordogne, le POP Périgord Orientation Plaisir, organise à partir de 13h30 aujourd'hui une course dans Brantôme. Une course qui s'appelle Sprint, ouverte aux non-licenciés de courses d'orientation. Le but est de trouver les balises placées dans les ruelles de Brantôme à l'aide d'une carte de la ville qui est fournie au moment de l'inscription. On peut le faire en solo, en duo, en famille, en marchant ou en courant. Le tarif est de 3 euros et l'inscription, le paiement par carte se fait sur place. Zazie, avant de retrouver Lock Express de Laurent Labadie.

0: Ici Périgord et Zazie avec un point c'est toi. Des paris médias, quai numéro 24, Loc Express va s'élancer avec votre chef de gare, Laurent Labadie. Prochain arrêt, le Pays d'Oc. Et puis l'info d'ici dans 5 minutes, Philippine Thibaudot à la une.
1: Le Boulazac Basket d'Orion de retour sur le parquet pour le deuxième match de la saison. Ils sont à Strasbourg ce soir et nous aussi.
0: Et puis dans un quart d'heure, vous plongerez au cœur de la mystérieuse grotte d'ici Périgord. Néandertal et Cro-Magnon se la partagent gentiment. Un peu moins gentils sont les quelques ours ou hyènes des cavernes qui peuvent se promener ici ou là. 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Tous les jours, du lundi au dimanche à 7h26, l'inénarrable Laurent Labadie épouse la langue qui fut nôtre et vous propose une leçon d'occitan, pas comme les autres. Bonjour.
2: Bonjour Christophe.
0: Quel est le mot du jour ?
2: Une expression occitane, plutôt philosophique, que je me languis de vous transmettre. Ne fao beoco per pa fa gran sauge. Dans un monde capitaliste, elle prend tout son sens. Ne fao beoco per pa fa gran sauge. Il en faut beaucoup pour pas faire grand-chose. Me glissait un ami agriculteur. Je regardais avec extase tout le matériel dont il disposait pour enrubanner les boules de foin. Vous savez, le tracteur qui pince la boule, la pose sur une remorque équipée d'un axe, qui fait tourner la boule et un autre outil qui déroule le ruban rose plastifié. Voyant mon regard béat, il me dit « ne fao beoco per pa fa gran sauge ». Il se moquait de lui-même. Tout ça pour ça, en gros. Trois énormes outils pour mettre un ruban autour du foin. Voyez-vous ça ? Je lisais dans ses yeux le temps nostalgique du savoir-faire des mains sur la machine. Il en faut beaucoup pour pas grand-chose. Beauté de notre culture. Année à Diou.
0: La Duchesse Laurent Labadie à retrouver sur ici.fr pour vous offrir un petit cours doc en vidéo. Et si vous vous intéressez à la culture occitane, rendez-vous demain dimanche entre 11h et midi pour l'émission Meitaché Meitapor en compagnie de Nicolas Peuch et de Bruno Rossignol, compositeur et chef de chœur, pour un concert qui va réunir trois chœurs périgourdins dimanche 11 octobre à Périgueux.
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0: Ici Périgord, il est 7h30, les titres de l'actualité locale, Philippine Thibaudeau.
1: Les élus Rassemblement National refusent de renommer une école de Bergerac du nom d'une rescapée de la Shoah. Elle s'appelle Irène Sapir et selon elle, c'est en raison de ses origines juives, accusation réfutée par le Rassemblement National qui reproche à la communiste et ancienne élue de la commune de ne pas vouloir leur serrer la main. Le Boulazac Basket Dordogne de retour sur le parquet pour le deuxième match de la saison. Ils sont à Strasbourg ce soir et affrontent la SIG. On y revient dans l'info d'ici. Mais d'abord, on fait le tour de l'actualité en 90 secondes avec Valentin Bertrand.
8: Combien de lycéens retourneront en cours lundi? 19 établissements resteront fermés en Isère. Des fermetures prolongées aussi dans le Loiret, le Puy-de-Dôme ou encore en Seine-Maritime. Après la reconduction du mouvement hier à la sortie d'une rencontre entre des associations lycéennes et le ministre de l'Éducation nationale, Édouard Geffray a promis un plan pour accélérer le remplacement des professeurs absents en première et en terminale. Stop pesticides, c'est le mot d'ordre d'une grande mobilisation organisée par une cinquantaine de syndicats agricoles, d'associations de malades et de défense de l'environnement mobilisée ce midi près de l'usine du numéro 1 mondial Syngenta à Saint-Pierre-la-Garenne au nord d'Évreux dans l'Eure. 10 000 participants attendus selon les organisateurs, 3 000 selon les autorités. Le gouvernement durcit le ton contre le téléphone au volant. C'est désormais suspension systématique du permis de conduire pour les automobilistes pris sur le fait. La mesure déjà appliquée dans une vingtaine de départements est généralisée. 3 enfants hospitalisés, au total une quarantaine malades après leur passage à la d'une école du Périgord aux Aisy, à l'est de Bergerac hier midi. Des analyses sont prévues aujourd'hui, c'est à lire sur ici.fr. Des moyens en plus, suffisants ou pas pour calmer la grogne des pompiers mobilisés depuis un mois. Le ministre de l'Intérieur, Laurent Nunez, annonce 1 milliard d'euros étalés sur 5 ans avec une condition que cette rallonge soit adoptée chaque année au Parlement. Des collectes, les collectes du printemps ne suffisent plus. Les bénévoles des Restos du Cœur lancent un appel à la générosité dans de nombreux départements. Ils sont mobilisés ce week-end pour reconstituer leur stock avant l'hiver.
1: Merci Valentin Bertrand. Et maintenant, dans l'info d'ici, en Dordogne, direction Strasbourg, où le Boulazac Basket joue ce soir. C'est leur deuxième match de la saison face à la SIG. Le BBD qui s'est incliné la semaine dernière face à Roanne, on le rappelle, 79-81, et qui a passé sa semaine à travailler, à apprendre les tactiques du coach. Un peu comme une troupe de théâtre, Valentin Plat qui apprend son texte sur scène.
14: L'entraîneur attrape le bras de ses joueurs. Toi ici, toi là-bas, toi tu viens, et puis toi tu repars. On dirait un peu comme un ballet d'opéra avec Alexandre Ménard comme professeur.
15: Ouais, bah alors là, pour le coup, on est à fond là-dedans, mais c'est de l'enseignement. L'apprentissage, c'est l'art de la répétition. Et donc c'est vrai qu'on répète beaucoup les choses. Alors avec les plus âgés, on répète moins souvent. Avec ceux qui sont novices ou qui ont moins de culture, bah faut répéter, refaire.
14: Parce que les petits nouveaux ou les Américains doivent encore apprendre à jouer comme Boulazac joue. C'est la devise des entraîneurs. Et Somme Miyem, le pivot de l'équipe.
16: Même si au final le basket, peu importe l'équipe dans laquelle tu joues, ça reste du basket. Mais je pense que voilà, peut-être que les nouveaux arrivants n'ont pas forcément joué de la même manière que nous on joue. Donc du coup je pense que c'est par rapport à ça que voilà, faut réapprendre.
14: Et pour accompagner la pratique sur le terrain, un livret écrit par le staff est mis à jour régulièrement pour que les joueurs puissent potasser la tactique depuis chez eux.
16: Les coachs nous envoient régulièrement. Bah, là par exemple on a rajouté un ou deux systèmes qui nous l'ont renvoyé, le playbook, comme ça pour que si quelqu'un a un petit doute, il puisse y jeter un coup d'œil.
14: Une sorte de code de la route qu'il faut apprendre le plus rapidement possible, au risque de connaître des accidents comme face à Roanne la semaine dernière.
1: À Strasbourg, bébé des matchs à vivre en intégralité sur l'antenne d'ici Périgord avec Valentin Plat et Francis Lacour à partir de 17h30. Qu'est-ce que vous nous proposez, Christophe, pour la météo?
0: Moi, pas grand-chose. Météo France, en revanche, vous propose du soleil pour la majeure partie de la journée, parfois contrarié par des passages nuageux qui deviennent plus nombreux l'après-midi et peuvent donner une ou deux averses en fin de journée. Température maximale entre 22 et 26 degrés, 24 degrés à Nontron et à Sarlat, 25 degrés à Périgueux et jusqu'à 26 degrés à Bergerac.
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0: Sur les routes, pas de soucis particuliers, mais des travaux de couches de roulement au niveau de la bifurcation reliant l'A20 et l'A89. Les bretelles d'accès de l'A89 en provenance de Clermont-Ferrand vers l'A20 en direction de Paris et celles en provenance de l'A20 en provenance de Toulouse vers l'A89 en direction de Clermont sont fermées de jour comme de nuit jusqu'au vendredi 6 novembre à 17h. Des itinéraires de déviation, naturellement, sont mises en place pour permettre à chacun de rejoindre sa destination. 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
0: Et voici le prince de la soul.

0: Sexual Healing avec Marvin Gaye.
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0: Mieux comprendre l'océan, c'est aussi apprendre à mieux le protéger. Dans quelques instants avec Surfrider, Ici Périgord vous aidera à mieux saisir les enjeux de notre littoral et à découvrir les gestes simples qui permettent de préserver l'océan. Mais pour l'heure, quittons le bord de mer et poussons la porte de notre mystérieuse grotte qui se trouve ce matin à Saint-Avit-Seigneur. Christophe, bonjour.
3: Bonjour Christophe.
0: Vous aimez rire?
3: Ah oui, il faut.
0: Ça, c'est très important, surtout en cette période. L'occasion vous en sera donnée par ce spectacle d'Olivier de Benoît, le pauvre. Il a passé quelques jours à côtoyer sa femme, ses enfants, et du coup, ça va plus du tout. On se demande ce qui se passe.
3: Bon. Très bon humoriste.
0: Oui, effectivement, très drôle. Donc, deux invitations pour son spectacle à Sarlat, mardi prochain, à gagner. Et nous allons jouer avec vous, Christophe, au jeu du bon titre. À savoir que je vais vous lister une série de deux titres de films, de chansons ou de livres. Ouais. Il y a un vrai, il y en a un qui est inventé. Vous devez deviner lequel existe vraiment.
3: D'accord.
0: Et il vous faut trois bonnes réponses. D'accord, Christophe?
3: Ok.
0: Donc allons-y pour le bon titre. La banale destinée de Mélanie Poulich ou le fabuleux destin d'Amélie Poulain?
3: Le fameux destin d'Amélie Poulain.
0: Oui. La vie en rose ou la mort en noir?
3: La vie en rose.
0: D'Edith Piaf. Le grand-duc ou le petit prince?
3: Le petit prince.
0: De Saint-Exupéry. Le dîner de con ou le souper d'imbécile?
3: Le dîner de con.
0: On a affaire à un amateur. Et enfin, tu peux partir ou ne me quitte pas?
3: Ne me quitte pas.
0: De Jacques Brel. Allez, c'est largement gagné. Félicitations, Christophe. Vraiment, nous sommes très heureux de vous offrir ce spectacle d'Olivier de Benoît mardi prochain. Vous ne saviez pas quoi faire mardi soir.
3: Ah ben ça fait du bien, ça a changé les idées.
0: Ouais. Voilà, ça va bien changer les idées. On vous souhaite d'y passer un excellent moment. Une dernière question avant de vous quitter, Christophe. Comment se nomme la première radio locale du Périgord?
3: Ici Périgord, bien sûr.
0: Vous êtes parfait. Passez un excellent week-end, Christophe.
3: Merci beaucoup à vous.
0: Bientôt.
3: Merci, très bon week-end. Au revoir. Merci.
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0: Ici Périgord et ça fait mal avec Vita.
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0: Chaque week-end, on s'intéresse à notre océan à 7h46 avec la Fondation Surfrider et Janelle Bernard. Et le sujet au cœur de nos préoccupations, c'est bien évidemment la pollution de l'océan.
2: Oui, exactement. On s'intéresse aux polluants chimiques. Aujourd'hui, nous allons parler d'un sujet qui nous concerne tous, la pollution chimique de l'eau. Rivières, lacs, mers et océans, on le sait, peuvent être touchés par de nombreux types de pollution. Et pour ce rendez-vous, nous ferons un focus justement sur ces substances chimiques. Mais alors, qu'est-ce que ça signifie vraiment? Quel impact sur notre santé et sur la nature? Eh bien, nous en parlons avec vous, Marc Valmassoni. Vous êtes le coordinateur environnement, eau et santé de la Fondation Surfrider. Bonjour.
3: Exactement, bonjour Janelle.
2: Marc, est-ce que vous pouvez nous éclairer sur ce qu'on entend par pollution chimique dans l'eau? Déjà pour commencer, pour mieux comprendre.
3: La pollution chimique, en fait, elle est très souvent compliquée à appréhender, car elle est souvent finalement invisible dans le milieu aquatique, exactement. Donc pour faire simple, on parlera de pollution chimique à partir du moment où on aura des molécules chimiques qui arriveront dans un milieu naturel, rivière, lac ou mer, en quantité très importante. Et finalement, ces substances, elles vont venir de différentes sources. Ça peut être des produits agricoles, ça peut venir aussi de produits ménagers, les cosmétiques, médicaments, carburants, mais issus aussi de certaines activités qui sont industrielles. Et ce qui se passe en fait, c'est qu'une fois qu'elles sont présentes dans l'eau, ces produits, ils vont venir finalement déséquilibrer notre environnement et ils peuvent être très très difficiles en fait à éliminer. Et certains vont rester même très longtemps dans l'environnement, pouvoir se déplacer au fur et à mesure avec les courants. Ils sont forcément certains non dégradables aussi et qui vont impacter tout le cycle de l'eau de l'amont à l'aval. Donc c'est pour ça que c'est quelque chose où tout le monde sur tous les territoires en est concerné, pas simplement en zone littorale. Le milieu marin finalement est l'exutoire de ces contaminants chimiques. Et même si on ne la voit pas toujours, cette pollution, et bien sachez qu'elle est bien présente dans l'eau.
2: Alors quels sont les effets sur notre océan, la biodiversité et puis notre santé?
3: La pollution, c'est ça, c'est qu'elle peut avoir de graves conséquences sur les animaux, les plantes aquatiques, l'ensemble de ces écosystèmes. Certaines substances, ça peut rendre vraiment l'eau toxique pour certains organismes, les poissons, les coquillages, tout ce qui vit dans l'eau. Et finalement, comme on est dans un écosystème où tout est lié, si un organisme finalement disparaît, il aura une conséquence sur les organismes ou les autres animaux qui s'en nourrissent. Et finalement, sur l'ensemble de la chaîne alimentaire. Comme certains produits chimiques peuvent également s'accumuler dans les organismes, c'est-à-dire rester à l'intérieur d'eux, ça peut aussi modifier leur comportement, leur croissance ou leur zone de développement. Et ça, franchement, c'est pas chouette. En revanche, si je prends par le prisme plutôt de l'impact sur la santé des humains, nous, on est exposés finalement de différentes façons à ces substances chimiques, que ce soit par l'eau potable, l'eau qu'on boit, mais également en mangeant des aliments qui proviennent notamment de milieux qui peuvent être fortement contaminés. Aujourd'hui, si on se rapproche sur un des sujets sur lesquels Surfrider travaille, c'est qu'il est encore très difficile vraiment de caractériser la pollution chimique dans les zones récréatives ou les zones de baignade, et de pouvoir faire finalement des liens entre santé, baignade et tout ça, c'est un petit peu plus complexe, et c'est pour ça qu'on est plutôt favorable aussi à des études, à comprendre le milieu, comprendre ces polluants dans l'environnement par le prisme sanitaire.
2: Alors qu'est-ce qu'on peut faire simplement au quotidien pour améliorer la situation, et quelles sont les pistes d'amélioration aussi que vous proposez?
3: Et bien effectivement, bonne nouvelle, chacun peut agir à son échelle.
2: Ça, c'est bien.
3: Oui, exactement. Donc c'est pour ça qu'on essaie aussi d'avoir un message aussi positif. Donc les premiers gestes qui sont assez simples, c'est surtout éviter de jeter des produits chimiques dans son évier. Ses toilettes, ce ne sont pas des poubelles. Donc il existe différentes filières pour ça. Ça concerne par exemple les restes de peinture, les produits de bricolage, ménager. Il y a des lieux de collecte qui existent, qui sont prévus à ces effets. Second geste, les médicaments. Les médicaments, pas dans les toilettes, pas dans l'évier. On ramène en pharmacie, ils les récupèrent. Et après, il y a une filière qui est dédiée à ça. Troisième geste, c'est les produits du ménager, pareil à utiliser avec modération. Surtout essayer de privilégier des produits qui sont écolabellisés, qui ont un impact très moindre en fait sur notre source en eau. Et je pense qu'on est tous un peu la main verte, j'espère. Dans le jardin, on essaie de privilégier plutôt des aménagements doux, c'est-à-dire désimperméabiliser un peu son jardin, rendre la végétation elle-même, et utiliser des produits naturels quand on peut, parce que bien souvent mal utilisés en grande quantité et compagnie, les engrais, pesticides, tout ça, ça finit bien souvent dans nos nappes phréatiques ou nos nappes souterraines et dans les cours d'eau.
2: Exactement. Finalement, protéger l'eau, c'est aussi une question de petits gestes comme ça au quotidien, parce que l'eau que nous protégeons aujourd'hui, c'est une eau que nous aurons tous besoin, dont on aura tous besoin demain. Merci beaucoup Marc Valmassoni. Je rappelle que vous êtes le coordinateur environnement, eau et santé de la Fondation Surfrider. Merci beaucoup.
3: Merci beaucoup.
0: Merci Janelle Bernard. Vivre l'océan est à retrouver sur ici.fr avec un article complet. Allez, allons prendre un peu de soleil à présent avec le duel que vous propose Étienne Dao.

0: Ici Périgord et Tien Dao, duel au soleil. Pratique locale sympa, les 3 plus de votre radio locale ici Périgord. 2 minutes d'info utile juste avant l'info de 8h chaque week-end. Bonjour Théo Martin.
1: Bonjour Christophe, bonjour tout le monde.
0: Si vous êtes lycéen ou apprenti en Nouvelle-Aquitaine et que vous bloquez sur un devoir le soir, vous pouvez obtenir gratuitement l'aide d'un tuteur.
1: La région vient de relancer sa plateforme d'aide aux devoirs. Le principe, il est plutôt simple. Du lundi au jeudi, entre 17h et 21h, une vingtaine d'étudiants en master à Bordeaux et Poitiers sont disponibles pour répondre aux questions des jeunes. Vous pouvez demander de l'aide en mathématiques, français, physique-chimie, philosophie ou encore en anglais. L'objectif n'est évidemment pas de faire les devoirs à la place de l'élève, mais de vous aider à comprendre une leçon, débloquer un exercice ou revoir une notion qui pose problème. Le service est accessible aux lycéens et apprentis de Nouvelle-Aquitaine jusqu'à la fin du mois de mai. Vous pouvez contacter directement la plateforme au téléphone avec un numéro qu'on vous laisse au standard d'ici Périgord. C'est gratuit. Et puis ensuite, vous pouvez prendre rendez-vous depuis l'application Aide aux devoirs, disponible sur Lycée Connecté, y compris depuis un smartphone. On vous explique tout, encore une fois, au standard d'ici Périgord.
0: Et par ailleurs, l'opération automne à la ferme est de retour en Dordogne jusqu'au 1er novembre.
1: Le principe, aller directement à la rencontre des agriculteurs et agricultrices du réseau Bienvenue à la ferme, découvrir leur métier, leurs exploitations et évidemment leurs produits locaux et de saison. En Dordogne, le réseau compte 120 agricultrices et agriculteurs qui proposent tout au long de l'année des visites, des repas gourmands, des hébergements ou encore des activités de loisirs. On en parle aux côtés de Zélie Mourlou avec nous pour nous parler de cette édition d'automne à la ferme.
2: Les agriculteurs du réseau Bienvenue à la ferme, c'est des agriculteurs qui font habituellement de la vente directe et ou de l'accueil sur leur ferme, tout type d'accueil, hébergement, restauration, visite, donc tout au long de l'année. Et les opérations comme l'automne à la ferme, c'est des événements plus festifs, ponctuels, liés aux saisons, dans lesquels ils accueillent du public à ces occasions. Donc ils organisent des portes ouvertes ou des manifestations particulière lors de ces moments-là. Passer un bon moment, on se restaure, on découvre les produits qu'ils fabriquent. Ça peut être des moments plus immersifs aussi, on peut aussi s'approcher des animaux. Après, il peut y avoir des choses un peu plus ludiques, comme des chasses au trésor, de la cueillette de produits. Projection de films, des choses plus culturelles, des concerts, des animations festives, ça permet de découvrir aussi leur ferme autrement et leur métier et leurs produits autrement.
1: 9 rendez-vous sont programmés dans le département, parmi eux 5 fermes qui ouvrent leurs portes, notamment du côté de Pomport, Dôme, Ribérac, Champs-Vinel ou encore Rouffignac. L'idée, c'est vraiment de découvrir l'agriculture périgourdine de l'intérieur.
0: Merci Théo. Par ailleurs, c'est la fête, à l'occasion de la fête du pressoir à Brouchot, il y a un vide-grenier ce samedi. À Mialet, vous est proposé un vide-moulin, à Nontron, brocante mensuelle sur les allées de Bussac, et puis à Saint-Barthélemy de Bellegarde, bourse aux vêtements enfants automne-hiver.
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0: Et dans l'humour en tube, Fred Ballard, la colère, faut que ça sorte.
10: Les experts, c'est de la merde. Nous, on avait Colombo, nous.
11: Voilà, alors nous avons un très bon exemple de colère explosive et salvatrice en la personne de Fabrice Éboué, qui choisit d'extérioriser sa frustration du temps qui passe sur la jeune génération via les séries télé. C'est pas hyper constructif, mais ça fait du bien.
10: Colombo, il se faisait chier, il recoupait les indices, il interrogeait les témoins. Les experts, qui est-ce qu'il a tué? C'est lui, comment tu sais? Il a laissé de l'ADN. Oh bah super, super hein. Toi, tu dois regarder des séries de merde comme Desperate Housewives. Nous, on regardait La Petite Maison dans la Prairie, nous ! Arrête de rigoler !
11: Ah bah non, c'est vrai que c'est pas drôle. Hein. Franchement, quand toute une génération a pu découvrir les vicissitudes des femmes au foyer de la upper class américaine et que celle d'avant a juste appris que couper du bois et courir dans les champs, c'était le nirvana, il y a de quoi être en colère. C'est un peu pareil quand tu te fais voler ton vélo électrique.
12: Donc t'as la rage comme pour un vol de vélo normal, mais le côté électrique fait que le seum, il dure beaucoup plus longtemps. En fait, t'as des pulsions de seum qui viennent alimenter ta rage et augmenter son autonomie. Et les gens, ils ont rajouté, ah, t'as volé ton vélo électrique, ça coûte cher ça, non ?
11: Ah oui, ça coûte très cher, et un coup de colère non maîtrisé, ça peut aussi coûter très très cher. Hein. Donc oui, il faut faire sortir sa colère, mais en solo et dans un endroit fermé. C'est comme l'humour, hein. On peut rire de tout, mais pas n'importe où.
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0: 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Il est 8h01.
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0: Les infos, Philippine Thibaudot.
1: Le veto du Rassemblement National à Bergerac ne passe pas. Lors du dernier conseil municipal, les élus votaient pour que l'école du Bout des Vergnes soit renommée Irène Sapir. Et le RN a voté non. Irène Sapir, c'est l'une des dernières rescapées de la rafle du Veldiv. Qui voilà, Jeanne de Butler, une marque d'antisémitisme.
15: À 89 ans, Irène Sapir intervient toujours dans les écoles. Elle a suivi le vote du conseil municipal à distance.
16: Il me faisait de la peine, ce monsieur qui a lu son truc. Ce qu'il sait de moi, c'est que je suis communiste et que je suis d'origine juive. Que je suis une rescapée d'un massacre immonde. S'il était vraiment républicain... Il aurait voté. C'est la démonstration que le Rassemblement National est un parti qui rejoint ce contre lequel j'ai toujours lutté.
15: Cela n'a absolument rien à voir avec ses origines juives, répond Christian Gérard, l'un des trois élus Rassemblement National. Pendant le Conseil, il a justifié leur vote par l'engagement d'Irène Sapir au Parti communiste, mais surtout parce qu'elle a toujours refusé de serrer la main aux élus RN lors des commémorations.
17: Qu'on soit bien clair, on aurait voté pour si Madame Sapir n'avait pas mené ce combat, et encore maintenant, contre notre parti, qui est un parti républicain, un parti comme les autres. On méprise notre mouvement, qui est quand même le premier parti de France, et je pense que c'est pas donner un bon exemple aux enfants qu'elle représente en disant que, ben non, on n'est pas un parti légitime.
15: Christian Gérard affirme aussi que si les trois voix des élus RN avaient fait que l'école ne soit pas baptisée Irène Sapir, ils auraient voté pour.
1: Les élus RN qui expliquent aussi qu'à l'origine, ils avaient l'intention de s'abstenir lors du vote, mais face, je cite, au pugilat, lors du conseil municipal notamment, le fait qu'on leur ait coupé le micro, ils ont choisi de voter contre. On vous explique tout ça sur ici.fr. Est-on face à une intoxication alimentaire d'ampleur ? Des enfants ont été pris de vomissements hier, peu après le repas à l'école des Aizy dans le Périgord Noir. 41 élèves précisément sur les 100 qui ont mangé à la cantine. Deux adultes ont également présenté des symptômes. Les pompiers sont intervenus et trois écoliers ont été hospitalisés à Périgueux. Pour l'instant, l'intoxication est d'origine inconnue, mais des analyses vont être réalisées aujourd'hui selon le maire de la commune.
0: Les lycéens appelés à se remobiliser mardi prochain.
1: Vous les avez vus cette semaine dans les rues à Périgueux, à Bergerac. Ils étaient une centaine hier à Ribérac devant le lycée professionnel Arnaud Daniel pour demander des moyens pour leur établissement scolaire. Malgré leur rencontre hier avec le ministre de l'Éducation, les organisations syndicales veulent continuer la mobilisation. Voilà une venue qui crispe beaucoup à Périgueux. La venue du canon français à la fin du mois, ces banquets géants de terroir accusés d'avoir des liens avec l'extrême droite. Le collectif Périgueux sans canon appelle à manifester ce matin, mais la préfecture de Dordogne craint des débordements et prend des mesures d'interdiction toute la journée et jusqu'à demain matin. Cela concerne notamment tout ce qui peut servir d'armes ainsi que les engins pyrotechniques. Thibaut Delmarle.
18: Dans l'arrêté, les services de l'État estiment que cette manifestation est susceptible d'...

0: Vigilance jaune aux orages jusqu'à ce matin 10h. Météo France prévoit des petites averses orageuses avec des cumuls faibles de l'ordre de 1,5 mm. On fera un point météo à la fin de ce journal. La SNCF, elle conseille de reporter ses voyages pour ceux qui prennent les lignes TER Périgueux-Bordeaux et Périgueux-Sarlat ce week-end. Trafic complètement interrompu entre Libourne et Coutras dès ce midi et jusqu'à demain midi à cause de travaux. Des bus de substitution sont également mis en place.
1: Deuxième rendez-vous de la saison pour le Boulazac Basket d'Ordogne.
0: Allez, on y croit, le BBD a perdu la semaine dernière contre Roanne, mais il affronte ce soir Strasbourg. À Strasbourg, un adversaire qui a aussi mal débuté sa saison, une défaite et en plus un joueur viré de l'équipe. Mais le coach de Boulazac ne se fait pas d'illusions. Pour Alexandre Ménard, ça risque d'être plus compliqué que prévu.
2: Je crois vraiment qu'ils vont être très très remontés pour différentes raisons. D'abord parce que je pense que leur prestation n'est pas celle qu'ils voulaient avoir à Dijon. Et puis deux, parce qu'ils viennent de couper un joueur. Et que forcément dans ces cas-là, le groupe est en réaction. Parce qu'il y a un sentiment de « oh là, et si c'est moi ?» après derrière. Et puis de dire « bon bah là maintenant nous on a aussi notre terrain d'expression. C'est plus 10 mais c'est 9 joueurs. » Donc je m'attends à une très très forte réaction, à une grosse agressivité, une grosse grosse intensité. Je pense vraiment que le coach les a tensés et mis devant, mis face à leurs responsabilités. Et je crois vraiment qu'il faut s'attendre à un vrai combat là-bas.
0: Strasbourg, BBD match à vivre en intégralité sur l'antenne d'ici Périgord avec Valentin Plat et Francis Lacour à partir de 17h30. Un mot aussi sur le All-Star Game. La billetterie est ouverte. La compétition doit réunir le 2 janvier prochain les meilleurs joueurs de Betclic Elite. Ce sera à l'Accor Arena à Paris. Ce sera pour célébrer les 40 ans de cette compétition organisée par la Ligue Nationale de Basket. Et puis un mot en rugby. Périgueux reçoit au stade Francis Rongiras Orléans cet après-midi pour la 6e journée de National. Le club du CAP et 10e derrière Orléans, 8e, coup d'envoi 17h.
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0: Alors Christophe, dites-nous tout. Qu'est-ce qu'on va avoir aujourd'hui dans le ciel ?
1: Vigilance jaune pour le phénomène orage, oui, mais cependant, malgré tout, Météo France nous promet du soleil bien présent durant la majeure partie de la journée. Ne regardez pas le ciel, il est faux. Il y aura des passages nuageux qui vont devenir plus nombreux cet après-midi, pouvant donner une ou deux averses. En fin de journée, température maximale comprise entre 22 et 26 degrés, 24 degrés à Nontron et à Saint-Lin, 25 degrés à Périgueux et 26 degrés à Bergerac. 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
1: Vous avez demandé un chanteur natif de Bergerac. Bonne pioche avec Pascal Obispo.

0: Ici Périgord avec Pascal Obispo, personne.
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0: Comme chaque week-end, nous retrouverons le coin lecture dans quelques minutes sur Ici Périgord avec Michel Lopiteau pour découvrir son ouvrage Giuseppe Verdi, La force d'un destin. Avant cela, Valentine Lottès s'intéresse à votre vie numérique et vous aide à mieux préserver votre vie privée en ligne.
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0: Comment sécuriser votre vie privée en ligne? Chaque week-end à 8h14, Valentine Lottès avec la CNIL, la Commission Nationale Informatique et Liberté, vous guide pour mieux comprendre vos droits et adopter les bonnes pratiques numériques. En octobre, c'est le cybermois consacré à la cybersécurité. Cette année, Valentine Lottès, la 14e édition met l'accent sur les fuites de données.
12: Et ce n'est pas étonnant, vu l'explosion du phénomène, près d'un Français sur deux a été notifié d'une fuite de ses données personnelles cette année, contre 30% en 2025, selon cybermalveillance.gouv.fr. Avec pour conséquence des arnaques de plus en plus personnalisées et donc de plus en plus crédibles, d'où l'importance d'apprendre à protéger ses données. Des ateliers, des animations et des événements sont justement prévus dans toute la France jusqu'à la fin du mois.
0: Alors concrètement, comment réagit-on si cela nous arrive ?
12: Un guide en trois étapes est justement publié à l'occasion du cybermois. D'abord, on réagit vite et sans paniquer. En clair, on prend le temps de lire le message nous informant des données compromises, on le conserve, et si notre mot de passe a fuité, on le remplace tout de suite, y compris sur les comptes et sites internet où l'on a utilisé le même. Activer la double authentification si on vous la propose, c'est lorsqu'on vous demande de valider une connexion avec un code reçu par SMS par exemple. N'oubliez pas d'informer votre banque si vos données bancaires sont concernés par la fuite et méfiez-vous de tout appel SMS ou mail inhabituel, qu'il soit alarmant comme une amende ou très attrayant comme un jeu concours. Et bien sûr, ne cliquez pas sur les liens que l'on vous envoie, connectez-vous directement sur le site ou l'application officielle. Deuxième étape, on reste vigilant pendant plusieurs semaines, surveillez vos opérations bancaires mais aussi l'activité de vos comptes sur le site des impôts ou l'assurance maladie et tout ce qui arrive dans votre boîte aux lettres. Et enfin, au quotidien, on adopte de bonnes pratiques. On utilise des mots de passe différents. On ne transmet pas des documents d'identité sans connaître le destinataire. Nous sommes les premiers responsables de la sécurité de nos données, pas Internet.
0: Merci Valentine. Et justement, on vous donne le mode d'emploi pour protéger vos données au quotidien sur ici.fr, page vie numérique, vie privée.

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0: Michel Lopiteau consacre depuis de nombreuses années ses livres à la musique classique avec notamment des ouvrages remarqués sur Mozart, Bach et Beethoven. Voici un nouvel ouvrage à découvrir.
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0: Aujourd'hui, nous partons en Italie à la rencontre de l'un des plus grands compositeurs d'opéra de tous les temps, Michel Lopiteau. Bonjour.
4: Bonjour Christophe.
0: Vous êtes auteur de plusieurs ouvrages consacrés à la musique classique et vous publiez aujourd'hui Giuseppe Verdi, La force d'un destin aux éditions Le Bord de l'eau. Si quelqu'un connaît très peu Verdi et ouvre votre livre aujourd'hui, par quelle œuvre ou par quelle facette du compositeur aimeriez-vous lui donner envie de commencer ?
4: Oh, il faudrait qu'il commence par ce que j'ai appelé le tiercé gagnant, c'est-à-dire l'analyse des trois opéras qu'on joue, Rigoletto, Le Trouvère et La Traviata. Ce sont les trois opéras qui se jouent tous les ans partout. Voilà.
0: Donc,
4: commencer par cela.
0: Voilà pour ses œuvres. Mais quel est l'homme à découvrir derrière le compositeur ? Comment était Verdi ?
4: C'est un homme incroyable. D'abord, il a vécu 88 ans. À son époque, c'était pas si fréquent. Et de tous les compositeurs que j'ai étudiés, ça fait un grand nombre de compositeurs maintenant, c'est le seul qui n'avait pas que la musique dans sa vie. Tous les autres étaient des obsédés, que ce soit Mozart, Schubert ou Chopin, en dehors de la musique, il faisait rien. En revanche, Verdi, il a eu plusieurs vies. Il était propriétaire terrien quand il a commencé à gagner de l'argent avec ses opéras, c'est-à-dire à partir de Nabucco. Il a acheté des terres. Il venait d'un milieu très très modeste, avec un père aubergiste qui cultivait des petits lopins de terre qui n'étaient pas à lui. Donc il a eu faim dans sa jeunesse. C'était un tout petit milieu. Donc il a pris sa revanche et dès qu'il a eu de l'argent, il a acheté des terres, jusqu'à devenir le plus grand propriétaire terrien du nord de l'Italie. Et un homme immensément riche. Il avait 250 employés agricoles. Et quand on lit ses lettres, on se rend compte que l'opéra, oui, il adore faire de l'opéra, mais il est beaucoup plus heureux quand il est dans sa ferme. D'ailleurs, il a passé 10 ans sans rien écrire. Entre Aïda et Othello, il a fait juste le Requiem parce que c'était pour un ami qui venait de mourir. C'était un truc spontané qu'il a fait lui. Il n'a pas fait d'opéra pendant 10 ans. Il était beaucoup plus heureux à cheval, à regarder les récoltes, à bâtir des granges. C'était un vrai paysan entrepreneur. Il a créé un label rouge pour les jambons de Parme avec son nom.
0: Ah oui.
4: Il a été le premier à utiliser les machines pour irriguer. C'était vraiment... il était passionné. Il était très heureux dans son domaine à cheval à 2-6 heures du matin et fallait le Othello, ils l'ont harcelé pour qu'il écrive Othello, ça lui a pris 7 ans, il voulait plus écrire d'opéra.
0: Alors bien sûr, un livre consacré à Verdi ne peut pas se contenter de raconter sa vie, vous avez intégré 143 QR codes qui permettent de découvrir ses œuvres.
4: Il y a 28 opéras, j'ai mis un extrait de chacun, mais quand ce sont des opéras très connus, comme Traviata, Rigoletto, ou même le Bal Masqué, ou même La Force du Destin, qui est une merveille, là il y a plein d'extraits, et à la fin il y a un QR code, les gens peuvent écouter tout l'opéra en suivant. C'est-à-dire, ça, ils en prennent pour 3 heures, vous voyez. Alors je ne sais pas s'ils vont le faire, mais ils ont la possibilité d'écouter tout Traviata, toute La Force du Destin, tout Rigoletto, tout Le Trouvère. C'est un livre, il faut beaucoup de temps pour le lire, vraiment.
0: Oui. Et pour l'écouter, donc.
4: Surtout pour l'écouter, le lire. Et il se lit facilement. Mes amis qui l'ont lu me disent, oh là là, il se lit comme un roman, comme tous tes livres. M'ont dit l'ajouter, ce qui m'a beaucoup flatté. Mais par contre, pour l'écouter, là, ça prend des heures et des heures et des heures. Des mois.
0: Mais des heures de plaisir.
4: Ah ben, j'espère. Je pense que les gens qui achètent un livre sur Verdi aiment Verdi, sinon c'est pas la peine. S'ils n'aiment pas l'opéra, il vaut mieux qu'ils achètent autre chose.
0: Giuseppe Verdi, La Force d'un Destin est publié aux éditions Le Bord de l'eau, un livre à lire et donc aussi
4: et à écouter.
0: Grâce à ces QR codes. Merci Michel Lopiteau et bonne journée.
4: Merci à vous.
0: Et cet ouvrage est à présent à gagner avec cette question dans le livre de Michel Lopiteau consacré à Giuseppe Verdi. Combien de QR codes permettent d'écouter des œuvres du compositeur? 3, 43 ou 143? votre bonne réponse au 05 53 53 82 82.

0: You are the sunshine of my life avec Stevie Wonder sur ICI Périgord. Et le coin lecture se trouve ce matin à Coulounier-Chamiers. Jacques, bonjour.
1: Oui, bonjour.
0: Vous avez attentivement écouté Michel Lhopiteau parler de son livre consacré à Giuseppe Verdi. Combien de QR codes permettent d'écouter les œuvres du compositeur dans cet ouvrage ?
1: 143.
0: 143, c'est dire si, Jacques, vous avez de nombreuses heures d'écoute à venir. Vous aimez Verdi ?
1: Mais bien sûr, j'habitais le quartier des musiciens, à côté de à Périgueux, pas très loin.
0: Ah, d'accord, donc voilà. Vous
1: et
0: étiez...
1: Je connais, voilà, donc. Je suis un amoureux de la musique classique.
0: Mélomane averti. Vous aimez quels auteurs classiques, Jacques ?
1: Mozart, bien sûr,
0: oui,
1: c'est
0: oui.
1: Incontournable.
0: Ah, ça, oui.
1: Bizet aussi. Après Berlioz un peu, mais bon. Moi je préfère quand même Mozart et Bizet, Verdi.
0: Et
1: voilà.
0: Eh bien, vous allez tout savoir sur Verdi avec cet ouvrage que nous sommes très heureux de vous offrir. Une dernière question, comment se nomme la première radio locale de Dordogne ?
1: Ah, c'est ICI Périgord.
0: Merci à vous, Jacques. Excellent week-end à Coulounier.
1: Merci beaucoup. À vous aussi, à tous les auditeurs aussi. Au revoir.
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0: Vous écoutez ICI Périgord, vous avez bien raison, il est 8h30, les titres de l'actualité locale, Philippine Thibaudeau.
5: Trois enfants de l'école des Aizy hospitalisés à Périgueux avec 38 camarades, ils ont été pris de vomissements après leur repas hier à la cantine. Deux adultes ont également présenté des symptômes, des analyses sont prévues aujourd'hui selon le maire de la commune pour déterminer si les aliments du déjeuner sont à l'origine de l'intoxication. Le canon français n'est pas le bienvenu à Périgueux, une manifestation prévue ce matin à 11h s'oppose à leur venue à la fin du mois. Ces banquets de terroir sont accusés de faire la promotion des idées de l'extrême droite. Un nouvel ESAT à Trélissac. Fini l'ancien ESAT, vieux, abîmé, mal isolé, place à un ESAT plus grand, plus moderne pour accueillir les personnes handicapées. On l'a visité, c'est à retrouver dans l'info d'ici. Mais d'abord, on fait le tour de l'info en France et dans le monde en 90 secondes avec Valentin Bertrand.
6: Des milliers de manifestants mobilisés aujourd'hui près de l'usine du numéro 1 mondial des pesticides Syngenta à Saint-Pierre-la-Garenne dans l'Eure. Ils seront 10 000 selon les organisateurs, 3 000 selon la préfecture, des agriculteurs de la Confédération paysanne, des militants des soulèvements de la terre et aussi de nombreux malades du cancer. Un plan pour accélérer les remplacements de professeurs en première et en terminale, plus de poids donné à la parole des élèves. Les annonces hier du ministre de l'Éducation nationale Édouard Geffray n'ont pas convaincu les lycéens. Ils prévoient de manifester à nouveau la semaine prochaine et notamment mardi aux côtés des étudiants. Des manifestations, des affrontements qui ont coûté l'œil droit au jeune homme blessé au visage mercredi à Tours, annonce de la procureure de la ville. Elle avait déjà jugé cette blessure compatible avec un tir de LBD. C'est l'une des 5 enquêtes ouvertes par l'IGPN, la police des polices. Moins de cadmium dans les engrais, une belle victoire selon l'association Foodwatch. Le seuil de tolérance de ces métaux lourds dangereux pour les reins, les poumons et le cerveau sera abaissé d'un tiers l'année prochaine pour atteindre 60 mg par kilo, la norme européenne. La baisse se poursuivra ensuite jusqu'en 2038. Des trombes d'eau de nouveau attendues dans l'Hérault en vigilance orange aujourd'hui, pluie et inondation avec 100 mm attendus jusqu'à 150 par endroit, 3 jours seulement après un épisode cévenol déjà intense. Premier accro pour les Bleus de Zizou, restés sur un match nul hier soir face à l'Italie, un partout pour cette troisième rencontre de Ligue des Nations de foot, première à domicile pour Zinedine Zidane comme sélectionneur.
5: Merci Valentin Bertrand. Dans l'info d'ici en Dordogne, ce nouvel ESAT à Trélissac, grand de 1600 mètres carrés, il remplace l'ancien ESAT, trop petit, inadapté. Cette structure accueille les personnes en situation de handicap pour leur faire découvrir des métiers ou trouver un stage ou un CDI. 120 travailleurs sont sur place. Corinne Duval, vous les avez rencontrés.
4: Dans les ESAT flambant neufs, des hommes, des femmes effectuent pour certains des gestes mécaniques, d'autres des tâches un peu plus complexes. Nicolas, 41 ans, a des problèmes psychomoteurs. Il réalise sans faille son travail.
7: Je fais des mises en poche. Je mets des pièces dans des poches qu'il faut compter. Et je prépare des commandes pour mes collègues aussi.
4: Et c'est compliqué ?
7: Non, ça va.
4: C'est important pour vous de travailler ?
7: Oui, pour gagner de l'argent, pour voir mes collègues. Ça me plaît de travailler.
4: Il y a des tâches pour l'administration, pour mettre notamment des plis sous enveloppe, de la sous-traitance industrielle, du câblage ou encore des petits montages. Le nouveau bâtiment a permis de développer des activités avec un atelier d'imprimerie. À l'ESAT, on espère au mieux emmener les personnes en situation de handicap vers le travail. Delphine Brouillot, directrice du pôle travail de l'APEI, association qui regroupe parents et amis des personnes en situation de handicap et qui gère les ESAT.
8: Il y a des entreprises qui sont partantes et qui sont très accueillantes pour nos travailleurs. Ce qu'il faut, c'est que les ESAT aussi se fassent connaître, ouvrent leurs portes et montrent l'ensemble des travailleurs sont capables.
4: Le nouvel ESAT propose également une formation en restauration, serveur, mais aussi cuisine. Et le Bistrot Zéa, à côté de l'ESAT, propose une salle de restaurant ouverte le midi à tout public.
5: Et on vous a mis les photos de ce nouvel ESAT flambant neuf sur ici.fr. Bon, alors, est-ce qu'il va faire beau aujourd'hui, Christophe ?
0: C'est du moins ce que prédit Météo France, avec un soleil bien présent durant la majeure partie de la journée. Un soleil parfois contrarié par des passages nuageux qui devraient devenir plus nombreux l'après-midi et donner une ou deux averses. En fin de journée, température maximale comprise entre 22 et 26 degrés, 24 degrés à Nontron et à Sarlat, 25 degrés à Périgueux et jusqu'à 26 degrés à Bergerac.
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0: Sur les routes, pas de soucis particuliers de circulation ce matin. Notez que le pont de Vic est fermé à la circulation jusqu'au 9 octobre afin de procéder à des études. Des déviations sont mises en place. 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
0: Et partons voler de nuit avec Calogero.

0: Périgord et Calogero, volée de nuit.
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0: Dans quelques minutes, Théo Martin fera une nouvelle fois parler son super pouvoir, celui de faire fondre les cœurs plus vite qu'un chien devant une tranche de jambon avec la SPA de la Dordogne. Il vous présentera un animal qui cherche une famille pour la vie. La vallée de la Vézère est mondialement reconnue pour la densité et la richesse de ses sites préhistoriques. Chaque week-end à 9h-20, nous vous invitons à explorer cette mémoire millénaire sur les traces de la préhistoire. Évoquons aujourd'hui une nouvelle manière de partir à la rencontre de nos ancêtres. Une aventure qui commence désormais sur Internet et qui nous conduit tout naturellement ici, en Dordogne, au cœur de la vallée de l'Homme. Gérald Rougerie, bonjour.
3: Bonjour.
0: Vous êtes directeur de l'Épopée Sapiens, un nouveau site internet, véritable portail de la préhistoire. Première question toute simple, qu'est-ce que l'Épopée Sapiens, dont le site internet vient donc d'être mis en ligne ?
3: Eh bien écoutez, l'Épopée Sapiens, c'est un site grand public en français et qui est entièrement consacré à la préhistoire humaine. L'idée de départ est simple. En fait, c'est quand on s'intéresse à nos origines, eh bien, l'information, elle est un peu partout et nulle part. Il y a un livre par-ci, un documentaire par-là, un musée dont on ne connaît pas les horaires, une découverte annoncée dans la presse, on ne sait pas toujours quoi penser. Eh bien, l'Épopée Sapiens va rassembler tout cela en un seul endroit. Et concrètement, on va y trouver beaucoup de choses. On va y trouver une grande chronologie, l'arbre de notre famille, les hominines, une carte animée du peuplement de la planète, des fiches sur les espèces humaines et sur les animaux qu'elles ont côtoyés, les grottes ornées, les musées, les archéocides, bien évidemment, des dossiers thématiques, beaucoup de dossiers thématiques, l'actualité de la recherche, un agenda des expositions et des conférences, une librairie et même une bibliothèque numérique. En fait, le fil conducteur, c'est de partir de la science telle qu'elle se fait aujourd'hui et de la raconter, tout simplement.
0: Votre projet s'adresse aussi bien aux passionnés de préhistoire qu'aux simples curieux. Comment parvenir à raconter une histoire parfois complexe, celle de l'évolution humaine, de manière accessible et passionnante ?
3: Alors, oui, c'est effectivement une vraie gageure. En fait, comment je l'ai traité sur le site ? Eh bien, en fait, c'est que quand on arrive sur une page, c'est une page qui vit. C'est-à-dire qu'on dispose de nombreux points d'entrée. On va trouver une vidéo à la une qui change chaque semaine. On a les dernières actualités de la recherche, ce qui se passe près de chez soi dans les jours à venir. Et puis ensuite, eh bien, on entre par la porte qu'on veut. Une date, une espèce, un animal, une grotte, un lieu, une question. En fait, ce qu'il faut retenir, c'est que il y a pas de parcours imposé. Et ce que je voulais, c'est que chaque page en ouvre d'autres. On lit une fiche, par exemple, sur le mammouth. On va tomber sur la grotte de Rouffignac. On regarde où elle est. On voit qu'il y a un archéocyte à côté et le week-end est trouvé. En fait, l'expérience que je souhaitais, ben, c'est celle-là. C'est que on reparte avec une envie, un livre, une visite et une question à poser.
0: Et puis la Dordogne, naturellement, et la vallée de l'Homme occupent une place importante, je suppose, dans votre démarche.
3: Oui, effectivement, il n'existe pas d'équivalent ailleurs dans le monde. Hein. Sur quelques kilomètres de la vallée de la Vézère, on a Lascaux, Fond de Gaume, qui est une des dernières grottes à peinture polychrome encore ouverte au public. Il y a les Combarelles, il y a Rouffignac, Cablan, Moustier, la Madeleine, Laugerie, et bien sûr le Musée National de la Préhistoire, qui est la référence.
0: Merci de votre présence avec nous, Gérald Rougerie, directeur de l'Épopée Sapiens, épopée-sapiens.com. Et nous vous retrouverons demain pour parler d'un autre site qui vient de voir le jour sur Internet, baptisé Strat. Cet entretien est disponible en intégralité sur ici.fr, tout comme l'ensemble des épisodes chroniques sur les traces de la préhistoire.
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0: Un sérieux air de top 50 avec le Dream de P-Lion. On fait la météo ensemble ce matin sur votre radio ici Périgord. 15 degrés et ciel pluvieux à Salignac et Yvig, nous dit Jean-Marie. 17 degrés sur les hauteurs de Pona avec un ciel couvert, nous dit Isabelle. En revanche, Météo France nous promet du soleil avant des nuages de plus en plus présents et des averses. En fin de journée, 22 à 26 degrés de température maximale.
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0: Chaque week-end, votre corps vous dit merci. À 8h48, Nordinatab vous propose 2 minutes d'exercice simple et efficace, réalisable avec un coussin, une serviette ou même votre canapé. Sur votre radio ici Périgord, découvrez comment bouger plus sans matériel et reprendre votre forme en main. Vous ressentez parfois une gêne ou une douleur au genou lorsque vous montez ou descendez les escaliers. Notre coach sportif Nordinatab vous propose des exercices simples pour les renforcer.
2: Lorsqu'on monte ou descend des escaliers, nos genoux sont particulièrement sollicités. Et contrairement à ce que l'on pourrait penser, pour les préserver, il ne faut surtout pas arrêter de bouger. Bien au contraire. On débute par les extensions de jambes sur une chaise. Vous êtes assis sur la chaise, à l'avant de la chaise. Le dos est droit, les pieds à plat. Et à partir de là, vous allez relever une jambe pour l'amener à l'horizontale. Vous maintenez 1 à 2 secondes, vous revenez en position initiale et vous effectuez le même geste de l'autre côté. Attention, le dos doit bien rester droit. Et grâce à ça, vous allez renforcer les quadriceps, les muscles situés à l'avant des cuisses, qui participent notamment à l'extension du genou et au contrôle de la descente des escaliers.
0: Jusqu'ici, ça va. Et pour renforcer les autres muscles qui participent à la stabilité de nos genoux, quel exercice peut-on faire facilement chez soi ?
2: Je vous propose de travailler les fessiers qui jouent un rôle important dans le contrôle de la position de nos jambes lorsque nous marchons ou même lorsque nous montons des escaliers. On continue avec un deuxième exercice, l'élévation latérale de la jambe, ce qu'on appelle un mouvement d'abduction. Vous êtes debout, les bras le long du corps ou en appui sur une table. Et à partir de là, en expirant, vous allez lever la jambe droite sur le côté. Vous revenez en position en inspirant et vous reprenez le geste. Attention, le pied doit bien rester dans l'axe. À aucun moment, les orteils ne partent vers l'extérieur. Je souffle, je monte la jambe, j'inspire, je reviens en position. Et vous pouvez effectuer 2 séries de 10 à 15 répétitions de chaque côté. Et grâce à ça, vous allez renforcer notamment les muscles des fessiers et le petit et le moyen fessier. Et avec ces 2 exercices, vous renforcez les muscles qui participent à la stabilité de vos genoux et facilitent les déplacements dans les escaliers. Et surtout, n'attendez pas d'avoir des difficultés dans les escaliers pour entretenir vos jambes. Bon, ben vous savez quoi ? C'est à vous de jouer.
0: Merci Nordine. Dans un instant, Théo Martin viendra vous inviter à adopter un animal avec la SPA de la Dordogne.

0: Ici Périgord et je partirai avec Oshi chaque week-end à 8h54. Théo Martin est avec nous pour vous présenter des chiens, des chats en ce moment dans les différents refuges de Dordogne en attente d'une nouvelle famille et d'une nouvelle vie. Aujourd'hui, direction la SPA de Périgueux.
1: Et on a écouté de Sylvie Nicolas, bonjour.
2: Bonjour.
1: Pour nous parler d'un chat cette fois-ci, il s'appelle Max.
2: Exactement, donc c'est un chat blanc qui a 6 ans. Donc c'est un chat qui est plutôt indépendant, c'est-à-dire que lui il aime plutôt être tranquille. Donc les câlins, il aime bien, mais il faut pas que ça dure une éternité. Il aime pas trop être manipulé, c'est la raison pour laquelle on déconseille la présence d'enfants. Par contre, il s'entend très bien avec les autres chats. Alors ce qu'il faut savoir, c'est que ce chat, il est totalement sourd. Donc on conseille vivement que le chat soit hébergé dans un appartement ou dans une maison sans jardin. Ce qui est important également de savoir, c'est que c'est un chat, donc à l'arrivée de son refuge, on s'est aperçu qu'il souffrait d'une anémie non régénérative. C'est-à-dire que sa moelle osseuse ne produit pas suffisamment de globules rouges pour compenser donc la perte ou la destruction des globules rouges. Donc il est disponible au refuge tous les jours sauf le mardi de 14h à 17h, donc tous les jours, y compris le week-end.
0: Et toutes les photos de Max, le chat, sont à retrouver sur ici.fr aussi bien que sur l'application ici.
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0: Le comité des fêtes du Coux et Bigaroc Mouzins s'organise aujourd'hui à la salle des fêtes de Mouzins. C'est à 20h30 ce soir, un loto, ouverture des portes à 19h30, buvette et pâtisserie sur place. Et puis demain dimanche, à partir de 14h, un baltrade vous est proposé au café Pluche à Épluche. Ce bal sera animé par Gilles de Bec de Lièvre. À suivre toute l'actualité locale dans 4 minutes, Philippine Thibaudeau avec à la une le Rassemblement National du Bergerac accusé d'antisémitisme.
5: Oui, il a refusé de nommer une école du nom d'une rescapée de la Shoah et depuis cela a fait beaucoup de remous. La principale concernée, Irène Sapir, les accuse donc d'antisémitisme, ce que les élus réfutent.
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0: S'inspirant de Calchas, l'interprète des présages dans l'Iliade d'Homère, voyante aveugle de la mythologie grecque, Catherine Viguier vous présente son horoscope. Et il faut bien dire que pour aujourd'hui, la sensibilité des natifs du cancer est stimulée.
11: Oui, mais attention, cher cancer, à ne pas tout prendre à la lettre.
12: Bélier, plein feu sur votre foyer, la famille et votre lieu de vie.
13: Taureau, le bonheur sera à vos pieds en soignant vos relations avec vos proches.
14: Gémeaux, eh bien vous faites le point au sujet de vos sous et de vos biens matériels.
15: Cancer, la réjouissance sera d'être auprès de votre bien-aimé et peut-être de faire une rencontre, vous, cœur solitaire.
16: Lion, vous reprenez des forces ou vous êtes au chevet d'une personne en souffrance.
17: Vierge, agréable journée avec une invitation à la clé et le plaisir de vous divertir.
18: Balance, un samedi sans doute chargé, mais avec des idées géniales liées à votre job.
19: Scorpion, climat attractif avec la découverte de nouvelles personnes et de nouveaux paysages.
20: Sagittaire, vous êtes perturbé par la réaction d'un proche, aujourd'hui vous allez prendre du recul.
21: Capricorne, si une relation vous tourmente, vous pourriez avoir la réponse aujourd'hui.
22: Verseau, il y a un vrai challenge, il s'agit de résister aux idées noires et d'enchanter votre quotidien.
23: Poisson, quelle chouette journée empreinte de douceur, de bons et de vrais sentiments.
22: Et pour nous tous, on ne compte pas les marques d'affection.
0: Un journal des astres à retrouver sur ici.fr. En ce début du mois d'octobre, l'automne s'installe en Dordogne, mais les occasions de sortir, de se divertir et de partager de bons moments ne manquent pas. Comme chaque samedi de 9h à 10h, nous allons vous proposer un tour d'horizon des manifestations festives du week-end dans votre département. Ce week-end, les passionnés de nature ont rendez-vous au château de Neuvic pour une journée des plantes, tandis qu'à Saint-Méard-de-Drône, les chevaux seront à l'honneur avec un concours national d'attelage. À Carsa-Kayak, les arts du feu vont faire jaillir la créativité des artisans avec démonstrations et spectacles pyrotechniques. Et puis ce soir à Champs-Vinel, place au rire, à la musique et à la fantaisie avec le cabaret de la Sauce Théâtre. De belles idées de sortie à partager en Dordogne.
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0: 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Les infos, Philippine Thibaudot.
1: Et la journée d'école ne s'est pas terminée comme prévu hier aux Zaisy dans le Périgord noir. Une quarantaine d'enfants sont tombés malades et les pompiers sont intervenus. Clément Comte, ça s'est passé hier midi après avoir été à la cantine.
2: Oui, les enfants ont été pris de vomissements pour la plupart peu de temps après le repas. 41 écoliers sur les 100 qui ont mangé à la cantine. Deux adultes ont également présenté des symptômes. Ils ont été pris en charge sur place par les médecins du SAMU. 35 pompiers aussi mobilisés de différentes casernes de Dordogne. Trois enfants ont été transportés à l'hôpital de Périgueux. Le maire de la commune redoute une intoxication alimentaire. Au menu hier et au choix à la cantine, des sardines, une quiche, de la salade et du fromage blanc. Des analyses sont prévues aujourd'hui, indique l'élu, et permettront de déterminer si ces aliments sont la cause des vomissements.
1: 35 pompiers mobilisés, vous le disiez Clément, ils sont venus du Bugue, de Sarlat, Tenon, Terrasson, Montignac, Vert et Périgueux. Moins nombreux, mais toujours les mêmes revendications. Une centaine de lycéens ont manifesté hier à Ribérac, devant le lycée professionnel Arnaud Daniel, comme avant eux, cette semaine à Périgueux ou encore à Bergerac, le tout dans le calme. Et ils réclament de meilleures conditions d'études et une grande manifestation nationale est prévue mardi prochain. Le canon français n'est pas le bienvenu à Périgueux. Encore une fois, manifestation à 11h ce matin contre sa venue, comme la mobilisation en juin dernier, en juillet et en août. Alors le canon français, ce sont ces banquets accusés de faire la promotion des idées de l'extrême droite. Le maire de Périgueux avait assumé sur Ici Périgord leur louer une salle municipale. Il disait qu'il n'était personne pour interdire, mais ça n'a pas plu à tout le monde. Sa maison a été taguée le mois dernier. Et donc, dans ce contexte, la préfecture craint des débordements et prend des mesures d'interdiction, notamment contre les engins pyrotechniques. C'est à lire sur ici.fr.
0: Le Rassemblement National à Bergerac est accusé d'antisémitisme.
1: Les élus RN ont voté contre lors d'un vote pour un projet qui était de renommer une école du nom d'une rescapée de la Shoah. Elle s'appelle Irène Sapir. Elle est juive, militante et communiste aussi, ancienne élue. Le Rassemblement National dit que c'est parce qu'elle ne veut jamais leur serrer la main, mais ce n'est pas de son avis, Jeanne de Butler.
4: Ma première tare, c'est d'être communiste. Ma deuxième tare, c'est d'être juive, réagit Irène Sapir. Celle qui est aujourd'hui l'une des dernières rescapées de la rafle du Veldiv ne croit pas aux arguments des élus Rassemblement National, selon lesquels leur vote est une réponse au fait qu'elle a toujours refusé de leur serrer la main lors des commémorations. Au micro, face aux autres élus, les trois conseillers RN ont dit respecter totalement l'avis de Madame Sapir. Mais l'école ne peut pas porter le nom d'une militante politique et ne pas saluer les élus RN, c'est refuser le verdict des urnes, disent-ils, rappelant qu'ils partagent son combat contre l'antisémitisme. Les conseillers d'opposition avaient d'abord envisagé de s'abstenir, mais c'est le climat lors de ce conseil qui les a fait voter contre, assure-t-il. S'ils étaient républicains, ils auraient voté pour renommer cette école tout en donnant une explication que j'aurais acceptée, leur répond Irène Sapir.
1: Des perturbations sur les lignes de TER Périgueux-Bordeaux et Périgueux-Sarlat ce week-end. Le trafic est complètement interrompu dès ce midi jusqu'à demain midi entre Libourne et Coutras à cause de travaux. La SNCF demande de reporter ses voyages. Des bus de substitution sont prévus pour ceux qui ne le peuvent pas. Les horaires sont à retrouver sur le site de TER Nouvelle-Aquitaine. La préfecture recommande de mettre à l'abri son mobilier particulier extérieur. La Dordogne est toujours en vigilance jaune aux orages jusqu'à ce matin 10h. Météo France prévoit des petites averses orageuses avec des cumuls faibles de l'ordre de 1,5 mm. On fera un point météo à la fin de ce journal.
0: Un nouvel ESAT à Trélissac.
1: Fini l'ancien ESAT, vieux, abîmé, mal isolé. Place un ESAT plus grand, plus moderne. 120 travailleurs y sont accueillis dans cette structure qui accompagne les personnes handicapées en recherche d'emploi. Hervé Mazière est le président de la PAI de Dordogne, l'association des parents et amis de personnes en situation de handicap qui gère l'ESAT. Et donc, une nouvelle structure. Pour lui, c'est l'occasion d'attirer de nouvelles entreprises et donc du travail.
5: Ça nous permet de pouvoir travailler avec de l'avenir pour essayer de trouver des partenaires, des entreprises pour pouvoir amener de nouveaux travaux pour les personnes qu'on accompagne au niveau des établissements. On a des profils qui évoluent dans les personnes qu'on accompagne. On a un peu moins d'handicap traditionnel style trisomie 21, mais on accompagne de plus en plus des personnes handicap psy qui peuvent aller très bien, mais quand elles sont pas très bien, qu'elles sont traitées avec un traitement, un médicament, un accompagnement, et bien ça nécessite un accompagnement particulier. Et donc ça veut dire que aussi dans la nature du travail qu'on propose, on doit proposer des palettes de travaux différents pour pouvoir s'adapter aux profils qui nous rejoignent.
1: Et on vous a mis les images de ce nouvel ESAT sur ici.fr. Allez, on ressort le nouveau maillot Mantalo, mais cette fois à Strasbourg. Deuxième rendez-vous de la saison pour le Boulazac Basket Dordogne avec ce match.

0: À l'entrée et à la sortie des 70 supermarchés de Dordogne, les bénévoles des Restos du Cœur. Dernière journée de collecte aujourd'hui. L'an dernier, l'association avait récolté environ 50 tonnes de denrées.
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0: Alors, on le disait, Christophe, la vigilance jaune aux orages se termine ce matin à 10h. Alors, quel est le programme pour après 10h?
2: Eh bien, le soleil est bien présent, nous dit Météo France, durant la majeure partie de la journée, parfois contrarié par des passages nuageux. Des nuages qui deviendront plus nombreux l'après-midi, pouvant donner une ou deux averses en fin de journée. Température maximale entre 22 et 26 degrés, 24 degrés à Nontron et à Sarlat, 25 degrés à Périgueux, 26 degrés à Bergerac. Prochain rendez-vous d'info à 10h.
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2: Les couleurs de l'automne s'invitent en Dordogne, mais les festivités, elles, se poursuivent. En ce premier week-end d'octobre, nous vous emmenons à la découverte des rendez-vous, des spectacles et des animations qui font vivre notre département. C'est la grande affiche, votre rendez-vous du samedi jusqu'à 10h sur Ici Périgord. De la nature au spectacle, il y en aura pour tous les goûts ce week-end en Dordogne. Le château de Neuvic ouvre ses portes aux amoureux des jardins pour sa journée des plantes, tandis qu'à Saint-Méard-de-Dronne, les meneurs et leurs chevaux entrent en compétition. À Carsac-Kayac, les artisans vont jouer avec le feu sous toutes ses formes. Et à Champcevinel, la Sauce Théâtre promet une soirée pleine d'humour, de musique et de surprises. Autant de belles occasions de profiter de votre week-end.
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2: Attention, nous allons vous faire chanter avec Michel Delpech.

0: Flirt avec Michel Delpech, bien sûr, sur votre radio. Ici Périgord. Demain dimanche, les amoureux des plantes et des jardins ont rendez-vous au château de Neuvic à l'occasion de la traditionnelle journée des plantes. Une journée pour découvrir des végétaux, rencontrer des pépiniéristes, faire le plein d'idées pour son jardin et profiter du magnifique parc botanique du château. Anne-Sophie Bobovnikov, bonjour.
1: Bonjour.
0: Vous êtes la directrice générale de la Fondation de Lille. Alors, cette journée des plantes est devenue un rendez-vous incontournable à Neuvic. Et quel est l'esprit de cette manifestation?
1: On va dire que c'est vraiment un moment de rencontre comme on les aime en Périgord. C'est-à-dire vraiment un moment de rencontre convivial entre les habitants, les artisans, les familles, les bénévoles, les professionnels du médico-social et évidemment les jeunes qu'on accueille sur le site. Alors on peut dire que c'est une fête de la nature, mais oui, c'est évidemment une fête de l'humain en fait, hein, une fête du lien et de l'engagement.
0: Voilà. Où l'on va retrouver notamment de nombreux pépiniéristes spécialisés avec diverses variétés de plantes, voire même quelques curiosités.
1: Ah oui, bien sûr. Comme d'habitude, vous retrouverez les plants de légumes et de vivaces, les cactées, les succulentes, les arbustes d'ornement, les arbres fruitiers, des aromatiques, les rosiers, bref. Il y aura aussi effectivement des artisans, sculpteurs du bois, tailleurs de pierre, des potiers, de la vannerie. Vous trouverez des confitures, du miel, des nichoirs à oiseaux. Enfin bref, en tout cas, oui, c'est... Une journée, près de 50 exposants. Donc voilà, ce sera une grande journée autour de la nature.
0: Donc l'occasion de trouver auprès des artisans de quoi aménager, décorer, embellir son jardin. Et puis cette journée est également l'occasion de mettre en valeur le savoir-faire des jeunes, des ateliers de l'Institut médico-éducatif du Château.
1: Oui, ça c'est un point qui nous tient vraiment à cœur. Et j'ai envie de dire, c'est ça qui rend cet événement si particulier. C'est parce que voilà, il se déroule évidemment au cœur d'un lieu qui a du sens, le château de Neuvic, qui n'est pas seulement un lieu beau, il est aussi un lieu porteur de valeurs, puisque nous y accueillons, vous l'avez dit, des jeunes en situation de handicap ou qui relèvent de la protection de l'enfance. Ils bénéficient sur site, voilà, d'un accompagnement global, d'un parcours de soins, de scolarité et de préformation professionnelle. Et effectivement, demain, un certain nombre d'entre eux participent à la journée et présentent leurs travaux. Et voilà, pour nous tous, c'est une vraie mise en lumière de leur talent et de leur parcours. Donc, on les félicite et on sera très heureux de les retrouver demain.
0: Bien entendu. Et puis, au passage, c'est quand même une belle occasion de découvrir ou redécouvrir le parc botanique. Il y a quand même 6 hectares. Qu'est-ce qui rend ce parc particulier ?
1: Alors ce parc botanique, déjà, il a aujourd'hui plus de 40 ans, hein, puisqu'il a été créé en 90. Il a quand même poussé très très vite. Au début, c'était un parc autour des plantes, on va dire, ou des arbres rares. Il y a quand même, je crois, pas loin de 90 espèces de chênes, c'est quand même pas rien.
0: Ah oui, voilà.
1: Mais aujourd'hui, voilà, c'est devenu un véritable arboretum. Alors sans doute, il gagnerait à être encore un peu plus, j'ai envie de dire, pédagogique, enfin voilà, étiqueté pédagogique, mais quand même, c'est un lieu qui est ouvert au public. Nous y tenons à la Fondation de Lille. Hein, c'est vraiment un lieu où chacun peut se promener, profiter de ces espaces, de cette nature. On aura aussi demain une conférence avec un conférencier qui nous emmènera aussi nous promener dans le parc botanique, aller scruter les plantes sauvages qui peuvent nous rendre des grands services, puisque c'est Benoît Perret, qui est naturopathe, qui est passionné évidemment par les plantes et les arbres depuis vraiment plus de 20 ans, qui est auteur de plusieurs livres, notamment Les plantes sauvages comestibles de mon jardin, et ce sera l'objet de sa conférence de demain.
0: Eh bien, voilà. Merci pour toutes ces précisions, Anne-Sophie Bobovnikov, directrice
1: avec
0: générale
1: plaisir
0: de la Fondation de Lille. Et donc, rendez-vous demain dimanche pour la journée des plantes au château de Neuvic de 9h30 à 18h. Très beau week-end à vous.
1: Merci, à demain. Au revoir.
0: Je précise que l'entrée est à 4€ par personne, gratuite pour les moins de 12 ans, de 18 ans. Une belle journée, donc en perspective. Pour pour tous les passionnés de jardinage, les curieux et les amoureux de la nature au cœur du parc botanique de Novik. Dans quelques instants, la suite de votre grande affiche, nous prendrons la direction de Saint-Mer-de-Drône pour un concours national d'attelage qui se déroule ce week-end.

0: ici Périgord et le nouveau titre de Céline Dion, bonjour, pardon, merci. Dans un instant, nous serons à Saint-Méard-de-Dronne.
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0: Ce week-end, les chevaux et leurs meneurs sont à l'honneur à Saint-Méard-de-Dronne avec la 2e édition du concours national d'attelage, de jours de compétition, de précision et de spectacle, avec des équipages venus de plusieurs départements pour 3 épreuves, dont un marathon particulièrement impressionnant. Rémi Guillon, bonjour.
10: Bonjour,
0: vous êtes secrétaire de l'association Cavaliers Meneurs de la Vallée. C'est donc la 2e édition de ce concours national d'attelage à Saint-Méard-de-Dronne. Comment est née cette manifestation? Quelles sont les ambitions pour ce rendez-vous équestre?
10: En fait, moi je suis passionné d'attelage, même si je ne suis pas moi-même meneur. J'ai fait partie d'ailleurs, j'étais correspondant d'Attelage Magazine, donc je connais un peu l'attelage. Et nous avons la chance, nous, d'être encore en contact avec un meneur qui a été champion de France plusieurs fois en attelage poney, qui s'appelle Patrick Dubuisson, qui habite pas très loin de Périgueux. Et donc avec lui, nous avons monté le premier concours l'an dernier, parce que nous sommes plusieurs passionnés dans notre association. Et avec l'aide de son association, qui s'appelle LARA, c'est-à-dire l'Association Régionale d'Attelage d'Aquitaine, donc nous avons créé ce premier concours, qui a été une réussite. Donc nous avons décidé de rester. Alors ce concours devait avoir lieu normalement au mois de juin, mais vu la météo du mois de juin, on était obligé de le reporter.
0: Il faisait un peu chaud,
10: donc
0: oui.
10: on l'a mis là maintenant. Voilà.
0: Alors le concours commence par 2 épreuves assez techniques, le dressage et la maniabilité. Pouvez-vous nous expliquer en quoi consistent ces 2 disciplines?
10: Alors, oui, les 3 épreuves de toute façon sont techniques, et même le marathon. Mais le dressage, c'est un enchaînement de figures qui sont imposées et qui doivent être exécutées de mémoire par le meneur. L'assistant qui s'appelle groom en compétition n'a pas le droit de parler au meneur pendant le dressage. Donc le meneur doit faire toutes ces figures de mémoire. Et c'est la qualité des figures et puis aussi la beauté de l'attelage et l'allure des chevaux qui sont évalués par 2 ou 3 juges suivant le niveau.
0: La maniabilité?
10: Alors la maniabilité, là c'est un peu plus spectaculaire pour le spectateur, c'est que ce sont des cônes qui sont posés sur le sol avec une petite balle jaune dessus et le meneur doit passer tous ses cônes dans un ordre précis et sans faire tomber les balles, bien sûr.
0: Et donc, ça fait des figures. Encore plus spectaculaire, sans doute, le marathon dimanche matin avec un parcours de 6 km et 5 obstacles à franchir.
10: Tout à fait. Et là, ce sont des obstacles qui sont naturels. Il y a des bottes de paille, il y a des petites citernes à eau, il y a des piquets. Et il faut passer là aussi, dans l'ordre, comme pour la maniabilité, mais avec en plus, entre chaque obstacle, un circuit à faire pour détendre les chevaux, parce que les obstacles de marathon, c'est assez lourd pour les chevaux, et donc il faut les détendre entre chaque obstacle.
0: Et donc, au-delà de la compétition, ce concours est aussi une occasion de faire découvrir au grand public que nous sommes une discipline équestre parfois méconnue. Que souhaitez-vous que les gens retiennent de ce week-end autour de l'attelage?
10: Que c'est clair, là, c'est très beau, que c'est agréable à regarder. En plus, on a la chance d'avoir à Saint-Méard-de-Drône un site qui est magnifique. Oui. Ombragé pour les spectateurs, même s'il fait très chaud, il y a des chaînes qui sont tricentenaires, donc il y a de l'ombre partout. Le site étant assez petit, les spectateurs peuvent voir tous les obstacles, ce qui n'est pas toujours le cas sur un grand concours, parce que à cause de l'étendue, là, tous les obstacles se sont visibles pratiquement depuis le centre du terrain. Et autre chose appréciable, c'est que l'entrée est gratuite.
0: Merci beaucoup Rémi Guillon, secrétaire de l'association Cavaliers Meneurs de la Vallée. Excellent week-end à vous.
10: Merci beaucoup. Et merci ici Périgord.
0: Rendez-vous donc aujourd'hui et demain à la Plaine des Sports de la Tour à Saint-Méard-de-Drône. Les épreuves ont débuté depuis 9h ce samedi avec le dressage et la maniabilité. Puis dimanche matin, de 9h à midi, place au spectaculaire marathon. Un beau week-end à vivre au plus près des chevaux et de leurs meneurs. La grande affiche se poursuit dans quelques minutes sur votre radio. Ici Périgord.
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0: Quelque chose de Tennessee avec le patron à 9h30, comme toutes les heures. Ici Périgord, votre radio locale est là pour vous simplifier la journée.
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0: Si vous êtes lycéen ou apprenti en Nouvelle-Aquitaine et que vous bloquez sur un devoir, vous pouvez obtenir gratuitement l'aide d'un tuteur. La région vient de relancer sa plateforme d'aide aux devoirs. Le principe est assez simple. Du lundi au jeudi, entre 17h et 21h, une vingtaine d'étudiants en master à Bordeaux et à Poitiers sont disponibles pour répondre aux questions des jeunes. Vous pouvez demander de l'aide en mathématiques, en français, en physique, chimie, en philosophie ou encore en anglais. L'objectif n'est évidemment pas de faire le devoir à votre place, mais de vous aider à comprendre une leçon, débloquer un exercice ou revoir une notion qui pose problème. Le service est accessible aux lycéens et apprentis de Nouvelle-Aquitaine jusqu'à la fin du mois de mai prochain. Vous pouvez contacter directement la plateforme au 05 57 57 50 00. C'est gratuit. Ou prendre rendez-vous depuis l'application Aide aux devoirs, disponible sur lycée connecté, y compris depuis un smartphone.
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0: Le feu sous toutes ses formes et au service de la création. Ce week-end, les Arts du Feu sont à l'honneur à Carsac-Cayac avec la 5e édition des Rencontres des Arts du Feu, au programme des artisans passionnés, des démonstrations, des ateliers pour petits et grands, mais aussi un concert et un spectacle pyrotechnique pour prolonger la fête ce soir. Noémie Collin, bonjour.
3: Bonjour Christophe.
0: Vous êtes coordinatrice des Arts du Feu. Les Rencontres des Arts du Feu reviennent donc pour une 5e édition. Quelle est l'idée de cet événement ?
3: Alors l'idée, elle est de réunir des artisans et des artistes qui vraiment utilisent le feu dans leur pratique pour transformer la matière et pour faire de la création ou des objets utiles au quotidien des personnes.
0: Alors de nombreux artisans travaillent la matière grâce au feu, mais de manière différente. Quel savoir-faire allons-nous pouvoir découvrir ?
3: Alors vous avez les plus classiques, si on peut dire, qui sont des savoir-faire de l'ordre de la ferronnerie, avec par exemple la métallerie d'Archignac et puis la ferrailleuse aussi de Saint-Martial-de-la-Bira. Je m'en excuse de ne pas citer tous les artisans, oui. Mais en tout cas vous avez de la ferronnerie. Après vous pouvez avoir de la céramique et on a la particularité aussi cette année de recevoir une vitrailliste qui oui. est jeune sortie d'école, qui est très jeune, Florine. Donc c'est un savoir-faire qui est plutôt original aussi à voir. Elle sera là tout le week-end pour montrer un petit peu ses créations et réaliser un vitrail tout le long du week-end. Voilà, après vous avez des artistes qui utilisent différentes matières, donc on va appeler ça des plasticiens, par exemple Pascal oui. Cavalli, qui lui va faire utiliser le fer et la pierre, ou du bronze et la pierre, donc c'est assez riche et varié en termes de représentation de métiers et d'artistes qui utilisent le feu.
0: Et le public peut également mettre la main à la pâte, on peut expérimenter à travers des ateliers.
3: C'est exactement ça. Déjà, au niveau des forgerons, donc sur la métallerie d'Archignac, ils proposent toujours de réaliser des petits objets à l'aide de leur forge mobile. Et ensuite, il y a deux ateliers qui sont proposés alors sur inscription, mais il reste un petit peu des places, surtout pour l'atelier cyanotype. Donc là, l'idée, c'est sur un temps donné, l'atelier cyanotype, sur une heure, réaliser un procédé photographique qui permet d'insoler du papier et d'avoir ce rendu bleu de Prusse qui est typique du cyanotype.
0: Et il y aura aussi une démonstration particulièrement pratique si on veut s'inscrire prochainement à Koh-Lanta, celle de l'allumage du feu préhistorique.
3: Exactement, alors ça c'est notre chouchou qui vient chaque année, c'est Mathis Dizard qui a l'association Retour aux gestes primaires et qui arrive à subjuguer chaque année son public avec le même thème qui est comment les hommes ont pu apprivoiser le feu, et elle nous fait des démonstrations. Alors elle nous fait la surprise, des fois c'est avec des petits cailloux, des fois c'est avec du bois, et ça subjugue assez son public, petits et grands ont plein de questions, parce que ce qui est bien c'est qu'elle raccroche tout ça à l'histoire de la préhistoire, en tout cas, oui. Et c'est assez pédagogique et ludique.
0: Et elle n'a pas le droit au briquet. Le feu Exactement. Est donc bien entendu au cœur de ces rencontres, mais il y a aussi un formidable spectacle.
3: Exactement, on a un beau spectacle qui s'appelle Les Allumeurs de rêve qui est fait par la compagnie Libre. Donc c'est Gilles et son acolyte Christophe, si je ne m'abuse, qui nous racontent un petit peu l'histoire du feu à travers les âges. Donc c'est très poétique et c'est tout public et c'est toujours assez, ça émerveille toujours assez son public comme ça dans la nuit et dans la noirée. Normalement il ne devrait pas pleuvoir. Donc,
0: voilà, tant mieux.
3: J'espère que ça reste là et c'est un beau point d'orgue à cette première journée.
0: Voilà, donc rendez-vous à la ferme de Del Pérou à Carsacaillac ce week-end pour les cinquièmes rencontres des Arts du Feu. Merci d'avoir été avec nous, Noémie Collin, coordinatrice des Arts du Feu. Excellent week-end.
3: Vous aussi, bon courage, au revoir.
0: Voilà deux jours pour découvrir des métiers passionnants et des créations originales grâce à la magie du feu. Dans quelques minutes, la suite de votre grande affiche avec un spectacle à Champs-Sauvinel avec la compagnie La Sauce Théâtre.

0: sans contrefaçon avec Mylène Farmer.
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0: Du théâtre, de la musique, de l'humour et des situations complètement décalées. Voilà ce qui vous attend ce soir à Chancefinel avec le cabaret de la Sauce Théâtre. Lise Malagnou, bonjour.
2: Bonjour.
0: Vous êtes présidente du bureau de la compagnie de la Sauce Théâtre basée à Mérignac. Alors ce soir, vous présentez un spectacle intitulé Perception. Quelle est l'idée de ce cabaret?
2: Alors l'idée de ce cabaret, c'est un mélange à la fois de sketch de théâtre, de chansons, de chorégraphie, un mélange de disciplines en fait.
0: Avec une succession de petites histoires, de tableaux différents, il y a un fil conducteur quand même qui relie ces scènes.
2: Eh bien justement, c'est la perception qu'on porte sur les choses, sur les autres, sur l'amour, sur l'alphabet, un peu tout, la religion, des choses comme ça.
0: Avec des comédiens, des musiciens, des policiers, des grands-mères, et même une tomate, me suis-je laissé entendre dire.
2: Oui, c'est ça. C'est un spectacle qui est très poétique, qui va aborder pas mal de thèmes différents, et sous des formes très variées. C'est ça qui en fait sa force et son dynamisme.
0: Oui, vous aimez jouer beaucoup quand même sur les surprises pour le public et les détournements du quotidien.
2: C'est ça, complètement. On va prendre des choses qui paraissent tout à fait normales et les montrer sous un autre angle.
0: Alors votre spectacle associe théâtre, musique, chorégraphie, ambiance de cabaret, ben dites, ça en fait du travail de préparation tout ça.
2: Oui, ça en fait. Après, c'est un spectacle qui tourne déjà depuis 2020, depuis le Covid. Il avait été créé justement au moment où on ne pouvait pas se rassembler forcément à de grands groupes. Et donc tout le monde a travaillé de son côté et créé plusieurs petites ambiances. Sur des thèmes un peu spécifiques, et on avait commencé à lancer ça quand tout réouvrait, où on allait donner des sketchs à droite, à gauche. Et c'est devenu un spectacle du coup bien complet, où on peut facilement monter jusqu'à 1h30, 2h.
0: Voilà. Vous laissez une petite place à l'improvisation dans ces spectacles, où tout est calculé à la ligne près?
2: Alors normalement, non.
0: Oui.
2: Je vous dirais que certains comédiens s'en amusent beaucoup quand même.
0: Donc rendez-vous ce soir, c'est à 20h30 à la salle des fêtes de Chancefinel pour découvrir le cabaret de la Sauce Théâtre avec le spectacle Perception. L'entrée est à 10 € et gratuite pour les moins de 12 ans. Merci d'avoir été avec nous ce matin, Lise Malagnou, présidente du bureau de la compagnie La Sauce Théâtre. Et beau spectacle à vous ce soir.
2: Merci à vous, belle journée.
0: À noter qu'une buvette sera également proposée sur place, donc une soirée placée sous le signe de l'humour, de la fantaisie et de la bonne humeur.

0: Video Kill the Radio Star avec bien entendu les Bugles. Dans un instant, nous vous parlerons de 100% talent périgourdin, une salle locale proposée ce soir au Centre culturel de Sarlat.
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0: L'événement d'ICI Périgord, c'est une soirée 100% talent périgourdin avec une scène locale proposée ce soir au Centre culturel de Sarlat avec, entre autres artistes, Bertou, Benoît Chaumeau et Julien Pellet étaient vendredi matin en la compagnie de l'Enfant du Pays.

0: la Lune, extrait de l'album de Bertou, qui est notre invité. Salut Bertou.
1: Salut.
0: On vous retrouve demain soir au Centre culturel de Sarlat. Quel rapport vous avez avec cette scène, avec cette salle? Je crois que vous y avez déjà joué. Vous avez une affinité particulière pour cet endroit ou pas?
1: Ben oui, c'est là où c'est ma toute première scène, hein, aussi loin que je me souvienne, avec les scènes ouvertes du lycée près de Cordy, il y a déjà quelques années, oui.
2: Vos chansons, Bertou, quand on les écoute depuis le début, on a écouté La Terre n'est pas ronde, il y a eu Bref, Tu me plais, Ayrton, elles respirent le voyage. Est-ce que vous assumez ce côté un peu chanson de marin avec des refrains qu'on reprend en chœur? Et est-ce que ces chanteurs de type Hugo Frey ou Eddie Vedder font partie de vos influences?
1: Oui, totalement. Oui, j'aime beaucoup ces chansons qui nous ramènent au voyage avec... Eh bien, des paysages en tête et puis des textes emprunts de tout ce qui te touche au sac à dos et l'humain derrière, bien évidemment. Oui, c'est des choses qui m'animent et je voyage plus autant qu'avant, plus autant que j'aimerais, mais c'est une grosse source d'inspiration et ça l'a beaucoup été, oui.
2: Quand on vous suit, Bertou, sur les réseaux, on découvre aussi votre côté besogneux. Vous réalisez vos clips en famille, vous chantez partout. Moi, je vous ai suivi cet été. Faites les mariages, les campings, les fêtes de village, les restaurants, les festivals. Est-ce que les lumières des télécrochets vous ont déjà attiré ou vous tenez à ce côté artisanat de la musique?
1: Mais pour le moment, pour l'instant, c'est comme ça que je roule ma bosse, que je teste aussi mes nouvelles chansons. Là, je suis en train de travailler sur mon nouvel EP. Et pour le moment, non, je ne pense pas à ça. Je suis très attaché au côté artisan de la chanson. Je ne ferme pas, bien sûr, la porte au télécrochet, mais ça sera, en tout cas, si un jour j'y touche, ça sera de la pure stratégie parce que
2: mais moi c'est un booster, c'est un accélérateur. Après, voilà, faut aimer les codes.
1: Exactement, voilà. Mais moi, je suis très attaché à l'authenticité et je ne pense pas trahir ça non plus.
0: Il va ressembler à quoi ce concert demain soir au Centre culturel Bertou? Ça va être quoi l'ambiance de votre partie? Est-ce que ça va être plutôt festif, plutôt intimiste? Qu'est-ce que vous allez proposer?
1: Ben vous avez bien résumé la chose, ça sera un peu des deux et je suis très content parce que je vais pouvoir aussi présenter au public sarladais de toutes nouvelles chansons qui sont en train d'être enregistrées. Donc oui, voilà, bien sûr il y aura mes standards, si j'ose le mot, avec La Terre n'est pas ronde, Bref, Tu me plais, tout ça, mais il y aura aussi de nouvelles chansons un peu plus personnelles, un peu plus douces aussi. J'ai très hâte et puis j'ai aussi surtout hâte de découvrir l'univers, ou redécouvrir du moins l'univers de mes camarades sur scène, puisqu'on a une demi-heure chacun sur cette scène. Ça va être dynamique et riche en émotions, je pense.
2: Le dénominateur commun que vous avez avec justement vos camarades, c'est que vous êtes tous attachés au Périgord. Est-ce que vous diriez que c'est plus compliqué à l'heure actuelle de trouver des dates de concert quand on est originaire comme ça du Périgord noir, ou à l'heure d'Internet, le talent explose partout?
1: Non, je dirais pas ça. Il y a de la place pour tout le monde. C'est chouette aussi qu'il y ait cette diversité. On fait pas la même chose non plus. Il faut savoir utiliser aussi Internet pour se démarquer. Faut voir tout ça comme des outils. Mais moi, je me réjouis qu'il y ait ce florilège d'univers musicaux. C'est ce qui fait la richesse de notre pays. Et c'est vraiment important de garder ça en tête.
3: La scène locale avec Bertou, c'est ce soir au Centre culturel de Sarlat. Merci à Benoît Chaumeau et Julien Pellet pour cet entretien.
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0: The Final Countdown avec le groupe Europe.
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0: 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Les infos, Valentin Bertrand.
2: Après les lycées et les facs, les blocus gagnent les collèges. Une petite centaine était mobilisée hier. L'un d'entre eux a été touché par un incendie la nuit dernière à Metz, en Moselle. Le feu parti de la voiture d'un membre de l'établissement incendié par des manifestants avant de se propager au bâtiment sans faire de blessés. Les lycéens qui prévoient de reconduire leur mouvement lundi, 19 lycées resteront fermés en Isère. Des fermetures prolongées aussi dans le Loiret, le Puy-de-Dôme ou encore en Seine-Marie. Après la rencontre hier avec le ministre de l'Éducation nationale, les annonces d'Edouard Geffrey pour accélérer le remplacement des professeurs absents en première et en terminale n'ont pas convaincu. Les pesticides tuent, c'est le message brandi par une cinquantaine d'organisations, des syndicats d'agriculteurs, des associations de malades et de défense de l'environnement. Ils appellent un rassemblement ce midi à Saint-Pierre-la-Garenne, au nord d'Évreux, dans l'Eure, près de l'usine du numéro 1 mondial des pesticides, Syngenta, le groupe suisse également visé par un autre rassemblement aujourd'hui au pied de son siège social. Le gouvernement durcit le ton contre le téléphone au volant. C'est désormais suspension systématique du permis de conduire pour les automobilistes pris sur le fait. La mesure déjà appliquée dans une vingtaine de départements est généralisée avec donc 3 points perdus, 135 euros d'amende et une suspension en général de 2 semaines, mais elle peut atteindre jusqu'à 6 mois. Des moyens en plus, suffisants ou pas pour calmer la grogne des pompiers mobilisés depuis un mois. Le ministre de l'Éducation, de l'Intérieur, Laurent Nunez, annonce 1 milliard d'euros étalés sur 5 ans avec une condition que cette rallonge soit adoptée chaque année au Parlement. À son tour, l'Aude est passée en vigilance orange. Pluie, inondation déjà en vigueur dans l'Hérault. Des trombes d'eau sont attendues. 70 à 100 mm sur l'essentiel du territoire, jusqu'à 150 mm par endroit, 3 jours seulement après un épisode cévenol déjà intense. Et puis vous les apercevrez peut-être, les bénévoles des Restos du Cœur sont mobilisés pour une collecte tout ce week-end.
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0: Votre météo en Dordogne avec Météo France qui voit plutôt un soleil bien présent une majeure partie de la journée, mais contrarié par des passages nuageux. Ils seront plus nombreux cet après-midi, pouvant donner une ou deux averses. En fin de journée, température maximale 22-26 degrés, 24 degrés à Nontron et à Sarlat, 25 degrés à Périgueux, 26 degrés à Bergerac. Prochain rendez-vous d'info à 11h.
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0: autour d'un même menu et d'une même idée, partager, découvrir et valoriser les savoir-faire de notre territoire. Comment une commune rurale s'empare-t-elle de cet événement? Comment prépare-t-on chaque jour des repas faits sur place pour les enfants? Et quels liens tisse-t-on avec les producteurs locaux? Et comment éduquer les plus jeunes pour bien manger? Eh bien, pour en parler, deux invités sont avec nous aujourd'hui, Yelle Cantinier et Céline Ginest, adjointe au maire. Bienvenue dans Saveur Gourmande sur votre radio Ici Périgord.
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0: Et je me trouve aujourd'hui à Saint-Geniez, dans la cantine scolaire de l'école du village. Autour de moi, je ne sais pas si vous les entendez, mais les enfants sont en train de déjeuner à la cantine. Et dans quelques semaines, cette petite cantine participera au grand repas du 8 octobre, une opération nationale qui valorise les produits locaux et le bien manger. Mais avant de parler de cet événement, eh bien, on va découvrir ensemble ce qui se passe chaque jour dans les assiettes de ces enfants ici à cette cantine. Bonjour Céline Ginest.
2: Bonjour Marie-Dominique.
0: Vous êtes adjointe à la mairie. Au maire, on est ici dans ce petit village de Ginest en plein cœur du Périgord noir. Et puis cette cantine, on entend les enfants. Présentez-nous un petit peu cette école.
2: Oui, alors je la connais très bien cette école, puisque moi-même j'étais dans cette école, ainsi que ma fille. Voilà, donc nous avons 3 classes de maternelle et 5 classes d'école primaire.
0: Une école qui a évolué avec le temps?
2: Oui, très peu.
0: Ça reste toujours très rural?
2: Très peu, très rural. Nous avons beaucoup de chance d'avoir cette école dans notre village.
0: C'est important justement de conserver, on entend beaucoup parler de classes qui malheureusement ferme faute d'élèves. Qu'en est-il à Saint-Geniez?
2: Alors pour l'instant, nous ne sommes pas du tout confrontés à ce problème et nous espérons bien garder toutes nos classes encore quelques années.
0: Ça y est, on entend la sonnerie, ce qui signifie que c'est le début de la récréation.
2: C'est le début de la récréation et voilà, donc ils viennent de se régaler du menu préparé par Yelle comme tous les jours.
0: Et on va bien sûr s'intéresser aujourd'hui à cette cantine. Bonjour Yelle.
3: Bonjour madame.
0: Alors comment on vous présente? Cantinier, cuisinier, c'est quoi votre titre exact?
3: Bah moi je me sens cuisinier à la cantine de Saint-Geniez.
0: Avec un très joli accent qui arrive du nord, il me semble.
3: Exactement, je suis flamand belge.
0: Flamand belge. Qu'est-ce qui vous a poussé à arriver dans le Périgord? Qu'est-ce qui vous a amené ici?
3: J'ai beaucoup voyagé, j'ai fait beaucoup de saisons un peu partout dans le monde et je suis attiré dans le Périgord.
0: Vous aviez votre restaurant avant?
3: J'ai eu mon restaurant avant dans le Périgord.
0: Et puis alors, qu'est-ce qui vous a motivé à venir travailler avec les enfants?
3: Bah, j'ai deux enfants moi-même et ouais. Puis la vie familiale, c'est quand même très prenant quand on a un restaurant et j'ai eu l'opportunité de commencer en tant que cantinier à Saint-Geniez.
0: Est-ce que les enfants, ce sont des clients exigeants?
3: Les enfants, ils sont très francs. Ils disent exactement ce qu'ils aiment, ce qu'ils n'aiment pas. Après, c'est ça aussi qui est super agréable de les faire goûter plein de choses différentes.
0: Alors, on en parlait avec Céline. C'est vrai que la cantine, le milieu de la cantine a énormément évolué. Est-ce qu'on peut dire qu'aujourd'hui, on mange bien à la cantine?
3: C'est mon but. C'est mon but principal. Moi, je trouve qu'ils mangent bien parce que j'ai de la chance de travailler avec beaucoup de produits locaux. On a de la chance ici dans le Périgord et à Saint-Geniez d'avoir des producteurs avec des produits magnifiques. Et c'est un privilège de les travailler pour nourrir ses enfants.
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0: Céline, alors en tant qu'adjointe au maire, la mairie a cette volonté de faire en sorte que cette cantine, on y mange bien. Quelles mesures vous prenez par rapport à ça?
2: Nous essayons, comme l'a déjà dit Yelle, de privilégier essentiellement les producteurs locaux et autant que faire se peut, bio. Donc nous avons la chance d'avoir un maraîcher qui est en bio. Donc nous prenons quasiment tous nos légumes chez ce maraîcher qui est à Saint-Geniez. Et après, pareil, autant que faire se peut, nous essayons de respecter la loi Egalim et la loi climat.
0: C'est-à-dire?
2: C'est un certain pourcentage de produits bio dans nos repas de cantine.
0: Alors on parle de bio dans la cantine. Certains parents se disent, ah oui mais attention, si mes enfants mangent bio, c'est bien, mais ça coûte cher. Est-ce que vous avez une politique de prix ici?
2: Alors justement, bien sûr nous respectons les prix de chaque repas et notre cuisinier veille à cette bonne gestion et nous en sommes très heureux puisqu'il y réussit parfaitement. Donc en fait oui, c'est possible de manger bien dans une petite commune à des prix raisonnables.
0: Qui décide des repas?
2: Alors c'est Yelle qui a pu bénéficier d'une formation en diététique. La mairie également jette un œil régulièrement sur les repas et sur les menus.
0: Est-ce que les parents ont un droit de regard?
2: Je pense que les parents, effectivement, en parlent de temps en temps avec l'amicale laïque avec qui nous sommes en contact régulier. Voilà. Mais Yelle privilégie beaucoup les légumes, le poisson également. Donc c'est vrai que nous sommes peu inquiets sur la partie équilibre du repas.
0: Alors on parle de diététique. Comment vous élaborez justement vos repas pour faire en sorte que ce soit le plus équilibré possible?
3: Bah du coup, je prépare mes menus 2 semaines en avance.
0: Ouais.
3: Déjà, le lundi, c'est végétarien pour tout le monde.

0: les enfants mangent les légumes?
1: Ils mangent les légumes et de temps en temps, il faut les cacher un petit peu. On les cache, on les mixe et après, ils sont contents qu'ils l'ont mangé parce qu'ils ne se rendent pas compte. Mais...
0: Finalement, ils disent c'est bon? Vous arrivez à les convaincre?
1: C'est ça, de temps en temps, c'est la petite surprise et puis ils ne se rendent pas compte qu'ils ont mangé ça.
0: Donc le lundi, des légumes.
1: Puis vendredi, c'est poisson.
0: Ouais.
1: On a une pisciculture juste à côté dans le village de Borez avec les bonnes truites. Et on essaye d'équilibrer tout ça.
0: Alors il paraît que les enfants, dès qu'ils arrivent le matin, la première personne qu'ils ont envie de voir, c'est vous, parce qu'ils veulent savoir ce qu'ils vont manger à midi.
1: Ouais,
0: c'est plutôt bon signe ça.
1: En effet, c'est marrant, ça donne de la joie et c'est très chouette. À partir de 8h, quand je suis en cuisine, et ils viennent me voir un par un ou dans des petits groupes de 2-3. Et ils disent, allez, c'est quoi le menu pour aujourd'hui?
0: Et puis, bon. Et est-ce que ça vous arrive quand même de faire des frites et des burgers?
1: Des frites une fois de temps en temps, une fois par trimestre, on va dire. Des burgers une fois par an, et là c'est la fête. Là, c'est la fête.
0: Vous écoutez Saveurs Gourmandes sur votre radio ici Périgord, et dans quelques instants, nous allons découvrir ensemble les coulisses d'une cantine scolaire où les produits frais et locaux occupent une place essentielle. Nous sommes aujourd'hui à Saint-Jean.

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1: Ici Périgord est ce samedi à la cantine de Saint-Geniès, car derrière chaque repas servi aux enfants, il y a des heures de préparation, des choix de produits, une organisation minutieuse. Et nous allons découvrir ensemble les coulisses de cette restauration scolaire avec vous, Yael, qui est en être le cuisinier. On aime bien ce titre-là. Alors, comment débute une journée ici à la cantine? Elle commence à quelle heure? C'est quoi votre programme?
2: La journée elle commence tôt le matin, avant que les enfants ils arrivent. Et puis tous les jours, on commence de zéro. Du coup, tous les aliments sont frais. J'ai fait mes courses et je commence de zéro.
1: Les courses, vous les faites tous les jours, non?
2: Non, je fais les courses deux fois par semaine.
1: Ouais. Mais vous avez une équipe là. Je vois les dames qui sont en train de faire la vaisselle.
2: Exactement.
1: Vous êtes combien ici équipe. Alors à travailler?
2: On a une super équipe. On est quatre. Il y a Sophie, Patricia et Aurore.
1: Bonjour. Donc une équipe, voilà. Donc le matin, c'est donc très vite la préparation du repas, éplucher les légumes.
2: Exactement. Tous les légumes, on épluche, on cuisine, on élabore le repas, on fait les desserts, puis on prépare le petit goûter pour les enfants pour leur 4 heures.
1: Vous faites aussi le goûter de 16 heures, c'est ça?
2: Exactement.
1: Et ça aussi, c'est fait maison.
2: Exact.
1: Ouais.
2: Et puis, de temps en temps, c'est des fruits.
1: Et tout doit être prêt à quelle heure alors?
2: Le but, c'est qu'on soit prêt à 11h15. On goûte si tout va bien. Puis à midi moins quart, il y a le premier service.
1: Vous avez deux services?
2: Exactement.
1: D'accord.
2: Du coup, en premier service, on a les petits. Il y a environ 65 petits qui viennent manger. Et puis après, à midi et demi, il y a le deuxième service avec, à partir de CE1.
1: C'est quoi les défis, alors si on peut mettre ça entre parenthèses, d'une restauration scolaire? Vous qui avez par exemple tenu un restaurant, c'est très différent?
2: C'est très différent. Tout d'abord, on commence avec les quantités, parce que les enfants, ça commence à 3 ans jusqu'à 11 ans. Du coup, les enfants de 3 ans et 11 ans, ils ne vont pas manger les mêmes quantités. Ils mangent avec les yeux. Du coup, il faut que ça soit beau.
1: Et comment sensibiliser les enfants au goût? Parce que ça aussi, c'est important.
2: Il faut qu'ils goûtent et on essaye qu'ils goûtent au moins à tout en faisant des mélanges des ingrédients pour leur faire découvrir des nouveaux saveurs.
1: Et justement, j'ai regardé le menu de cette semaine. Vous voyagez à travers les repas. Vous les faites voyager au Japon. Vous les faites voyager avec des produits français. C'est aussi une volonté pour vous d'élargir leur panel gustatif?
2: Exactement. Moi, j'ai eu beaucoup de chance. J'ai pu voyager beaucoup. Ouais. J'ai pu travailler avec beaucoup de chefs dans plein de pays, dans le monde entier. Et j'aime bien partager ce moment, la cuisine d'ailleurs. Avec
1: quelle cuisine justement
2: ici
1: vous plaît le plus?
2: Ça, c'est une
1: c'est
2: très
1: compliqué.
2: Grande...
1: J'espère que c'est la cuisine belge.
2: Ah, ben là, pas mal d'influence, on va dire. C'était en Italie, en des pays, en Asie, au Mexique.
1: Et vous avez envie de faire goûter les enfants?
2: Exactement, exactement. Je les fais voyager.
1: Ouais.
2: Puis de temps en temps, ils me demandent, mais c'est quand qu'on va manger en France?
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1: Céline Ginest, on parle de cuisine du monde, ce qui est assez étonnant aussi quand on est dans un petit village que ce village de Saint-Geniès. C'est aussi la volonté de la mairie d'ouvrir l'esprit de nos enfants?
3: Exactement. Nous sommes très très fiers d'avoir Yéleu, qui effectivement a ce passé professionnel dont on bénéficie et dont chaque élève ici bénéficie. C'était aussi un peu notre objectif.
1: Ça faisait partie de la mission.
3: D'ouvrir les esprits autant que les papilles.
1: Et alors les enfants qui mangent, est-ce que ça évoque des vocations?
3: De ce qu'on m'a dit, notamment le directeur, il paraît qu'il suscite beaucoup de vocations. Donc
1: j'espère
3: qu'on aura beaucoup de cuisiniers qui sortiront de cette école, en tout cas.
1: Alors, on est attablé ici dans la cantine, Yael. On est assis à la table. Ça va, j'ai pas trop grandi. Finalement, je rentre encore en dessous de la table, tout va bien. On parle aussi, quand on est dans la cantine, de déchets, de gaspillage. Est-ce que vous sensibilisez les enfants à ça également et comment?
2: Oui, c'est très important parce que les aliments, il y en a de moins en moins, c'est de plus en plus cher.
1: Ouais.
2: Du coup, surtout pour les grands, ils ont un plateau sur la table. On leur dit souvent pour tout ce que vous prenez, vous le mangez.
1: Tout ce qui est dans l'assiette doit être mangé. Donc servez-vous ce que vous avez envie de prendre, c'est ça?
2: Exactement, c'est la base.
1: Et vous compostez également?
2: On a tous les déchets alimentaires de tout ce qui est légumes. Comme on a tous les légumes frais, il n'y a pas de conserve, il n'y a pas de congelé. Tout ça, on utilise. Et puis, toutes les épluchures, on a un compost juste à côté.
1: Et vous sensibilisez aussi les enfants à bien se tenir à table et puis à débarrasser ou pas? C'est les premiers gestes aussi qu'on apprend également à ces enfants?
2: Exact. À la fin du repas, juste avant le dessert, ils débarrassent toutes leurs assiettes, ils ramassent toutes les fourchettes, les verres, afin que mes collègues puissent débarrasser avec les charrues.
1: Ils râlent pas trop, ça va?
2: C'est une habitude. Ils ont appris.
1: Vous écoutez Saveur Gourmande sur votre radio ici, Périgord. Nous allons parler dans quelques instants du grand repas et découvrir comment cet événement met en lumière les savoir-faire locaux. Vous restez bien avec nous. On revient juste après ceci.

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1: Amateurs de lecture, rendez-vous demain dimanche à Saint-Nexan pour la 6e édition du Salon du Livre. Une trentaine d'auteurs vous attendent, dont son fondateur, Roland Demulle.
2: C'est devenu quelque chose d'assez familial, c'est-à-dire que tout le monde se connaît maintenant, de plus en plus. C'est ouvert à tout le monde. Toutes les formes de littérature sont ouvertes, y compris même la bande dessinée, y compris la littérature pour les enfants. Donc le lecteur qui vient au Salon du Livre de Saint-Nexan se retrouve vraiment bien à l'aise parce qu'il y a beaucoup de gens représentés et il a le loisir de rencontrer les auteurs qui l'intéressent. C'est-à-dire que le lecteur peut discuter pendant un quart d'heure avec quelqu'un qui fait de la bande dessinée, par exemple.
1: Rendez-vous demain au foyer municipal de Saint-Nexan entre 10h et 18h et l'entrée est gratuite.
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1: Ce jeudi 8 octobre, partout en France, des milliers de convives partageront un même menu. C'est le principe du Grand Repas, un événement national qui célèbre les produits de saison, les circuits courts, les savoir-faire de nos territoires. Et pour cette 7e édition, restaurateurs, collectivités, écoles et producteurs locaux se mobilisent autour d'une même ambition, faire découvrir une alimentation de qualité ancrée dans chaque région. Une journée qui est placée sous le signe du goût, du partage et de la convivialité. Et à cette occasion, eh bien, je vous emmène dans Saveur Gourmande ce samedi. Ici à Saint-Geniès, nous sommes dans la cantine du village. Une cantine qui fait vivre cet esprit déjà tout au long de l'année et qui participe donc pour la deuxième année consécutive à cette opération. Alors pourquoi vous avez décidé de participer justement au Grand Repas? Qu'est-ce qui vous motive?
2: C'est une initiative qui me parle. C'est toujours chouette d'avoir des moments comme ça où tout le monde mange le même repas. C'est convivial, c'est un moment de partage où tout le monde puisse manger un bon repas.
1: Alors concrètement, vous l'avez dit, c'est un même repas partout à travers la Dordogne. Est-ce que vous avez déjà le menu?
2: J'ai le menu. Du coup, c'est Olivier Duchesne qui a préparé le menu. Du coup, en entrée, on va avoir un velouté de courge avec une touche de l'huile de noix.
1: Ouais.
2: En plat, il y a le bœuf braisé au vin de Bergerac, sauce forestière, écrasée de pommes de terre et carottes. En option végétarienne, on a le parmentier de lentilles et champignons. Et puis pour terminer avec le dessert, on a le moelleux aux pommes et noix du Périgord.
1: Un bœuf braisé au vin de Bergerac. On propose ça déjà aux enfants? Il faut aimer les bonnes choses tout de suite.
2: On
1: parle du parrain, justement, de cette édition ici en Dordogne, Olivier Duchesne. Il est de la fondation John Boss, c'est ça?
2: Exactement. Puis il a bien voyagé aussi. Comme beaucoup
1: de chefs.
2: Ça me plaît beaucoup.
1: Et puis il a sorti une phrase lorsqu'il a accepté le poste de parrain. Il a dit que être parrain, c'est aussi transmettre une conviction. Bien manger est un plaisir, mais également un enjeu de santé, de dignité et de partage.
2: Ça, c'est très beau. C'est des jolis mots. Moi, ça me parle beaucoup parce que bien manger, de toute façon, tout le monde doit manger dans sa vie. Tant qu'à faire, de bien manger et penser à sa santé. Puis il y a des bons produits dans la région et ils les utilisent et on va essayer de les sublimer.
1: Alors, c'est la deuxième édition pour vous, en tout cas ici à Saint-Geniès. La réaction des enfants l'année dernière, elle était comment?
2: Oui, c'était ça.
1: Vous les préparez à ça, à cet événement aussi? Vous en parlez?
2: Oui, exact. Et puis il y a un travail aussi des maîtres et des maîtresses, ouais. Aussi. Ils les préparent, ils expliquent le menu, ils expliquent un peu l'enjeu. Et puis c'est surtout d'où viennent les produits, des produits qu'on a dans la région. Mmh. Ça c'est super.
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1: Il y a ce grand repas, donc ce sera le 8 octobre pour les enfants, mais pas que.
2: Exactement, dans la cantine on a quelques places de plus pour le grand repas et même tous les autres jours de l'année. On invite aussi les anciens du village, ils ont le droit de venir manger avec les élèves.
1: Et vous envoyez des gens qui viennent déjà? Ça arrive.
2: Après on fait un peu beaucoup de bruit, pas nous.
1: Les enfants font un peu beaucoup de bruit, par contre c'est payant.
2: Exactement, on demande une participation de 5 euros.
1: Ouais.
2: Et du coup, les anciens du village, ils peuvent s'inscrire à la mairie.
1: Et est-ce qu'il y a un échange, justement, entre les enfants et les habitants du village? C'est aussi une façon de transmettre aussi, ou pas?
2: Ouais, c'est super, parce que quand il y a des anciens qui viennent, il y a une personne avec une table avec les enfants. Et du coup, tout de suite, c'est marrant de voir les échanges qui se mettent en place naturels, tout de suite. Et ils parlent de leur moment quand ils étaient dans la même cantine, il y a X années en avant. C'est très beau à voir.
1: Justement, Céline, en début de reportage, vous nous disiez que c'était votre école ici. Là, on est en 2026. On voit que la cantine évolue, en tout cas, et même dans des petites écoles, on insiste là-dessus. Quand vous voyez justement ces enfants qui crient, ça n'a pas changé. Mais est-ce qu'ils mangent mieux que ce qu'on mangeait il y a 30 ou 40 ans?
3: Indéniablement, on mange beaucoup mieux qu'il y a 40 ans. Je pense qu'on est beaucoup plus attentif à ce dont on parlait tout à l'heure, à savoir l'équilibre des repas. On faisait moins attention à insister sur la consommation des légumes, du poisson aussi. Donc, effectivement, la qualité a augmenté, c'est indéniable.
1: Est-ce que des communes telles que des communes de Saint-Geniès ont besoin d'aide, justement, de politiciens ou de gens qui sont pour vous aider à élaborer et à améliorer encore mieux ces cantines, ces lieux de gourmandise?
3: C'est effectivement un besoin que nous avons et ça rejoint un petit peu ce que je disais tout à l'heure aussi. On tient absolument à préserver notre école et notre cantine, mmh. Les deux vont ensemble en fait.
1: Il paraît qu'il y a des parents aujourd'hui qui choisissent l'école, non pas par rapport à l'école, mais par rapport aux cantines. C'est devenu un argument très important. Vous le constatez ici?
3: Oui, c'est vrai, c'est vrai, c'est vrai. Les gens entreparlent, les parents d'élèves communiquent. Et effectivement, nous avons une très très bonne réputation, à la fois pour nos classes et aussi pour notre cantine. Et en plus, Saint-Geniès, c'est entre Sarlat et Montignac. Oui. Donc, c'est très facile pour les parents de laisser leurs enfants à Saint-Geniès. Et nous avons la chance d'avoir une école qui grandit régulièrement.
1: Et c'est plutôt sympa.
3: C'est plutôt sympa.
1: Saveur gourmande, aujourd'hui, est à Saint-Geniès, à la cantine scolaire. On découvre la façon de travailler du cuisinier, mais pas que. Restez bien avec nous, on revient dans quelques instants.
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1: Le Périgord, une terre de gastronomie entre produits fermiers, légumes de saison et savoir-faire artisanal. Les idées gourmandes ne manquent pas et l'école de Saint-Geniès participe à nouveau à l'opération du grand repas. Le même jour, le même menu, partagé par tous les citoyens d'un même territoire. Le rendez-vous est pris, ce sera le 8 octobre. Saveur gourmande a décidé, eh bien, pour mettre en avant cet événement, de nous arrêter ici à la cantine de Saint-Geniès. Les enfants font beaucoup de bruit, hein. Et elle, c'est tous les jours comme ça le midi.
2: Tous les jours, c'est leur petit moment de se défouler.
1: Alors j'ai fait un petit tour au niveau des tables. Je vois les enfants, finalement pas mal d'assiettes sont assez vides. Mais comment vous arrivez à persuader, par exemple, de manger de la langue de bœuf, ce que j'ai vu sur votre menu?
2: Oui, on essaie de changer un petit peu le vocabulaire.
1: Ouais.
2: J'avais écrit sur le menu, il y a du bœuf en sauce tomate, histoire de pas
1: trop... Et ça passe.
2: C'est un peu mystérieux, on n'a pas dit qu'est-ce que c'était, mais après ils ont dit que c'était trop bon. Du coup, après, je leur ai dit que c'était la langue de bœuf. Il y en a quelques-unes qui ont fait une grimace, mais ils ont bien aimé.
1: Les enfants n'aiment pas trop les légumes en morceaux en général. Est-ce qu'il y a une astuce pour les faire avaler?
2: On essaye de les faire disparaître de temps en temps, mais bon, pas toujours, parce que c'est quand même toujours mieux d'avoir des légumes croquants aussi.
1: Croquants, c'est ça qui est bon. Et alors, au fur et à mesure, est-ce que vous voyez que des enfants qui n'aimaient pas se disent, bah finalement, c'est bon? Ils rentrent chez eux, ils disent à leurs parents, tu peux me faire des légumes? Ça, c'est une réussite pour vous, dans ce cas-là.
2: C'est une fierté.
1: Ouais.
2: On le voit surtout avec les tout petits qui arrivent en septembre. Ils arrivent et ils ont un peu peur. Ils s'adaptent à ma cuisine. Si c'est ma troisième année dans cette école, on voit aussi l'évolution des goûts des enfants. Ils sont adaptés à ma cuisine. Il y a des plats qui reviennent. Et ils disent, ah ouais, ça va être trop bien.
1: Et tout Belge qui se respecte dans sa cuisine, il faut manger des chicons, ce qu'on appelle ici des endives. Vous avez réussi à les faire manger des endives cuites?
2: Ah, mais ça, c'était un combat de... depuis un petit moment, mais j'ai réussi.
1: En faisant quoi avec tes chicons?
2: Bah déjà, on a la chance à la boutique du producteur à Salignac. On a un producteur qui a des chicons, des endives locaux. Et puis, bah, je les ai braisés. J'avais écrit que c'était jambon aux endives. Puis j'ai transformé les repas en pâte carbo. Et là, ils étaient trop contents. Mais j'avais mis 10 kilos d'endives mixées dans la béchamel.
1: Donc vous êtes un peu un cuisinier, finalement, menteur, si j'ai bien compris.
2: Ouais.
1: Ou alors plutôt un magicien, il faut dire. Un magicien.
2: Merci.
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1: Yael, il y a évidemment le grand repas le 8 octobre, mais vous participez aussi à la semaine du goût.
2: Exactement, c'est une semaine qui me parle beaucoup, moi j'adore. Je fais voyager les enfants encore plus. J'ai demandé aux instituteurs de préparer un pays. Du coup, chaque classe, ils choisissent un pays. Et à partir de ce pays, moi je cherche un plat, entre plat dessert.
1: Donc c'est un vrai défi là. Faire participer les enfants, c'est bien pour la géographie, mais c'est aussi bien pour le goût finalement.
2: Exactement, du coup l'année dernière, j'ai pu aller sur 4 pays, comme il y a 4 jours dans la semaine. On était en Nouvelle-Zélande, où j'ai essayé de reproduire le hangi, le repas traditionnel des Maoris.
1: Et les autres pays, c'était quoi?
2: On est allé en Indonésie,
1: ouais.
2: On a fait un nasi goreng, on est allé au Sénégal, et on est allé au Japon, avec des petits sushis végétariens.
1: Et alors, les enfants, comment ils réagissent à tout ça? Vous parlez beaucoup avec les enfants?
2: Je parle beaucoup avec les enfants, à chaque récré, ils sont à côté de la cuisine,
1: ouais.
2: Il y a toujours 5, 6, 7 enfants. Ils sont très francs, ils disent c'est bon, ou c'est pas bon, ou c'était super bon, et ça c'est très reconnaissant.
1: Alors, on parle beaucoup, on voyage beaucoup à travers votre cuisine, mais quelle est la place du Périgord finalement, des plats périgourdins dans cette cuisine, dans la cantine? Est-ce qu'ils mangent quand même des plats périgourdins?
2: Tout à fait. Déjà moi, en tant que Belge qui a voyagé beaucoup, je me suis arrêté dans le Périgord. Et en tant que chef dans le Périgord, on a beaucoup de chance avec tous ces bons produits qu'on a ici. On mange du canard, on a des producteurs dans le village, on a plein de bonnes choses.
1: Donc ce sont les producteurs qui viennent vous voir, ou vous avez le temps, vous aussi, d'aller à leur rencontre également?
2: J'ai de bons contacts avec des producteurs. Il y a aussi, juste à côté, le village à côté, il y a une boutique de producteurs. C'est une association qui a environ 80 producteurs ensemble. Et je peux travailler, il y a tous les produits. Ils font le lien entre l'école et le producteur.
1: Céline Ginès, pour le mot de la fin finalement, c'est de s'apercevoir aussi que manger à la cantine, c'est aussi une façon de transmettre le plaisir de cuisiner à cette génération. Là.
3: Plaisir de cuisinier et aussi des notions de santé, j'allais dire de santé publique.
1: Voilà, c'est déjà la fin de cette émission de Saveurs Gourmandes. Nous avons découvert ensemble les coulisses de la restauration scolaire de Saint-Geniès et l'engagement d'une équipe qui place chaque jour la qualité, le goût et les produits locaux au cœur de l'assiette de nos enfants. Et puis à travers la participation du Grand Repas 2026 le 8 octobre prochain, eh bien nos invités nous ont rappelé qu'un repas, c'est aussi un temps de partage, de découverte et de transmission. Merci Yael de nous avoir reçus et merci à vous Céline Gineste. Je rappelle, vous êtes adjointe à la mairie et Yael cuisinier. Bon, bah, les enfants ont terminé de manger, va falloir débarrasser, faire la vaisselle. Je suis obligée de participer ou je peux...
3: Non, mais par contre, vous allez pouvoir goûter le dessert. Ah, la pavlova aujourd'hui aux framboises.
1: Eh ben, ça me plaît mieux. Merci à vous. Et quant à vous, ben, bien sûr, rendez-vous pour un nouveau numéro de Saveurs Gourmandes samedi prochain dès 10h.
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1: Bonne fin de matinée sur votre radio locale, ici Périgord. Il est 11h, les infos en français dans le monde.
2: Des milliers de manifestants sont en train de converger vers Saint-Pierre-la-Garenne dans l'Eure, un village d'un millier d'habitants en temps normal où se prépare une manifestation contre les pesticides. Près de l'usine du numéro 1 mondial du secteur Syngenta, les organisateurs, notamment la Confédération Paysanne, les Soulèvements de la Terre ou encore Cancer Colère annoncent plus de 10 000 participants, 3 000 selon la préfecture. Un plan pour accélérer les remplacements de profs absents en première et en terminale, plus de poids donné à la parole des élèves. Les annonces hier du ministre de l'Éducation nationale, Édouard Geffray, n'ont pas convaincu les lycéens. Il prévoit de manifester à nouveau la semaine prochaine et notamment mardi aux côtés des étudiants. Au total, cette semaine, 5000 manifestants ont été arrêtés. Des débordements ont à nouveau eu lieu hier à Metz, en Moselle. Une voiture incendiée lors d'un blocage a mis le feu au collège François Rabelais sans faire de victimes. Par ailleurs, 5 enquêtes sont ouvertes par l'IGPN, la police des polices, pour des soupçons de violences policières. L'Hérault et désormais l'Aude sont en vigilance orange, pluie, inondation, des trombes d'eau tombent en ce moment depuis le début de la journée dans les deux départements, entre 70 et 100 mm de pluie attendue, jusqu'à 150 par endroit. Il n'y a jamais eu autant de détenus en France. La barre des 90 000 a été franchie le 1er septembre dernier pour 63 000 places. Les incarcérations ont bondi de 7% en un an et aggravé les problèmes de surpopulation. Elle atteint désormais, cette surpopulation, 176% dans les maisons d'arrêt réservées aux courtes peines et aux prévenus en attente de jugement. Vous avez peut-être eu du mal ce matin à réserver un billet de train. La SNCF a été victime d'une panne de son calculateur d'itinéraire, avec des billets impossibles à acheter à la fois sur l'application SNCF Connect et sur les bornes en gare. Pas de lien avec une cyberattaque, précise la compagnie. Premier accro pour les Bleus de Zizou, restés sur un match nul hier soir face à l'Italie. Un partout pour cette troisième rencontre de Ligue des Nations. Première à domicile pour Zinedine Zidane comme sélectionneur.
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1: Votre météo en Dordogne avec un soleil contrarié par des passages nuageux qui deviennent de plus en plus nombreux cet après-midi, pouvant donner quelques averses en fin de journée. Température maximale entre 22 et 26 degrés, 24 degrés à Nontron et à Sarlat, 25 degrés à Périgueux et 26 degrés à Bergerac. Prochain rendez-vous d'info à midi.
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1: Et avant de partir à la conquête du château, Stomp avec The Brothers Johnson.

0: Groupe de funk originaire de Los Angeles, les Brothers Johnson.
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0: Les cloches de la paroisse ayant fait résonner les 11 heures, partons.

0: Maurice Olivier de Benoît, mardi prochain à Sarlat. Deux invitations pour la rencontre de basket de Betclic Elite BBD Bourg-en-Bresse, samedi 10 octobre, samedi prochain, à l'Arena Le Palio Périgord de Boulazac. Deux entrées pour le concert du Richard Galliano New Viaggio Trio, samedi prochain à Sarlat. Deux entrées pour le concert La Promesse Brel, vendredi prochain à Saint-André-Alas. Deux repas à déguster à la fête de la Châtaigne de Villefranche du Périgord, dimanche 18 octobre. Deux places de ciné pour Les Connaissances du Monde sur la Patagonie, jeudi prochain, 14h au CGR de Périgueux. La station météo en bambou, ici Périgord, ou encore le dictionnaire Le Petit Larousse illustré 2027. Il plaît à notre bon roi François III, dit le Pignon, de porter en ce mois d'octobre grande attention aux fruits et récoltes de la saison. Et le roi vous mande donc de lui dire quelle partie de la châtaigne mange-t-on ? Eh oui, on mange pas tout. Quelle partie de la châtaigne mange-t-on ? La bogue avec ses délicieux piquants, la coque bien rigide, ou l'amande à la chair blanche et douce. Quelle partie de la châtaigne mange-t-on ? La bogue, la coque ou l'amande ?
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0: Aurore et d'éteindre le tout nouveau titre de Vianney.
1: La chapelle ou les écuries? Quelle porte allez-vous ouvrir?
0: Voyez à travers les sentiers et précédé de ces fidèles hommes d'armes, s'avance le home luisant, le valeureux vicomte.

0: Comte de Douville, messire Grégory, bonjour.
1: Bonjour.
0: Ah, on vous accueille avec les trompettes, hein, messire. Hein.
1: Voilà.
0: On fait pas les choses à moitié ici. Avec le roi qui vous demande donc quelle partie de la châtaigne l'on mange.
1: Eh bien, c'est l'amande.
0: C'est l'amande, à la chair blanche et douce. La boque, je recommande pas. La coque, c'est un peu dur quand même. Félicitations, messire. Nous vous offrons trois clés. Faites en bon usage devant vous. Les appartements de la reine, la chambre du roi, la salle de bal, la salle d'armes, la chapelle, les écuries, le donjon, les cuisines ou les latrines. Quelle porte allons-nous pousser?
1: On va aller dans les écuries.
0: Allons dans les écuries. Là où nos fiers destriers piaffent d'impatience sur le regard des palefreniers. Et nous avons surtout là deux repas à déguster à la fête de la châtaigne de Villefranche du Périgord, dimanche 18 octobre, avec devinez quoi dans le repas ? Des châtaignes. Mais pas seulement, naturellement, mais il y en a. Que faisons-nous de ces repas, Grégory ?
1: Ces repas, la châtaigne. Bon, on va rejouer.
0: Allez, utilisons une deuxième clé pour quelle porte cette fois-ci ?
1: Alors, la chambre du roi.
0: Allons dans la chambre du roi. Une chambre délaissée ce matin, car Sa Majesté est partie chasser des poterons minés. Mais on voit qu'il aime à se cultiver, car nous avons sur sa table de chevet le dictionnaire Le Petit Larousse illustré 2027 avec 64 650 mots à un près, un ou deux près. Pas trop envie d'aller vérifier, mais enfin, ça doit être ça.
1: D'accord. On va finir sur la chambre de la reine.
0: Allons dans la chambre de la reine, c'est juste à côté. Oh, dans ces appartements, nul manant ne saurait entrer sans y être demandé. Et nous avons au cœur des appartements de la reine ce que vous avez gagné, Grégory. C'est la station météo en bambou, ici Périgord. Pour vous aviser du beau temps à venir, de la canicule ou de la flotte qui va finir par nous tomber dessus, mais bon. C'est vrai que ça ferait un peu de bien d'avoir un peu d'eau. Grégory, une dernière question avant de vous laisser. Comment se nomme la première radio locale de Dordogne ?
2: Ici Périgord.
0: Bravo tout le monde ! Excellent week-end à Douville.
1: Merci à vous.
0: Partez vous aussi à la conquête du château avec à gagner des invitations pour le spectacle d'Olivier de Benoît mardi prochain à Sarlat, pour la rencontre de basket Bébé des Bourg-en-Bresse à l'Arena Le Palio Périgord samedi prochain, pour le concert de Richard Galliano samedi à Sarlat, pour le concert La Promesse Brel vendredi prochain à Saint-André à Las. Deux repas à déguster à la fête de la châtaigne de Villefranche du Périgord dimanche 18 octobre. Deux places pour les connaissances du monde La Patagonie jeudi prochain 14h au CGR de Périgueux, ou encore le dictionnaire Le Petit Larousse illustré 2027. Notre bon roi François III, dit le pignon, a décidé qu'en ce mois d'octobre, nul fruit ni nulle récolte ne saurait échapper à son auguste curiosité. Aussi le roi vous ordonne-t-il de lui révéler quel fruit sert à fabriquer le cidre. Tiens, c'est vrai ça. Avec quel fruit on fabrique le cidre ? Avec la simple pomme, avec la pomme de douche ou avec la pomme de la main ?
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0: Time After Time avec Cyndi Lauper sur ICI Périgord. Dans 5 minutes, un baron ou une baronne partira à la conquête du château.
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0: positive avec le groupe Sinsemilia et tout le bonheur du monde.
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0: L'épée dressée, la parole vive comme le feu. Voici paraître la baronne de la chapelle Gonaguet. Dame Sandra, bonjour. Avec notre bon roi qui se passionne beaucoup pour les fruits, les récoltes, et vous demande de lui dire quel fruit sert à produire le cidre.
2: La simple pomme.
0: C'est la simple pomme, naturellement. Pas besoin, il n'y a pas de pépin là-dessus. Pas de souci pour vous, Sandra. Le pont-levis s'est abaissé. Nous vous offrons trois clés. À vous de choisir quelle porte pousser devant vous. Les appartements de la reine, la chambre du roi, la salle de bal, la salle d'armes, la chapelle, les écuries, le donjon, les cuisines ou les latrines.
2: Eh bien, je vais prendre les écuries, car le monsieur d'avant n'a pas voulu les garder.
0: Effectivement, il me semble bien que Grégory a laissé dans les écuries ses deux repas à déguster à la fête de la châtaigne de Villefranche-du-Périgord, dimanche 18 octobre. Vous en saisissez-vous?
2: Ah oui, tout
0: eh bien,
2: à fait.
0: C'est gagné, Sandra.
2: Merci beaucoup.
0: On vous souhaite naturellement de vous régaler. Et d'ici ce bon moment de gastronomie, comment se nomme la première radio locale de Dordogne?
2: Ici Périgord.
0: Bravo tout le monde. Très beau week-end à la chapelle Gonaguet. Partez vous aussi à la conquête du château avec à gagner ce matin des invitations pour le spectacle d'Olivier de Benoît mardi prochain à Sarlat. Des invitations pour la rencontre de basket BBD Bourg-en-Bresse à l'Arena Le Palais au Périgord samedi prochain. Pour le concert de Richard Galliano avec son trio samedi prochain à Sarlat. Pour le concert La Promesse Brel à Saint-André-à-Laz vendredi. Pour Connaissance du Monde sur la Patagonie jeudi prochain à Périgueux. Ou encore le dictionnaire Le Petit Larousse illustré 2027. Il est venu aux royales oreilles de François III, dit l'opinion, que le mois d'octobre regorge de fruits, de récoltes et autres merveilles des champs. Le roi vous somme donc de lui apprendre quel fruit donne le noyer. Et oui, car il est des arbres qui se nomment le noyer. Mais quel fruit donne-t-il, le noyer? Un maître nageur sauveteur? Une noix? Ou une pomme qui a bu trop de cidre pour savoir ce qu'elle fait là?
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0: Just a Friend of Mine avec la voix de Danny Klein pour le groupe belge Bayakondios, car c'est belge Bayakondios, si. Il est 11h32 et comme toutes les heures, votre radio locale ici Périgord est là pour vous donner une idée de sortie.
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0: Couleur, volume et forme, ils veulent vous en mettre plein les yeux. Le musée d'art et d'archéologie du Périgord propose une exposition consacrée à l'œuvre de l'artiste peintre colombienne Emma Reyes, où se mêlent tout le vivant, les hommes, la nature, les animaux, tout est sujet. Née à Bogota en 1919, Emma Reyes a voyagé partout dans le monde, du Mexique à Venise en passant par Londres, et l'artiste s'est installé finalement à Périgueux en 1962. On lui doit les fresques pour le lycée Pablo Picasso ainsi que celle de la médiathèque Pierre Fanlac. À son décès en 2003, elle a légué 209 œuvres à la ville et c'est une vingtaine de pièces que vous pouvez désormais découvrir au musée d'art et d'archéologie au Périgord. Vous pouvez retrouver toutes les infos utiles sur le site du musée périgueux-maap.fr.
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0: Et le temps d'une chanson d'enfer, et nous retrouverons un marquis ou une marquise pour se lancer à la conquête du château.

0: On ira tous au paradis, une promesse faite par Michel Polnareff.
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0: Imposant respect par son rang et sa sérénité, voici s'approcher, voilée de soie fine, la marquise de Sainte-Foy de Longa, dame Anita, bonjour.
2: Bonjour.
0: Avec le roi qui vous demande quel fruit donne le noyer ?
2: A priori, la noix.
0: A priori, ça n'a rien à voir avec le maître nageur sauveteur, en effet. C'est bien la noix. Félicitations, Anita. Et voici trois clés. Faites en bon usage. Devant vous, les appartements de la reine, la chambre du roi, la salle de bal, la salle d'armes, la chapelle, les écuries, le donjon, les cuisines ou les latrines.
2: Alors, je vais choisir la chambre du roi.
0: Allons dans la chambre du roi. Vous avez entendu Grégory entrer dans cette chambre tout à l'heure ?
2: Je crois.
0: Moi, je suis certain qu'il a laissé le cadeau, à savoir le petit Larousse illustré 2027.
2: Eh bien, c'était tout à fait ce que je voulais.
0: Eh bien, c'est gagné, Anita. Attention, dès lundi, il y a interrogation écrite. Il faut que vous nous citiez les 64 650 mots du dictionnaire dans l'ordre, s'il vous plaît.
2: J'essaierai, mais je vous promets pas de réussir.
0: Alors là, le premier qui réussit à faire ça, je ne sais pas. Mais
2: ça existe peut-être.
0: Ça existe peut-être, sait-on jamais. Anita, une dernière question. Comment se nomme la première radio locale de Dordogne ?
2: Eh bien, ici Périgord.
0: Ah oui, c'est vrai. Merci d'avoir joué avec nous, Anita.
2: Merci beaucoup.
0: À bientôt.
2: À bientôt, au revoir.
0: Partez-vous aussi à la conquête du château avec à gagner des invitations pour le spectacle d'Olivier de Benoît. Mardi à Sarlat pour la rencontre de basket BBD Bourg-en-Bresse samedi prochain à Boulazac, pour le concert de Richard Galliano samedi prochain à Sarlat, pour le concert La Promesse Brel vendredi à Saint-André-à-Las, ou bien encore pour les connaissances du monde sur la Patagonie jeudi prochain à Périgueux. Figurez-vous, chose improbable, que voilà que notre bon roi François III, dit le pignon, s'est pris de passion pour les fruits et récoltes d'octobre. Et lorsque le roi se passionne, ses sujets ont intérêt à connaître leur affaire. Le roi vous demande donc quelle récolte permet de faire du vin. Les vents d'ange, les vents d'archange ou les vents de chérubin.
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0: Écran total avec Benjamin Biolay.
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0: Voyez poindre au loin celle dont le Hénin se dresse fièrement au-dessus des chemins du royaume, la duchesse de Saint-André-Alas d'Amenoël. Bonjour.
2: Bonjour Christophe.
0: Ah, avec le roi qui vous demande donc quelle récolte permet de faire du vin?
2: Les vendanges.
0: Les vendanges, effectivement, bravo Noël. Magnifiquement joué. Nous vous offrons trois clés. Maintenant que le pont-levis est abaissé, faites en bon usage devant vous les appartements de la reine, la chambre du roi, la salle de bal, la salle d'armes, la chapelle, les écuries, le donjon, les cuisines ou bien les latrines.
2: Les cuisines.
0: Allons dans les cuisines. Avec une porte qui, ma foi, était bien branlante. Aïe, hélas, aïe, ouch. Noël, ça va?
2: Oui.
0: Vous venez de tomber dans les oubliettes. Oh, quelle infortune. Qu'est-ce que c'est cette bestiole? Noël, on va essayer de vous tirer de ce mauvais pas, mais il me faut un mot de passe. Le mot de passe, c'est la réponse à cette question. Comment se nomme la première radio locale de Dordogne?
2: Ici Périgord.
0: On vous envoie une échelle. À bien une autre fois, Noël. Aïe, aïe, aïe. Pas de chance, pauvre Noël. À vous de partir pour une ultime quête du château, à la conquête du château, à gagner des invitations pour le spectacle d'Olivier de Benoît, mardi à Sarlat, pour la rencontre de basket BBD Bourg-en-Bresse à l'Arena Le Palio Périgord de Boulazac samedi prochain, pour le concert du Richard Galliano Trio samedi à Sarlat, pour le concert La Promesse Brel vendredi à Saint-André-Alas, ou encore pour les connaissances du monde sur la Patagonie jeudi à Périgueux. Et en son château, notre bon roi François III, dit le pignon, contemple avec grande émotion, il faut bien le dire, les fruits et récoltes que nous offre ce mois d'octobre. Mais le roi, quelque peu distrait, a besoin de votre savoir. Il vous prie donc, sous peine de finir aux oubliettes à la place de Noël, de lui dire quel arbre produit les glands. C'est bien joli d'avoir des glands, seulement ils proviennent de quel arbre, les glands? Ils proviennent du glandeur, du glandier ou du chêne?
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0: Take Me Away avec Tibbs.
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0: Haranguant ses gendarmes d'une voix de tonnerre, s'avance le vaillant comte de Trélissac. Messire Benjamin, bonjour.
2: Bonjour.
0: Benjamin, mes pages m'ont dit que vous étiez un homme de caractère.
2: Eh oui, je travaille dans l'imprimerie.
0: Ah bah oui, c'est pour ça. Ah bah mes pages sont bien informées, dites donc. Benjamin, le roi vous prie de lui dire, parce qu'il ne sait pas trop, quel arbre produit les glands ?
2: Le chêne.
0: Ah oui, c'est le chêne, oui. Le glandeur, c'est tout à fait autre chose. Félicitations, Benjamin, le pont-levis s'abaisse pour vous. Nous vous offrons trois clés tout en croisant les doigts pour vous. À vous de choisir quelle porte pousser. Nous avons les appartements de la reine, la chambre du roi, la salle de bal, la salle d'armes, la chapelle, les écuries, le donjon, les cuisines ou les latrines.
2: Eh bien, je vais essayer le donjon.
0: Essayons le donjon. Un antique donjon, la haute tour de pierre où jadis furent gardés trésors, prisonniers et secrets du royaume, et où actuellement se trouvent deux places pour connaissance du monde sur la Patagonie, jeudi à 14h au CGR de Périgueux. Le principe est bien connu, à l'écran un film et sur scène l'auteur.
2: D'accord, je vais essayer, parce que je suis occupé le jeudi, je vais essayer les latrines.
0: Alors, essayons les latrines, c'est un petit peu plus haut, les latrines. Un lieu fort retiré du château, ma foi, où nul ne s'attarde plus qu'il ne s'y est. Et nous avons là, quelque chose pour les sportifs. Deux invitations pour la rencontre de basket de Betclic Elite BBD Bourg-en-Bresse, samedi prochain, 20h30, à l'Arena Le Paillot-Périgord de Boulazac.
2: Eh bien, c'est super.
0: Eh bien, c'est gagné, Benjamin.
2: Excellent, merci.
0: Il faudra supporter le BBD.
2: Oui.
0: Début de saison. Enfin, il n'y a eu qu'un match. Bon, ils ne sont pas passés loin. Bon, ils vont jouer contre Strasbourg. Bon, à suivre en direct sur notre antenne. Et on espère qu'ils vont gagner. Avant de revenir donc accueillir Bourg-en-Bresse à l'Arena Le Paillot-Périgord. Soyez présents dans les tribunes, Benjamin. On compte sur vous pour les supporter. Oui. Une dernière question, naturellement, avant de vous laisser. Comment se nomme la première radio locale de Dordogne ?
2: Super Igor.
0: Excellent week-end à vous, Benjamin. Le pont-levis se relève. Les quatre barons du Périgord vont à présent pouvoir remplir les pièces du château de présent. Et rendez-vous pour une nouvelle quête samedi prochain.
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0: Avec Max, avec Kings and Queens.
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0: Vous écoutez Ici Périgord, la première radio locale de Dordogne, il est midi. Info Philippine Thibaudot.
2: Et ils sont une centaine à Périgueux en ce moment à défiler jusqu'à la gare avant de revenir vers la mairie. À l'appel du collectif Périgueux sans canon, ils s'opposent à l'avenue du canon français à la fin du mois. Ces banquets géants de terroir accusés d'avoir des liens avec l'extrême droite. Ces opposants avaient déjà protesté à leur venue en juin, en juillet et en août. Et dans ce contexte, la préfecture de Dordogne a pris des mesures d'interdiction toute la journée jusqu'à demain matin. Cela concerne notamment tout ce qui peut servir d'armes ainsi que les engins pyrotechniques, Thibaut Delmarle.
3: Dans l'arrêté, les services de l'État estiment que cette manifestation est susceptible d'agréger des individus enclins à utiliser des engins pyrotechniques à l'encontre des forces de l'ordre ou contre les bâtiments. En clair, la préfète redoute des affrontements avec la police. Elle écrit aussi dans son arrêté qu'elle prend cette décision après les tags injurieux retrouvés sur la mairie de Périgueux et la maison du maire Michel Cadet. Des écrits qui dénonçaient déjà la venue du canon français à la filature dans 3 semaines. La préfète interdit aussi d'avoir sur soi des objets de protection qui pourraient justement permettre de se protéger en cas d'affrontement avec la police.
2: Les photos de la mobilisation en cours sont à retrouver sur ici.fr. 3 enfants de l'école des Aizy dans le Périgord noir hospitalisés à Périgueux avec 38 camarades. Ils ont été pris de vomissements après leur repas hier à la cantine. 2 adultes ont également présenté des symptômes. Des analyses sont prévues aujourd'hui selon le maire de la commune pour déterminer si les aliments du déjeuner sont à l'origine de l'intoxication. Moins nombreux mais toujours les mêmes revendications. 100 de lycéens ont manifesté hier à Ribérac, devant le lycée professionnel Arnaud Daniel. Comme avant eux cette semaine, les manifestants à Périgueux ou à Bergerac, le tout dans le calme, ils réclament de meilleures conditions d'études. Une grande manifestation nationale est prévue mardi prochain. Un nouvel ESAT à Trélissac, fini l'ancien ESAT, vieux, abîmé, mal isolé. Place à un ESAT plus grand de 1600 m², plus moderne, pour accueillir les personnes handicapées et surtout les accompagner dans la recherche d'un emploi. On a été les visiter, les photos sont sur ici.fr.
0: Direction Strasbourg où le Boulazac Basket Dordogne joue ce soir.
2: Eh oui, son 2e match de la saison face à la SIG, le BBD qui s'est incliné la semaine dernière face à Roanne 79-81 et qui a passé sa semaine à travailler, à apprendre les tactiques du coach. Un peu Valentin Plat comme une troupe de théâtre qui apprend son texte sur scène.
4: L'entraîneur attrape le bras de ses joueurs. Toi ici, toi là-bas, toi tu viens et puis toi tu repars. On dirait un peu comme un ballet d'opéra avec Alexandre Ménard comme professeur.
5: Ouais, bah alors là, pour le coup, on est à fond là-dedans, mais c'est de l'enseignement. L'apprentissage, c'est l'art de la répétition. Et donc, c'est vrai qu'on répète beaucoup les choses. Alors, avec les plus âgés, on répète moins souvent. Avec ceux qui sont novices ou qui ont moins de culture, bah, faut répéter, refaire.
4: Parce que les petits nouveaux ou les Américains doivent encore apprendre à jouer comme Boulazac joue, c'est la devise des entraîneurs. Et Somme Miyem, le pivot de l'équipe.
6: Même si au final, le basket, peu importe l'équipe dans laquelle tu joues, ça reste du basket. Mais je pense que voilà, peut-être que les nouveaux arrivants n'ont pas forcément joué de la même manière que nous on joue. Donc du coup, je pense que c'est par rapport à ça que voilà, faut réapprendre.
4: Et pour accompagner la pratique sur le terrain, un livret écrit par le staff est mis à jour régulièrement pour que les joueurs puissent potasser la tactique depuis chez eux.
6: Les coachs nous envoient régulièrement. Ben là, par exemple, on a rajouté 1 ou 2 systèmes qui nous l'ont renvoyé, le playbook, comme ça, pour que si quelqu'un a un petit doute, il puisse voilà, y jeter un coup d'œil.
4: Une sorte de code de la route qu'il faut apprendre le plus rapidement possible, au risque de connaître des accidents, comme face à Roanne la semaine dernière.
2: Strasbourg BBD, match à suivre en intégralité sur l'antenne d'ici Périgord avec Valentin Plat et Francis Lacour à partir de 17h30.
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2: Alors Christophe, je vois un peu de soleil par la fenêtre, en tout cas à Périgueux.
0: Oui, c'est bien ce que voit également Météo France qui nous prévoit un soleil bien présent durant la majeure partie de la journée, mais parfois contrarié par des passages nuageux qui vont devenir plus nombreux dans l'après-midi, pouvant donner quelques averses en fin de journée. Température maximale entre 22 et 26 degrés, 24 degrés à Nontron, ainsi qu'à Sarlat, 25 degrés à Périgueux, 26 degrés à Bergerac. De demain dimanche, début de journée ensoleillé avec de belles éclaircies avant que le ciel ne se voile de nouveau. 25 à 28 degrés attendus demain.
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8: Bonjour, merci d'avoir choisi votre radio ici. C'est Willy vient déjeuner chez vous, numéro 1093.
9: Oh là là,
8: ça filoche. Bonjour la tribu.
9: Bonjour.
8: Alors, qui est là aujourd'hui? C'est une surprise, mes amis. Nicolas Malabeuf, ouais. On s'applaudit maintenant.
9: C'est la première fois qu'on m'applaudit.
8: Non, moi, j'aime bien.
9: Allez, bonjour, Nicolas, bonjour tout le monde.
8: Oui, notre enfant de la télé est là. Et Fabien Aymo, ouais.
10: Ouais. Bonjour Willy, bonjour notre la geek. France.
8: Bonjour.
9: Et Willy
8: bonjour.
9: Romelu.
8: Ouais. Ouais. Et bienvenue à tous, mes amis. J'espère que vous avez passé une bonne semaine.
9: Oh là là.
8: On est très heureux de passer ces prochaines 90 minutes ensemble. Tiens, avant toute chose, tant que j'y pense, en ce mois d'octobre, on va se retrouver pour le One Man Show Heureux à Lyon, ce vendredi 9 octobre. Comment s'appelle le théâtre à l'Ouest.
9: Exactement.
8: Voilà, donc venez
9: nous. Charpieu, c'est à côté de Lyon.
8: Dessine Charpieu. Dessine Charpieu, voilà,
9: Lyon, à côté ça colle Lyon.
8: Ça colle Lyon. Donc vendredi le 9 octobre à Besanne.
9: Besanne, c'est dans la Marne.
8: 51.
10: On baisera après, mais
8: non. Besanne, dans le 51, le 23 octobre. Et à Toulouse, le 30 octobre. Toutes les infos sur le site willy-rovelli.com. Voilà, en attendant, c'est un autre Willy Rovelli que vous allez avoir. Le citoyen, l'homme engagé. Celui qui aime apprendre de l'actu avec des invités. Celui qui aime rire de l'actu avec des chroniques. Celui qui aime les choses utiles sur cette radio utile. Alors vite, notez les dossiers du jour de votre talk show du week-end. Pas comme les autres. Dans un instant, les lycéens sont dans la rue. Alors au-delà des casseurs, des semeurs de troubles et des pilleurs, il y a de vraies demandes, des attentes et des angoisses chez les jeunes de France. On en parle dans une minute. Et à 12h30, on va recevoir l'un des auteurs du livre « Nous les Français » qui raconte la France au travers de pratiques somme toute anodines. Boire de l'eau en bouteille, pratiquer de running ou manger chez Master Poulet. Et ben, qu'est-ce que tout ça dit de nous? Vous allez voir, c'est hyper intéressant. On en parle dans 20 minutes. Et puis surtout, on parle de tout cela ensemble, mes amis, car c'est la nouveauté de cette saison. Dorénavant, entre 13h et 13h30, le samedi,
9: c'est Youpi la vie.
8: C'est vous qui faites l'émission pendant 30 minutes. Vous avez les clés de votre émission pour appeler et discuter avec nous de ce que vous voulez. Si vous voulez réagir sur les thèmes du jour, la révolte des lycéens, qu'en pensez-vous? Si vous êtes prof, étudiant, parent de lycéens, j'aimerais bien vous entendre là-dessus. Ou si vous voulez juste nous faire un petit coucou, c'est possible aussi. Notez bien le numéro 0810 055 05.

0: comment ça va? Vous m'entendez?
1: On t'entend très bien, mon cher. On vous entend très bien, mon cher Nathanaël. Bienvenue ici. Vous êtes le président du conseil d'administration du renouveau lycéen. Alors, pour commencer, mon cher Nathanaël, pourquoi est-ce que les lycéens sont dans la rue? D'abord, vous êtes encore lycéen, vous, Nathanaël?
0: Non, moi, je suis plus lycéen. Je suis étudiant en première année, mais il y a ce qu'on appelle dans le milieu lycéen des débuts lycéens. Oui. Et donc, du coup, étant donné que la rentrée a été en septembre, début septembre, et qu'on est plus le 1er octobre, les nouveaux débuts lycéens sont pas encore élus.
1: Alors,
0: quelques mois, je suis encore représentant des lycéens.
1: Nathanaël, vous savez ce qu'on va faire, si ça vous ennuie pas? On va essayer de vous rappeler parce qu'on vous entend un petit peu mal et c'est un petit peu dommage. D'accord, parce que je trouve ça un peu dommage, parce que comme je voudrais quand même qu'on vous entende bien, parce qu'on va évoquer un sujet quand même très important. Donc on vous raccroche au nez et on vous rappelle tranquillement. Peut-être rappelez-le normalement. Voilà, tout de suite, mon Nathanaël. Comme ça, au moins, on vous l'entendra mieux. Donc, avec Nathanaël, on va donc parler du mouvement des lycéens. Vous avez vu que toute cette semaine, alors évidemment...
2: On a vu plein d'images.
1: Voilà, on va en parler avec Nathanaël. Il y a évidemment
2: des casseurs,
1: des sommeurs de troupes. Ça, malheureusement, il y en a tout le temps. On verra que c'est pas forcément des lycéens, mais on va en parler avec lui, parce qu'on va tout évoquer avec lui, mais surtout, moi, ce que j'aimerais savoir, c'est pourquoi ils sont dans la rue. On le sait, on s'en doute, mais pourquoi maintenant? Donc ça, c'est les questions qu'on va lui poser, et puis également, avoir sa position donc, sur ces fameux casseurs. Et puis, comme il a été reçu hier par le ministère de l'Éducation, t'imagines, t'as été reçu par Étienne Geffray-Lyon, les boules. Et ben, on verra avec Nathanaël, justement, qu'est-ce qu'ils se sont dit hier. Est-ce qu'il est revenu, Nathanaël? Il est par là?
2: Oui, il arrive.
1: Il est là, mon Nathanaël? Est-ce qu'il est... Oui, il est là, Nathanaël.
0: Merci.
1: Ouais, super. Voilà. Mieux. Alors, on vous entend mieux, Nathanaël. Nathanaël, combat. On entend mieux. Voilà. Merci infiniment, mon Nathanaël. Donc, déjà, pour qu'on comprenne bien, pourquoi est-ce que les lycéens sont dans la rue? Quelles sont vos demandes?
0: Aujourd'hui, nous, on a plusieurs revendications. Les lycéens, ce qu'ils demandent, c'est dans un premier temps d'avoir, je pense, être plus facilement écouté, avoir un dialogue plus facile avec l'administration directement dans son lycée, avec le ministère, le gouvernement, quand on veut porter des revendications. Aujourd'hui, nous, on porte des revendications précises,
1: ouais.
0: Par exemple, sur l'état de nos lycées, sur le bâti scolaire, qui est vieillissant, et c'est d'ailleurs pour ça que la mobilisation lycéenne, elle a commencé initialement, hein. C'était à Créteil,
1: ouais.
0: Au lycée Saint-Exupéry, où on avait un lycée qui était très vieillissant et très vieux. Pareil pour le lycée Paul-Éluard à Saint-Denis, qui a beaucoup fait parler de lui suite à une séquence politique qui a été beaucoup repris dans les médias, c'était là aussi une question de bâti scolaire.
1: De bâti scolaire. Donc, les bâtis scolaires, par exemple, parce que c'est vrai que du coup, voilà, on a entendu beaucoup de jeunes parler et avec des revendications qui allaient un petit peu dans tous les sens. Et c'est pas une critique, hein. Mais donc, il y a déjà, donc, effectivement, le bâti qui est vieillissant. Il y avait, par exemple, des histoires de profs absents, c'est ça, des cours à rallonge, j'ai entendu aussi ça.
0: Ça fait longtemps qu'on a évidemment un souci au niveau du personnel éducatif qui nous entoure, notamment sur les professeurs. Aujourd'hui, on a de plus en plus de professeurs qui sont absents, des cours qui sont pas remplacés. Donc, dans certains lycées, évidemment, il y a la chance d'avoir des professeurs qui peuvent réussir à s'adapter pour reprendre des cours lorsque leurs collègues sont absents. Mais il y a des lycées où aujourd'hui, moi, j'ai des retours des jeunes qui sont sur le terrain, qui me disent, par exemple, des jeunes en terminale qui passent le bac de philosophie, le bac de philo en fin d'année, qui me disent, ben moi, j'ai eu cours de philo cette année que pendant 2 mois parce que ma prof est partie en arrêt maladie, voilà. Elle a jamais été remplacée. Voilà. Donc nous, on entend, et évidemment, c'est des revendications qu'on porte, avoir plus de professeurs. Il y a aussi tout un sujet vis-à-vis du personnel social qui est dans les lycées. Il y a des psychologues, il y a même parfois des médecins scolaires avec des infirmières scolaires. Et dans certains lycées, on a, comme c'est des jobs qui sont avec pas beaucoup de personnel qui sont formés et qui sont titularisés, on a souvent des infirmières scolaires dans des lycées qui sont là à mi-temps, et donc dans certains lycées qui accueillent de grands nombres de lycéens, on a une problématique qui est toute simple. Si une infirmière scolaire, elle est là le lundi et le mardi matin, le mercredi, le jeudi et le vendredi, comment on fait pour que les élèves aient accès à un personnel médical?
1: Alors Nathanaël, hier vous avez été reçu enfin, j'allais dire, au ministère de l'Éducation. Qui vous a reçu? C'est le ministre de l'Éducation qui vous a reçu?
0: C'est monsieur le ministre.
1: D'accord.
0: Donc on a pu échanger avec lui pendant au total 2-3 heures.
1: Ok. Alors
0: avec monsieur le ministre.
1: D'accord, alors je sais que vous êtes ressorti un petit peu chafouin. Est-ce que c'était à cause du jus d'orange Pampril qu'on vous a servi? Parce que souvent on sert du jus d'orange Pampril dans les ministères, et ça j'aime pas.
0: Même pas, Willy, si je peux vous dire, moi c'était de l'eau.
2: De l'eau du robinet même.
0: Très bien.
1: Ah bon,
0: non, elle était en bouteille.
1: Il est bien reçu, Nathan. Donc, de l'eau et tu te tais. Et du pain, bon, et donc.

0: Alors vous êtes ressorti un petit peu comme ça parce que vous avez dit voilà, je crois qu'on n'a pas été bien entendu, parce que je crois qu'il va mettre en place quoi, une espèce de site internet où vous allez pouvoir exprimer vos doléances, c'est vrai ça? Ouais.
1: Non, on n'est pas vraiment sorti chaque fois. Il faut nuancer. Aujourd'hui, nous, quand on a rencontré le ministre, ce qu'on voulait, c'était avoir des engagements clairs sur plusieurs sujets. On n'avait pas envie d'entendre monsieur le ministre qui nous dise seulement qu'il a entendu les revendications des lycéens et qu'il allait travailler sans pouvoir échanger sur concrètement ce que nous voulions et prendre des engagements sur ses futures actions. Donc, dans un premier temps, monsieur le ministre, il nous a dit qu'il allait nous recevoir de nouveau en fin de semaine prochaine, aux alentours de mercredi, jeudi, quelque chose comme ça. Mmh. Et justement, pour se donner le temps de pouvoir échanger avec ses autres collègues ministres, ses autres collègues du gouvernement, pour pouvoir, le 1er octobre, la copie du budget, elle a été dévoilée. Mmh. Et monsieur le ministre, justement, jusqu'à sa validation par l'Assemblée nationale, monsieur le ministre, lui, il a un pouvoir, c'est qu'il peut échanger avec ses collègues pour pouvoir adapter les lignes du budget précisément.
0: D'accord.
1: Donc, nous, c'est ce qu'on lui a demandé. Et donc, du coup, c'est pour ça qu'il nous reçoit en fin de semaine prochaine.
0: Mais en attendant.
1: Il a pris des engagements sur certains sujets. Donc, on en a parlé du bâti scolaire.
0: Ouais.
1: Il a aussi pris des engagements au niveau de, justement, tous les représentants lycéens, dont je fais encore partie. Parce qu'on voit bien qu'aujourd'hui, ça fait depuis au total, la mobilisation a commencé il y a plus de 20 jours si on parle des premiers lycées. La séquence, elle est très commentée depuis une quinzaine de jours. C'est vrai que je pense que, même si je suis reconnaissant que monsieur le ministre ait pris le temps d'échanger avec nous, le rendez-vous, il est un peu tardé. D'accord là-dessus.
0: On est d'accord.
1: Donc, nous, maintenant, ce qu'on demande et ce que le ministre a pris comme engagement, c'est une refonte complète de la représentation lycéenne, de la démocratie lycéenne, pour que le dialogue se fasse beaucoup plus efficacement à l'avenir.
0: Nathanaël, un petit mot quand même avant de terminer sur tous ces débordements, parce que je crois que malheureusement c'est aussi ça qui choque beaucoup de gens et beaucoup de lycéens aussi. Vous n'avez pas peur que toute cette violence occulte un petit peu vos revendications qui sont tout à fait légitimes comme on les entend là?
2: Ça gâche un peu,
0: j'allais dire.
1: Oui, je suis complètement d'accord avec vous, Willy, mais moi, aujourd'hui, s'il y a une position et quelque chose sur lequel je suis convaincu, c'est qu'aujourd'hui, ce qu'on peut voir dans les médias, c'est deux mouvements qui sont distincts. Un mouvement lycéen qui s'exprime par des lycéens qui bloquent leur lycée calmement, pacifiquement, et je peux vous citer une dizaine d'exemples qui le prouvent. Et en parallèle de ça, on a un mouvement, un second mouvement, entre guillemets, de violence, d'émeute urbaine, qui nous donne des images comme on peut le voir à la télé ou dans la presse, qui sont absolument insoutenables quand on entend que un jeune a perdu la vue suite à des violences entre lui et des policiers. C'est absolument regrettable. Nous, on condamne évidemment toute forme de violence qui ait lieu envers des personnels éducatifs, des professeurs, des policiers ou même des lycéens. Mais aujourd'hui, malheureusement, en effet, et moi, s'il y a un message que je peux adresser aux lycéens qui potentiellement vous écoutent, c'est prenez vos responsabilités, faites attention, justement, ne tombez pas dans son comportement violent qui donne raison à tous ceux qui aujourd'hui, je vous assure qu'ils sont nombreux, cherchent à nous décrédibiliser.
2: Très bien.
0: Merci, bravo mon cher Nathanaël. Ça, c'est ce que je voulais entendre. Bravo mon Nathanaël. Et en attendant, mardi, vous êtes de nouveau dehors, c'est ça? Mardi, vous mettez un petit coup de pression, c'est ça, a priori?
1: Potentiellement. Nous, ce qu'on attend, c'est d'avoir des engagements clairs, des retours. Maintenant, moi, je comprends, et encore une fois, ça rentre dans le discours que je vous disais. Les lycéens, ils ont besoin d'être entendus. On a eu un gros problème de dialogue, avec un dialogue qui a été complètement rompu par le ministère, vis-à-vis du ministère et les lycéens. Donc aujourd'hui, je comprends que des lycéens souhaitent encore pouvoir revendiquer certaines choses. Et vous savez, ça porte ses fruits. Moi, j'ai aussi entendu des lycéens qui m'ont contacté et qui m'ont dit on a fait un blocus pacifique. Et qu'est-ce qui s'est passé très très vite? Le directeur, le proviseur du lycée, il est descendu, il est venu parler avec nous.
0: Et
1: qu'est-ce qu'on a fait? On a fait une assemblée générale devant le lycée. On a pu discuter avec lui et on a eu des engagements clairs.
0: Il faut que ça serve à ça. Voilà, exactement.
1: Merci,
0: mon Nathanaël. Merci beaucoup, Nathanaël Combari, président du conseil d'administration du Renouveau Lycéen. Merci, Nathanaël, d'être passé nous voir. Et puis, si vous voulez réagir là-dessus, mes amis, si vous êtes prof, étudiant, parent, venez nous dire ce que vous en pensez. 0810 055 056. On parle de quoi avec toi dans un instant, mon Fabinou?
2: 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On va parler de quelque chose qui m'a
3: préoccupé cette semaine.
2: Oula.
3: On va évoquer la coiffure de Céline Dion.
0: Ah oui.
2: Place aux choses sérieuses.
0: Là, voilà. Le mouvement d'Élysée, ils sont bien gentils, là, les petits.
3: C'est bon, on peut passer.
0: Ça, c'est plus important.
3: Merci, Willy.
0: Tiens, en attendant, on va écouter Florent Pagny, ma liberté de penser. Elle est là,
3: votre liberté de penser.
0: Vive la France.

0: penser.
1: Ah, ça, vous ne l'aurez jamais, vous entendez. C'était Florent Pagny. Au revoir, Florent.
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1: Il est poli. 21, les amis, j'ai une nouvelle à vous annoncer qui va vous surprendre. On est extrêmement à la bourre.
5: Ah, pour c'est changer.
1: Parfois, on n'est que à la bourre. Oui. Et là, sinon, on est extrêmement.
3: Sinon, je garde la chronique pour demain. Si
5: oh, vrai, il veut pas bosser, lui. Non.
1: Quel escroc. Oui, il aimerait tellement bien faire qu'une seule une fois par dans la semaine.
3: Oui, parce que deux, c'est un peu trop de charge de travail pour moi. Franchement, ça m'épuise. J'ai une pression d'enfer. Je ne dors pas de la semaine.
1: Alors, fais ça vite et bien.
3: Allez, c'est parti pour toute l'actu web de la semaine. On démarre avec la question qui a enflammé les réseaux sociaux cette semaine. Céline Dion porte-t-elle une perruque? La hausse du carburant, on s'en fout. Explication, lundi soir, Céline a créé la surprise générale pendant la Fashion Week de Paris en clôturant le défilé de L'Oréal devant la Tour Eiffel. Et sur TikTok et Instagram, un détail a complètement éclipsé la performance de la chanteuse. En fait, sa chevelure a posé question. Car on a l'habitude en ce moment de la voir avec un chignon ultra plaqué, très strict. Et là, Céline Dion est apparue avec une crinière blonde, lâchée et très volumineuse. Résultat, le monde entier en a parlé.
6: Pourquoi Céline Dion portait-elle une perruque?
7: Pourquoi Céline Dion llevaba una peluca?
1: Una peluca.
8: Warum trug Céline Dion bei der großen L'Oréal Show vor dem Eiffelturm?
1: Pas très sympa, elle était grosse quand même.
3: Ça a fait parler, les internautes se sont transformés en Joclo de Biguine. En spécialiste de la coiffure, un tweetos a écrit « C'est des extensions, ça c'est sûr » et un autre a répondu « Mais pas du tout, c'est juste un brushing hollywoodien ». Donc on n'a pas la réponse. Le mieux, c'est d'envoyer quand même un message à son coiffeur, car lui, c'est sûr, il est de mèche. Toujours dans l'actu web de la semaine, Zinedine Zidane.
1: Ah oui, ah. Lui, ça coupe, c'est pas. Pas de perruque.
3: Pas de perruque
1: ça, au moins.
3: Et alors, Zidane a cassé Internet. Lundi soir, face à la Belgique, l'équipe de France a gagné 1-0. Un but inscrit à la dernière minute par Michael Olise. Et pour fêter ça, on a vu Zizou courir à fond la caisse sur le bord du terrain. Il a pris appui sur son pied gauche et a décoché une frappe monumentale du droit dans un ballon posé sur un plot au bord du terrain. Et tout ça en costume cravate et sans déchirure, quand même.
5: Très fort.
3: Et on l'écoute.
9: Même pas ce que j'ai fait, en fait. Ce qui est sûr, c'est que j'ai accompagné l'action de Michael. J'avais envie de l'accompagner, puis après j'ai vu le ballon, là, j'ai dit, bon, je suis obligé de shooter dedans. Voilà. Être un peu ridicule, mais c'est pas grave.
3: Pas du tout. La vidéo est devenue virale et a fait le tour du monde. Bravo Zizou. Zizou, le pape du foot, car pour l'instant, l'équipe de France n'a pas perdu un match. Ça, c'est un miracle. Et tiens. Pour tous les fans de foot, une appli est très utilisée en ce moment, c'est Street Foot. Street Foot, c'est une appli qui permet de trouver des coéquipiers et des parties de foot dans votre région. Street Foot fonctionne partout en France. C'est mon appli coup de cœur du samedi. Et on termine avec une vidéo qui m'a beaucoup fait rire cette semaine. Une vidéo postée sur le site internet public, le magazine People. Écoutez et tentez de reconnaître qui chante. Indice, ce n'est pas Céline Dion.
5: Afida.
3: Afida Turner, elle a donné une interview exclusive où elle se livre comme jamais. Selon elle, on ne l'invite pas sur les plateaux télé pour ne pas faire de l'ombre aux autres artistes.
10: Ah, bien sûr. Il y a qui comme moi? Qui peut chanter ça? Myself anymore.
3: Franchement, tu fermes les yeux, c'est Céline Dion. Mais pour une sonnerie de réveil, c'est pas mal. Imagine, lundi, 6h du mat, ton réveil sonne. À écouter sans modération, 6h, 7h, 8h, il n'y a pas d'heure pour écouter un bon Afida Turner.
5: Et elle veut se présenter à l'Eurovision aussi.
1: Ah, j'espère.
3: Ah bon, on va encore perdre.
5: Peut-être qu'on gagnera.
1: On ne pourra pas faire pire. Merci beaucoup.
3: Bah de rien.
1: Cher Fabien. Oui, mais t'as un jingle, non?
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1: Ah, mes amis, il est temps de passer à la personne pas banale, parce que vous savez que j'aime vous présenter des invités
12: pas banaux.
1: Bonjour, Jacques Bajou. Beaujou. Oh là là, pardon. Jacques Beaujou. Oh là là, n'importe quoi.
13: Bonjour,
1: je recommence.
13: Bonjour
1: Jacques Beaujou. Bienvenue ici. Alors vous êtes de Limoges et depuis quelques mois, vous parcourez de temps en temps des villes de France comme Nantes, Angers, La Rochelle, Brive pour y faire des choses originales. Et vous allez y cacher quoi dans ces villes?
13: J'y cache des enveloppes. Des enveloppes avec un cachet de cire dessus. Ouais. Et à l'intérieur, ça renferme une photo sur laquelle j'ai écrit au dos un poème. Et c'est des photos que j'ai prises dans les villes même où je cache les enveloppes.
1: Voilà.
13: Donc, je rends à César ce qui est à César.
1: Donc, des enveloppes noires avec de la cire rouge. Il paraît que les enveloppes sont très jolies. Donc, avec à l'intérieur des photos, des poèmes. Donc, des photos que vous avez fait vous-même de la ville, c'est ça, hein?
13: C'est ça. Voilà. Exactement. Ce sont mes photos, ce sont mes poèmes.
1: Ah, c'est aussi des poèmes que vous avez écrits vous-même. J'allais vous demander, c'était...
13: Ouais.
1: Ah, d'accord. Donc, photographe et poète. Des poètes antidéprimes, voilà. On m'a dit.
13: C'est ça, alors j'essaie de ne pas mettre un peu plus de négativité sur ce qu'il y a déjà autour de nous en ce moment.
1: Oui, je crois que
13: donc,
1: ça va.
13: Donc j'essaie de faire des choses bienveillantes ou alors un peu romantiques aussi. Il y a un peu différents styles qui s'accordent en fonction de la photo qui aura dans l'enveloppe en fait.
5: Et donc vous les dissimulez un peu partout dans la ville et qui les prend, qui les trouve?
13: C'est ça. Alors, en général, j'annonce sur les réseaux ma venue. Par exemple, pour Brive, j'annonce quelques jours avant que je vais venir déposer des enveloppes. Et j'indique que dans mes stories, on pourra avoir des indices. Donc, les gens qui suivent les stories ont des indices. Donc, je fais des petites vidéos ou des photos d'une rue, par exemple, en disant, dans cette rue, vous pouvez trouver une enveloppe. Ou alors, je prends une photo un peu plus rapprochée de l'enveloppe sur un bout de mur et dire, proche de telle église, vous pourrez trouver une enveloppe. Et
5: donc, c'est un peu une chasse au trésor.
13: Se mettent à la recherche. Exactement. C'est ça.
1: L'idée, c'est quoi, mon cher Jacques? C'est de valoriser le patrimoine, de valoriser les habitants?
13: Alors c'est un peu l'ensemble. En fait, je prends des photos de la vie commune, de l'ordinaire, on va dire, des gens, des scènes de vie de personnes qui se promènent, qui boivent un café en terrasse. Et ça peut être aussi des photos de monuments, de bâtiments que je trouve beaux, ou des fois des photos un petit peu plus éloignées qui donnent une vue d'ensemble sur la ville.
1: Ouais.
13: Et donc oui, c'est pour valoriser un petit peu les villes et puis la vie qui passe.
1: Et donc la prochaine ville, alors ça va être laquelle, mon cher Jacques?
13: Ça va être La Rochelle.
1: La Rochelle,
13: j'ai quand même une petite étape avant à Brive dimanche.
1: D'accord.
13: Après-midi.
1: Donc Brive dimanche.
13: Demain après.
1: Brive dimanche. Voilà, Brive dimanche.
13: Donc, allez. Parce que j'y étais déjà allé.
1: Exactement. Donc allez à la chasse des enveloppes de Jacques Beaujus qui parcourt donc les villes de France pour cacher des enveloppes noires avec des photos et des poèmes anti-déprime. Bravo,
5: bravo. Bravo.
1: Ça fait un petit peu de bien, de poésie. Bravo. Allez, vous aimez être ici.
5: Ah oui.
1: Vous aimez la pub.
5: Ah oui.
1: Elle arrive et juste après les infos pratiques près de chez vous avec le Ici Express.
5: Chouchou.
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16: Si vous êtes lycéen ou apprenti en Nouvelle-Aquitaine et que vous bloquez sur un devoir le soir, vous pouvez obtenir gratuitement l'aide d'un tuteur. La région vient de relancer sa plateforme d'aide aux devoirs. Le principe est assez simple. Du lundi au jeudi, entre 17h et 21h, une vingtaine d'étudiants en master à Bordeaux et à Poitiers sont disponibles pour répondre aux questions des jeunes. Vous pouvez demander de l'aide en mathématiques, français, physique, chimie, philosophie, géographie ou encore en anglais. L'objectif n'est évidemment pas de faire le devoir à votre place, mais de vous aider à comprendre une leçon, débloquer un exercice ou revoir une notion qui pose problème. Ce service est accessible aux lycéens et apprentis de Nouvelle-Aquitaine jusqu'à la fin du mois de mai au 05 57 57 50 00 et c'est gratuit.
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1: Allez, partons gaiement vers la deuxième demi-heure de votre talk show du samedi. Alors ici, c'est comme le talk show de Léa Salamé qu'à l'époque.
3: Mais pas pareil.
1: Sinon, c'est la même chose. Dans un instant, on va parler d'un livre qui parle de nous, les Français, et qui s'appelle « Nous, les Français ». Et votre tribu est là, bien sûr. Nicolas Malabeuf, notre enfant de la télé, et Fabien Hémot, notre guide présent. Et bien sûr, vous faites partie de cette tribu, mes amis. On fait l'émission ensemble ici. C'est votre radio. D'abord, sur le groupe Facebook,
3: le
1: alors.
3: Le groupe Facebook, oui. C'est gratuit pour nous retrouver. Gratuit. Vous tapez Youpi la vie avec Willy Rovelli. Vous tombez sur nous. La question du samedi, vous êtes plutôt doudoune sans manche ou avec manche? Vous allez comprendre
1: vous allez
3: plus
1: comprendre
3: tard.
1: Pourquoi, ouais.
3: Alors, la question.
1: Donc, doudoune manche ou doudoune sans manche?
3: Votez sur notre groupe Facebook. Vous tapez Youpi la vie avec Willy Rovelli.
5: Merci. Les vrais débats sont là.
1: Hein. Ah, c'est ici. Oui. 0810 055 056. Dans une demi-heure à peine, vous allez pouvoir intervenir sur cette antenne pendant 30 minutes. La radio est à vous. Vous parlez de ce que vous voulez. 0810 055 056. Et vous repartirez aujourd'hui.
5: Eh bien, demain, l'un d'entre vous va remporter un séjour Bellambra Club. Il vaut 2000 euros.
1: Ah,
5: mer,
1: ah,
5: montagne,
1: là,
5: vous partez où vous
1: où
5: voulez.
1: Vous voulez,
5: le tirage, c'est demain.
1: 2000 euros où vous voulez. 0810 055 056. Mais d'abord, si vous n'avez pas suivi l'actu, pas de panique, l'actu vous suit. Il est temps pour moi de mettre
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1: Et on commence avec les lycéens en colère dans la rue tout au long de cette semaine et cette question qui est souvent revenue chez les journalistes. Mais que veulent vraiment les lycéens? Bah, le dernier iPhone duo pliable, hein, comme tout le monde. Hein. Enfin, les lycéens qui demandent davantage de moyens. Pourtant, vu les résultats du dernier rapport PISA, les élèves moyens, c'est pas ce qui manque. Au moins 80 personnes travaillant dans des établissements scolaires blessées ces derniers jours. Les lycéens se plaignent qu'il n'y a pas assez de profs en tabassant le peu de profs qui restent. Oui, c'est pas con comme méthode, c'est pas bon. Les profs qui remercient les lycéens qui bloquent les entrées et détériorent les établissements. Grâce à eux, au moins pour une fois, ils ont une vraie excuse pour être absents. Au passage, ayons une pensée pour les pédophiles qui sont au chômage technique à cause des lycéens qui occupent leur espace de travail, la sortie des écoles. Pour pas mal de policiers, aller dans un lycée en ce moment, c'est rendez-vous en terre inconnue. Des écrits nauséabonds et racistes prétendument écrits par Jordan Bardella, exhumé par Mediapart. Le RN voulait tourner la page de son histoire. Bon, bah, Mediapart vient apparemment de retrouver les brouillons. Jordan Bardella qui s'est fait coincer par Mediapart à cause de ses propos antisémites sur Messenger, la messagerie de Facebook. Et qui c'est le patron de Facebook? Mark Zuckerberg, un juif. Comme quoi, il ne dirige pas que les banques. Il dit vraiment n'importe quoi, ce Bardella. N'importe quoi. Jordan Bardella, antisémite. Oh là là, et on le choque, hein. Après, attention, hein, Jean-Luc Mélenchon risque de l'attaquer pour plagiat. Gérard Larcher, réélu à la présidence du Sénat jusqu'en 2029, dès le premier tour. Enfin, pas dès le premier tour de taille, hein, sinon il aurait fallu plus de temps. Du coup, dans le train d'économie du Sénat, déjà on sait, c'est sûr, qu'il n'y aura pas de réduction de budget à la cantine. Il y a 2 ans, Michel Blanc nous quittait. Et c'est là qu'on a appris qu'il n'y avait pas que le Père Noël qui était une ordure. Il y a la mort aussi. Après un bronzé de moins, c'est toujours ça de prix pour Bruno Retailleau. Bernard Montiel a fait savoir qu'il était justement disponible si jamais le Splendide cherchait un bronzé pour remplacer Michel Blanc. Enfin, la question du jour. Aux États-Unis, la célèbre vache qui rit ne sourit plus sur les nouveaux paquets de fromage. Est-ce que c'est parce qu'elle est triste de nos émeutes? Eh bien, vous avez 2 heures. Alors, heureusement, dans 89 jours, c'est fini 2026.
3: Bravo.
1: Voilà.
5: Et
1: voilà.
5: Sixième mandat de Gérard Larcher.
1: Sixième mandat. Il est gourmand, le Gérard. Il ne s'arrêtera jamais. Allez, ça c'est un petit récap de l'actu. Si vous n'avez pas le moral,
5: on a la solution.
1: T'as pas le moral?
5: Non.
1: Bah, on a la solution. Mes amis, arrêtez tout. Quand je vous dirai à vous, vous me ferez un palababapala et vous verrez, ça ira beaucoup mieux. Là, ça va pas bien. Et voilà, ça va beaucoup mieux.
3: J'ai envie de danser.
1: Dès que t'as un coup de mou, tu écoutes la radio ici et tout va beaucoup mieux. Dans un instant, on va parler d'un livre qui s'appelle « Nous les Français », juste après Bruno Mars.

0: Ah, ça s'arrête comme ça. Ah, ouais, oui, non, même pas fichu de faire une femme. Ah bah bravo.
1: C'est plus que c'était.
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0: Dans un instant, Nicolas Balabœuf, notre enfant de la télé, on parle de quoi avec toi ?
3: Eh bien, le prochain invité sur le grill, c'est vous, l'heure de vérité.
0: Ah, très bien. Et d'abord,

0: Gérald Andrieux.
1: Bonjour Willy.
0: Bonjour, bienvenue ici mon cher Gérald. Vous êtes journaliste et co-auteur du livre « Nous les Français ». J'ai adoré ce livre chez Robert Laffont. Le livre que tous les politiciens devraient avoir. Voilà, c'est comme ça qu'on a souvent présenté ce livre. C'est un livre vraiment qui n'est pas banal. Est-ce que vous pouvez déjà nous dire de quoi il parle alors votre livre, mon cher Gérald?
1: Je suis ravi que vous le trouviez banal, parce qu'on l'a pensé exactement comme ça. L'idée, c'était de faire un livre politique, mais comme les journalistes politiques ne le font jamais, c'est-à-dire en parlant très peu des candidats, très peu des partis, en s'amusant. C'est un livre ludique et qui part du quotidien des gens et qui va essayer d'explorer des objets, des lieux, des dates, des phrases. Comme objet, on peut partir d'un air fryer et vous expliquer les conséquences politiques de la possession d'un air fryer.
0: C'est ça qui est vachement bien. C'est-à-dire qu'au travers d'exemples de la vie courante, vous racontez la France, l'anecdotique qui dit beaucoup.
1: Le minuscule qui est censé raconter le majuscule, et visiblement ça fonctionne parce que ça a l'air de vous avoir amusé.
0: Ah oui, il est génial.
1: Encore une fois, on s'est amusé à le faire.
0: Il est génial. Alors, on va prendre comme ça quelques exemples si vous voulez bien. Par exemple, donc je l'ai dit, dans ce livre, vous parlez vraiment de tout, de ce qu'on mange, comment on se déplace, les marques doudou. Vous avez fait une double page là-dessus, tiens. On se réfugie dans les marques, des marques qui rassurent.
1: Oui, c'est complètement ça, des marques édredons, c'est-à-dire des marques alimentaires comme le chocolat qui vont vous faire du bien, parce qu'il faut bien le dire, le présent, le futur ne sont pas vraiment viables. Le monde extérieur est dur, parfois violent et agressif, et donc c'est tout un lot de marques qui nous font du bien, donc les marques alimentaires, je l'ai dit, mais aussi les marques pour prendre soin de soi, et en particulier les marques pour prendre soin de sa peau. C'est étonnant, mais les Français se réfugient là-dedans, des marques doudou et édredons.
0: La nostalgie ressort beaucoup dans votre livre. C'est quoi cette histoire d'année 1975 ?
1: C'est assez génial. Il y a un sondage qui a été fait auprès de 30 pays, si je me rappelle bien, et les Français sont ceux qui, adorent l'année 1975 plus que toutes les autres nationalités. Voudraient revivre à cette époque une sorte de période dorée. Et la nostalgie est intéressante parce que, en fait, les Français sont souvent caricaturés en leur disant, vous êtes des vieux ronchons parce que vous trouvez que c'était mieux avant. Mais nous, les auteurs du livre, on trouve que c'est finalement une bonne idée que de prononcer ce genre de phrase, parce que ça veut dire qu'en fait on est un peuple politique et qu'encore une fois le présent et le futur qui sont très durs, très agressifs, ça ne nous va pas. Et donc c'est pour ça qu'on se tourne vers le passé.
0: Voilà. Il y a aussi un truc très marrant. Parlez-nous de la doudoune, mon cher Gérald, alors. La doudoune avec ou sans manche, elle dit quoi de nous de... Écoutez-moi bien, écoutez-le bien Gérald, quelqu'un qui porte une doudoune avec ou sans manche.
1: C'est assez terrible, on sait bien que c'était un des sujets de clivage de notre livre. Eh bien, il y a une multitude de modèles de doudounes. Alors, je ne vais pas vous dire qu'en fonction du modèle de doudoune que vous portez, je vais vous dire pour quel candidat vous allez voter, mais presque. Non, plus sérieusement, en fait, ça montre que ces différents modèles de doudounes disent un peu de votre identité. Ça montre aussi qu'on est très divisé et qu'en fonction de ce modèle de doudoune, on affiche un peu son identité sociale et politique. Et donc, c'est la doudoune à la fois du travailleur qui travaille dans un supermarché, mais ça va aussi être la doudoune de l'entrepreneur, du vigneron, de l'agent immobilier. Mais ma préférée, Willy, il faut bien que je vous le dise, c'est la doudoune de ceux qui détestent la doudoune, c'est-à-dire le bobo qui n'aime pas la doudoune parce qu'il considère que c'est un vêtement bof, et lui, il va plutôt porter une polaire moumoutée de marque Patagonia, etc.
0: Donc, la doudoune sans manche, c'est quoi? Elle est plus portée par qui, alors?
1: C'est plutôt le maraîcher, le vigneron, c'est le travailleur manuel.
0: Le travailleur manuel.
1: Qui rentre et qui sort, et donc il doit avoir chaud, mais en même temps, il doit être à l'aise dans ses mouvements et ses gestes.
0: Et alors, il y a un truc bien aussi, le truc d'enlever ses chaussures quand on va chez des gens. Ça, c'est un débat. Expliquez-nous aussi, parce que c'est générationnel.
1: Alors, c'est vrai que là, on a ouvert un débat, c'est le débat de la présidentielle, peut-être. c'est générationnel, c'est-à-dire que c'est plutôt les vingtenaires, les trentenaires qui exigent ou qui demandent à leurs invités de retirer leurs chaussures. Et on sait bien que dans les classes plus âgées, c'est quelque chose qu'on n'oserait pas du tout. Enfin, Nadine de Rothschild n'aurait jamais demandé à ses invités de retirer ses chaussures.
0: Elle nous oblige à marcher sur les mains, à marcher en poirier.
1: Donc oui, il y a une question générationnelle, mais c'est aussi une question d'hygiène, diront certains. certain, et c'est vrai que c'est un phénomène qui a explosé depuis le Covid, la pandémie, ouais, etc. Et c'est là aussi, politiquement, ça veut dire qu'on a un peu la trouille du monde extérieur, de ce qu'on, voilà, pourrait ramener de l'extérieur. Mmh. Et du rapport de force aussi, du rapport à l'autre. Avant, on disait bienvenue et fais comme chez toi, et désormais on dit bienvenue mais fais comme chez moi. Et s'il te plaît, enlève tes pompes et va pas salir mon joli tapis, quoi.
0: Un mot, il y a plein de trucs. Franchement, le livre, il est à la fois amusant et pas que. On apprend plein de trucs, hein. Vraiment, on apprend énormément de choses avec des petites choses comme ça, un petit peu banales du quotidien, mais c'est trop bien. Un petit mot là sur l'eau minérale, parce que bizarrement, moi je pensais que c'était ceux qui avaient le plus d'argent qui achetaient des bouteilles d'eau minérale.
1: Ça fait partie des surprises du livre, hein, nous aussi. Hein, c'est un enseignement totalement contre-intuitif. En fait, les gens qui ont acheté de l'eau en bouteille sont pas les plus diplômés, sont pas ceux qui ont le plus de moyens. Et en fait, à bien y regarder, il y a deux pistes. Ce serait les deux explications possibles. D'une part, c'est permettre d'offrir en quelque sorte de la bonne santé ou un confort ou du luxe à peu de frais à ses enfants, à sa famille. Mais c'est aussi, on se pose la question si c'est une forme de méfiance et de défiance à l'égard de l'État et de l'eau du robinet.
0: C'est-à-dire on se méfie.
1: On se méfie, et en même temps, comme pour les marques Doudou évoquées un peu plus tôt, on essaye de faire du bien à ses proches en leur offrant une bouteille d'eau minérale ou d'autres sources.
0: J'adore votre livre. Franchement, Gérald, vous l'avez écrit à 6 et franchement, vous avez tous trop, trop bien bossé. Voilà, donc ça.
1: C'est gentil, je leur passerai le message.
0: Ah ouais, pour leur dire, vraiment. Juste un petit mot, vraiment, pour terminer, mon cher Gérald, parce qu'il y aurait tellement de choses à dire, mais le nous.
1: Je reviendrai.
0: Ouais, revenez. Le nous dans le titre, il est intéressant, ce nous, je trouve, parce que j'ai l'impression que. Justement, vous parliez des on parlait des politiciens, de la politique, les présidentielles qui arrivent. Ce nous-là, il est important, parce que souvent on dit qu'il n'y a plus de nous, qu'il y a plus de eux, les autres.
2: Et bah, la division.
0: C'est nous, voilà.
1: Eh ben en fait, on passe nos journées à passer d'un nous à un autre. Il y a un nous général, c'est les Français, mais on voit bien qu'on est divisé, qu'on est des tribus, des groupes, des clusters, des archipels. Alors chacun fait partie d'un petit nous. Ce qui est assez rassurant, c'est qu'on est encore obligé de côtoyer les autres, même si ça nous est parfois désagréable. Et seulement on a retenu ce mot parce que une présidentielle est censée de définir un nous, c'est-à-dire un nous collectif vers où on a envie d'aller. Bon, le problème, c'est que la présidentielle et la campagne qui se préfigure, on risque dans l'affrontement des nous plutôt que dans le grand rassemblement du nous.
0: On va tous se rassembler pour lire votre livre, mon cher Gérald Andrieux, donc journaliste, co-auteur du livre Nous les Français, chez Robert Laffont. Ce livre est génial, franchement.
2: C'est passionnant.
0: C'est passionnant.
2: Est-ce que vous retirez vos chaussures, vous, quand vous allez chez les gens?
0: Je ne vais chez personne. Non, moi,
3: en revanche,
0: jamais,
3: quand on vient chez vous.
0: Ah ouais, c'est à poil.
2: Oui, il faut retirer du vrai.
0: Tout nu. Merci Gérald, passez un bon week-end.
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0: Allez, quand il y en a mal, il y a Malabœuf. Nicolas Malabœuf, notre enfant de la télé. Alors, mon bon Nicolas.
2: Eh bien, jeudi prochain, une émission emblématique va faire son retour avec un générique emblématique. Ça fait peur un peu, ça fait peur. L'émission politique L'Heure de Vérité revient jeudi soir sur France 2 avec Caroline Roux. La musique que l'on entend est Live and Let Dice. Elle était écrite par Paul McCartney et son groupe The Wings. Et cette musique était aussi le générique du tout premier film de James Bond avec Roger Moore. Et alors c'est le 20 mai 1982 que le programme fait son arrivée. Le premier invité, c'était Jacques Delors, le père de Martine Aubry. Et première question justement, il est interrogé sur le générique.
5: Alors Jacques Delors, bonsoir. Alors, j'ai vu que vous écoutiez avec attention la musique du générique de cette émission. Je vais vous poser une question. Vous êtes un mélomane averti. Est-ce que vous avez reconnu cette musique?
6: Oh, je peux me tromper, mais je crois que c'est Live and Let Die des Beatles.
5: Ouais, c'est de Paul McCartney. Parfait. Bon. C'est une bonne réponse à une première question.
2: On lui avait dit avant, je pense. Alors, pendant 13 années, L'Heure de Vérité a fait les belles heures de la 2. Une idée de François-Henri de Virieux, qui était surnommé le Marquis Rose pour ses proximités avec le pouvoir socialiste en place. Et alors, ça faisait jaser, c'était la grande question, recevoir ou pas le Front National. Les journalistes à l'époque de l'émission avaient voté pour se mettre d'accord. Le oui l'avait emporté. Parmi les oui, il y avait Alain Duhamel. Et donc, le 13 février 84, L'Heure de Vérité reçoit Jean-Marie Le Pen.
5: Cette invitation, vous le savez, elle ne fait pas plaisir à tout le monde. Il y a actuellement, devant cette maison, des manifestations. Monsieur Le Pen, vous faites peur.
7: C'était le procès Le Pen, je ne savais pas, vous ne m'aviez pas averti.
8: En mémoire de tous ceux qui sont tombés dans le monde sous la dictature communiste.
9: Moi, je suis journaliste et je continue à poser mes questions, si vous le voulez bien.
2: Et oui, il avait imposé une minute de silence et le lendemain de l'émission, le FN avait enregistré des records d'adhésion. L'Heure de Vérité, une émission en direct et alors forcément avec quelques couacs, notamment avec Édouard Balladur.
10: Monsieur Balladur s'est présenté ce soir à la fois
3: comme le ministre des Finances.
5: Des problèmes de liaison.
10: Ah oui, c'est des couacs, ça.
5: Alors, je crois que si la liaison est définitivement interrompue, c'est la première fois d'ailleurs que ça nous arrive.
11: J'y suis pour rien.
2: J'y suis pour rien. Edouard Balladur. Et alors, justement, c'est Edouard Balladur qui avait inauguré la tradition du livre d'or. À chaque fin d'émission, l'invité laissait un petit mot. J'ai retrouvé le livre d'or. Mitterrand avait laissé comme mot une heure de vérité.
10: C'est court.
2: Et alors, la seule fois d'ailleurs où un président est venu à l'heure de vérité, c'était François Mitterrand, qui avait accepté de venir à condition qu'il n'y ait ni public, ni musique. Il avait un peu peur de
10: rien,
2: ça.
10: Ni d'animateur. Tout seul.
2: Puis 10 ans plus tard, alors qu'il est en fin de mandat et malade, il reçoit les équipes de l'émission dans la bibliothèque de l'Élysée.
12: 77 ans, il faut dire que si nous sommes ici le 25 octobre au soir, c'est un pur hasard. C'est ce jour-là que vous m'avez invité. Enfin, ça vous donne l'occasion de me souhaiter un bon anniversaire. J'espère que ça vient du fond du cœur. Ma santé, je trouve que c'est pas mal d'arriver à cet âge-là.
2: Puis après 10 ans de prime time, l'heure de vérité est reléguée le dimanche à midi avec des invités élargis, par exemple le commandant Cousteau, Jean d'Ormesson, même l'abbé Pierre était venu et il avait lâché une insulte.
13: Non, ça, enfin, sans blague. Et pourquoi il ne l'a pas fait? Si c'est un citoyen individuel de le faire, mais ta gueule, vous faites ta gueule.
2: Ah, sympa quand même. Et le petit potin, l'émission... Et le petit potin, l'émission aurait dû s'arrêter le 25 juin 95 avec François Bayrou, sauf qu'il y avait eu ce jour-là une grève dans l'audiovisuel public, et donc la dernière avait eu lieu une semaine avant avec Elisabeth Badinter.
10: Eh ben merci mon bon Nicolas, ça reprend quand?
2: Ça revient jeudi soir avec Caroline Roux sur France 2.
10: On sait qui est l'invité?
2: Et l'invité, c'est Édouard Philippe.
10: Édouard Philippe, merci infiniment. On s'en fout complètement, mais je voulais... Comme je sais que tu sais tout.
2: Ah bah, on apprend des choses.
10: Ah voilà. Vous aimez Jennifer?
2: Ah oui.
10: Rire sur scène, parce que là, je n'ai rien dit.

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0: De retour ici, c'est Willy vient déjeuner chez vous. On passe à table tous ensemble le samedi et le dimanche entre midi et 13h30. Mais vite, ce sont les 5 dernières minutes. Si, si, avant le journal de 13h, leur place à la bonne initiative du jour. Bonjour Luc Martin.
6: Bonjour.
0: Bienvenue ici mon cher Luc, vous êtes le président de l'association Solidarité Paysan Maine-et-Loire. Vous avez fêté dimanche dernier vos 40 ans, alors pas vous Luc, hein, votre association. Est-ce que vous pouvez déjà nous dire, vous aidez qui alors, Solidarité Paysan?
6: Alors Solidarité Paysan 49, comme vous l'avez dit, est née il y a 40 ans. Oui. Donc tout ça suite à une demande d'agriculteurs qui ressentaient le besoin d'être accompagnés, ouais, et de rompre l'isolement lorsqu'ils rencontraient des difficultés financières sur leurs exploitations. Et ceci, cet accompagnement se fait avec des bénévoles, ouais, au niveau de l'association Solidarité Paysans, et cela dure depuis 40 ans.
0: Voilà, donc des paysans qui sont en difficulté, qui vous appellent, et donc les difficultés, ça peut être lesquelles par exemple, mon cher Luc ?
6: Alors, le plus souvent, ouais, ce sont des difficultés rencontrées financières.
0: Financière.
6: Actuellement, nous rencontrons plutôt des gens qui nous appellent pour des difficultés d'anxiété, de, ouais, mal-être, et aussi de soucis de santé, hein, vis-à-vis de leur entreprise, donc qui s'accumule au fur et à mesure des mois et des années passées, ouais, et encore plus avec la situation climatique que l'on connaît.
0: C'est ça.
6: Et les difficultés financières viennent s'ajouter à ça.
0: Voilà. Donc des échanges
6: de tout ordre,
0: des échanges, oui, bancaires, allez-y, surcharge administrative, des problèmes de santé, vous l'avez dit, de l'anxiété, parce que cet été effectivement il y a eu une sécheresse qui doit effectivement vous inquiéter. Il paraît que depuis le début de l'année les appels ont doublé, c'est vrai ça?
6: Alors doublé, c'est le un mot un peu
0: plus
6: fort.
0: Ouais.
6: Aujourd'hui, pour l'année 2025, nous étions à 28 appels,
0: ouais,
6: sur toute l'année. Et à ce jour, début octobre, nous sommes à 30 appels.
0: Ah oui.
6: Il nous reste encore 3 mois.
0: Ah,
6: donc vous voyez, donc on s'attend quand même à une augmentation vraiment sensible, voire vraiment importante dans l'hiver et le printemps l'année prochaine. Les impacts avec cette météo qu'on a eue cet été, donc de fourrage, les mauvaises récoltes, les pertes de rendement, et aussi la chute des prix, faut pas l'oublier, ouais, à la production, parce que
0: Luc, vous les aidez comment alors? Si quelqu'un vous appelle et vous dit voilà, j'ai des galères, j'arrive pas à rembourser un prêt ou quelque chose, vous pouvez faire quoi avec l'association Solidarité Paysan?
6: Alors nous, le principe de l'association Solidarité Paysan, c'est que lorsque le paysan, l'agriculteur paysan appelle, nous rencontrons une première rencontre avec deux bénévoles en binôme plus un salarié pour la première rencontre, écouter, voir le mal-être, voir où sont les difficultés et aussi les demandes de l'agriculteur, du paysan. Et c'est à suite à ces demandes-là que nous installons soit un tour de table ou une concertation avec les créanciers. Alors, démarche auprès de la MSA, parce que qui collabore énormément avec nous au niveau du service social.
0: Oui.
6: Par rapport à la mise en place d'aide au répit, des problèmes aussi de santé, d'aide au répit, administrative et tout. Voilà. Et à la suite de ça, nous pouvons les accompagner s'ils le souhaitent dans les démarches au niveau des clients.
0: Voilà. Et comme vous l'avez dit, Luc, et c'est surtout ça.
6: Aussi,
0: et pardon Luc, je vous interromps parce que malheureusement le temps passe, mais comme vous l'avez dit, c'est aussi une manière, et ça c'est très important, de rompre l'isolement, parce que vous en étiez passé par là il y a quelques années, vous aviez appelé l'association, vous aviez besoin d'aide et besoin de parler, et vous avez trouvé l'aide qu'il vous fallait.
6: Alors voilà, la force de l'association Solidarité Paysan, c'est de prendre en compte l'humain.
0: Voilà.
6: Et par l'intermédiaire de ces bénévoles, parce que on intervient sans limite de temps. Et c'est gratuit, bien sûr.
0: Évidemment.
6: Donc voilà, on a deux salariés, bien sûr, à rémunérer. Là, c'est du temps, mais par contre, ils nous accompagnent sur les démarches administratives.
0: Et donc,
6: parce qu'on n'est pas compétents sur tout.
0: Voilà. Et c'est le message. Pardon, Luc, je suis obligé de vous couper parce que malheureusement on va vite, mais c'est le message surtout que vous voulez passer, mon cher Luc. C'est si vous êtes agriculteur, vous avez des difficultés, parlez.
1: Oui, voilà.
0: Restez pas entre vous.
1: Vous n'êtes pas seul.
0: Vous n'êtes pas seul. Et Solidarité Paysan, c'est dans toute la France. Là, on a zoomé sur Solidarité Paysan Maine-et-Loire parce qu'ils ont fêté ses 40 ans il y a quelques jours. Mais
1: ça fonctionne
0: partout en France. Voilà, mon cher Luc. Merci beaucoup.
1: Bravo.
0: Pardon. Vous attendez un petit peu mal, donc voilà, on est un petit peu obligé d'abréger, mais vous êtes le président de l'association Solidarité Paysan Maine-et-Loire, voilà, qui est là pour aider tous les paysans de France qu'on aime tellement dans cette émission.
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0: Dans un instant, n'oubliez pas, le samedi c'est Youpi la vie. Merci d'avoir choisi votre radio ici. Il est tout pile 13h. Tout à fait. Voici le journal avec Benjamin Mathieu. Bonjour Benjamin.
2: Bonjour Willy, bonjour à tous. Des malades en première ligne pour faire changer les mentalités. 10 000 personnes attendues aujourd'hui dans l'Eure pour un grand rassemblement contre les pesticides. Ça se passe à Saint-Pierre-la-Garenne, près de l'usine du groupe Syngenta. C'est un géant des pesticides. Nicolas Joly, vous êtes sur place, bonjour.
7: Bonjour Benjamin.
2: Alors le collectif à l'initiative de ce rassemblement Stop Pesticides veut montrer que malades, militants écologistes mais aussi agriculteurs qui utilisent souvent des pesticides sont aujourd'hui placés sous la même bannière, celle de la protection de la santé. Ils sont pour l'instant 2000 et face à eux il y a aussi un impressionnant dispositif policier.
7: Oui, c'est vraiment la première chose qui saute aux yeux, la grosse présence des forces de l'ordre aux abords du lieu de rassemblement. Anne est venue d'un petit village pas très loin dans l'Eure pour manifester et elle n'a jamais vu ça.
8: On voit des forces de l'ordre, des barrages, des contrôles. Moi, j'ai fini par dire aux policiers qui voulaient me contrôler pour la quatrième fois que j'avais déjà été contrôlée 3 fois. Chaque fois, on est obligé d'ouvrir les sacs et tout. On a l'impression qu'on est pris comme des bandits.
7: Il faut savoir que la manifestation n'a été autorisée par la préfecture qu'après de longues discussions avec les organisateurs. On sent bien ici la volonté des forces de l'ordre d'encadrer au maximum la mobilisation, contrôler, faire en sorte que tout se passe bien. Ce qui tranche un petit peu avec le profil des manifestants que je vois, il faut bien le dire, hein, des retraités, des jeunes, des familles. Boris est venu avec sa fille et une pancarte pas franchement agressive.
9: Elle dit des licornes et des fleurs, pas des produits qui font peur. On a essayé de trouver quelque chose qui soit adapté aux intérêts de ma fille de 6 ans aussi et qu'elle puisse se sentir concernée par notre présence ici.
7: Et lui aussi est surpris du nombre de gendarmes croisés sur place.
9: Sur les manifestations que j'ai pu faire jusqu'ici, je me suis toujours dit que c'était un peu démesuré. La présence des forces de l'ordre par rapport à ce qu'on pouvait représenter comme danger. Et je le confirme encore là, je trouve que c'est encore démesuré par rapport au monde qu'on peut être et à la véhémence qu'on ne manifeste pas du tout envers eux ni envers les personnes qui vivent ici.
7: Des manifestants qui continuent d'arriver, ils viennent même en bus et sont en train de remplir véritablement un rond-point. L'objectif, c'est de faire partir le cortège dans 1 heure après des prises de parole.
2: Merci beaucoup Nicolas Joly. Vive les licornes si je puis me permettre. Vous êtes à Saint-Pierre-la-Garenne avec les moyens techniques de Johanna Gabric. Une nuit encore agitée en marge de la mobilisation lycéenne. Deux établissements Rouen, l'un à Metz, l'autre à Poitiers, ont été visés cette nuit par des feux de poubelle, dans les deux cas sans faire de victimes et ni de dégâts matériels majeurs. Le ministre de l'Éducation nationale a annoncé hier soir un plan d'action pour accélérer le remplacement des professeurs et d'une certaine manière aussi répondre aux exigences des lycéens. Une des demandes de ce mouvement lycéen qui a touché des centaines d'établissements. Depuis lundi, on compte plus de 5000 interpellations avec des affrontements parfois très violents et relayés sur les réseaux sociaux. Un homme a été blessé au visage mercredi à Tours. Il y a un lycéen qui a perdu l'usage de son œil droit, une blessure compatible avec un tir de LBD. C'est l'une des 5 affaires ouvertes par l'IGPN, la police des polices. Mais la porte-parole de la police nationale, Agathe Foucault, refuse de parler de violences policières.
10: 5 enquêtes IGPN sont ouvertes sur 5000 interpellations. C'est donc un ratio qui est très faible et ça montre vraiment la proportionnalité dont font preuve les policiers au quotidien aujourd'hui. On a aujourd'hui des individus qui viennent au contact des policiers, qui commettent des dégradations et notre métier en tant que policier sur le terrain, eh bien, c'est d'interpeller tant pour ceux qui commettent des dégradations que pour les individus qui prennent à partie soit des policiers, soit également des personnels du corps enseignant.
2: Une réponse inaudible pour Marius Meny, l'éco-secrétaire général de l'Union syndicale lycéenne.
11: Justement, j'étais très choqué d'entendre ces mots. Quand on observe qu'il y a des personnes qui sont éborgnées, des personnes qui sont dont les dents sont cassées. Il y a quelques jours, il y a une jeune fille de 14 ans qui a été étranglée sur plusieurs mètres. Et on a ces cas de violences policières qui se multiplient ces derniers jours. Et c'est pas du tout normal, c'est pas du tout proportionné. Et ça ne fait que attiser en plus la colère des lycéens et des lycéennes. Et puis aussi parfois, souvent même, où ça ne vient pas des lycéens et des lycéennes, mais d'autres groupes.
2: Et les syndicats lycéens qui appellent donc à une journée de manifestation mardi prochain. La France tente de rattraper son retard dans la médiatisation du foot féminin avec une opération Grand Stade ce week-end. C'est-à-dire que les filles vont jouer dans les stades souvent occupés par les messieurs de la Ligue 1. Une opération qui va être menée à plusieurs fois dans l'année, Guillaume Matin.
12: Offrir aux joueuses et à leurs spectateurs de meilleures infrastructures, profiter des installations de diffusion télévisuelle et augmenter l'affluence. Voilà l'objectif de l'opération Grand Stade. Paul-Hervé Douillard est le directeur de la Ligue de football féminine professionnelle.
13: Nous, on essaye de pousser ça un maximum. D'une année à l'autre, on voit que c'est des chiffres qui augmentent tous les ans et on va battre un nouveau record cette saison. Ils le font aussi parce que pour eux, c'est une façon de valoriser leur équipe féminine, de faire une vitrine et aussi d'aller chercher des nouveaux spectateurs qui peuvent après revenir, quel que soit le stade.
12: Et pour le sélectionneur de l'équipe de France, Laurent Bonadei, il faut aller encore plus loin.
14: Moi, je pense que à chaque journée, chaque club joue dans le grand stade. Montpellier n'a pas attendu la journée des grands stades pour organiser leur match contre l'OM. Plus les matchs seront organisés dans les stades de l'équipe première masculine, plus les gens auront leurs habitudes aussi pour venir au stade, plus on pourra faire la promotion du football féminin et c'est top.
12: La France tente de rattraper son retard, alors qu'en Angleterre, par exemple, une affiche comme Arsenal-Manchester United peut attirer 60 000 spectateurs, impensable pour l'instant dans notre championnat qui plafonne cette année à 2 000 spectateurs en moyenne par
2: et
12: match.
2: Les matchs sont à 18h et 18h30. Et avec 40 secondes de retard, toutes mes excuses, Willy. Je suis désolée.
0: Tu ne seras pas payé 40 secondes de plus, tu sais. Donc il va falloir arrêter de faire ça. Hein. Merci beaucoup, Benjamin. Tout à l'heure à la cantine.
3: À tout à l'heure. Willy vient déjeuner chez vous.
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0: Oui, merci encore d'être avec nous. Partons gaiement dans la troisième demi-heure de votre talk show du samedi en direct avec votre tribu, Nicolas Malabeuf.
15: Bonjour tout le monde.
0: Oui. Et Fabien, notre geek.
1: Toujours là.
0: Oui, bah dis bonjour aussi.
1: Bonjour,
0: voilà. C'est pour surtout avec vous mes amis puisque le samedi c'est Youpi la vie. Pendant 30 minutes on vous donne donc les clés de cette émission, c'est la libre antenne du week-end, aucune radio ne fait ça, tu peux y aller hein. Il n'y a que chez nous, tu as les clés, tu fais ce que tu veux. Plus que jamais ici, c'est votre radio. Alors appelez-nous pour réagir sur les thèmes du jour. On a parlé de la colère des lycéens. Êtes-vous doudoune avec ou sans manche? Ça c'est intéressant.
1: Nous avons des réactions.
0: Très bien, alors attends une petite minute.
1: Pardon.
0: Tu peux aussi nous appeler pour nous donner vos youpies, vos moments de joie. Venez juste nous faire un petit coucou, dites-nous ce que vous faites, ce que vous voulez. 0810 055 056, ça c'est le numéro de téléphone. Il y a le groupe WhatsApp, le groupe Facebook.
1: Pardon, il y a trop de choses. Non, le groupe Facebook. Donc sur Facebook, vous tapez Youpi la vie avec Willy Rovelli, vous tombez sur nous. On vous a posé la question et vous êtes plutôt doudoune sans manche ou avec manche.
0: Alors
1: il y a déjà beaucoup de commentaires. Qui m'a écrit à Biarritz, la doudoune sans manche à la côte. À Biarritz.
0: Biarritz, doudoune sans manche.
1: Et Jérôme, plutôt doudoune avec manche, car c'est le même prix.
0: Oui.
15: C'est vrai que c'est pas moins cher.
0: C'est pas con ça. Et est-ce qu'il y a des gens qui mettent manches mais sans doudoune.
1: Oui. Ah oui, que les manches de la doudoune.
0: Ah ouais, pourquoi, ça, ça, pas. Eh ben, bah, pourquoi pas. Réagissez. Réagissez là-dessus. Et quand vous passez à l'antenne aujourd'hui, vous repartez.
12: Alors déjà, si vous nous appelez, vous aurez le bonheur de parler à la voix suave de Willy Rovelli.
0: Ah, c'est vrai.
12: Mais en plus, vrai, il y a un séjour bel en bras qui vaut 2000 euros. Ah, donc double raison mal, pour nous appeler.
0: Et purée, appelez-nous, bon sang. 0810 055 056. Allez, dans un instant, on prend le premier appel. Mais d'abord, voici Chris de Burgh avec High on Emotion. Merci d'être avec nous sur votre radio ici. Allez, appelez-nous, on vous attend.

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2: C'est mon moment préféré, ça, parce que là, jusqu'à 13h30, on va parler rien qu'ensemble.
3: On est
2: tous ensemble, la grande famille ici, réunie. 0810 055 056, vous nous appelez pour ce que vous voulez. Si vous voulez réagir sur les lycéens, là, quand même, si vous êtes prof, parents d'élèves, lycéens, tiens, appelez-nous, dites-nous un petit peu ce que vous pensez de tout ça. Et puis, si vous voulez juste nous faire un petit coucou, vous êtes les bienvenus. Si vous êtes porteur de doudoune avec ou sans manche,
4: ça nous intéresse.
2: C'est très important, j'aimerais bien savoir. 0810 055 056 et vous repartirez avec votre sélection.
5: Avec un séjour bel en bras de 2000 euros.
2: Et 2000 euros, vous irez où vous voulez et avec qui vous voulez. On commence avec Frédéric, ça va mon Frédéric?
6: Ouais, bonjour Willy, bonjour à tous.
2: Ouais, salut. Ça va Fred, tu nous appelles d'où?
6: Eh ben ouais, je suis en pleine forme de Montpellier.
2: Ah, on va venir à Montpellier bientôt. Attends,
5: alors c'est pas bientôt,
2: c'est bientôt.
5: Ça sera en novembre 2027, je crois.
2: Ah, c'est bientôt.
5: Bah, c'est
2: bientôt.
5: 26 novembre 2027.
2: Bah 26 novembre 2027, on va venir jouer.
5: On aura un nouveau président.
2: Eh bien, tu sais quoi, mon Frédéric, je m'engage à t'offrir deux places, mais j'aurais oublié d'ici là, mais je m'y engage devant la France entière.
5: Le théâtre s'appelle le Kawa.
2: Ah oui, le Kawa. Très, très joli. Mon cher Frédéric, qu'est-ce que tu fais de beau à Montpellier? D'abord, on dit Montpellier, on dit pas Montpellier. On dit Montpé.
6: Ah oui, oui, on dit Montpellier. Ouais.
2: Exactement.
6: Je suis en doudoune sans manche, tu vois.
2: Doudoune sans manche. Alors pourquoi?
5: Pourquoi
2: alors?
6: Mon petit doudoune sans manche, ben voilà, pour un petit peu quand même ne pas avoir froid et puis.
2: et pas ça, avoir chaud. Voilà.
5: Pour être tiède.
4: C'est ça. Ça aide, sous les aisselles.
2: C'est ça la doudoune, c'est pour être tiède.
4: Ouais, c'est vrai.
2: On n'y pense jamais. Et qu'est-ce que tu fais de beau dans la vie? Tu ne portes pas de doudoune tout le temps. Tu fais dans la vie.
6: Si, je l'ai en permanence, ma doudoune, même la nuit.
2: Ah,
5: même la nuit.
2: C'est, tu fais quoi dans la vie?
6: Non, je plaisante.
2: Oui. Donc il ne nous dira pas ce
6: dans la journée. Moi, je travaille dans les assurances.
2: Ah, voilà, dans les assurances. Très, très bien.
6: Voilà.
2: Alors, mon cher Frédéric, je crois que tu voulais réagir sur les lycéens.
6: Oui, bah j'ai été lycéen il y a pas longtemps, hein. Il y a quoi, une quinzaine d'années du coup.
2: Oui.
6: C'est vrai que c'est... on avait, ouais, ça fait pas longtemps, c'est comme 2027. Et du coup, bah c'est vrai que j'ai manifesté moi aussi dans la rue. On était descendu, c'était en 2010 pour la réforme des retraites notamment.
2: Ouais.
6: Je me rappelle bien.
2: Okay.
6: Et c'est vrai que je trouvais quand même que le mouvement de l'époque était quand

0: plus pacifiste que, ouais, que ce qui se passe aujourd'hui quand même.
1: Ouais, c'est vrai que c'est un peu dommage parce que c'est un peu dommage parce que
0: les lycéens, c'est vrai que il faut obtenir des avancées. D'ailleurs, il y en a eu, je crois, parce que il y a eu la suppression, je crois, des frais d'inscription.
1: Oui, oui, c'est ça. Voilà. Déjà, il y a des petites choses qui ont avancé, mais c'est vrai qu'après,
0: ça a bougé quand même.
1: Voilà, ça a bougé. Après, voilà, comme on, j'ai la sensation que c'est pas. Il y a toujours des lycéens qui peuvent foutre un peu le bordel, mais j'ai l'impression que c'est surtout des casseurs qui sont là, tu vois. Mais c'est vrai que c'est un peu dommage parce que du coup, ça brouille un peu le message.
0: C'est ça, tout à fait, ouais, exactement, ouais.
1: Et donc Frédéric, dommage, quand toi tu avais manifesté en 2010, c'est parce que tu voulais partir à la retraite tôt.
2: Déjà.
0: Voilà, c'est ça, ouais, à la fin du lycée en fait, à la fin des années lycée, voilà.
1: C'est vrai, toi tu voudrais la retraite à 18 ans, c'est ça?
0: Bah ouais, j'aurais bien voulu, ouais, mais non.
1: Bah c'est pas passé, voilà, à mon petit.
0: Et non, c'est pas passé, voilà. Non.
1: Bon, comment s'appelle ton assurance?
0: On peut le dire,
1: ouais. Bien sûr. Bah, alors là, moi ici, y a pas de problème. Vas-y, alors vas-y.
0: D'accord.
1: C'est chez qui?
0: C'est la MAF.
1: Oh, c'est pas vrai. Tu sais que j'y suis, moi, la MAF. Hein.
2: Mais non.
1: Eh oui.
2: Pour votre soutien.
1: Bien sûr. Efficace, c'est pas cher. C'est la MAF. Oh là là, mais j'adore. Je suis allée à la MAF juste parce que j'adore Caroline Loeb. C'est la Watt. Et là, je me suis dit.
0: Ah oui.
2: Comme quoi, ça joue à rien.
1: Ça joue à pas grand chose.
2: Avec Willy.
1: Grand chose. Ah, mais j'adore. Bon, bah écoute, moi.
0: C'est un plaisir de vous avoir, en tout cas. Ça fait. Franchement, c'est. Trop bien.
3: T'es adorable. Ouais, tu nous rappelles quand tu veux.
1: Ben Fred, tu veux rester encore un petit peu? Tu veux qu'on papote encore un peu, Fred? Tiens, bah reste. Reste avec nous, Fred. Je te présente. Okay. On met un jingle. Je suis obligé de mettre un jingle. Fred, reste avec nous.
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1: C'est Youpi la vie. Ah, j'adore ce moment, Youpi la vie. Frédéric, tu es toujours là, de Montpellier. Et avec
0: ouais,
1: nous.
0: Je suis toujours là, ouais.
1: Tant mieux. On va accueillir Karine qui est avec nous. Ça va, ma Karine?
5: Salut, mon Willy, tu vas bien?
1: Et toi, Karine, ça va?
5: Mais oui, écoute.
3: calmez-vous. On va vous laisser.
1: Je sais pas, on a roucoulé tous les deux. Ouais. Hein, Karine,
2: le courant
1: passe
2: bien.
1: Pourquoi.
3: Vous êtes un pigeon aussi. Alors.
1: Oh. Vas-y, Karine, défends-moi. Oui. Défends-moi.
5: Oh là.
2: Mets la pinou.
5: Oh là là.
1: Mets la pinou. Tu nous appelles d'où, ma Karine?
5: De Caen.
1: De Caen.
2: Ah, Caen, Normandie.
1: Caen,
2: on va venir
1: Normandie.
2: À Caen. Oui. On va venir à Caen, oui. Bientôt,
3: le 6 février 2027.
1: Ah,
3: Willy sera à Caen avec son spectacle heureux.
1: Note, il faut que tu viennes.
2: Théâtre à l'Ouest.
1: Qu'est-ce que tu fais de beau dans la vie, Karine, du côté de Caen?
5: Eh bien, écoute, je suis conseillère funéraire.
1: Ah, génial. Quel beau métier.
2: Bah, là, on rigole. On doit se marrer.
1: Non, mais c'est un métier où il n'y aura jamais la crise. Enfin,
2: il y
1: aura toujours des morts.
2: Non, mais c'est vrai.
5: Il y aura toujours du boulot.
1: Il y aura toujours du boulot. Alors, parlons de tout. C'est la vie. C'est comme ça. Alors, comment ça se passe? On t'appelle, tic, allô.
2: Je suis mort.
1: Je suis mort. Qu'est-ce que vous pouvez faire pour moi?
5: Alors, en règle générale, effectivement, quand il y a un appel téléphonique, on n'est pas très très drôle.
1: Ah oui.
5: On essaie d'être un peu bienveillant, on essaie d'être un peu fair-play quand même, et surtout être disponible. Mais oui, voilà, le premier contact, il n'est pas toujours très joyeux. Puis après, on arrive à avoir des familles. Mais j'avais déjà appelé pour ça, pour des familles libérées. Ouais, ça coûte cher. Ouais.
1: Et Karine, on est bien d'accord que tu as eu une formation pour recevoir les gens.
5: Tout à fait.
1: Ah, voilà.
5: Ah ben oui, on voit. Alors il y en a qui viennent parce qu'ils ont vu de la lumière et ils se sont dit tiens ça a l'air vachement sympa.
1: Alors que non.
5: Mais non, il y a quand même une formation. Alors moi à l'époque c'était 2 mois de formation, un stage dans lequel tu faisais une petite immersion et donc voilà. Mais effectivement il y a des gens qui viennent dans le métier et avec formation, voilà au bout de 3 mois ça va pas.
1: Frédéric, voilà, Frédéric, toi qui es à Montpellier, tu as déjà pensé à tes obsèques? Mais non, mais
2: il pensait à sa retraite, donc.
1: Frédéric, tu as pensé ou pas?
0: Non, oui, mais je pense à ma retraite déjà, ouais.
1: Ah, bah voilà.
2: Bah, c'est lié, hein.
5: Ah, bah ouais.
1: Non, mais. Bah, oui. C'est vrai qu'on.
0: Non, mais c'est vrai que je l'ai pas préparé, ouais. J'ai pas préparé, ouais.
1: Il faut préparer.
2: Tu sais que mes parents, ils ont préparé. Et ça coûte super cher, hein. Il faut être.
5: Mais c'est ce que je dis souvent. C'est le deal. On est informé. On sait qu'un jour, on va partir. On n'est pas éternel. On prépare des naissances, on prépare des mariages, on prépare des baptêmes.
1: Tu as raison.
5: Pourquoi ne pas préparer sa mort? Voilà.
2: Non, mais mes parents l'ont fait il y a quelques mois.
5: Mais c'est très bien.
1: Voilà.
5: Ils sont protégés. Voilà. Ça s'appelle de l'amour.
1: Et donc c'est si cher que ça, Karine, de mon.
5: Ouais, en moyenne, on est à 5 000, 5 600.
3: Flemme de mourir.
1: On n'a pas les moyens de mourir.
2: Moi, vous prenez du bois de cagette pour moi. Prenez du bon cachet.
5: L'autre est son adolescent. Flemme de mourir. Non, mais je rêve.
1: Non, on n'a pas les moyens de mourir, Karl.
2: On va rester en vie.
1: Tu voulais
5: nous... pas pour ça.
1: Non, tu voulais nous parler de quoi, Macarine? De quelque chose de très important, ouais. Macarine. Vas-y.
5: Oui, écoute, hier, j'ai été, donc je vois depuis quelques temps, une médiathèque dans laquelle je vais chercher des bouquins, etc. Oui. Une médiathèque extraordinaire où vraiment les nanas, elles sont à fond les ballons. Et elles ont mis en place hier une solidarité couture. C'est-à-dire qu'on a ramené toutes nos machines à coudre avec les compétences que nous avons les unes ou les autres, hein, bien entendu. Oui. Mais on a pu faire des turbans pour Octobre Rose. Des turbans pour les petites dames qui n'ont plus de cheveux. Et on a pu œuvrer le temps d'une soirée pendant 2-3 heures. On a fait une petite collation, évidemment. Mais voilà, on a pu œuvrer et faire un turban. Et on est reparti avec des suites de tissus pour en faire d'autres et les donner au centre François Baclès de Caen ou à Tubiana également à Caen.
1: Voilà. On rappelle c'est quoi Octobre Rose ? On rappelle ce que c'est Octobre Rose ?
3: C'est pour sensibiliser au dépistage du cancer du sein.
5: Voilà. Exactement. Voilà. Bravo les gars.
1: Voilà. Donc ça c'était à Caen. Tu nous rappelles le nom de l'endroit où tu étais ?
5: À Saint-Martin-de-Fontenay, à la médiathèque de Saint-Martin-de-Fontenay. Voilà. Et les filles, elles sont extraordinaires, elles sont bienveillantes, elles sont à fond. Et je tiens à les féliciter et les mettre en lumière parce que ce sont des femmes extraordinaires.
1: Très bien. Bah, tu sais quoi, je pense qu'on aura évidemment l'occasion d'en reparler tout au mois d'octobre, d'effectivement d'Octobre Rose. Karine, merci de ton sourrière, ma Karine.
5: Oui, je vous en prie, c'est un plaisir de vous avoir.
1: Tu es assurée chez la MAF, Karine ? Tu es assurée chez qui ?
5: Alors, c'est pas celle que je préfère. Excusez-moi, mais non, je suis à la Matmut.
1: C'est bien, ils sont bien chez la Matmut. Fred, il est déçu.
6: Moi, je suis déçu là. Ouais. Je suis très déçu parce que je voulais préparer mes obsèques. Du coup, je voulais préparer mes obsèques.
1: Il ira pas mourir chez toi. Il ira pas mourir chez toi, Fred.
5: Non, mais Fred, c'est bien. Voilà. On peut faire un deal. Je prends une assurance chez toi et puis, accessoirement, tu achètes un contrat obsèque chez moi.
1: Ah, mais j'adore.
2: Mais voilà, on crée du lien.
3: C'est les rencontres.
1: C'est les rencontres.
5: Mais oui, le vivre ensemble crée du lien.
1: J'adore.
6: Exactement, on crée du lien, ouais.
1: Frédéric,
6: c'est une belle émission quand même où il y revient.
1: Ah, mais t'as vu, on a une belle émission.
5: Mais ouais, c'est pas mythique, mais.
1: Il s'est dit, je vais appeler la radio pour mourir tranquille. C'est beau, ça. Fred, tu veux rester encore un petit peu ? Tu n'as que ça à foutre. Reste un petit peu. Karine, tu veux rester un petit peu avec nous, Karine ?
5: Oui, alors moi, tu sais, il y a que des patates et des saucisses pour les ados.
1: Ils
3: Et l'un d'entre vous repartira peut-être avec le séjour Bellambra et pourra peut-être partir avec l'autre en plus. Ils peuvent s'inviter.
2: On peut créer peut-être un futur couple.
5: Sur un malentendu.
3: Des bébés youpistes.
1: Ah, bah c'est vrai.
2: Il n'y a pas de bébés youpistes.
1: Karine, est-ce que tu veux bien vraiment d'une manière. Mais vraiment.
3: Sensuelle.
1: Vraiment sensuelle, me lancer le mot jingle. Mais vraiment un truc très chicha, tu vois, vas-y.
5: Jingle.
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1: Est-ce que Lauriane est là ?
5: Ben oui, Lauriane est là.
1: Dis donc, je me fais engueuler. Dis donc, Lauriane. Ça va, Lauriane ?
8: Oui, ça va.
1: D'accord. On te dérange, Lauriane ? Non, on a l'air de t'embêter.
8: Ben, j'étais en train de donner le biberon à mon bébé, mais...
2: Pardon.
3: Il peut attendre.
1: Ça va, oui.
3: On n'est pas en pièce.
8: Oui, la
1: passe-moi ton bébé, je vais lui dire devant. Quel âge il a ? Quel âge il a, le petit ?
8: Il a 5 mois.
1: 5 mois. Oh,
8: chouchou.
1: Quel chouchou. Il s'appelle comment ?
8: Noah.
1: Très bien. On va pas te déranger trop longtemps, Lauriane, parce que si Noah est là, Noah, c'est déjà ce qu'il veut faire plus tard quand il sera grand, non hein.
8: Rentier.
2: Beau métier.
1: C'est bien, très beau métier.
8: Je lui ai dit que ça va être compliqué.
1: Très, très beau métier. Tu voulais réagir sur quoi, Lauriane ?
8: Non, mais juste vous faire un petit coucou.
3: T'es adorable.
1: C'est gentil. Alors, Lauriane, est-ce que tu as dit. Alors, Lauriane, il faut que tu dises bonjour à Frédéric, parce qu'il est là, il fait la gueule.
8: Bonjour Frédéric et puis Karine, je crois, non ?
1: Oui, c'est ça. Mais d'abord, d'abord Frédéric.
8: Bonjour Frédéric.
3: Il y a embouteillage.
1: Il y a embouteillage. Lauriane. tu es assurée chez qui, Lauriane ?
8: Eh bien, je suis justement à la MAF.
2: Frédéric, il est content, là.
1: Alors,
8: ils négocient un tarif là, je crois.
1: Ah ouais. Et ils sont bien, tu es contente de deux.
8: Ouais, ils sont bien. On a déjà eu une fois un problème à la maison. Ils sont super réactifs bien.
1: Bon, très bien. Et tu peux dire bonjour à Karine maintenant qui est toujours là. Voilà.
8: Bonjour Karine, j'espère avoir affaire à elle le plus tard possible.
9: Ouais. Oui,
1: c'est sûr. Ouais. Et Karine, tout le monde te déteste. Je suis désolée.
8: Non, je suis super sympa. Et alors, beaucoup de respect pour les gens, c'est vrai, c'est pas une profession facile.
1: Non, évidemment. Non, évident. En plus, on plaisante, oui. Évidemment. Lauriane, alors dis-moi, dis donc, alors, c'est ton premier bébé, Noah ?
8: Oui.
1: Ah là là, alors quel. Alors, donc Fabien, quel âge a Loïs ?
2: 4 ans.
1: 4 ans. Donc, il y a 4 ans, on était en pleine émission.
2: Ah oui, c'est vrai.
1: On était en plein 4 ans avec Fabien, et paf, il s'est levé, et il est parti, et j'ai revu mon Fabinou bouleversé. Alors moi, je ne suis pas papa, je pense que je ne le serai jamais, car personne n'a envie de coucher avec moi, et je ne comprends
2: après,
1: pas.
2: Après, je peux vous faire un enfant, ça a marché une
1: je
2: fois.
1: Je ne comprends pas pourquoi.
2: Moi, ça a marché une fois, je peux faire un
1: alors, enfant. Alors, essayons tous les deux, mon Fabinou, je suis désespérée.
3: Il va être beau le bébé.
1: Lauriane, vas-y, raconte-moi le moment, je ne sais pas, le moment où tu as eu l'enfant contre toi, qu'est-ce que ça procure?
8: Eh ben, t'as un peu la larme à l'œil quand même. Hein.
1: Ah ouais.
8: Ouais, puis tu fais connaissance avec lui, c'est une sensation vraiment unique et difficile à décrire.
1: Ouais. Ouais, c'est ça. Je
8: du coup, tu découvres le visage du bébé que t'as porté pendant 9 mois.
1: Ouais.
8: Tu fais connaissance en fait, et il faut un peu de temps. Moi, il m'a fallu quelques jours pour réaliser. Ah oui. Je réalise toujours pas trop que je suis maman, quoi.
1: C'est vrai, t'as fallu plusieurs jours.
2: Oui, plusieurs jours.
8: Ouais. Okay.
2: Moi, j'ai réalisé quand vraiment il est arrivé à la maison, parce que je dormais pas à la maternité, et que vraiment le premier jour quand il est arrivé, je fais, ma vie va changer, Bon, puis maintenant.
8: Donc, c'est sûr que ça change. Nos nuits aussi changent, hein, d'ailleurs.
1: Ah oui, les nuits. Alors, c'est là, il dort pas, là, en ce moment, Noah,
8: Si, ça y est. Au bout de 3 semaines, 1 mois, il a fait ses nuits, de temps en temps, ça lui arrive de se réveiller.
2: Trop bien.
1: Bon, écoute, c'est déjà il est bien élevé.
2: Il est bien élevé,
1: déjà,
2: il dort. Il dort la nuit. Bien.
1: Donc aucun regret, Lauriane, du petit, hein. Non. Hein.
8: De toute façon,
3: tu le gardes.
2: Hein. Les problèmes arrivent plus tard. T'inquiète pas.
1: Bon, il s'appelle comment le papa de Noah? Il s'appelle comment?
2: Yannick.
8: Nicolas.
1: Yannick. Ah oui, Yannick Noah.
2: Nicolas.
1: Nicolas. J'espère que ton Nicolas est moins con que le nôtre. Je te le souhaite, Lauriane, parce que nous, on a le plus con de Nicolas du monde. Il est là. Donc, je te souhaite de ne pas avoir le même que nous. Lauriane, je t'embrasse très fort. Merci d'être passée pour nous faire un petit coucou.
8: Merci à vous.
1: On t'embrasse, on te laisse avec le Noah tranquille. Et
3: l'un d'entre vous trois repart avec la sélection pour le tirage.
2: Et on t'envoie notre Nicolas.
8: Ben, on croise les doigts. Hein.
1: Allez, on croise les doigts. Merci, Lauriane. On t'embrasse très, très fort. Frédéric, ciao. Frédéric, tu es toujours là ?
10: Ah ben ouais, je suis toujours là.
1: Bon, alors Frédéric, lance jingle, parce que là, ça fait longtemps. Alors vas-y. Allez, hop.
10: Allez, jingle !
1: C'est bien.
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1: Est-ce qu'on
10: pourrait faire un petit palapapapap, non ?
1: Allez, si tu veux. Alors attends, regarde ce qu'on va faire. On va accueillir Christiane. Ça va, Christiane ?
11: Bonjour Olivier, bonjour à toute la petite bande.
1: Coucou ma Christiane. Alors Karine, tu es toujours là Karine ?
12: Évidemment.
1: Alors, Frédéric, Karine, Christiane, Nicolas, Fabinette et tout le monde à la maison, quand je vous dis à vous, vous me faites padabapapala.
3: A cappella ?
1: Oui, a cappella. 1, 2, 3, à vous !
10: Padabapapala !
2: Ça va mieux là.
1: C'est un joyeux bordel.
10: Je me sens mieux.
2: C'est ce qu'on aime.
1: Ah, t'as vu Fred, tu te sens mieux, on est bien d'accord.
10: Ah, ça va beaucoup mieux, j'avais un petit coup de mou là, mais j'ai même plus faim.
1: C'est Karine avec ses obsèques là, elle a sapé le moral de tout le monde. Tu voulais réagir sur quoi ma Christiane ?
11: Eh bien, j'ai été mamie 2 fois en 2026. Le 31 janvier 2026, c'était mon petit Arthur.
1: Ouais, Arthur.
11: Et le 7 septembre 2026, un petit Maël.
1: Donc Arthur et Maël, ce sont tes premiers petits-enfants ?
11: Oui, et puis ça va s'arrêter là, parce que, les enfants ont une petite situation, et ils ont fait les petits après, mais c'est très bien.
1: C'est très bien. Arthur et Maël. On souhaite la bienvenue à Arthur et Maël, Christiane. Voilà, dis donc, là aussi, ça a changé ta vie, ça, je suppose, hein.
11: J'ai rajeuni, et puis je ne vois plus la vie pareille.
3: Super.
11: Oui. J'aime bien, surtout le deuxième, je le vois, mais moins souvent que le petit Arthur, parce que quand ma fille et Boris, le papa, veulent sortir. partir, eh bien, c'est chez mamie Didi.
1: Eh bien, tu sais quoi,
11: Yaku.
1: Eh bien, tu sais quoi, on les embrasse très, très fort. Arthur, oui. Maël, Frédéric, Karine, merci infiniment. Christiane aussi, on t'embrasse très très fort. Vous repartez évidemment avec votre sélection.
3: Pour le séjour Bellambra.
1: Puisque c'est fini.
2: Oh non, la barbe, déjà.
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22: Amateurs de lecture, rendez-vous demain dimanche à Saint-Nexant pour la 6e édition du Salon du Livre. Une trentaine d'auteurs vous attendent, dont son fondateur, Roland Demulle.
23: C'est devenu quelque chose d'assez familial, c'est-à-dire que tout le monde se connaît maintenant, de plus en plus. C'est ouvert à tout le monde. Toutes les formes de littérature sont ouvertes, y compris même la bande dessinée, y compris la littérature pour les enfants. Donc le lecteur qui vient au Salon du Livre de Saint-Nexant se retrouve vraiment bien à l'aise parce qu'il y a beaucoup de gens représentés et il a le loisir de rencontrer les auteurs qui l'intéressent, c'est-à-dire que le lecteur peut discuter pendant un quart d'heure avec quelqu'un qui fait de la bande dessinée par exemple.
22: Rendez-vous demain aux Feuilles Municipales de Saint-Nexant entre 10h et 18h et l'entrée est gratuite.
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24: Bonjour à tous, c'est ravi de vous retrouver pour une demi-heure de cinéma comme chaque week-end. Ça tourne aujourd'hui avec un duo qui s'annonce haut en couleur. Oui, oui, Kev Adams et Chantal Latsou sont mes invités pour la sortie de la nouvelle comédie Ici, la maison de nos rêves. Une comédie qui reprend le concept du viager, vous vous souvenez ? Ce film de 72 avec Michel Serrault et Michel Galabru. Sauf que là, le supposé mourant est une mourante interprétée par Chantal Latsou. Secret de tournage de ce film réalisé à Aix-les-Bains, en Savoie, d'ici quelques instants. Mais d'abord, mon coup de cœur cinéma du moment. Attention, changement d'ambiance, rendez-vous en septembre 1940.
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24: Et je dirais que c'est le film de la semaine, qui aurait pu remporter d'ailleurs la Palme d'Or à Cannes, comme certains le disent, un film quasi-documentaire sur les coulisses de la Seconde Guerre mondiale.
25: La défaite nous a tous amenés à nous repenser. J'aimerais tenter d'apporter ma pierre à l'édifice. S'il y a quoi que ce soit, n'importe quelle tâche, je suis prêt à servir le pays.
26: N'importe quelle tâche.
25: N'importe quelle tâche.
26: Donc vous voulez vraiment servir la France ?
25: Absolument.
24: Notre salut, c'est le titre, un film réalisé par Emmanuel Mar. Et ce qui est incroyable, c'est que le réalisateur y raconte l'histoire de ses arrière-grands-parents, d'après une correspondance écrite entre eux qu'il a retrouvée. Le film se concentre sur la vie de Henri Mar, qui a voué un culte au régime pétainiste à Limoges et qui s'est pleinement engagé en travaillant au ministère du Travail de l'époque.
25: On a besoin d'organiser le travail.
27: Collaboration, au fond, je comprendrais pas plus dire coopération.
24: Dans notre salut, on ne voit jamais l'horreur des rafles ou des camps de concentration. Ici, on est dans les bureaux, dans l'administratif, où les hommes jonglent avec les mots pour rendre la réalité moins cruelle. Surtout quand les exigences des Allemands se font plus dures, malgré la collaboration.
28: Il y a des boches partout, vous avez vu ?
29: Vous savez, l'administration française, pour nous, c'est compliqué.
30: Tout
0: doux.
24: Notre salut montre l'étau qui se resserre autour des convictions de ce pétainiste convaincu dans un format très différent des films historiques qu'on a l'habitude de voir. Le film est tourné caméra épaule, comme si nous étions une petite souris au cœur du quotidien de ces Français de l'époque qui choisissent de composer avec les nazis, des fonctionneurs en gros soucieux de bien faire leur travail et qui, sans le savoir, ont alimenté les rouages d'un système qui a conduit à l'administration française à participer aux pires crimes commis contre l'humanité.
4: Il y a les femmes et les enfants qui sont concernés par l'opération, c'est des wagons à bestiaux. Les enfants, c'est plus petit qu'un adulte, donc s'ils se serrent un peu...
24: Un film rare, parfois déroutant dans sa forme, puisque vous l'avez entendu, des musiques d'Alphaville ou encore de Opus viennent rythmer la bande-son. Comme pour nous susurrer finalement que cette histoire est notre histoire et qu'elle peut se reproduire à n'importe quelle époque. Notre salut, un film d'Emmanuel Mar avec Swann Harlow et Sandrine Blanc, un film rare sur la collaboration, un film d'utilité publique.
5: Ce qui est important, c'est de tenir les délais. Hein. Je vous ai dit, vous allez, ces gens ?
24: Merci de nous suivre. Dans un instant, j'ai le plaisir de recevoir Kev Adams et Chantal Latsou. Mais d'abord, une nouveauté en musique avec Marine et son nouveau titre Tricheur sur ICI.

0: Tricheur, le nouveau titre de Marine que vous venez d'écouter sur votre radio ici.
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0: Et bienvenue dans votre émission cinéma. Ça tourne aujourd'hui avec deux acteurs qui ne se quittent plus. Ils ont d'ailleurs choisi de venir en binôme pour la sortie de la nouvelle comédie Ici, la maison de nos rêves. Kev Adams, Chantal Latsou, bonjour.
3: Bonjour.
4: Bonjour.
0: Vous allez bien?
3: Très bien.
5: Très bien. Oh, toujours un bonheur d'être ici.
0: D'être ici. Oh, c'est beau de dire ça.
3: Et c'est bien faire les trucs.
0: Et oui, c'est bien faire les trucs, Kev Adams. Je suis vraiment ravie de vous accueillir dans Ça tourne pour replonger dans les coulisses donc de ce tournage assez féerique, je crois. On va y revenir. Mais d'abord, deux mots de l'histoire. Chantal Latsou, vous interprétez donc Nicolette, une dame qui met sa maison de rêve en viager. Et bah tiens, vous nous racontez la suite à deux voix, une phrase chacun, et on lance la bande-annonce.
5: Bien sûr. Bah, elle met effectivement sa maison en vente en viager, et puis c'est ce couple de trentenaires qui va acheter cette maison en pensant faire l'affaire du siècle.
3: Une très belle maison, mais ils n'ont pas lu le contrat jusqu'au bout, en fait. Et elle va se venger parce qu'ils sont un petit peu, comment dirais-je, aventuriers, mais...
5: Elle va se jouer d'eux, finalement.
3: Elle va se jouer d'eux. C'est ils veulent un petit peu en profiter.
0: Eh ben oui.
3: Profiter d'elle. Et elle le sent. Elle va leur donner une belle leçon, moi je vous le dis.
0: Allez, bande annonce.
6: Vous savez ce que c'est un viager ? Vous achetez une maison, mais vous ne pouvez l'habiter que lorsque la personne qui vend la maison en viager meurt.
7: C'est trop beau.
8: C'est trop beau.
6: Normalement, ça n'est pas l'usage, mais elle est d'accord pour vous rencontrer.
7: C'est bien.
8: C'est terrible.
7: C'est terrible, bien sûr, c'est terrible.
8: C'est bien. C'est terriblement bien.
7: Espérez mieux.
6: Elle vous dit bonjour.
9: On l'achète, c'est la maison de nos rêves. Vous savez pas depuis combien de temps on attend cette maison.
6: Et on signe.
9: Félicitations.
3: Toutes mes félicitations.
10: Oh, j'ai besoin de m'étirer un peu après mon jogging.
0: Extrait du film Ici, la maison de nos rêves de Claude Zidi Junior au cinéma mercredi prochain. C'est donc avec Kev Adams et Chantal Latsou qui sont nos invités ce week-end. Et ici, on replonge dans les souvenirs et les coulisses de ce tournage qui a eu lieu il y a tout pile un an, début octobre 2025. Vous étiez en plein dedans. Donc vos souvenirs sont encore frais ?
5: Ah bah ouais, quand même.
0: Kev Adams, en repensant au décor de tournage dans le sud de la France, décrivez-nous quel paysage vous revient en tête là sans réfléchir.
5: Alors, c'est pas vraiment le sud de la France, si je peux me permettre. Hein. C'est évidemment dans la partie sud, mais on a tourné en Savoie.
0: Qui est au sud de Paris, pour moi, c'est le sud.
5: Ok.
3: c'est plutôt l'ouest, l'est.
5: Ça s'entend, on est vraiment à l'est, à l'est, Chantal. C'est vraiment à la frontière avec la Suisse. Et c'est un endroit qui est absolument merveilleux. Le premier truc qui me vient comme ça sans réfléchir, c'est le lac
0: du Bourget,
5: qui est complètement fou. Franchement, faut le voir pour le croire. Et puis ça, je sais pas comment expliquer ça. Ça rythme un peu toute la région. Ah. C'est-à-dire que tous les villages et les villes autour sont rythmés au rythme de ces vagues, de ces vagues. Je sais pas si on appelle ça des vagues dans un lac, mais de ces clapotis comme ça.
0: C'est clapotis,
3: ces bateaux, ces petits bateaux.
5: Et puis la faune et la flore qui l'entourent, les arbres, les oiseaux. Enfin, nous, on a vécu pendant deux mois autour de ce lac, et comme le dit très justement Chantal, tous les jours ça change de couleur. Quand il fait beau, c'est magnifique. Quand il fait moche, c'est magnifique. Non, mais c'est vrai, c'est dingue. Même quand il pleut, il y a une espèce de poésie. Assez dingue en fait, et c'est pas du tout comme vivre au bord de la mer par exemple. Moi j'ai passé beaucoup de temps près de la Méditerranée, où évidemment j'ai grandi à Paris, donc vivre près de la Seine, ça a rien à voir.
0: Ah oui, c'est pas la même.
5: Non mais c'est vrai, c'est pas la même. Pourtant c'est une étendue d'eau avec des gens qui y vivent autour, mais il y a une espèce de magie, ce lac, il a un truc magique, je trouve.
0: Alors Chantal Latsou, en repensant donc à ce même lieu de tournage, petit effort de mémoire, quelle odeur vous revient en tête?
3: Une odeur fraîche, saine, une odeur qu'on a envie de respirer à plein poumon, en fait. C'est la verdure, c'est l'odeur des montagnes. On se sent très pur. Vraiment, c'est très très pur.
0: C'est un tournage qui vous a purifié, donc.
3: Complètement. Dimanche matin, j'étais seule là-bas, j'étais pas rentrée chez moi. J'ai voulu faire le tour du lac. Et je me suis perdue, en fait. J'avais pas pris de papier, j'avais pas pris de carte bleue, j'avais rien sur moi.
0: Donc sur la période du tournage?
3: Sur la période du tournage, j'ai voulu faire le tour, mais j'ai fait 10 kilomètres, quoi.
0: Ah, d'accord.
3: Je suis rentrée épuisée dans un petit hôtel, et j'ai dit, je suis épuisée, la dame a dit, mais madame, c'est pas, vous voulez qu'on appelle les pompiers? J'ai dit, exemple.
0: Ils ont dû halluciner.
3: Ils m'ont pas reconnue, en plus, parce que j'étais défigurée.
5: Ralénage.
3: défiguré. Écoutez, j'ai pas ma carte bleue sur moi, mais...
5: Ils t'ont pas reconnu, les nazes.
3: Ils m'ont dit, on peut vous donner un verre d'eau si vous voulez. J'ai dit, mais j'avais encore 5 bornes à faire à pied, quoi.
0: Oh, mais c'est incroyable. Et après, vous avez fait le chemin retour.
3: Je suis encore perdu dans cette semaine.
0: Mais l'équipe, vous vous en êtes rendu compte, Kev?
5: Absolument pas, j'apprends cette histoire ce matin.
3: Je ne raconte pas toute ma vie, si vous voulez. J'ai des souffrances comme ça. J'ai du savoir. Oui. J'ai beaucoup marché, j'ai été très, très fatiguée.
0: On compatit. En tout cas, la bonne nouvelle, c'est que vous avez retrouvé le chemin puisque vous avez terminé le tournage.
3: Exactement.
0: Kev Adams, quel son, quel bruit lié au lieu de tournage vous a marqué ? Vous revient en tête ?
5: Bah, je dirais toujours pareil, le bruit de ce lac avec tout ce qui va avec. C'est-à-dire que il y a un monsieur qui nageait, par exemple, tous les jours à la même heure, je me rappelle très bien. Pendant le premier mois, on a tourné dans la maison, en fait, dans cette fameuse maison de nos rêves. Il y avait un monsieur qui nageait comme ça. Et
0: il était dans le champ ?
5: Et il était dans le champ. C'était bien le problème.
0: Allez-vous-en, monsieur !
5: Et à chaque fois, on lui faisait des signes et tout ça, mais il n'avait rien à foutre. Lui, il voulait faire sa nage du jour, quoi. Et non, je dirais, peut-être le son de ce mec qui nage, peut-être les oiseaux qui sont assez dingues en fait là-bas. Les sons se mélangent un peu dans ma tête, mais tout est un rapport avec ce lac.
3: Mmh. Oui.
0: Et alors, quels sons liés à Chantal Latsou retenez-vous de ce tournage ?
5: Ça va, mon chéri ? Je pense que je pourrais
3: ça,
5: pas
3: c'est
5: mieux
3: un son
5: vous
3: qui
5: faire.
3: Compte quand même. Ouais.
0: Ça, c'est vrai. C'est...
5: Ça, c'est en général, le matin, elle me voit sur le tournage, c'est ça qu'elle me dit.
0: Vous l'imitez bien.
5: Ouais. Ah, et ça, et j'adore. Très bien. Et ouais. J'adore parce que c'est, vous imaginez bien que ça vous met dans un bon mood. Vous
3: ah, bah oui, mais j'ai rentré en moi, en fait.
0: Pardon. Qu'est-ce que
5: c'est pas très
0: qu'est-ce
5: bien
0: qu'on vient
5: dit, Chantal.
0: Oui, non, on n'a pas compris.
3: Il est rentré en moi parce qu'il m'imite très bien. C'est quand les gens vous imitent bien.
0: Ah, pour l'imitation.
5: Ouais, c'est pas. Ouais,
3: vous le ressentez ici quand les gens vous imitent bien. Il y a un truc très profond. Les gens vous imitent quelquefois comme ça, mais là, lui, c'est là.
5: Ça me fait plaisir, Chantal. Je précise quand même pour les auditeurs d'ici, je ne suis jamais rentré en Chantal.
3: Non,
5: quand même. C'est important de le préciser.
0: Merci pour cette précision, Kev Adams.
5: C'est important de le dire.
3: C'est des images. Par contre, les sons, moi, quelquefois, il y a une grande promenade très large, comme ça, où les gens se promènent à pied, etc., le long du lac. Et je me souviens des klaxons de vélo, parce que souvent, j'étais au milieu, tout ça. Donc, ça me reste. J'étais sur le lac, mais il n'y a pas de voiture avec les klaxons de vélo.
0: Vous avez vraiment été perturbé par l'environnement de ce tournage, Chantal Latsou.
3: J'ai adoré. J'ai failli rester là-bas, d'ailleurs.
0: C'est pas vrai.
5: Mais c'est vrai que c'était dur de quitter cet endroit. Parce que
0: j'imagine que ça fait rêver, en tout cas. En regardant le film, on a envie d'y être.
5: Ah non, mais c'est sublime. Et puis, c'est tellement agréable à vivre. Moi, en plus, j'étais en promo d'un autre film à l'époque, donc je devais partir le week-end. C'était hyper frustrant, quoi. J'avais vraiment envie de rester là-bas.
0: Moi, il y a un bruit qui m'a marqué dans le film en tant que spectatrice. C'est votre râle, Chantal Latsou.
3: Je sais pas bien le faire.
0: Oui, voilà, c'était ça. J'allais vous demander de le refaire.
3: Il est en moi aussi, celui-là.
5: C'est ça, ouais.
0: C'était de l'impro. Alors, vous êtes très investi, Kev Adams, dans ce film, puisque vous l'avez scénarisé, coproduit.
5: Ouais.
0: Et ça, c'est. Vous avez trouvé ce râle avec Chantal
3: c'est
0: en
3: lui qui
0: improvisation.
3: L'a trouvé. C'est lui qui me l'a donné. J'avais pas en moi, enfin, c'est pas vrai, mais c'est lui qui me l'a donné. Et ben, après, je me suis dit, est-ce que j'aurais pas pu le faire autrement ? Mais non, il est bon, celui-là.
0: Mmh.
3: Hein, il est impressionnant.
0: Il est très impressionnant, oui. Je me suis demandé si c'était de la post-prod, et on a demandé au réalisateur qui nous a dit non, c'est Chantal Latsou qui
5: l'a fait,
0: vraiment.
5: C'est vrai.
0: Ouais. Et vous venez de le refaire à l'instant.
3: Ouais.
0: C'est magnifique. Vous écoutez Ça tourne, l'émission de radio qui plonge dans les coulisses de cinéma. Aujourd'hui avec Chantal Latsou et Kev Adams pour le film La maison de nos rêves qui sort au cinéma mercredi. Chantal Latsou, ce fut un tournage assez physique pour vous puisque vous avez assuré, entre autres choses, vous-même les scènes de wakeboard.
3: Et c'est moi qui les ai faites.
0: Oui, alors.
3: Vous savez, j'étais champion étant jeune. Je vous interdis de rire.
0: Non, pardon.
3: C'est méchant, vous me faites moquer un peu de moi.
0: Non, parce que je connais un peu les coulisses du truc. Donc, vous avez fait du wakeboard. Vraiment, il y a certains plans où c'est vous qui êtes sur le wakeboard.
3: Oui.
0: On est d'accord, vous avez tourné. Il y avait évidemment une doublure. Oui, est-ce que c'est... Parce que je me suis posé
3: qui
0: la question...
3: Qui vous permet de dire ça et qui vous a dit ça
0: parce qu'on s'est renseigné. Le réalisateur a vendu la mèche.
5: Vous allez me la vexer. Hein.
0: Ah mince.
3: Je suis capable de sortir du studio.
0: Racontez-nous cette expérience de wakeboard.
3: Écoutez, c'était formidable. J'ai d'abord niqué un micro.
0: Alors, voilà, c'est joliment dit, mais...
3: C'est cher, vous savez, un micro de cinéma.
0: 4000 euros, oui. Tout
3: oui, c'est lui qui m'a fait sauter. Mais saute, t'es pas
0: c'est Kev Adams qui vous a dit saute.
3: J'ai sauté, oui. Ah, c'est lui qui a niqué le micro.
5: Lui, c'est moi.
0: Vous avez pris des risques.
3: C'est très froid, c'est l'eau qui vient de la montagne.
0: Ah oui, d'accord.
5: Pour vous répondre, pour évidemment.
0: Allez-y, Kev Adams, si vous pouvez nous raconter les coulisses de cette scène.
5: Pour vous répondre, écoutez, la scène était assez dingue à tourner. Là où Chantal a raison, c'est qu'on a pu se baigner dans le lac. Et c'est quand même pas dingue, c'est pas anodin. C'est-à-dire que c'était l'été indien, septembre-octobre, lac du Bourget. On s'est baigné, Chantal et moi, au milieu du lac. Et c'est un truc qui ressemble à aucune autre expérience. C'est-à-dire que vous vous baignez dans des milliers et des milliers de litres d'Evian. pur. Enfin, c'est ça, c'est vraiment.
0: Parce que quand on boit la tasse, du coup, c'est agréable.
5: Ah, mais tu bois la tasse, tu dis, mais c'est le meilleur eau que j'ai bu de ma vie, c'est dingue.
3: Moi, j'avais mon âge en plongeant, je suis ressorti, j'avais 22 ans, quoi. Parce que ça vous, je sais pas,
5: ça vous vivifie.
3: Ça vous sentez bien pur, jeune. T'as compris?
0: J'ai compris.
5: C'est très, très agréable. Et pour cette scène de wakeboard, évidemment, Chantal n'avait pas de doublure, mais moi, oui, j'avais une doublure. Et c'est vrai que ça a été assez dingue, en fait, de tourner ça. En fait, la scène, pour la petite histoire, parce que je crois qu'on est un peu aussi ici pour vous raconter des petits secrets de tournage, n'était pas écrit au scénario quand on est parti tourner le film. Et en arrivant, au bout de 2 semaines de tournage, avec Claude Zidi Junior, on faisait régulièrement des réunions le soir pour faire le point sur les scènes qu'on avait déjà tournées ou pour celles qui arrivaient. Et on se dit, mais c'est quand même dommage. On a un lac qui est dingue et on n'a absolument aucune scène qui se passe sur le lac. Alors le lac est toujours là en toile de fond, mais en fait, il faudrait presque qu'on l'utilise pour une scène. Et donc on a commencé à réfléchir et à se dire qu'est-ce que cette Nicolette Lefort, cette femme qui en fait... C'est un personnage qu'on voulait depuis le début à l'opposé des clichés sur nos seniors. C'est-à-dire, on s'est dit, on veut qu'elle ait la pêche, la patate, qu'elle prenne soin d'elle, qu'elle soit glamour, qu'elle soit belle, qu'elle fasse 1200 trucs dans la journée. Et donc, on s'est dit, qu'est-ce qu'elle peut faire sur ce lac? Et ça nous est marré de se dire, si elle fait du ski nautique ou du wakeboard, mais d'une manière assez exceptionnelle.
0: Avec des acrobaties assez incroyables, qu'on voit dans la bande-annonce.
5: Voilà, exactement.
3: Moi, ce qui m'a fait rire, c'est quand il est tombé dans les herbes à côté du lac. Qu'est-ce que j'ai ri? Parce qu'il est vraiment tombé. Ça m'a fait mourir.
0: Ah, c'est vrai. Ah oui, parce qu'à un moment donné, vous en faites du wakeboard aussi, Kev, et vous finissez dans le décor, on va dire.
5: Exactement.
0: Et ça, c'est réel.
5: Ah ouais. Oui, tout ce qui est déglingage de tronche, de toute façon, c'est toujours mieux quand c'est réel, évidemment. Il n'y a pas de problème là-dessus.
0: Est-ce que c'est vous qui tombez dans les escaliers aussi?
3: Bien sûr.
5: Alors, je l'ai fait, je l'ai fait 2 fois et un cascadeur l'a fait 2 fois aussi. Et je crois que ce qui est gardé dans le film, pour le coup, c'est une prise où c'est le cascadeur.
0: Ah. D'accord, ok.
5: Parce que je tombe avec beaucoup moins de grâce, faut le dire.
0: Ah oui, parce que je me suis dit, waouh, c'est physique, hein, on peut vraiment se faire mal. Puis même, j'imagine que les assurances, votre agent, il doit avoir des sueurs froides quand vous exécutez vous-même vos cascades.
5: Oui, moi j'avais très envie de le faire encore plus, mais c'est vrai que souvent on nous retient un peu sur ces trucs-là. Quoi.
3: Les sportifs, vous savez, ils courent le matin.
0: Vous êtes sportif, Kev?
5: Un petit peu.
0: Pendant que Chantal se perdait autour du lac, vous faisiez votre footing.
5: Je faisais mon petit footing, moi j'aime bien ça.
0: Est-ce que... Est-ce que c'est votre vraie bave dans la scène où vous avez un énorme...
5: C'est fou de poser cette question. Et alors, est-ce que c'est votre vraie bave?
0: Je me suis vraiment posé la question.
5: Je vous confirme que c'est ma vraie bave.
0: Non, sérieusement.
5: Et ma vraie mort, pour de vrai.
0: Non.
5: Ouais, pour de vrai.
0: Parce que c'est vraiment ignoble. Parfois, il peut y avoir des accessoires de tournage, justement pour...
5: mais ça ne fait jamais aussi vrai.
0: Et ouais. Non, ça marche très bien.
5: Là, pour le coup, c'est vraiment, avant chaque prise, c'était, allez, bave morve, on y va à fond, quoi. Mais c'est ce qui donne aussi le côté complètement fou de cette scène et le côté complètement surréaliste, quoi. C'est justement ça qu'on voulait. Et d'ailleurs, à plein d'endroits dans le film, on a traité les scènes et le film en lui-même comme une espèce de BD. C'est-à-dire qu'on voulait on voulait des scènes un peu à la Tex Avery, plus vraies que nature, plus grosses que ce qui se passe dans la vraie vie. Évidemment que n'importe qui dans la vraie vie, si t'as un collaborateur qui vient et qui fait ça, tout le monde serait en mode, mais c'est dégueulasse, je vais pas à la salle de bain. Bah, la salle de bain, tu nous dégoûtes.
0: Mais tu continues pas.
5: Évidemment,
0: faire,
5: là, tout le monde l'écoute, tout le monde est là. Alors, qu'est-ce qu'il veut nous dire avec ça? Mais ça morfe, quoi. C'est vraiment, on voulait des scènes de BD, tout simplement.
0: Voilà. Et pour celles et ceux qui nous écoutent, je vous invite à découvrir cette scène allant voir le film. Je n'en dis pas plus.
5: Allez voir ma bave et ma morve au cinéma, bien sûr.
0: Vous saurez que c'est de la vraie. La maison de nos rêves de Claude Zidi Junior, c'est mercredi au cinéma. Et aujourd'hui, dans sa tourne, avec Kev Adams et Chantal Latsou. À tout de suite.

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4: Et ça tourne ce week-end avec les acteurs d'une comédie à découvrir absolument mercredi prochain sur vos écrans, La Maison de nos rêves, qui réunit donc Kev Adams et Chantal Latsou, nos invités. Et c'est l'heure de l'instant promo. La Maison de nos rêves, c'était donc un tournage de rêve.
5: Ah oui, vraiment.
4: On dit oui. Kev Adams.
6: Il y a même un making-of qui s'appelle Le tournage de nos rêves.
4: Ah, c'est pas vrai?
6: Oui, qui dure une demi-heure et que nous allons mettre en ligne sur YouTube quand le film sera disponible au cinéma. À partir de mercredi, le film est disponible. Pendant les vacances là, de la Toussaint, on va mettre le making-of du film sur Internet. Moi, j'adorais les making-of quand j'étais petit. Je trouve que c'est génial.
4: Ça manque, on est d'accord. Maintenant qu'on n'a plus de DVD, on n'a plus la partie making-of.
6: Et c'était ce que je préférais dans les DVD, c'était les making-of. Et du coup, on a fait un super making-of. Il durera une demi-heure, il s'appelle Le tournage de nos rêves et il sera dispo sur YouTube là pendant les vacances de la Toussaint.
4: Super promo. Chantal Latsou, quelle est la première chose à laquelle vous avez pensé quand on vous a proposé le rôle?
5: Écoutez, je savais qu'il m'écrivait quelque chose sur mesure. Et que je pense qu'il y a beaucoup d'amour de la part de Kev envers moi. Et donc, j'ai eu le scénario. Écoutez, il ne m'est pas tombé des mains, je ne me suis pas endormie, je l'ai lu en 1h15. Ils m'ont comprise, enfin, ils ont.
4: Bah, ce rôle,
5: ils sont
4: vous va très bien.
5: Voilà. Ah, les mots, mon intonation, les phrases étaient écrites, j'ai même pas eu à les changer, quoi.
6: Ils sont rentrés dans ta bouche, finalement.
5: Voilà.
4: Waouh! Alors, chose à. Écoutez, oui, mais vous êtes responsable de vos paroles. Ouais, c'est vrai. Alors, Kev Adams, chose assez surprenante pour ce film, une fois qu'il a été tourné, et ça, c'est intéressant, vous l'avez monté plusieurs fois, en faisant entre chaque montage des projections test.
6: Pas tout seul, hein, avec le réalisateur, avec Claude Didier
4: Junior. Didier Junior,
6: on a fait ce travail vraiment en binôme, c'est important de le préciser, parce que j'aurais pas pu le faire sans Claude. Il m'a soutenu, accompagné, et j'ai fait aussi un travail de producteur, c'est-à-dire de lui donner les moyens aussi de faire ça. On s'est tous les deux donné les moyens de faire ça. Il se trouve qu'effectivement, j'avais eu des frustrations sur des films précédents où je trouvais que le rire n'allait pas assez loin, ou alors on assumait pas pleinement la scène de comédie, donc j'ai voulu tenter une autre méthode, et c'est une méthode dont j'avais entendu parler, qui nous avait été conseillée par Philippe Lachaud. On s'était longuement parlé au début de l'année, et il m'avait dit voilà un peu comment moi je travaille mes comédies. En général, j'aime bien faire des tests, des screen tests.
4: Mais qui sont les spectateurs, du coup, vous les recrutez?
5: Les vrais spectateurs,
6: ce sont des gens qui ne savent pas ce qu'ils viennent voir.
4: Ah,
6: et donc
4: c'est
6: hyper intéressant, parce que il y a évidemment des gens qui sont plutôt plutôt fans de comédie, d'autres moins, et donc c'est des gens qui s'assoient, ils sont 200-300 dans une salle de cinéma, ils viennent gratuitement et ils voient un film.
4: C'est génial.
6: Ouais, c'est génial.
5: Ça devrait être évident, parce que regarde, quand on fait du one man show, on teste sans arrêt, on remet, on recolle.
6: C'est vrai que c'est assez hallucinant pour les comédies de ne pas tester en réalité. D'ailleurs, si on regarde bien dans l'histoire de France, les comédies qui restent les plus mythiques sont souvent adaptées de pièces de théâtre. Je pense notamment évidemment au film du Splendide, mais je pense aussi au Dîner de Comte, Francis Weber. Souvent, ce sont des très très bonnes pièces de théâtre, donc qui ont eu le temps d'être testées, rodées. On enlève les blagues qui fonctionnent pas, on rajoute celles qui fonctionnent,
5: et donc
6: forcément, quand ça arrive au cinéma, il y a un côté presque prêt.
5: Exactement.
6: Nous, au cinéma, on n'a pas ce test-là, donc c'était hyper intéressant de se dire ok, on y va. On fait une version du film qui est trop long. On était conscient qu'elle était trop longue, et on a été tester ça à trois reprises. Pour le coup, on a fait une fois à Paris, une fois au Sable d'Olonne et une fois à Rouen, dans la banlieue de Rouen. Et ça nous a permis vraiment à chaque fois de faire évoluer le film. On enregistrait, et Claude et moi, donc on avait nos enregistreurs comme ça pour entendre les rires et les pas rires.
4: Ah,
6: d'ailleurs, on rentrait et puis le lendemain au montage, on se retrouvait et on comparait. Alors moi, ça, j'estime que ça marche pas. Et lui disait, bah si, quand même, la dame à côté de moi, elle a ri, j'ai l'impression que... Et ça a été des discussions vraiment passionnantes, et je pense que ça a vraiment, vraiment donné le coup de boost qui manquait au film, vraiment.
4: Chantal Latsou, est-ce que vous aimeriez vivre dans ce film?
5: Vivre dans ce film?
4: Oui.
5: Dans la maison, certainement.
4: Mm-hmm.
5: Dans la maison, mais c'est vrai que j'ai un côté comme ça, je suis très soupolé. Je peux très bien être très désagréable d'un seul coup, et la minute d'après, très, très gentille.
4: D'accord.
5: Donc, ça reste pas.
4: Kev Adams, avec quoi avez-vous envie que les spectateurs repartent après avoir vu la maison de nos rêves?
6: Avec le sourire, tout simplement. Mmh. On n'a pas plus de prétention que ça. On est dans un moment tellement anxiogène, tellement dur. On allume les actualités, on a l'impression que c'est la fin du monde après-demain, tous les jours. C'est assez dingue ce qui se passe et on n'a pas plus de prétention que de dire on a fait une comédie qui est vraiment drôle et qui permet pendant une heure et demie de mettre un peu les soucis du quotidien de côté. Donc si les gens repartent de la salle avec le sourire, nous on a gagné notre pari, n'est-ce pas,
4: Jean-Jean? Avec la fraîcheur du Bourget et de Chantal Latsou.
6: Évidemment.
4: Oui. Rendez-vous mercredi prochain, ce film qui a été tourné au Lac du Bourget et non pas au Bourget comme je viens de le dire. La suite de Ça tourne, c'est demain, même heure, même fréquence, à 13h30. Nous recevrons l'un des maquilleurs et créateurs d'effets spéciaux les plus connus en France, Olivier Afonso de l'Atelier 69, toujours en compagnie de Kev Adams et Chantal Latsou. Bel après-midi à tous sur ICI.
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4: Merci d'avoir choisi votre radio ici. Il est tout pile 14h. Bon week-end à tous. Les infos avec Benjamin Mathieu.
7: Des milliers de manifestants attendus près de l'usine de pesticides du groupe Saint-Gétin à Saint-Pierre-la-Garenne. C'est dans l'heure. Parmi eux, des personnes malades. Les participants souhaitent dénoncer les effets des produits phytosanitaires sur l'environnement et sur la santé. Un mineur de 15 ans interpellé à Marseille. Il est soupçonné d'avoir dirigé un spray enflammé en direction du visage d'une passante. C'est en marge des manifestations lycéennes ce jeudi. La femme tentait de s'interposer pour éviter la destruction d'un abribus. Hier soir à Metz, en Moselle, un incendie s'est déclaré dans un collège. Les dégâts sont d'ordre matériel. L'enquête devra dire si ce sinistre est justement en lien avec les violences en marge du mouvement lycéen. La préfecture de police de Paris qui communique, elle, ce chiffre, 824 personnes interpellées en Ile-de-France, dont 85% de mineurs depuis le début du mouvement. Le ministère de l'Intérieur fait état, lui, de violences urbaines à proximité de près de 160 établissements et annonce 1747 interpellations en France pour la seule journée d'hier. Le gouvernement qui durcit le ton est général la suspension du permis de conduire pour usage du téléphone au volant. La mesure était en test dans certains départements. Une suspension pouvant aller de 12 jours à 6 mois. Soyez prudents dans l'Hérault. Aujourd'hui, le département est placé en vigilance orange pour pluie et inondations jusque 16h. Un nouvel épisode assez intense est annoncé avec des cumuls de précipitations importantes. Et puis cette opération Grand Stade aujourd'hui pour promouvoir les équipes de foot féminines. Plusieurs matchs se déroulent dans les stades des professionnels masculins comme à la Méno à Strasbourg ou la Beaujoire à Nantes.
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8: Votre météo en Dordogne avec Météo France qui prévoit la présence du soleil durant une bonne partie de la journée, mais contrarié par des passages nuageux de plus en plus nombreux cet après-midi, pouvant donner des averses maximales entre 22 et 26 degrés.

0: Salut tout le monde, merci d'être à l'écoute d'ici, Sophie Nolveau avec vous et je vous promets de la bonne humeur dans vos balades, vos trajets en famille ou encore vos préparatifs du week-end. Des conseils utiles près de chez vous et vos artistes préférés, c'est dans un instant avec vos trois chansons françaises à la suite. On va chanter en compagnie de Larousseau avec le nouveau single de Marc Lavoine et Patrick Fiori, mais également avec Laurent Voulzy.
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0: oubliera, c'est une reprise qui a fait mouche en 98 grâce à La Rousseau. À suivre, Eddie Mitchell pour une dernière séance sur Ici. Et tout de suite, des infos près de chez vous.
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2: Couleurs, formes et volumes, ils veulent vous en mettre plein les yeux. Le musée d'art et d'archéologie du Périgord propose une exposition consacrée à l'œuvre de l'artiste peintre colombienne Emma Reyes, où se mêlent tout le vivant, les hommes, la nature et les animaux, tout est sujet. Née à Bogota en 1919, Emma Reyes a voyagé partout dans le monde, Mexique, Londres, Venise, et l'artiste s'est installé finalement à Périgueux en 1962. On lui doit les fresques pour le lycée Pablo Picasso, ainsi que celle de la médiathèque Pierre Fanlac. À son décès en 2003, elle a légué 209 œuvres à la ville, et c'est une vingtaine de pièces que vous pouvez désormais découvrir. Donc rendez-vous au musée d'art et d'archéologie du Périgord.
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0: Vous écoutez ici avec Maxime Le Forestier. Et né quelque part fin des années 80 en France, on assiste à de nombreux débats concernant le sujet de l'immigration. Le Forestier, enchanteur hyper engagé, décide d'écrire un hymne antiraciste soudé par des sonorités africaines en révolte contre la loi Pasqua de 1986. Le titre est une référence à la chanson « La balade des gens qui sont nés quelque part » de Georges Brassens. Bientôt 15h et toute l'info en France et dans le monde en 90 secondes. Mais avant, je vous ai choisi Stevie Wonder, le tout dernier titre de Vanessa Paradis, rendez-vous, et le trio Frédéric Goldman et Jones.
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1: Vous écoutez ici, excellent après-midi, il est 15h. Toute l'info en France et dans le monde en 90 secondes avec Benjamin Mathieu.
2: Il manifeste contre les risques de cancer liés aux pesticides. 3 à 4 000 personnes en ce moment près de l'usine du groupe Syngenta à Saint-Pierre-la-Garenne. C'est dans l'heure. Les participants dénoncent les effets des produits phytosanitaires sur l'environnement et sur la santé. Une légère baisse du prix du diesel en France d'environ 2 centimes aujourd'hui. Il s'est appelé à 2,37 € en moyenne selon Roule Média. Conséquence des annonces hier des pays du G7 dont la France, affirmant avoir libéré 100 millions de barils de leur stock stratégique. Un homme retrouvé tué par balle hier matin dans un véhicule utilitaire britannique sur une aire d'autoroute. C'était entre Troyes et Reims. À l'arrière se trouvaient une dizaine de personnes étrangères en situation irrégulière. Une personne susceptible d'avoir été présente sur les lieux des faits a été interpellée et mise en garde à vue. Plusieurs autres ont pris la fuite. Une enquête ouverte à la suite de l'incendie hier soir du préau d'un collège à Metz. Le procureur de cette commune mosellane privilégie un acte intentionnel sans que le lien avec les manifestations lycéennes ne soit pour l'heure établi. Un autre incendie hier soir également, cette fois dans la cour du lycée du Dolmen à Poitiers dans la Vienne. Le recteur de l'académie de Poitiers dénonce des violences en marge des mobilisations lycéennes et renouvelle son appel au calme. Et puis la marche des fiertés à Paris a une date originale. Elle a lieu d'habitude fin juin, mais elle avait été annulée en raison de la canicule. Des milliers de personnes qui défilent en ce moment dans la capitale pour défendre les droits des personnes LGBTQIA+.
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4: Votre météo en Dordogne avec Météo France qui prévoit la présence du soleil durant une bonne partie de la journée, mais contrariée par des passages nuageux de plus en plus nombreux cet après-midi, pouvant donner des averses maximales entre 22 et 26 degrés.

0: écoutez ici. Je vous souhaite un excellent samedi 3 octobre avec nous. Sophie Nolvaux au micro de votre après-midi avec dans quelques minutes des infos près de chez vous. Et si vous avez tenté la sieste et qu'on vient de vous réveiller, j'ai mieux qu'un café pour vous. J'ai de la musique qui fait du bien.
1: C'est un beau roman, c'est une belle histoire.
0: On écoutera Michel Fugain, Zao de Sagazan et Vivien Savage. Alors ne bougez pas, vos trois chansons françaises à la suite débarquent dans un court instant.
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0: Vous écoutez ici, et c'était une belle histoire, tendrement racontée par Michel Fugain. Dans un instant, direction l'année 1986, avec Madonna et la Isla Bonita. Ce sera juste après quelques petites infos d'ici.
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2: Si vous êtes lycéen ou apprenti en Nouvelle-Aquitaine et que vous bloquez sur un devoir le soir, vous pouvez obtenir gratuitement l'aide d'un tuteur. La région vient de relancer sa plateforme d'aide aux devoirs. Le principe est assez simple. Du lundi au jeudi, entre 17h et 21h, une vingtaine d'étudiants en master à Bordeaux et à Poitiers sont disponibles pour répondre aux questions des jeunes. Vous pouvez demander de l'aide en mathématiques, français, physique, chimie, philosophie ou encore en anglais. L'objectif n'est évidemment pas de faire le devoir à votre place, mais de vous aider à comprendre une leçon, débloquer un exercice ou revoir une notion qui pose problème. Ce service est accessible aux lycéens et apprentis de Nouvelle-Aquitaine jusqu'à la fin du mois de mai au 05 57 57 50 00 et c'est gratuit.
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0: toujours à l'écoute d'ici pour passer un bon samedi. Si vous fêtez votre anniversaire ce week-end, je vous le souhaite évidemment très joyeux. Vous êtes né le même jour que la chanteuse du groupe No Doubt. Gwen Stefani avait 27 ans à l'époque de cette chanson, véritable consécration mondiale. Elle en a 57 aujourd'hui. Dans quelques minutes, à 16h, vous avez rendez-vous avec l'info en France et dans le monde en 90 secondes. D'ici là, on va s'écouter Jean-Louis Aubert, le nouveau single de Teddy Swims, mais également France Gall. Très bel après-midi.
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1: Vous écoutez Ici, il est 16h, très bel après-midi. Toute l'info en français dans le monde en 90 secondes avec Benjamin Mathieu.
2: Jean-Luc Mélenchon appelle à accompagner la mobilisation des lycées. Le candidat LFI à la présidentielle publie une note de blog dans laquelle il estime que la prochaine journée d'action mardi prochain est un point de départ d'un mouvement social d'ampleur contre le gouvernement. Des principaux syndicats appellent à une grande journée d'action le 17 octobre sur les salaires et le pouvoir d'achat. Et puis les lycéens qui obtiennent également le soutien du judoka star Teddy Riner aujourd'hui sur les réseaux sociaux. Le gouvernement durcit le ton en matière de sécurité routière. Il généralise à partir d'aujourd'hui la suspension du permis de conduire pour usage du téléphone au volant. La mesure était en test dans une vingtaine de départements. Une suspension qui peut aller de 12 jours à 6 mois. 3 à 4 000 personnes manifestent en ce moment contre les pesticides dans l'Eure. À l'appel du collectif mêlant des malades atteints de cancer, des agriculteurs et des militants écologistes, ils se sont retrouvés aux abords de l'usine du groupe Syngenta à Saint-Pierre-la-Garenne, un géant des pesticides. C'est une opération grand stade aujourd'hui pour promouvoir les équipes féminines de foot. Plusieurs matchs se déroulent dans les stades des pros masculins comme la Méno à Strasbourg, la Beaujoire à Nantes ou le Groupama Stadium à Lyon. Pardon, les matchs sont à suivre dès 18h. En rugby, top 14, Bordeaux-Bègles qui déroule à domicile face à Lyon, pourtant deuxième du classement. Il y a 51-14, les Bordelais qui ont inscrit 8 essais. Il reste encore un quart d'heure à jouer. Voilà, le match est en cours. Mais déjà, on peut dire que c'est une petite déculottée.
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3: Votre météo en Dordogne avec Météo France qui prévoit la présence du soleil durant une bonne partie de la journée, mais contrarié par des passages nuageux de plus en plus nombreux cet après-midi, pouvant donner des averses maximales entre 22 et 26 degrés.
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plein cœur de la période disco, That's the way I like it, par le groupe américain Kissy and the Sunshine Band. Je vous souhaite un très bon samedi avec nous, Sophie Nolveau, à l'heure du goûter, des tartines au choco et des enfants qui courent un petit peu partout dans la maison. On est avec vous les amis, et avec la meilleure des musiques évidemment, Alain Souchon dans un court instant, après cette nouveauté signée Joseph Camel et Vita. Voici Jamais sur Ici, bon samedi.

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1: Une expression occitane plutôt philosophique que je me languis de vous transmettre. Nefao beoco per pa fa gran sauge. Dans un monde capitaliste, elle prend tout son sens. Nefao beoco per pa fa gran sauge. Il en faut beaucoup pour pas faire grand chose. Me glissait un ami agriculteur. Je regardais avec extase tout le matériel dont il disposait pour enrubanner les boules de foin. Vous savez, le tracteur qui pince la boule, la pose sur une remorque équipée d'un axe, qui fait tourner la boule et un autre outil qui déroule le ruban rose plastifié. Voyant mon regard béat, il me dit « ne fa beoco per pa fa gran sauge ». Il se moquait de lui-même. Tout ça pour ça, en gros. Trois énormes outils pour mettre un ruban autour du foin. Voyez-vous ça? Je lisais dans ses yeux le temps nostalgique du savoir-faire des mains sur la machine. Il en faut beaucoup pour pas grand-chose. Beauté de notre culture. Anne et Adieu.
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0: Metropolis avec Every Breath You Take sur ICI. Vous savez quoi? Si vous êtes au volant de la voiture en ce moment et que vous êtes un petit peu énervé, relaxez-vous. Même si la colère, il faut que ça sorte et que c'est le thème de l'humour en tube qu'on va retrouver après des conseils utiles près de chez vous. La musique de Michel Polnareff et le nouveau single d'Axel Red qui est de retour avec Chanter pour elle.
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0: Michel Polnareff avec Dans la maison vide sur Ici. J'espère que vous passez un bel après-midi. Dans une poignée de minutes, on accueille Jackie Quartz. Mais avant, et comme toutes les heures, voici les infos pratiques d'Ici.
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2: Amateurs de lecture, rendez-vous demain dimanche à Saint-Nexant pour la 6e édition du Salon du Livre. Une trentaine d'auteurs vous attendent, dont son fondateur, Roland Demulle.
3: C'est devenu quelque chose d'assez familial, c'est-à-dire que tout le monde se connaît maintenant, de plus en plus. C'est ouvert à tout le monde. Toutes les formes de littérature sont ouvertes, y compris même la bande dessinée, y compris la littérature pour les enfants. Donc le lecteur qui vient au Salon du Livre de Saint-Alexandre se retrouve vraiment bien à l'aise parce qu'il y a beaucoup de gens représentés et il a le loisir de rencontrer les auteurs qui l'intéressent, c'est-à-dire le lecteur peut discuter pendant un quart d'heure avec quelqu'un qui fait de la bande dessinée par exemple.
2: Rendez-vous demain au foyer municipal de Saint-Alexandre entre 10h et 18h et l'entrée est gratuite.

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0: Lewis Capaldi avec Wish You the Best sur Ici. On va maintenant aborder un sujet tout feu tout flamme. Faut-il laisser sortir sa colère intérieure? C'est la question que Fred Ballard a posée à ses rigolos de l'humour en tube. Et il y en a qui lâchent bien les chevaux, hein, surtout quand on leur parle de certaines séries télé.
1: Les experts, c'est de la merde! Nous, on avait Columbo, nous!
2: Voilà, alors nous avons un très bon exemple de colère explosive et salvatrice en la personne de Fabrice Eboué, qui choisit d'extérioriser sa frustration du temps qui passe sur la jeune génération via les séries télé. C'est pas hyper constructif, mais ça fait du bien.
1: Columbo, il se faisait chier, il recoupait les indices, il interrogeait les témoins, les experts, qui est-ce qu'il a tué? C'est lui, comment tu sais? Il a laissé de l'ADN. Oh bah super, super, hein. Toi, tu dois regarder des séries de merde comme Desperate Housewife. Nous, on regardait La Petite Maison dans la Prairie, nous! Arrête de rigoler!
2: Ah bah non, c'est vrai que c'est pas drôle, hein. Franchement, quand toute une génération a pu découvrir les vicissitudes des femmes au foyer de la upper class américaine et que celle d'avant a juste appris que couper du bois et courir dans les champs, c'était le nirvana, il y a de quoi être en colère. C'est un peu pareil quand tu te fais voler ton vélo électrique.
3: Donc t'as la rage comme pour un vol de vélo normal, mais le côté électrique fait que le seum, il dure beaucoup plus longtemps. En fait, t'as des pulsions de seum qui viennent alimenter ta rage et augmenter son autonomie. Et les gens, ils ont rajouté, ah, t'as voulu ton vélo électrique, ça coûte cher ça, non?
2: Ah oui, ça coûte très cher, et un coup de colère non maîtrisé, ça peut aussi coûter très très cher. Hein. Donc oui, il faut faire sortir sa colère, mais en solo et dans un endroit fermé. C'est comme l'humour, hein. On peut rire de tout, mais pas n'importe où.
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0: écoutez ici, très belle fin d'après-midi. Encore une chanson qu'on aime fredonner avec Céline Dion et le volume au max de préférence. On écoutait Prière païenne pour nous emmener à 17h, le groupe U2 et le nouveau morceau de Charles Doré intitulé Hypersensible.
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1: Vous écoutez ici, très belle fin d'après-midi, il est 17h. Tout de suite les infos avec Benjamin Mathieu.
2: Il manifeste contre les risques de cancer liés aux pesticides. Environ 8000 personnes réunies en ce moment près de l'usine de pesticides du groupe Syngenta à Saint-Pierre-la-Garenne. C'est dans l'heure. Les participants qui dénoncent les effets des produits phytosanitaires sur l'environnement et sur leur santé. Parmi eux, des personnes atteintes de cancer comme Marie, qui est persuadée qu'elle est tombée malade à cause des pesticides ou des perturbateurs endocriniens très présents dans notre quotidien.
3: J'ai attrapé ce cancer du pancréas il y a un an et c'est d'autant plus difficile à accepter que je ressens une énorme injustice. Et pour ma part, et aussi concernant mon oncologue, on est tous bien d'accord que c'est certainement dû à l'environnement, donc que ce soit les PFAS, les pesticides qu'on a pu ingérer ou respirer, que ce soit dans mon enfance, dans mon adolescence ou plus tard. Heureusement, en ce moment, moi, je me sens plutôt bien parce que je bénéficie d'une thérapie ciblée qui n'est pas une chimiothérapie et donc j'ai beaucoup moins d'effets secondaires, et c'est parce que je me sens capable aujourd'hui de me mobiliser que je viens. Ça n'a pas été le cas évidemment les 6 mois derniers par exemple, mais là en ce moment je me sens bien, donc j'en profite pour me mobiliser avec les autres personnes victimes du cancer.
2: Une manifestation encadrée par un important dispositif policier. Le gouvernement généralise à partir d'aujourd'hui la suspension du permis de conduire pour usage du téléphone au volant. La mesure a été testée dans une vingtaine de départements français, une suspension qui peut aller de 12 jours à 6 mois. Une légère baisse du prix du diesel en France d'environ 2 centimes qui s'établit à 2,37 € en moyenne selon Roule Média, conséquence des annonces hier des pays du G7 affirmant avoir libéré 100 millions de barils de leur stock stratégique. Et puis son poids porte sur les réseaux sociaux. Le judoka Teddy Riner apporte son soutien au mouvement lycéen tout en dénonçant les violences. Aucune colère ne justifie cela, mais je refuse qu'on fasse le procès de toute une génération, écrit le quintuple champion olympique sur le réseau social X.
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6: Votre météo en Dordogne pour la nuit prochaine. Toute la nuit, les nuages sont majoritaires et les étoiles restent souvent cachées. Demain dimanche, après un début de journée ensoleillé avec de belles éclaircies, le temps va se voiler, maximale comprise entre 25 et 28 degrés.
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voulez qu'on l'appelle Venise, c'était Julien Clerc sur Ici. C'est une nouvelle heure que l'on démarre ensemble. Sophie Nolvaux avec vous pour vous offrir des infos utiles près de chez vous et une jolie dose d'énergie pour pimper votre samedi. À suivre, Une petite douceur de Francis Cabrel et le nouveau Tame Impala et la star de K-pop Jennie. Voici Dracula.

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1: Les granges Auvalaire, un patrimoine unique en Périgord-Limousin et un passionné pour en raconter l'histoire, c'est Pierre Thibault qui est avec nous dans Ici, ça marche. Et c'est le moment, Pierre Thibault, de retrouver votre coup de cœur. Quel lieu, quelle initiative ou quelle personne avez-vous choisi de mettre en lumière aujourd'hui ?
2: Alors, je me suis permis de choisir Michel Testu, qui est un auteur que l'on connaît et qui est une personne avec qui, je crois, partager une vision, disons, à la fois sensible, mais aussi humoristique du territoire, à savoir que nous aimons beaucoup ce territoire, nous avons eu des initiatives croisées, nous avons rencontré des gens, et Michel Testu est très sensible à ce patrimoine paysan, et il y tient beaucoup, et moi aussi, d'une certaine façon.
1: Michel Testu, bonjour.
3: Bonjour.
1: Michel, vous faites partie de ces auteurs profondément, justement, enracinés dans cette terre du Périgord-Limousin. À travers vos ouvrages, vous racontez des paysages, des personnages, des souvenirs, mais aussi une véritable identité rurale qui évolue. Vous avez publié quoi, plus d'une trentaine d'ouvrages. Qu'est-ce qui continue aujourd'hui à nourrir votre envie d'écrire ?
3: Eh bien, je pense que j'ai le sentiment que j'ai un amour éternel pour ce territoire, mais j'ai beaucoup de plaisir à écrire sur le Périgord-Limousin, parce que je suis périgourdo-limousin.
1: Michel Testu, votre tout dernier ouvrage, Le Cos et autres escapades, aux éditions du Ruisseau, s'inscrit un petit peu dans cette continuité. Que vont découvrir les lecteurs à travers ce livre ?
3: Moi, j'ai le sentiment que je ne suis pas un grand voyageur pour beaucoup de gens. Alors, je ne suis pas aussi sédentaire que certains qui considèrent, comme Christian Bobin, que le bout du monde est au bout de son jardin. Mais pour moi, le bout du monde est au bout du territoire français. Et là, j'amène mes lecteurs dans des lieux qui me sont chers. Le Cos, par exemple, le Cos du Lot, le Cos périgourdin, les grands Cos d'Aveyron. Et ce sont des lieux où souffle l'esprit pour moi. Ce sont des

0: Day. Des infos près de chez vous, c'est ce qui arrive dans un instant. Avant, on écoutera Pierre Demar et son nouveau titre « Je pense à vous ». Il y aura aussi le groupe Image. Bon samedi et à tout de suite sur ICI.
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1: Couleurs, formes et volumes, ils veulent vous en mettre plein les yeux. Le musée d'art et d'archéologie du Périgord propose une exposition consacrée à l'œuvre de l'artiste peintre colombienne Emma Reyes, où se mêlent tout le vivant, les hommes, la nature et les animaux, tout est sujet. Née à Bogota en 1919, Emma Reyes a voyagé partout dans le monde, Mexique, Londres, Venise, et l'artiste s'est installé finalement à Périgueux en 1962. On lui doit les fresques pour le lycée Pablo Picasso, ainsi que celle de la médiathèque Pierre Fanlac. À son décès en 2003, elle a légué 209 œuvres à la ville, et c'est une vingtaine de pièces que vous pouvez désormais découvrir. Donc rendez-vous au musée d'art et d'archéologie du Périgord.
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0: Bientôt 17h30 sur Ici Périgord.
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0: Bonsoir, ravi de vous retrouver après son match d'ouverture de saison à l'Arena Le Palio Périgord, match épique. Au final cruel, le Boulazac Basket Dordogne tente de se relancer ce soir face à Strasbourg. Valentin Plat est sur place dans la salle du Rénus Sport à Strasbourg pour assurer les commentaires. En studio, Maxime Larnaudy sera notre consultant ce soir. Clément Baudouin est à la réalisation. Deuxième journée de Betclic Elite, Strasbourg-Boulazac. Un face-à-face entre deux équipes ayant raté leur entrée en lice dans ce championnat. Et coup d'envoi à 18h.
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0: Et comme à chaque fois, comme l'année dernière, vous réagissez dans un jour de match via WhatsApp au 05 53 53 82 82. On attend votre message dans l'avant-match et même pendant la rencontre.
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0: Je l'ai annoncé dans le sommaire, notre consultant ce soir, c'est Maxime Larnaudy. Bonsoir Maxime.
2: Bonsoir Francis.
0: Vous étiez du match perdu lors de l'ouverture de saison à l'Arena Le Palio Périgord, ce match perdu face à Rohan.
2: Bien entendu, j'étais sur place, hein, il était important pour la reprise d'être là. Et pas déçu. Plus que ça de ce match, parce qu'il y a quand même des choses qui sont là, des choses qui ont du potentiel. Donc on attend de voir ce que ça va donner cette saison, mais je suis quand même content de ce qui se passe.
0: Bon, vous préférez un BBD qui commence doucement que tambour battant?
2: Ah oui, je préfère un BBD qui va commencer doucement, qui va montrer de quoi il est capable au bon moment, que de commencer sur les chapeaux de roue et qu'on fasse une dégringolade par la suite, quoi.
0: Et deuxième rendez-vous de la saison donc pour un Boulazac Basket Dordogne qui a dû faire un long trajet jusqu'à Strasbourg après la défaite 79-81 face au promu Rohan. On a beaucoup travaillé cette semaine et en particulier pour apprendre les tactiques du coach Alexandre Ménard, comme nous le raconte Valentin Plat.
3: L'entraîneur attrape le bras de ses joueurs. Toi ici, toi là-bas, toi tu viens, et puis toi tu repars. On dirait un peu comme un ballet d'opéra avec Alexandre Ménard comme professeur.
4: Ouais, bah alors là, pour le coup, on est à fond là-dedans, mais c'est de l'enseignement. L'apprentissage, c'est l'art de la répétition. Et donc c'est vrai qu'on répète beaucoup les choses. Alors avec les plus âgés, on répète moins souvent. Avec ceux qui sont novices ou qui ont moins de culture, faut répéter, refaire.
3: Parce que les petits nouveaux ou les Américains doivent encore apprendre à jouer comme Boulazac joue, c'est la devise des entraîneurs. Et Somme Miyem, le pivot de l'équipe.
5: Même si au final le basket, peu importe l'équipe dans laquelle tu joues, ça reste du basket. Mais je pense que voilà, peut-être que les nouveaux arrivants n'ont pas forcément joué de la même manière que nous on joue. Donc du coup je pense que c'est par rapport à ça que voilà, faut réapprendre.
3: Et pour accompagner la pratique sur le terrain, un livret écrit par le staff est mis à jour régulièrement pour que les joueurs puissent potasser la tactique depuis chez eux.
5: Les coachs nous envoient régulièrement. Bah, là par exemple on a rajouté un ou deux systèmes qui nous l'ont renvoyé, le playbook, comme ça pour que si quelqu'un a un petit doute, il puisse y jeter un coup d'œil.
3: Une sorte de code de la route qu'il faut apprendre le plus rapidement possible, au risque de connaître des accidents comme face à Rohan la semaine dernière.
0: Un sujet signé Valentin Plat que l'on va de ce pas retrouver en direct du Rénus Sport.
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0: Bonsoir Valentin.
6: Bonsoir Francis, bonsoir à tous.
0: Alors on l'a vu à l'instant, le basket ça peut être aussi une partition et le chef d'orchestre, le compositeur, c'est le coach.
6: Oui, il s'en est beaucoup plaint ces dernières semaines de ne pas avoir eu son groupe dans son intégralité pendant la pré-saison, justement pour travailler au mieux tous les systèmes qu'il veut mettre en place cette saison. Alors il y a un petit peu de retard et effectivement cette semaine on était encore dans une phase d'apprentissage. Ça n'a pas été le cas toute la semaine hein, parce que il a fallu aussi travailler le physique, travailler le mouvement au-delà de cet esprit très tranquille, logique. C'est la tête qui travaille, mais on est encore dans cet esprit-là du côté du Boulazac Basket Dordogne. On a en tout cas besoin encore de ces journées d'entraînement où on va être beaucoup plus posé, où on va prendre le temps d'expliquer. Et puis on l'entendait tout à l'heure dans le sujet, hein, ils ont même un petit carnet, hein, un petit mémo avec les différentes tactiques qu'ils vont mettre en place tout au long de la saison. Ça s'ajoute au fur et à mesure des matchs. Il y en a qui disparaissent aussi au fur et à mesure des matchs quand on se rend compte que ça marche pas. Mais voilà, ils ont un mémo pour le soir un petit peu révisé, comme les étudiants qui préparent un examen. Et bien eux, leur examen c'est chaque semaine. Et ils ont raté, on va dire, l'oral de français face à Roanne. Maintenant il faut réussir les épreuves face à Strasbourg, parce que eh bien ils étaient pas si loin. Et c'est vrai, je comprends tout à fait l'avis qui était exposé tout à l'heure. Il y a certes cette première mi-temps qui est vraiment vraiment pas bonne, mais on a vu que sur un carton, un peu plus d'un carton, le BBD était capable d'être très très fort, surtout face à une équipe de Roanne qui a gagné hier face à Nanterre, ce qui est quand même pas rien. Donc Roanne est à 2 victoires, ils sont vraiment, eux pour le coup, très bien lancés dans ce championnat. Et finalement Boulazac échoue à 2 petits points de Roanne, donc c'est pas si catastrophique.
0: Bien, est-ce que comment les joueurs ont vécu ce premier match, ce premier échec justement? Est-ce que vous pensez que ça va peser ce soir dans les têtes?
6: Il y avait évidemment beaucoup de déceptions parce que c'était un match à domicile. Pour certains, on retrouvait le public. Pour d'autres, on découvrait le Palio. Et on découvrait aussi la Betclic. Et donc, c'est vrai que de rater un petit peu cette première, je pense notamment pour Patrick Beverly, pour Joshua Oudoudje aussi, avec qui j'ai pu discuter quelques minutes cette semaine. Voilà, il y avait un petit peu de désolation par rapport au fait qu'ils aient loupé cette entrée en matière. Mais au moins, ils se sont prouvé des choses. Et puis, moi, je me souviens, la saison dernière, il n'y avait pas eu de grosses claques avant le match face à Nancy, qui était un match à domicile où là, pour le coup, Boulazac avait été vraiment mauvais la saison dernière, et ça avait permis qu'il y ait ce match référence mauvais, parce que les entraîneurs cherchent des matchs références positifs avec une victoire pour derrière dire faites comme face à un tel ou un tel. Et bien, ils ont aussi besoin de ces matchs qui sont vraiment pas bons pour dire là, vous êtes en train de prendre le même chemin que face à Roanne ou face à Nancy. Donc si vous voulez vous réveiller et l'emporter, et bien il faut faire tout autre chose. Donc au moins Alexandre Ménard peut s'appuyer sur cette première mi-temps. Elle a été vraiment mauvaise face à Roanne. Ils ont eu vraiment les boules, pardon de l'expression, pendant le vestiaire, notamment à la pause, et puis ensuite à la fin du match. Mais au moins ils savent ce qu'ils sont capables, du bon comme du mauvais, pour la suite de ce championnat.
0: Qu'est-ce qui vous a plu, vous, Maxime Larnaudy, dans cette équipe du BBD, nouvelle bouture en quelque sorte, face à Roanne? Alors évidemment, vous allez me parler du troisième carton gagné 31-11, mais il y a eu cette réaction en tout cas. Est-ce qu'il y a des joueurs qui vous ont marqué?
2: Oh, effectivement, on a quand même une icône qui vient d'arriver dans l'équipe de Boulazac, donc avec tous ces matchs joués justement en NBA, qui devrait normalement être quand même un gros gros pilier pour l'équipe de Boulazac. À partir du moment où je pense que comme l'année dernière, on se retrouve avec une équipe qui essaie de valoriser chaque joueur, je pense que ça peut faire quelque chose de vraiment important. On a vu un joueur aussi très offensif au niveau de Boulazac, Estrada, était incroyable. Mais je pense que derrière, avec une équipe en plus qui va apprendre à le porter, à le soulever, je pense que ça peut être encore plus incroyable, je pense.
0: Quelque chose à rajouter, Valentin, sur ce chapitre, premier chapitre face à Roanne?
6: Ouais, la déception, elle était aussi très importante du côté de Thomasville. C'est vrai que je l'ai pas cité. Il a été rapidement fauté la semaine dernière face à Roanne. On a beaucoup parlé et on a beaucoup entendu qu'il avait fait une pré-saison de fou, qu'il était vraiment très en jambes, et il a complètement raté sa première. En tant que capitaine, c'est encore plus délicat. Donc là, pour lui, c'est son vrai premier match, parce qu'on l'a peu vu la semaine dernière. Je pense aussi à Cyril Eliezer Vanro, qui revenait tout juste de blessure la semaine dernière, qui va beaucoup mieux et qui va vouloir sur cette deuxième première entre guillemets pour les deux Français, et bien montrer de quoi ils sont capables, et montrer surtout que leur préparation, que leur été et que leur intersaison a été très bonne et qu'ils sont encore meilleurs que l'an dernier.
0: Boulazac a donc perdu son premier match, mais l'adversaire du soir, Strasbourg, également battu à Dijon 81-72, avec là par contre une défaite qui a eu des répercussions. On l'entendra plus précisément tout à l'heure, mais voilà, du côté de Strasbourg, on s'est fâché.
6: Oui, pardon, je ne savais pas que vous me lanciez, Francis, j'ai été surpris. Mais oui, il y a Strasbourg, le temps est maussade. Ils ont fait une pré-saison en dents de scie, on va dire, sans forcément être très impressionnant. Il y a eu aussi du côté de Strasbourg un gros renouvellement de l'effectif. Et effectivement, là, cette première face à Dijon, cette défaite 80-72 la semaine dernière, elle a été très très mal vécue par le staff, par la direction. Et ils ont déjà coupé un premier joueur, Jack Forrester, l'américain, le pivot américain de cette équipe qui a été recruté cet été. Et on lui a gentiment, en tout cas gentiment, je ne sais pas si ça s'est passé gentiment d'ailleurs, parce que ce genre de moment, c'est toujours des discussions très très délicates, même s'il a déjà retrouvé un club, me direz-vous. Mais en tout cas, on a pas fait dans la demi-mesure, on a préféré immédiatement peut-être enlever le fautif, enlever une des problématiques qui a été constatée la semaine dernière face à Dijon, et ils ont déjà enlevé un joueur, ce qui fait qu'ils sont à 9 professionnels pour ce match. Alors ils auront deux espoirs qui vont les accompagner, ils sont très très jeunes, c'est plus pour faire le nombre au cas où, mais il n'y aura que 9 professionnels pour ce match du côté de Strasbourg. Alexandre Ménard, et on va l'entendre tout à l'heure, je vais pas divulguer ce qu'il va dire, mais selon moi ça peut être tout l'un ou tout l'autre ce genre de moment. Soit ils prennent la tempête parce que ça a tellement secoué et que finalement tout le monde est un petit peu tétanisé par ce début de saison, soit au contraire ça a été justement, eh bien, on a coupé la tête d'un des joueurs et ça a permis de réveiller les autres. Ça, évidemment, on va le découvrir ce soir, mais c'est quand même un climat assez particulier du côté de Strasbourg. Quand dès le premier match vous coupez un joueur, c'est quand même pas anodin.
0: Oui, appuyer sur le bouton du siège éjectable, Maxime, c'est rare quand même au bout d'un match.
2: C'est très rapide, hein. Après, est-ce que il y a pas certaines situations où il est important de cautériser très très rapidement pour éviter justement que ça prenne plus d'amplitude. Après, bon, il faut savoir que au niveau de Strasbourg, ils ont quand même prouvé face à Dijon, malgré que voilà, c'est surtout leur start qui a été très très compliqué. Ils ont eu du mal à remonter derrière, mais quand même offensivement, avec Hans qui a quand même mis ses 23 points, c'est quand même une équipe qui à tout moment peut montrer des choses. Donc il faut quand même qu'on se méfie, malgré qu'il soit 9 joueurs, malgré qu'on ait une équipe un peu plus construite pour ce soir, ça peut quand même, voilà, comme disait Valentin, être quitte ou double, hein. Donc il fallait faire très très attention.
0: Donc il y aura du danger qui viendra de certains joueurs. Vous avez vu ce match, hein, en préparant l'émission, vous avez regardé ce match Dijon-Strasbourg pendant que Valentin Plat lui commentait France-Italie voilà. Vous étiez dans un autre univers, Valentin.
6: Oui, ben c'est surtout que c'est deux salles, deux ambiances, sans mauvais jeu de mots, parce que là, je suis en t-shirt, je suis déjà, et pourtant le match n'a pas commencé, je suis déjà un peu en nage d'eau. Alors qu'hier, évidemment, au Stade de France, on est dehors, à l'extérieur, même si les conditions étaient plutôt agréables. Mais et c'est vrai que même vestimentairement parlant, on s'adapte complètement par rapport à puis 80 000 personnes autour de soi. Là, je suis pas certain que ça fasse le plein au vu de la vitesse où ça se remplit. Même si c'est une très très belle salle, un petit peu plus grande en termes de capacité que le Palio, mais ouais, ça n'a rien à voir que le Stade de France. Ça je vous le confirme, Francis. C'est le Stade de France, c'était tout autre chose hier.
0: Alors il y a des Zizou, il y a des Olysée dans cette équipe de Strasbourg, Maxime.
2: Je vais encore insister, hein, sur Hans qui est vraiment un joueur, ouais, à surveiller. C'est vraiment un joueur qui est capable vraiment de créer son propre tir, qui est capable de pousser la défense de Boulazac très très facilement et d'y mettre un peu le bazar avec son attaque, ses attaques qui sont quand même assez impressionnantes. Donc il va falloir limiter dès le début, hein, Boulazac, il va falloir vraiment qu'il fasse attention à ça, et puis surtout lui éviter toute situation confortable, surtout pour du pick and roll, quoi. C'est vraiment, il va falloir vraiment faire attention sur ça, quoi.
0: Donc on continuera à décrypter un petit peu cette équipe de Strasbourg. On verra quelles sont les forces en présence tout à l'heure avec Valentin. Dans la suite de l'avant-match, nous écouterons le coach boulazacois Alexandre Ménard à propos de cette affiche face à la SIG. Maxime Larnoni, vous l'avez compris, est notre consultant ce soir. Il nous donnera son ressenti d'avant-match. Valentin Plat, lui, va nous dévoiler dans quelques minutes les 5 de départ.
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0: Et en attendant, 2 minutes de bonheur avec Manon Lisa et son petit pêcheur sur Ici Périgord.

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1: Avec les affiches de ce soir de cette deuxième journée de Betclic Elite. Hier soir, Roanne a donc battu Nanterre 93-83. Ce soir, en même temps que Strasbourg BBD, Nancy va accueillir Cholet. 18h30, le Limoges CSP reçoit l'autre promu Saint-Quentin. Le Pola Cortez, c'est pas un promu Saint-Quentin, c'est le Pola Cortez qui est le promu Saint-Quentin. C'est maintenu après l'élimination de Monaco. Et puis donc Pau face à Dijon, 20h30, Bourg-en-Bresse face à Chalon-sur-Saône. Et demain dimanche à 16h30, Dunkerque face à l'Asvel, Gravine Dunkerque. Et Le Mans face à Paris, ce sera à 18h50. On n'oublie pas aussi qu'en ce moment en rugby, le Cap reçoit pour la 6e journée de National. Le Cap reçoit Orléans et c'est Orléans qui mène 18-10. Le match a commencé aux alentours de 17h. On n'oublie pas aussi que Trélissac en National 2 se déplace à Colomiers ce soir.
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1: Le BBD est à Strasbourg ce soir. Strasbourg, un adversaire qui a très mal débuté sa saison. On en a parlé tout à l'heure après la défaite à Dijon. Défaite dont un joueur a fait les frais, viré de l'équipe et dont l'entraîneur a jugé qu'il n'avait pas le niveau. Strasbourg est au bord de la tempête. On pourrait penser que Boulazac les affronte au bon moment. Mais Alexandre Ménard, le coach boulazacois, pense tout le contraire.
3: Je crois vraiment qu'ils vont être très très remontés pour différentes raisons. D'abord parce que je pense que leur prestation n'est pas celle qu'ils voulaient avoir à Dijon. Et puis deux, parce qu'ils viennent de couper un joueur. Et que forcément dans ces cas-là, le groupe est en réaction. Parce qu'il y a un sentiment de « Oh là, et si c'est moi ?» après derrière. Et puis de dire « Bon, bah là maintenant, nous on a aussi notre terrain d'expression. C'est plus 10, mais c'est 9 joueurs. » Donc je m'attends à une très très forte réaction, à une grosse agressivité, une grosse grosse intensité. Je pense vraiment que le coach les a tensés et mis devant, mis face à leurs responsabilités. Et je crois vraiment qu'il faut s'attendre à un vrai combat là-bas.
1: Voilà à l'instant Alexandre Ménard. On va retourner du côté du Rhénus à Strasbourg. Justement, après les propos recueillis par Valentin Plat, on vient d'entendre Alexandre Ménard à l'instant. Alors, petit jingle et on y va.
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1: Oui, on a vu donc Strasbourg en pleine tourmente, mais Alexandre Ménard se méfie quand même, hein, Valentin.
4: Ah bah complètement, parce que déjà on est au tout début de la saison et il est encore difficile véritablement de dire qui est au-dessus d'un tel ou d'un tel, et ces six premiers matchs on va dire vont être révélateurs de où est-ce que les équipes vont se situer grosso modo dans le championnat. Évidemment ça évoluera quelque peu, mais je prends l'exemple de la saison dernière, on a vite senti que Nanterre allait faire une grande saison et ça n'a pas loupé. Donc évidemment, même s'ils se ils ont perdu ce premier match face à Dijon la semaine dernière, s'il y a aujourd'hui réaction, ça peut les lancer sur une très bonne saison. Ils ont des joueurs de talent, ils ont des Français de talent, ils ont un ancien boulazacois, Périgourdin, qui est de grand talent aussi, Neftali Difidi. Donc voilà, il faut évidemment s'en méfier. C'est des joueurs qu'il connaît, en tout cas ceux qui évoluent dans le championnat de France et dans les championnats de France depuis quelques années, qu'il connaît très bien, Alexandre Ménard. Donc je pense que c'est aussi pour ça qu'il s'en méfie. Je suis un petit peu perturbé, je vais vous raconter quand même quelque chose, parce que c'est moi qui suis, pourtant j'ai pas bu, hein, je peux vous assurer que je n'ai pas bu, mais il est bien 17h49. Oui. j'ai pas changé de fuseau horaire entre temps.
1: Pourquoi? Bon, parce que vous voyez personne dans la salle.
4: Et non, c'est pas que je vois personne, c'est parce que sur le décompte, au-dessus des paniers, sur les tableaux d'affichage, il reste encore 21 minutes d'échauffement. Ils ont démarré le chrono 10 minutes, en tout cas à 17h30, le chrono a démarré et il restait 40 minutes avant le coup d'envoi de ce match. Donc j'ai l'impression que le match a l'air de démarrer à 18h10. Je tiens quand même à vous prévenir, mais c'est assez surprenant parce que j'ai vu les joueurs du BBD qui eux sont rentrés bien 30 minutes avant le coup d'envoi d'une rencontre, comme c'est traditionnel. Les joueurs de Strasbourg, eux, ont temporisé, sont restés encore un petit peu au vestiaire. Et puis là, il y a quelques minutes seulement, à 12-13 minutes du coup d'envoi théorique de cette rencontre. Et les joueurs du BBD attendaient la présentation des équipes. Comme c'est de nature, eux, ils étaient dans les règles. Et puis là, tout le monde finalement reprend un petit peu l'échauffement. Strasbourg déroule comme s'il jouait à 18h10, ce qui est assez surprenant parce que j'ai vérifié là il y a encore une minute sur le site de la Ligue, c'est bien 18h.
1: Mais
4: sur
1: oui.
4: les différents annonces aussi du club sur les réseaux sociaux, peut-être que des fois le site n'est pas forcément un jour, mais c'est bien marqué 18h. Voilà, je suis un petit peu surpris là de cette prolongation d'une dizaine de minutes de l'échauffement. Peut-être qu'il y a quelque chose qui m'a échappé, mais voilà, bon, on va encore un petit peu débriefer et continuer de parler de cette rencontre, c'est parfait.
1: Bah, oui, mais, ça nous laisse du temps.
4: Mais c'est un petit peu plus. Mais c'est vrai que c'est étonnant de voir ces matchs qui démarrent. Alors, pour avoir suivi un petit peu le foot ces derniers jours et notamment la Ligue des Nations, les matchs de Ligue des Nations avec les Bleus ont toujours démarré un petit peu après le coup d'envoi théorique. Ça doit démarrer à 45, des fois c'est parti à 55, 10 minutes après. Bon, visiblement, on prend un petit peu exemple sur l'équipe de France et sur les matchs de football ici à Strasbourg.
1: Bon, est-ce que ça peut avoir de l'importance, Maxime Larnoni, dans la tête des joueurs, là, cette petite confusion du coup d'envoi si jamais on devait démarrer à 18h10 et pas à 18h?
5: Ça pourrait, mais bon, c'est bien, justement, ça forge. Ça veut dire que sur ce genre de choses, il faut quand même qu'on soit prêt, des éventualités, des choses inattendues. Et je pense que ça fait aussi partie du sport, hein. C'est qu'à un moment donné, on se prépare pour certaines choses et quand il y a une situation comme ça qui n'est pas prévue, bon, on essaye de s'adapter. Donc c'est un très bon exercice. Mais je dis pas, ça peut avoir un petit impact. Mais bon, je pense que mentalement, ce sont des joueurs de pro. Je pense qu'ils ont, mentalement, ils sont prêts pour ce genre de choses quand même.
1: Valentin, les joueurs du Boulazac Basket Dordogne ont eu le temps de humer ce parquet du Rhenus Sport à Strasbourg. Ils sont là, ils se sont échauffés et ils ont tous fait le déplacement.
4: Oui, bah, ils sont toujours en train de s'échauffer, hein, automatiquement, avec cette prolongation de la 10 minutes. Mais oui, ils sont tous du déplacement, les 10 joueurs professionnels. Pas de pépin physique cette semaine. Le retour en pleine forme de Cyril Eliezer Van Roo, notamment. Mais voilà, Estrada, Anochili Kilen, Eliezer Van Roo, Eto Udugé, Miyem Beverly, Omenaka, Ville et Chumate. Il n'y aura pas d'espoir qui ont joué un petit peu plus tôt dans l'après-midi. Ils ont perdu, hein, l'équipe espoir du Boulazac Basket Dordogne face à cette équipe espoir de Strasbourg. Défaite 76-56. Ça fait deux lourdes défaites pour les espoirs. Ça démarre vraiment pas très bien pour le coup, ce début de saison pour eux. Mais voilà. Mais en tout cas, ils sont tous là. Donc, ils seront à 10 en pleine forme. On va essayer, on va espérer surtout que notamment, alors Aaron Estrada a été très bon la semaine dernière, là-dessus pas de débat, mais je pense notamment à Patrick Beverly qui était pas inintéressant mais qui a un peu croqué la feuille. On espère aussi qu'il va retrouver un petit peu plus d'adresse parce que en regardant les statistiques du match de la semaine dernière, Beverly 1 sur 4 à 2 points et 1 sur 6 à 3 points. Bon, c'est pas un très grand marqueur de la NBA, hein, qui a tourné régulièrement à 40 points par match en NBA, mais on attend évidemment quand même un petit peu plus de ce joueur parce que toute l'excitation, toute la hype qui s'est entourée autour de son arrivée ici en Dordogne, forcément on en attend un petit peu plus et on attend un petit peu plus de points et peut-être aussi un petit peu plus de collectif. Je pense aux deux dernières minutes du match la semaine dernière face à Rouen où peut-être qu'il veut la jouer un petit peu solo, sauver un peu la patrie. Pas certain qu'Alexandre Ménard ait beaucoup apprécié, mais voilà, il faut aussi qu'il se mette au diapason de cette équipe. C'est normal, on n'est qu'au début de saison, on n'est que quelques semaines après son arrivée. Voilà, là peut-être que c'est le match pour pourquoi pas exploser statistiquement. Ici, c'est pas statistiquement, en tout cas collectivement.
1: Maxime Larnoni, vous en attendez beaucoup aussi de ce joueur, de Patrick Beverly ou Beverly?
5: Alors personnellement, oui, forcément, bon, ça reste un joueur qui a un jeu qui est voilà, propre à lui-même, qui est intéressant, mais j'en attends surtout, et encore une fois je pense que c'est ce qui va faire la différence sur tellement de choses, c'est surtout un jeu d'équipe. C'est ça, c'est que je pense que, comme le disait Valentin, je pense qu'il y a un certain jeu un peu trop personnel qui peut malheureusement être problématique pour le BBD, et je pense que c'est ce qui s'est un peu passé aussi sur le premier match. On a vu Estrada qui a beaucoup joué, qui a certes fait le taf, mais a fait involontairement s'effacer le reste de l'équipe. Et je crois que Alexandre Ménard, si je ne me trompe pas, l'avait sorti histoire de peut-être redonner une dynamique de groupe, parce que je pense que Boulazac tient grâce à ça, tient au groupe. C'est vraiment un sport d'équipe, et je pense qu'ils l'ont très bien dit sur des communiqués très récents, que c'est vraiment un sport collectif et que Boulazac ira loin grâce au collectif.
1: Le BBD donc au complet en déplacement à Strasbourg, vous nous l'avez dit, Valentin Plat. Et puis si on scrute de plus près cette équipe de Strasbourg, après le joueur qui a été coupé ce soir, tout l'effectif est là.
4: Oui, sinon les 9 autres sont là, les 9 professionnels de cette équipe. Il y a eu beaucoup de changements, vous l'avez dit un petit peu plus tôt. Il y a 3 joueurs seulement de l'équipe qui étaient présents la saison dernière. William Fizer, évidemment, Abdoulaye Ndioye, qui avait fait une très très bonne saison l'an dernier, et j'en oublie un, je ne sais plus lequel, et Ben Greg, le poste 4 de cette équipe strasbourgeoise, l'américain, qui était présent la saison dernière. Et puis après, beaucoup de nouveaux, à la fois des Américains, un retour de prêt. Attention à ce jeune Maxence Lemoine qui était prêté la saison dernière à La Rochelle, qui a fait une très très bonne saison avec La Rochelle, même si ça ne s'est pas conclu par un titre ou en tout cas une remontée en Betclic Elite pour les Rochelais. Mais à 19 ans, il fait partie de ces pépites françaises dont il va falloir se méfier. Il a joué 27 minutes la semaine dernière quand même face à Dijon. Donc en plus d'être un jeune joueur, c'est un jeune joueur qui est vraiment utilisé et qui fait partie du collectif. Donc voilà, il faudra évidemment y prêter attention. Et puis Neftali Difridi, hein, né à Périgueux, formé au Boulazac Basket d'Ordogne, il joue contre le BBD ce soir. Ça a forcément toute une attache pour lui. Je crois que sa maman est toujours en Dordogne, travaille toujours et est assez proche du Boulazac Basket d'Ordogne. Donc voilà, il a, je pense, à cœur aussi personnellement. C'est une équipe qui lui parle, des couleurs, un logo qui lui parle, même si elles ont un peu évolué ces couleurs avec ces roses bonbons et bleu vert turquoise. Mais voilà, il connaît vraiment très très bien la maison, et évidemment ça va lui tenir à cœur. Je viens de voir une petite scène juste pour vous raconter les officiels qui ont discuté avec Thomas Ville et le capitaine aussi de cette équipe de Strasbourg, William Fizer, pour peut-être justement expliquer cette petite méprise et ce petit décalage horaire qu'il peut y avoir. Le coup d'envoi devait être donné là d'ici 3 minutes et finalement c'est retardé de 10 minutes supplémentaires pour cet échauffement. C'est vrai que j'avais vu pourtant que la DAZN avait fait le choix d'arrêter avec ce décalage de 10, 20 minutes, 30 minutes là sur les sessions du samedi soir. Peut-être que finalement ils ont changé d'avis et que c'est le diffuseur qui impose cette reprise et ce début de match à 18h10. J'avoue que je n'ai pas du tout l'explication pour le moment. On essaiera évidemment de comprendre à l'issue de ce match et ce soir, en discutant un peu avec le club pour comprendre ce qui s'est passé, parce que c'est quand même assez original de faire démarrer un match au-delà de ce qui était pourtant prévu.
1: Oui, ce serait bien de prévenir à l'avance quand même, et de ne pas décider au tout dernier moment. Eh bien, on va profiter de tourner une petite page promo et puis revenir vers vous avant le coup d'envoi de ce match. Deuxième journée de Betclic Elite ce soir en direct sur ICI Périgord. Ça se passe au Rénus Sport et le Boulazac Basket d'Ordogne va défier Strasbourg dans sa salle.
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0: Centralings of Africa à l'instant. Johnny Clegg sur Ici Périgord.
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0: Avec un match qui devait démarrer à 18h, un match entre Strasbourg et le Boulazac Basket Dordogne, on en est à la présentation des joueurs, Valentin Plat, et le coup d'envoi c'est bien 18h10.
2: Oui, c'est bien 18h10. Dans 7 minutes, très exactement, le coup d'envoi de cette deuxième journée de championnat de Betclic Elite. Alors, les joueurs du Boulazac Basket Dordogne qui ont été annoncés dans l'ordre, donc je ne peux pas vous donner le 5 de départ du BBD, mais je pense qu'on va évidemment retrouver Patrick Beverley. L'incertitude, c'est peut-être si Aaron Estrada va être récompensé de son très bon premier match et qu'il va plutôt démarrer à la place de Thomas Ville, le capitaine qui avait démarré la partie la semaine dernière face à Rohan. Joshua Oduje qui devrait démarrer cette partie aussi, tout comme Essome Miyem et Obina Anochilikilen. Je vous confirmerai ça évidemment dans les quelques prochaines minutes quand les 5 joueurs se présenteront à la foule. En revanche, le speaker a bien fait son travail pour son équipe en donnant le 5 de départ du côté de la SIG Strasbourg avec à la main ce diable de Jalen Hans, justement 23 points la semaine dernière malgré la défaite face à Strasbourg, face à Dijon pardon. Il avait été l'espoir et celui qui avait les clés d'une possible victoire. Ça ne s'est pas conclu malheureusement pour les Strasbourgeois, mais il avait tout de même inscrit 23 points la semaine dernière. Jalen Hans, le meneur américain arrivé cet été. À ses côtés, justement dans ce 5 de départ, Abdoulaye Ndioye, le français présent déjà la semaine dernière, vainqueur de la Leaders Cup en 2025 avec Le Mans. Il a réalisé une très bonne saison avec Strasbourg l'an dernier et il est donc de nouveau présent cette saison et dans ce 5 de départ pour ce match face au Boulazac Basket Dordogne. Justin McCoy, autre américain, lui aussi arrivé cet été, 25 ans, en poste 3. Ben Gregg, poste 4, troisième américain dans cet effectif. Et puis en pivot, poste 5, ça va jouer petit parce que évidemment ils se sont coupés d'un autre pivot, 2m02 pour Sam Alanjiki, joueur irlandais lui aussi recrue estivale et qui va donc démarrer cette partie. Et puis donc en remplaçant, je vous les donne tout de même, Timo Cheneri, américain, Maxence Lemoine, j'en ai parlé un petit peu plus tôt, ce jeune espoir, William Fister, Neftali Difwidi, et puis deux jeunes espoirs sur ce banc strasbourgeois, Miguel Njidjol et Diakandjoua. Voilà pour les effectifs de part et d'autre du côté du BBD. Pas d'espoir, mais un 10 avec 10 joueurs professionnels pour démarrer cette rencontre.
0: Alors, rencontre qui va démarrer dans moins de 4 minutes maintenant pour cette deuxième journée de Betclic Elite. Le BBD, je vous le rappelle, est à Strasbourg et vous vivez tous les matchs en direct sur Ici Périgord. Seule radio d'ailleurs à vous diffuser les matchs du BBD en direct. Maxime Larnaudy, il va falloir évidemment bien démarrer la rencontre, ne pas faire la même erreur que la semaine dernière, ne pas être dans la réaction mais d'entrer dans l'action et puis surtout être présent sous les paniers, parce qu'on a vu quand même un BBD largement dominé sous les paniers face à Rouen lors de la première mi-temps.
3: Et oui, effectivement, il va falloir qu'on soit actif dès le début pour éviter justement d'avoir encore un écart derrière à surmonter, parce que malheureusement c'est dans ça qu'on va donner toute notre énergie si on se retrouve encore avec un écart, alors que le but actuel c'est de maintenir et justement de créer un écart pour passer devant cette fois-ci-là, de ne pas juste rattraper, de ne pas juste derrière. Donc après, bon, je pense que ça, voilà, au niveau des rebonds, bon, bah, il y a encore des choses à faire, il y a des choses, il y a tout à apprendre. Déjà, perte de balles, je trouve que déjà on avait beaucoup moins que ce qu'on aurait pu connaître au niveau du BBD, donc déjà ça reste intéressant. Maintenant on a un duel justement au niveau de Hans et Beverley, donc là ça va être, je pense que c'est le duel le plus important de cette soirée, voir ce que ça va donner. Et après bon, on a aussi Aaron Estrada, donc qui sort d'un match à 21 points et qui reste extrêmement efficace, encadré bien sûr tout autour. On a une colonne vertébrale qui est quand même très très intéressante au niveau de Cyril, donc il faut voilà. Et puis on a Antoine Eto'o qui est présent, qui est là pour monter son équipe, qui est là justement pour la pousser à bloc et pour essayer de faire quelque chose de collectif encore une fois quoi.
0: Maxime Larnaudy sera notre consultant ce soir. Donc vous êtes membre des Gouillas, hein, Maxime, c'est votre frère qui est le président.
3: Oui, effectivement, oui, tout à fait.
0: Un petit mot avant que le match ne démarre, les Gouillas vont proposer un vide-grenier et un concours de pétanque le 11 octobre prochain.
3: effectivement, le 11 octobre prochain, voilà, vous êtes conviés à venir soit exposer en tant que voilà pour les vide-greniers, soit à venir participer au tournoi de pétanque. Donc, Plaine de la Moura à Boulazac le 11 octobre. Tout le monde est bienvenu pour voilà une petite sortie avec la saison de l'automne qui arrive. Donc, dans ce parc qui est assez assez sympa au niveau de Boulazac, quoi. Donc,
0: vous voilà. Vous êtes bon à la pétanque, vous, Valentin?
2: Oh non, je suis pas très bon. Je suis pas très bon à la pétanque. Mais c'est rigolo, la pétanque. Ouais. Je suis plutôt palais breton. Moi, c'est vrai que j'aime beaucoup le palais breton.
0: Bon, on fera commenter.
2: Oui,
0: on fera commenter un match de pétanque un jour.
2: Ah, bah avec plaisir, avec plaisir. C'est avec plaisir.
0: Périgueux
2: je suis
0: mené...
2: très curieux de commenter un match de pétanque, ça c'est sûr.
0: Périgueux est mené 18-10 en deuxième mi-temps face à Orléans. C'est un match de la 6e journée de nationale de rugby. Mais maintenant, on va se plonger dans la Betclic Elite, dans le basket. Et ce match de la deuxième journée au Rhénus Sport à Strasbourg, la SIG face au BBD, les commentaires Valentin Plat et Maxime Larnaudy ici en studio. Rebonsoir Valentin.
2: Rebonsoir Francis, bonsoir Maxime, rebonsoir à toutes et tous. Boulazac n'a jamais gagné ici à Strasbourg depuis le début de son histoire. Ça a toujours été un calvaire de gagner ici. Rappelez-vous, l'an dernier, ça s'est joué à 4 petits points. Boulazac était aux portes de son premier exploit de la saison, battre un Cador du championnat. Eh bien, ils veulent, pourquoi pas, rééditer, en tout cas revenir, être aussi proche de cette équipe strasbourgeoise pour pourquoi pas cette fois-ci l'emporter et créer une première histoire historique ici au Rhénus Sport. Le 5 de départ du côté du Boulazac Basket Dordogne avec Patrick Beverly, l'américain, l'ancien joueur de la NBA, démarre une nouvelle partie sous ses nouvelles couleurs, le Boulazac Basket Dordogne. Le capitaine de l'équipe est à ses côtés, Thomas Ville, tout comme Joshua Oduje, l'ailier international britannique, et puis à l'intérieur la paire nigériane avec Godwin Omenaka et Obina Anochili-Kinnon. C'est le seul changement d'ailleurs par rapport à la semaine dernière. Et Somé Miyem avait démarré la partie face à Rohan. Cette fois-ci, c'est Godwin Omenaka qui va démarrer cette rencontre face à Strasbourg. Tout de rose vêtus, les Strasbourgeois, en ce mois d'octobre rose. Et toute la prévention, sensibilisation pour le cancer du sein. Ils vont jouer 3 matchs ce mois-ci en rose. Le premier, c'est face au Boulazac Basket Dordogne, qui lui aussi a quelques petites attaches de rose sur son maillot. Et un premier rendez-vous déjà très important. Soit on prend la première victoire, soit ça fera déjà 2 défaites consécutives en ces débuts de saison. Ce n'est pas catastrophique, mais attention à la première alerte. Boulazac est capable d'aller battre cette équipe de Strasbourg, ils le savent, et les joueurs, ils le savent, Alexandre Ménard. Et il vient ici en conquérant pour faire tomber ce Rhénus Sport. Le coup d'envoi de cette rencontre d'ici quelques secondes. Et ça y est, c'est parti. La première possession entre deux remportée par les Strasbourgeois à l'instant. Avec Abdoulaye Ndiaye, l'arrière français qui va retrouver du relais avec Justin McCoy. Ndiaye de nouveau, la première tentative de loin, elle est signée Jalen Hands, l'américain, à 45 degrés, ça ne rentre pas. Le score qui reste de 0-0 entre les deux formations, mais voilà, première tentative, et il a été contraint de tenter de loin.

0: Des difficultés avec la table de marche, c'est Ben Greg qui a inscrit les deux premiers points de ce match. 2 pour Strasbourg, 0 pour le Boulazac Basket d'Ordonne. Une remise en jeu, ligne de touche pour Joshua Oudoudje après cette petite interruption. Et il y a vraiment des difficultés. Alors, est-ce que je me suis posé la question justement, parce que est-ce que ces 10 minutes de décalage étaient peut-être liées à un problème au niveau de la table de marche, qu'il a fallu réinitialiser quelque chose et qu'on a préféré se donner un délai de 10 minutes supplémentaires pour que tout soit parfait. 15 secondes à jouer dans cette possession avec Joshua Oudoudje qui plonge le long de la ligne de fond dans un quatrième temps après 3 ou 4 rebonds de Godwin Omenaka. Ça passe pour Omenaka qui inscrit et qui égalise face à Strasbourg. De partout entre la SIG et le Boulazac Basket d'Ordogne.
1: Bonne réaction Maxime là, du BBD qui ne se laisse pas distancer.
2: Effectivement, hein, de toute façon là, le but c'est de coller au max, hein, de continuer à coller ce score et puis ne surtout pas creuser cet écart quoi. Donc il faut rester et puis jusqu'au moment donné où on va sortir de terre au bon moment. Et c'est ce que je disais tout à l'heure quand tu discutais, je préfère que voilà, on fasse les choses proprement au début, on reste sur nos gardes, on continue de scorer et de maintenir le score, et au moment où il faudra ben, on attaque correctement et puis c'est là où on passe devant quoi. Et puis on montre que finalement on peut rattraper 7, certes 20 points, mais éventuellement on peut peut-être aussi en scorer 20 quand on est pas très très loin de l'ex-aequo avec l'équipe d'en face.
0: La première faute du côté du Boulazac Basket d'Ordonne, une faute d'Anochili Kilen, joueur nigérian, sur McCoy. Ça donne deux lancers francs pour McCoy. Il a réussi le premier. Il ne parvient pas. C'était 3, pardon. Autant pour moi, il a tenté à 3 points, j'avais pas vu. Mais c'est bien 3 lancers francs pour McCoy, Justin McCoy. Il a loupé le deuxième et voici le troisième qui rentre. 4 pour Strasbourg, 2 pour le Boulazac Basket d'Ordogne. 1 minute et 30 secondes déjà découlées dans ce premier quart-temps. Le BBD ballon en main avec Thomasville. On a franchi la ligne médiane avec Anochili Kilen, Patrick Beverly, le meneur américain, l'expérimenté meneur qui va plonger vers le panier adverse, provoquer la faute. Belle malice de la part de Patrick Beverly qui a bien vu qu'il était plus rapide que son vis-à-vis et il provoque la faute. Faute d'Abdoulaye Ndioye. Et deux lancers francs à venir pour Patrick Beverly. Évidemment, il va être un petit peu gêné par le public. Alors, ça n'a pas fait le plein. On est à une bonne moitié de supporters ici, donc environ 3000 personnes, 3500 peut-être sur la fourchette haute présents ce soir pour ce match face au Boulazac Basket d'Ordogne. Premier lancer franc réussi de la part de Patrick Beverly qui prend le temps de se détendre. Alors il est un petit peu hué parce que l'arbitre lui a donné le ballon une première fois, il lui a redonné ensuite et ça rentre. Ce deuxième lancer franc, égalisation de Patrick Beverly, il lui a rendu le ballon, l'arbitre lui redonne la balle pour dire vas-y Coco. Il faut arrêter de prendre son temps aussi loin de la ligne des lancers francs. Attention, Abdoulaye Ndioye, il a qu'à laisser et qu'à trouver un trou béant dans la défense boulazacoise. En pénétration, il va provoquer une sortie de balle. Possession toujours pour la SIG. Mais ouais, défensivement là, ils ont tous été pris de vitesse sur cette contre-attaque des Strasbourgeois. Alajiki avec Jalen Hans, le meneur américain qui retrouve Alajiki, son pivot, qui vient déposer ce ballon. Lui aussi avait de la place pour s'avancer. Alajiki, le joueur irlandais, Joshua Oudoudje, son compatriote, pas vraiment, non, mais britannique. Et qui se loupe, et là c'est de l'attaque-défense. On n'a même pas le temps de poser le jeu. Si, ça y est, le Boulazac Basket d'Ordogne va gratter un rebond défensif. Il va y avoir une faute sifflée sur les Boulazacois à Anochili Kilen. Faute de Ben Greg. Mais là, oui, on prend peu de temps pour construire. On y va direct sur le panier adverse. 7 minutes et 30 secondes avant la fin de ce premier quart-temps. Le BBD menait 6 à 4 face à Strasbourg. Mais la possession est boulazacoise. Alors qu'on va aller voir les images. Peut-être une faute antisportive. C'est peut-être que ce qui a été réclamé par Alexandre Ménard. Je n'ai pas vu faire le signe de l'assistance vidéo. En tous les cas, les officiels, deux des arbitres, vont aller consulter les images après cette faute sur Anochili Kilen.
1: Bon, on n'a pas encore vu, nous, les images, mais pour l'instant, pas de rampe d'observation.

0: Dans cette rencontre, vous me direz, Maxime, il y en a rarement au basket, mais là, les deux équipes sont en action et on essaie de jouer vite en contre.
1: Oui, effectivement, hein, on essaie de vite récupérer, posséder la balle et vite remonter pour rendre le jeu le plus actif possible. Pour l'instant, ce qu'on voit, bon, voilà, il y a quelques déchets, il y a encore des choses à améliorer, mais c'est des deux côtés. Donc je pense que voilà, ça reste quand même correct. Pour l'instant, on n'est pas à la rue. Le match correspond à l'attente comme moi j'en avais, la vision que j'en avais pour l'instant, de ce qu'on peut voir, on verra ce que ça va donner. Mais effectivement, pour l'instant, on continue d'être actif, de jouer vite, de récupérer ses balles et vite remonter. Et ça, c'est important. Maintenant, il va falloir la réussite et scorer le maximum. Quoi.
0: Et d'ailleurs, les deux scoreurs Boulazakwa sont Beverly et Omenaka pour l'instant. Valentin, on discute toujours ?
2: Oui, ça y est, ils ont pris leur décision. C'est une faute simple de Ben Greg et la possession pour le Boulazak Basket Dordogne. J'espère que c'est pas Alexandre Ménard qui a demandé ce challenge, parce que sinon il a déjà perdu son crédit pour le reste du match. On le rappelle, ils ont droit à une assistance vidéo par coach. Si la décision effectivement est favorable au coach qui demande cette vidéo, on conserve ce challenge vidéo. Et si évidemment on s'est trompé, alors on perd ce challenge. Patrick Beverly est derrière la ligne à 3 points, revient au niveau du logo central. Patrick Beverly toujours, l'écran posé par Anochili Kilen ainsi que Godwin Omenaka, les deux monstres nigérians du Boulazak Basket Dordogne. Et il y a une faute offensive, cette fois-ci faute d'Anochili Kilen. Deuxième faute pour Anochili Kilen. Eh bien, c'était Thomas Ville la semaine dernière qui a eu peu de temps de jeu parce qu'il était sous le coup des fautes. Et il va céder sa place immédiatement si les Orvanro entrent en jeu. Très mauvaise nouvelle là, de perdre Anochili Kilen très très rapidement, l'ancien joueur de Chalon-sur-Saône la saison dernière, arrivé cet été en Dordogne. Abdoulaye Ndoye avec Hans Ndoye touche beaucoup de ballons là, les deux arrières strasbourgeois. Et ouais, il a été dans le vent, il était sous le panier à la Jiki. Cyril Elézor Van Roo a voulu le contrer, finalement feinte de corps de la part d'Ala Jiki pour ensuite tout seul déposer ce ballon au fond du cercle. 8 pour Strasbourg, 4 pour la Boulazak Basket Dordogne. La possession à l'intérieur dans la raquette strasbourgeoise, c'est les Périgourdins qui veulent tenter eux aussi d'inscrire 2 points de plus. Ça ne rentre pas, il va y avoir une faute sifflée à l'instant, faute de McCoy, troisième faute d'équipe pour les Strasbourgeois. Et on cherche vraiment, on axe le jeu à l'intérieur du côté du BBD. Aucun tir à 3 points depuis le début de ce match, si je ne dis pas de bêtises.
0: Non, c'est vrai. Pas de tentative à 3 points.
2: Après un petit peu plus de 3 minutes de jouer, on veut vraiment et on axe ses attaques à l'intérieur. Alors sûrement pour des raisons aussi de taille, hein, parce qu'on l'a vu, ça joue un petit peu plus petit dans la raquette adverse, et que Omenaka et Somemiyem, eh bien on peut faire de la taille et être plus dominant au rebond, notamment offensif. Strasbourg 8, Boulazak 5, un petit point marqué seulement par Omenaka. La tentative d'interception de Joshua Oduje, ça va être un retour en zone et ça paye cette agressivité là. Ça plaît beaucoup à Alexandre Ménard qui a applaudi vigoureusement depuis sa zone technique pour féliciter ses joueurs. Récupération du ballon très très rapidement de la part des Boulazak. Quoi, Antoine Eto'o va pouvoir réintroduire cette balle ligne de fond. On va la suivre, cette action. 6 minutes et 30 secondes avant la fin de ce premier quart-temps. Remise en jeu d'Antoine Eto'o après la sortie de Patrick Beverly. Et c'est pour Thomas Ville peut-être, non ? Et qu'est-ce que ça va siffler ? Ça va siffler une. Ouais, il a repoussé ce ballon à Abdoulaye Ndoye. Boulazak conserve la main. 13 secondes. Allez, peut-être oui, voilà, s'il est servi, c'est Omenaka qui est servi avec Antoine Eto'o. Oduje qui se rapproche, le tir à mi-distance, ça rentre, magnifique, belle construction offensive de la part des Boulazakois. Ça fait 7 pour le BBD, 8 pour Strasbourg. Une nouvelle fois, ils démontrent que le travail paye et que ce qu'ils ont vu à l'entraînement, ils l'ont appliqué à cet instant du match. à 6 minutes de la fin du premier quart-temps. Ndioye, attention, le remuant Ndioye avec Ben Greg à 3 points. Et la gamelle, ça ne rentre pas, mais il gratte le rebond offensif. Oh, ils l'ont perdu ce ballon. Heureusement pour les hommes d'Alexandre Ménard que les mains sont un petit peu savonneuses là dans la raquette, parce que les Strasbourgeois, tous de rose vêtus ce soir, avaient une belle opportunité après ce rebond offensif gratté. Mais perte de balle de la SIG Strasbourg. Antoine Eto'o en contre-attaque, 8 secondes avant de déclencher un tir. Cyril Elézor Vanro, Oudoudje qui est retrouvé, il est dans la raquette, trouve avec cette passe avec rebond Cyril Elézor Vanro à 3 points, à 45 degrés, ça ne rentre pas. Rebond offensif de la part de Thomas Ville, c'est pas terminé. Et pour les Boulazacois, ah ouais, la mauvaise passe d'Antoine Eto'o pour Omenaka. Ils se sont mal compris, mal lu là, les deux coéquipiers. Et le ballon rendu aux Strasbourgeois, 8 pour Strasbourg, 7 pour le Boulazac Basket d'Ordogne. 5 minutes et 30 secondes avant la fin de ce premier quart-temps. Les deux équipes encore au coude à coude.
0: Oui, on s'accroche du côté du Boulazac Basket d'Ordogne. On ne veut pas commettre la même erreur que pour le match initial la semaine dernière, où Boulazac avait été distancé très très vite dans le premier quart-temps. Là, on est présent, Maxime, on est au rebond, on est dans les duels aussi.
1: Ah, effectivement, on est présent, mais justement, hein, comme tu dis, Francis, je pense qu'on n'a pas envie de faire la même erreur, mais ça reste encore quand même, ça reste un peu brouillon sur certains points, et je pense que, heureusement qu'en face, on arrive quand même à bien défendre et à éviter justement de se prendre des scores après chaque erreur, parce que sinon, il y aurait déjà un gros écart, parce que le score ne bouge pas là depuis quelques temps ou très très peu, et heureusement pour nous, parce que sur ce genre de choses, c'est là où on pourrait prendre un gros écart de score. Alors pour l'instant, on arrive à justement maintenir le fait de ne pas prendre énormément de points derrière chaque petite erreur, notamment des pertes de balles ou des rebonds ratés, mais il va falloir à un moment donné derrière aller jusqu'au bout et jusque sous le panier pour aller marquer des points, quoi.
2: Oh, c'est un Joshua Oudoudje en très grande forme là dans ce début de match, et qui est venu le pressing tout terrain, la pression tout terrain de la part des hommes d'Alexandre Ménard dans ce début de match, qui a poussé les Strasbourgeois à la faute, à la perte de balle, et puis sur l'action suivante, même si le tir à 3 points de Thomas Ville n'a rien donné, au rebond c'est Joshua Oudoudje qui s'est battu. Il va céder sa place parce qu'il a déjà donné beaucoup de munitions, l'entrée en jeu d'Aaron Estrada et de GT Chumate. Sortie de Thomas Ville également, mais très intéressant là. Ce que propose Joshua Oudoudje, Antoine Eto'o avec Cyril Elézor Vanro, peut-être le pick and roll. Non, finalement c'est Aaron Estrada qui dispute ses premières secondes dans ce match, qui est servi. Aaron Estrada au niveau du logo central, le tir du parking, c'est très très loin, mais ça rentre pour Aaron Estrada. Boulazac passe devant, 10 pour le BBD, 8 pour Strasbourg après ce premier panier primé dans cette soirée pour le Boulazac Basket d'Ordogne. C'est signé Aaron Estrada qui a tiré depuis l'espace. Il s'est dit pourquoi pas y aller, il a eu raison. Et ça fait 10 pour Boulazac, 8 pour les Strasbourgeois qui sont dans la pénalité. Et même si là c'est une troisième faute côté Boulazacois, la faute des sommets Miem. Alors quand vous allez voir ce tir, vous allez halluciner. Il vient de rentrer, Aaron Estrada, rappelons-le, il était sur le banc depuis plusieurs minutes, il rentre et il nous met un carton comme ça. La réponse à 45 degrés de Justin McCoy, ça ne donne rien, et les Boulazacois sont au rebond. Cyril Elézor Vanro à grandes enjambées pour la contre-attaque avec Essome Miam, il est dos au panier, va se retourner, un petit peu bousculé par William Pitzer, mais il va provoquer la faute. Essome Miam, deuxième faute pour le capitaine strasbourgeois, ancien joueur de Saint-Quentin. Et ça, ouais, depuis le banc là, j'ai vu Patrick Beverley, j'ai vu Thomas Ville féliciter Essome Miam. Et les huées du public. Un peu moins de 4 minutes encore à jouer dans ce premier carton. Boulazac est en tête et Essome Miam rate son premier lancer franc. Il a une deuxième possibilité pour augmenter un petit peu cet écart, passer à plus 3. Essome Miam, ça rentre, ce deuxième lancer franc pour le Français. 11 pour le BBD, 8 pour Strasbourg. Boulazac réalise un bon début, très bon début de partie, je trouve, avec cette agressivité sur le porteur de balle, à l'image de ce que fait Aaron Estrada à l'instant, qui perturbe Maxence Lemoine, le jeune meneur de cette équipe strasbourgeoise. Lemoine toujours, qui veut changer de côté, il sert Di Fridi à 3 points, ça ne rentre pas. Antoine Eto'o est au rebond au moment du buzzer. Antoine Eto'o, toujours l'historique de ce championnat de Betclic Elite, qui donne ses consignes à Aaron Estrada. Les mouvements d'Aaron Estrada, l'écran posé par Essome Miyem. On est derrière la ligne à 3 points. Estrada qui rentre dans la raquette, un pas, deux pas, puis finalement percuté. Est-ce qu'il va y avoir une faute? Non. Mais la possession reste pour le Boulazac Basket d'Ordogne. Assez intéressant cette agressivité là que met le BBD dans ce début de match, messieurs.
0: Oui, et puis Estrada, c'est un poison hein, pour l'équipe adverse et pour les défenses adverses.
3: 5 secondes sur la possession, tout le monde en défense.
2: Remise en jeu de Tchoumek. Oh, attention, la mauvaise remise en jeu. Si, ça y est, Antoine Eto'o conserve la balle. Antoine Eto'o, dans la dernière seconde, déclenche un tir de l'impossible dont il a lui seul le secret, mais ça ne rentre pas. On se bat au sol pour aller capter ce ballon. C'est les Strasbourgeois qui sortent vainqueurs de ce duel au sol, avec à la conclusion peut-être Tchéneri, mais non. Il va y avoir une faute. Faute de Cyril Eliezer Van Roo. Je crois bien. Et non, faute de Tchoumate, pardon. Première faute pour Tchoumate dans ce match. Et de lancer franc à venir pour Tchéneri. 8 pour Strasbourg, 11 pour le Boulazac Basket d'Ordogne avant ces deux lancers francs à 2 minutes et 50 secondes de la fin du premier quart-temps. Réduction légère de l'écart avec ce premier point marqué. Et possiblement un deuxième pour Tchéneri d'ici quelques secondes. On va évidemment suivre ça. Oui, c'est fait à l'instant, 2 sur 2 pour Tchéneri, l'américain arrivé cet été en Alsace. Aaron Estrada et Antoine Eto'o se chargent de remonter le ballon. Antoine Eto'o par-dessus la défense pour trouver Aaron Estrada, ce ballon un petit peu lobé, mais pour transmettre à son camarade de jeu. Estrada qui revient au niveau de la ligne médiane. Estrada toujours cherche une solution. Essome Miyem à 45 degrés à 3 points. Il en est capable, Essome Miyem, et il réussit son coup sous les yeux de sa grande sœur, la directrice sportive, du Boulazac Basket d'Ordogne, Andy Miyem. 3 points inscrits pour Essome Miyem. Le petit frère, 14 pour le BBD, 10 pour Strasbourg. Et une remise en jeu, ouais, remise en jeu à venir. La rentrée d'Aladjiki côté strasbourgeois. Oh, la bonne combinaison là entre les joueurs strasbourgeois, mais Antoine Eto'o a surgi pour intercepter cette balle au niveau de la ligne de fond dans son camp, dans une position très délicate. Antoine Eto'o est toujours aussi vivace. Eto'o toujours avec Tchoumate dans le corner à 3 points, ça rentre une nouvelle fois. 17 pour Boulazac, 10 pour Strasbourg. Ils sont déjà un petit peu assommés, les hommes du coach letton Janis Gaelitis, et Boulazac vire en tête. 17 pour le BBD, 7 points d'avance face aux locaux du soir, la SIG Strasbourg.
0: Aucun point primé, aucun panier primé marqué par Strasbourg, Maxime. 0 sur 4 tentatives. En revanche, c'est du 50% pour Boulazac, 3 sur 6. C'est ce qui fait la différence.
1: Effectivement, de toute façon, là, c'est ce qui va faire la différence, et c'est ce que je disais tout à l'heure. Il nous manquait juste ça. Il fallait juste qu'on score un petit peu pour justement créer cette différence. Et c'est là où maintenant ça va start et on va commencer à pouvoir quelque chose d'intéressant au niveau de la confiance, au niveau des shoots déjà. Et je pense que ça va démarrer tout ça. Et ça a mis un peu de temps, mais je pense que ça va permettre justement à cette équipe de Boulazac de pouvoir se révéler.
0: Il faut bien terminer ce carton, Valentin Plat. Il reste encore quand même quelques poignées de secondes.
2: Deux minutes encore à jouer dans ce premier quart-temps. Mais très très intéressant là, la montée progressive en puissance du BBD dans ces 8 premières minutes de match. Évidemment, au début, il faut se décoincer. En face, il y a de l'adversité. Et puis progressivement, les entrées aussi, parce que on a toujours peur quand on met un 5 de départ, c'est que quand on doit les sortir, les entrants ne soient pas toujours aussi efficaces. Mais Estrada a été impeccable, Antoine Eto'o a été impeccable, Tchoumate vient de réagir réalisé son premier panier de la soirée, à 3 points qui plus est. Lui dont on vante les mérites et l'adresse à 3 points, eh bien il le prouve et ça permet au BBD de forcer le premier temps mort du coach letton de la SIG Strasbourg. Qui n'arrive pas à réveiller non plus au public, hein, même si là ça pousse sous les effets du speaker de cette soirée, mais je trouve que l'ambiance reste quand même un petit peu froide et que on est un petit peu dépassé par les événements côté strasbourgeois. Voir si ce temps mort leur a été bénéfique. Neftali Difouili, oh attention, le marché, il a dans une position à l'équerre, a tenté à 2 points, carrément couché. Choumait à 3 points pour montrer de quel bois il se chauffe. Et cette fois-ci, c'est loupé pour l'ailier américain du Boulazac Basket d'Ordogne. Lemoine, Maxence Lemoine en pénétration. Il va provoquer la faute des Sommemiem. Ce serait une deuxième. Non, c'est une première faute pour Aaron Estrada qui couvrait le marquage de Maxence Lemoine.
0: Et c'est la cinquième pour le BBD.
2: C'est la cinquième, effectivement. Et là, cette fois-ci, il y aura de lancers francs pour Lemoine. Oh, il se précipite un petit peu et il va vite. Il ne prend pas de temps pour se dégourdir les épaules et les bras. Et il a eu le ballon et il a envoyé. Et ça fait déjà un premier panier pour lui. 1 point, 1 sur 2 seulement pour Maxence Lemoine, le jeune meneur et arrière de cette équipe strasbourgeoise. Antoine Eto, lui, a de l'expérience. Il a plus d'une dizaine d'années, plus de 15 ans d'écart avec son adversaire. Même quasiment 20 ans, même Antoine Eto par rapport à Maxence Lemoine. Ouais, l'interception, tentative d'interception de Neftali Difouili, ça ne paye pas pour le moment. Boulazac conserve la main, mais attention, il reste 6 secondes dans cette possession pour le BBD. À eux de trouver le bon mouvement. Cyril Eliezer Vanro doit réintroduire cette balle. Antoine Eto peut-être pour un tir de l'impossible. Estrada, il est servi, il se décale, oh, il est vivace Estrada pour tenter à 3 points. Antoine Eto qui veut sauver cette balle de la sortie. La possession va rester périgourdine, beaucoup d'efforts mis peut-être pas, attendez, on va évidemment voir ça. Ah non, il y a surtout une faute qui a été sifflée en même temps. Je pensais que le ballon allait être rendu au périgourdin sur une sortie de balle, mais c'est bien une faute. Alors ça met un petit peu de temps à s'afficher et Antoine Eto qui discute, qui est sorti. Non, il n'y a pas de faute, c'est bien une sortie de balle, c'est bien ce qui me semblait, mais je voyais les arbitres faire signe. Allez, la remise en jeu de Patrick Beverly qui vient de rentrer à la place d'Antoine Eto avec Aaron Estrada. 10 secondes à jouer dans cette possession. Beverly, il est retrouvé au niveau du logo central avec Essomemiem qui vient en appui pour aider Aaron Estrada. Le double pas d'Aaron Estrada, c'est pas terminé pour lui. Et en 2 temps, les joueurs d'Alexandre Ménard parviennent à inscrire du point avec Essomemiem qui était au rebond offensif. Et avec sa taille, avec la longueur de ses bras immenses, il n'avait plus qu'à délicatement pousser ce ballon au fond du cercle. 19 pour le Boulazac Basket d'Ordogne, 11 pour les Strasbourgeois. Maxence Lemoine, il reste 38 secondes encore à jouer dans ce premier carton. Lemoine à 3 points à 45 degrés. Et bien la jeune pépite réveille le public ici au Rénus Sport et réduit l'écart. 5 points d'avance toujours pour le BBD. Aaron Estrada et Sommemiem qui demandent le ballon à l'intérieur. Finalement c'est Cyril Elézard-Vanro. On va passer par Cyril Elézard-Vanro pour trouver Sommemiem. Va-t-il provoquer la faute? Oui, il provoque une faute. Et Sommemiem bien costaud là dans cette raquette. Et Sommemiem, alors elle est un peu je vais pas dire que je vais être d'accord avec le public, mais elle est sifflée rapidement cette faute. Allez, il faut pas la regarder ni la revoir. Je la trouve
0: sévère.
2: Sévère pour Strasbourg surtout. En tout cas, ça permet à Sommemiem d'obtenir de lancer franc et il restera 20 secondes ensuite à jouer dans ce premier carton. La sortie de Difouili et l'entrée en jeu de Jalen Hands. Et Sommemiem qui a eu le temps de souffler, qui a réussi son premier lancer franc. Très beau premier lancer franc là, avec conviction. Et on entend, il y a quand même une espèce de silence dans cette salle assez étonnant. On a connu des ambiances beaucoup plus chaudes ici à Strasbourg. On n'est pas tellement emballé par ce Strasbourg-Boulazac du côté du public. et on est un petit peu à regarder ça, un petit peu amorphe. Là, je vois les visages des spectateurs qui sont juste devant moi. Ils sont un petit peu pantois là, à regarder, la main au visage, en se demandant mais quand est-ce que leur équipe va vraiment jouer et va jouer à un niveau suffisant pour perturber le Boulazac Basket Dordogne, dont certains présidents parlent comme la plus petite équipe. Et il est difficile de rivaliser avec une équipe comme ça. Allez, la dernière possession pour la Strasbourgeoise, elle n'aura rien donné. Et on s'arrête là à l'issue de ce premier carton. Très très bon premier carton de la part des hommes d'Alexandre Ménard. 21 pour le BBD, 14 pour Strasbourg. Après 10 minutes de jeu, on a vu du très beau BBD dans ce début de match. Et il faut que ce long fleuve tranquille qui s'est installé depuis quelques minutes, eh bien, se poursuive dans le deuxième, dans le troisième, dans le quatrième. Si Boulazac réussit à mettre 4 cartons à ce niveau-là, alors là on pourra être sur un vrai match de référence. Alexandre Ménard là doit être ravi, même s'il prend le temps de discuter avec ses deux adjoints, Maxime Nélaton et Jordan Faligan, pour préparer la suite de ce match. Mais à l'issue du premier carton, Boulazac mène 21-14.
0: Oui, ça part bien, cette affaire-là ce soir en tout cas est bien meilleure que face à Rouen. Maxime Larnaudi, vous êtes notre consultant ce soir, je le rappelle. Vous nous disiez tout à l'heure qu'il va falloir se régler un petit peu du côté du BBD. C'était un petit peu poussif, on va dire, ou en tout cas c'était pas complètement bien dans la première partie du premier quart-temps. Et puis bah justement, cette amélioration, elle a eu lieu.
1: Effectivement, elle a eu lieu. Et puis tout à l'heure aussi, je parlais d'une certaine colonne vertébrale de cette équipe, et je pense qu'elle vient de faire surface aussi, on l'a vu. Et Simon Liem qui a commencé à faire le jeu nécessaire, que ça soit à l'intérieur ou même son premier 3 points qu'il inscrit, qui fait énormément de bien. Je pense que ça aussi c'est important de le souligner, parce que voilà, ce joueur est quand même assez un énorme pilier pour cette équipe. Et c'est de lui que je faisais référence quand je disais que cette colonne vertébrale, si elle faisait surface, elle pourrait être très très intéressante pour l'équipe de Boulazac. Et on le voit derrière, effectivement, les choses sont mieux. Il y a encore des choses à faire au niveau des réceptions, au niveau surtout des rebonds. On est présent, mais il y a encore un peu de précision. Mais je pense que déjà c'est un très bon début pour BBD. On est moi je suis très ravi de ce qui se passe, de ce que je vois. Donc ouais, je suis assez confiant pour la
0: suite. Que ça dure.
1: Effectivement.
0: Je les mène à Nancy 40 à 36, et puis c'est l'égalité entre Limoges et Saint-Quentin 12-12. Et puis concernant la nationale et le rugby et le cap face à Orléans, eh bien c'est Orléans qui mène toujours, mais l'écart réduit maintenant, 21 pour Orléans, 17 pour le cap.
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0: Allez, on repart au Rhénus Sport à Strasbourg. Strasbourg BBD, Valentin Plas suit le match pour nous. 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C'est la Betclic Elite, c'est la deuxième journée et c'est le deuxième carton.
2: Et ils ont immédiatement perdu le ballon. Là, les Boulazacois, ça offre une première possibilité pour les joueurs de la SIG Strasbourg. Deux rebonds offensifs. Et il va y avoir une faute sifflée, la faute de Cyril Eliezer Van Roo. Alors, le public qui s'est réveillé pendant ce temps-là, je vous raconte la scène. On a été chercher quelqu'un dans le public pour réaliser un petit jeu et tenter de gagner de l'argent. Alors, il y avait un lay-up à faire, un tir depuis la ligne des lancers francs et un tir du milieu de terrain pour gagner une somme totale de 450 euros maximum. Et bien, ce candidat, il a tout raflé. Il a récupéré les 450 euros avec un tir du milieu de terrain magnifique. Et donc, ça a évidemment mis en joie tout le public. Et ouais, et là, Alexandre Ménard, il est foudrage parce que nouveau ballon perdu à l'instant. Là, et le temps mort et cette interruption de match entre le premier carton et le deuxième a été complètement défavorable aux Périgourdins, qui sont certes toujours en tête 21-16, mais qui concèdent 2 points à l'instant. Patrick Beverly au niveau de la ligne médiane avec Cyril Eliezer Van Roo, Aaron Estrada. Le ballon, il n'est pas bien donné à Aaron Estrada. Il veut y aller vite, il se retourne dos au panier, ça rentre pour Aaron Estrada. Il est fascinant, ce joueur, Aaron Estrada. Lui aussi a une vraie capacité de mouvement et de rapidité, d'efficacité et d'adresse. Alexandre Ménard nous disait il y a quelques semaines, quand on prépare un petit peu, on discutait un peu de ce début de saison et le bon rebond défensif de Somme Miyem qui empêche les Strasbourgeois de réduire l'écart. Mais il disait c'est un joyau à polir, et on a l'impression qu'il est déjà poli, ce joyau, parce que ce qu'il réalise est d'une facilité déconcertante. Aaron Estrada, véritable révélation. On lui a quand même mis sur les épaules le costume et le rôle de remplacer la tâche de remplacer Hugo Robineau. Au bout de quelques semaines, on va peut-être déjà l'oublier, Hugo Robineau, au vu de ce qu'est capable de faire Aaron Estrada. Et qui est infatigable aussi. Allez, la remise en jeu, ligne de fond pour les Boulazacois après cette faute strasbourgeoise. Patrick Beverley à 3 points face à la planche. Il avait le temps de déclencher. Patrick Beverley, 26 pour le Boulazac Basket Dordogne, 3 points de plus dans sa besace personnelle à l'ancien joueur des Chicago Bulls. 16 pour Strasbourg et déjà 10 points d'écart entre les deux équipes. Le forcing fait, là, il avait un tir ouvert magnifique. C'est du pain béni pour un joueur de sa trempe et de son expérience. Le ballon à l'intérieur pour les Strasbourgeois avec Aladji qui se bagarre, mais ça ne donne rien. Omenaka veille au grain et est au rebond de ce ballon. Nouveau rebond défensif. Ah là, le coup de gueule d'Alexandre Mena il y a une minute ou deux les a complètement réveillés. Ils ont dans l'oreille les mots du coach. Patrick Beverley avec Aaron Estrada. Peut-être non, Patrick Beverley veut y aller seul. Il était dos au panier au niveau de la ligne des lancers francs. Peut-être qu'il pouvait jouer un peu plus collectif sur ce coup-là parce qu'Estrada était complètement seul. Et derrière, c'est à 3 points que ça allume avec Timu Ceneri. 5 points pour lui et 19 pour Strasbourg. 26 pour le Boulazac Basket Dordogne. 7 minutes et 35 secondes encore à jouer dans cette première mi-temps. On va suivre cette action boulazacoise avec Chumate et Omenaka. Mais c'est une perte de balle une nouvelle fois. Allez, Alexandre Ménard qui leur demande tranquille les garçons, vous menez 26-19 à 7 minutes et 30 secondes de la pause.
0: Oui, il va falloir se méfier en tout cas de Strasbourg qui est en train de hausser peut-être un petit peu son niveau de jeu. Maxime,
1: effectivement, donc ils se rendent compte. Bon, bah, il y a eu un temps mort là entre les deux
2: Patrick
1: cartons.
2: Patrick Beverley, le saut immense pour aller chercher ce ballon au rebond. Je vous coupe, Maxime, quelques secondes, mais pour vous dire à quel point il a gardé toute sa vivacité. Alors l'action n'a rien donné pour les Boulazacois parce que derrière il y a eu une perte de balle. On a voulu contre-attaquer trop rapidement, mais Patrick Beverley, il a bondi comme une panthère pour aller chercher cette balle et aller récupérer le rebond. 7 minutes 10, toujours 26-19.
0: Oui, et ce joueur Estrada, c'est un diamant brut, comme le disait Valentin tout à l'heure.
1: Effectivement, c'est un gros joueur, mais même Patrick, quand on le voit là, on lui laisse des shoots ouverts. Si en face Strasbourg lui laisse autant de shoots ouverts là, sur tout le long de cette rencontre, je pense que ça va faire très très mal parce que c'est un joueur qu'il faut surtout pas laisser. Donc, je trouve que c'est très très bien. Bon, effectivement, Strasbourg remonte et comprend qu'à un moment donné, il va falloir qu'il fasse quelque chose parce que sinon, ça va être compliqué. Mais la défense, on est encore là, on se bat sur les balles malgré l'avance qu'on a. On ne lâche rien et le jeu est plus que correct.
0: Deuxième carton, dont 5-5 dans ce deuxième carton et un avantage de 26-19 pour le BBD, Valentin Plat.
2: Attention avec cette réduction de l'écart à l'instant de Difouidi à 3 points à 45 degrés. 22 pour Strasbourg, 26 pour le Boulazac Basket Dordogne. Attention à ne pas se reposer sur ses lauriers. Antoine Eto avec Patrick Beverley. Chumate demande le ballon, c'est finalement Eto dans le corner qui est servi à l'intérieur pour Omenaka. On ressort pour Antoine Eto. Il a le temps de tirer à 3 points, Antoine Eto, et ça fonctionne. Nouveau panier primé pour le BBD, 29 pour les Boulazacois. Les Périgourdins sont en tête toujours dans ce match, 29-22 face aux Strasbourgeois avec Hans pour décaler sur Abdoulaye Ndoye qui plonge le long de la ligne de fond. La passe pas bien captée par l'un de ses coéquipiers et derrière la contre-attaque des Boulazacois avec Aaron Estrada à 3 points dans le corner. Ça ne rentre pas, rebond offensif de Patrick Beverley. Une nouvelle fois, il est monté sur ressort ce garçon. Ah, il est incroyable les sauts de cabri qu'il peut faire pour aller chercher ses balles à 38 ans. Je souhaite à tout le monde, tous ceux qui n'ont pas encore 38 ans, de pouvoir sauter aussi haut que lui et avec une telle vivacité. Patrick Beverley qui derrière en plus provoque la faute de Ben Gregg, deuxième faute pour Ben Gregg, le poste 4 de cette équipe strasbourgeoise. Ah mais c'est extraordinaire de. Là on voit vraiment ce qu'il est. Toutes les palettes, la palette qu'il a. Et il va y avoir la remise en jeu sera toujours pour les Boulazacois. On a perdu une petite seconde parce qu'il a été bousculé là au Menaka. Et ce ballon qui a été touché par son vis-à-vis. éjecté en dehors des limites du terrain. La remise en jeu toujours pour Patrick Beverley avec Godwin Omenaka. Cette fois-ci, le ballon est entre ses mains pour Omenaka et peut transmettre de nouveau à son meneur Patrick Beverley. Aaron Estrada qui va vite, un coup à droite, un coup à gauche pour complètement endormir son adversaire. Et le N1 provoqué et réussi par Aaron Estrada. Deux points de plus dans la besace finale du BBD. Ouais, 31-22, j'ai eu un petit doute. Et en plus, il va provoquer la faute au moment de son tir, ce qui lui permet donc d'obtenir un lancer franc supplémentaire. Alors ça a beaucoup évolué le règlement cet été au niveau notamment des décisions arbitrales, et effectivement les N1 sont sifflés réellement quand le ballon est en train de redescendre. Enfin voilà, on est un petit peu plus difficile et on siffle un petit peu moins de fautes sur des tirs comme ça au moment de ces fautes sur des tirs. Et là, cette fois-ci, ça a souri à Aaron Estrada qui, en revanche, n'a pas réussi à transformer l'essai avec un troisième point. 31 pour le BBD, 22 pour Strasbourg. Et une nouvelle faute, Boulazakouas, la faute de Godwin Omenaka. C'est sa première dans ce match. On a bien équilibré les fautes, hein, hormis à notre Chili Kilen qui est à 2. Mais sinon, globalement, tout le monde en prend un petit peu pour son compte. Et ça permet à 5 minutes et 45 secondes de la pause au BBD de mener 31-22, 9 points d'avance pour les hommes d'Alexandre Ménard. Abdoulaye Ndioye avec Chénéry. Chénéry qui est servi à 3 points à 45 degrés. Ah, ça y est, là ils ont réglé la mire, les Strasbourgeois, ça rentre. 25 pour la SIG. 31 pour le Boulazac Basket d'Ordogne. Antoine Etto avec Thomasville, le capitaine bousculé, mais il tient sur ses deux jambes. Thomasville, Antoine Etto de nouveau, l'écran posé par Cyril et les Envadrons. Antoine Etto à 3 points qui s'est laissé un petit peu de place, le tir ouvert réussi, transformé par Antoine Etto. C'est un enchaînement de paniers primés dans cette soirée, 5 minutes avant la pause et ça s'accélère. 34 pour le BBD, 25 pour Strasbourg. Nouvelle tentative à 3 points cette fois-ci strasbourgeoise, ça ne rentre pas. Est-ce qu'il y a une faute? Oui, faute sifflée. Faute de Cyril et les Envanons, me semble-t-il. Patrick Beverley qui vient discuter avec le corps arbitral. Il n'est pas nécessairement d'accord. Et Antoine Etto qui va céder sa place. L'entrée en jeu de Joshua Oudoudje. Et la remise en jeu, ligne de fond d'Endoy au loin pour trouver William Pfister. Endoy au niveau du logo de la SIG avec Neftali Difridi. Endoy à 3 points peut-être, le ballon n'était pas bien transmis. Ouais, c'est pas idéal mais ça rentre quand même pour Endoy. C'est 3 premiers points dans ce match à l'arrière français. Thomasville, on est déjà de l'autre côté du terrain avec une possibilité offensive pour les hommes d'Alexandre Ménard. Thomasville à 3 points, 45 degrés. Nouveau tir ouvert. Beau décalage de la part de Patrick Beverley qui est rentré dans la raquette pour attirer les défenseurs sur lui. Et puis Thomasville qui était tout seul. On lui a transmis le ballon sur un plateau. Monsieur, vous voulez quoi? Je vous donne l'addition. Ça fait 3 points. Ça fait 37 pour le BBD et 28 pour Strasbourg à 4 minutes et 26 secondes de la pause.
0: Avec un Boulazac Basket d'Ordogne toujours très adroit. Et notamment à 3 points, on est à 50%, hein. 7 sur 13, c'est 33% pour Strasbourg, mais ça va mieux aussi du côté de Strasbourg, donc on a intérêt à se méfier, Maxime.
1: Oui, effectivement, hein, c'est que Strasbourg commence à aussi avoir un peu de réussite.
2: La contre-attaque amorcée par les Périgourdins avec cette interception, Joshua Oudoudje à la conclusion. 39 pour Boulazac, 28 pour Strasbourg, et le temps mort demandé par le coach Letton. Une nouvelle fois, il n'a pas le choix, il vient de mettre sa tête dans ses deux mains en se disant, mais par pitié, pourquoi cette équipe strasbourgeoise, cette équipe que j'entraîne, ne réalise pas ce que je veux, n'est aussi mauvaise sur le parquet. Il a forcément dû avoir ces pensées-là dans son esprit au moment de voir cette interception. Les Strasbourgeois tentent l'impossible, des passes dans le dos pour essayer de se défaire d'un marquage très présent, très constant de la part des hommes d'Alexandre Ménard. Et là, le coach Letton, il a l'air complètement démesuré. Il demande le temps mort. 28 pour Strasbourg, 39 pour le BBD.
0: Oui, les chiffres donnent raison au BBD, Maxime. On en est à notre votre 3 ou 4e interception, une seule pour Strasbourg. Et je parlais à l'instant d'une domination à 3 points avec un 50%, même un 53%, alors qu'on est à 33% du côté de Strasbourg. Et il y a aussi une domination au rebond.
1: Effectivement, hein, oui, on a quand même une réussite à incroyable au niveau des 3 points, et ça nous fait du bien. De toute façon, dans ce sport, c'est là où on doit justement faire la différence, hein, c'est sur ces 3 points là et là actuellement tout le monde est actif, tout le monde est activé, que ça soit Antoine Eto'o, que ça soit Thomas Ville qui vient de marquer son 3 points une fois qu'il a eu le shoot ouvert, que ça soit Patrick Beverley aussi. Donc si tout le monde commence à déverrouiller cette compétence là, ça peut être quelque chose de bien. Mais effectivement, Strasbourg eux aussi sont en train de commencer à tenter et à reprendre confiance au niveau des shoots, et il va falloir qu'on y fasse attention et qu'on continue à être défensivement, être présent au niveau du rebond et de vite remonter cette balle très très rapidement, comme on a pu le voir au niveau du triangle Eto'o, Estrada et Beverley, qui fonctionne très très très très bien, accompagné bien sûr des deux autres joueurs. Mais voilà, c'est quelque chose qui fonctionne, il y a une rapidité, il y a une vitesse, malgré, comme disait Valentin, un âge bien plus avancé, mais voilà, ce sont des mecs qui sont vraiment très très bons pour ça, et ça donne un jeu vraiment incroyable, quoi.
0: Maintenir cette pression, Valentin Plat, côté BBD, pour les 4 minutes encore qui restent à jouer dans ce deuxième quart-temps.
2: Ouais, je vais essayer de pas trop vous couper la chimique, Maxime Zek, à chaque fois.
1: Priorité au direct, Valentin, chose. C'est pas grave, c'est normal.
5: Ouais,
1: c'est normal, c'est normal.
5: Quelque chose de fou à chaque fois.
0: Et puis voilà, puis c'est pour commenter des beaux paniers du BBD, on est preneurs. Hein.
1: On est un peu décalé, nous. Hein.
2: Oui, mais je sais bien. Mais effectivement, là, coup sur coup, vous êtes fait un petit peu avoir, vous êtes rentré dans le mur de l'action. Allez, réduction de l'écart des Strasbourgeois. Ils avaient mis quelque chose en place, ça a fonctionné. Est-ce qu'il va y avoir une faute? Oui, faute de Patrick Beverley. Faute offensive là à l'instant. Alors c'est un petit peu dur. Et non, c'est une faute offensive d'Omenaka là, qui était dans la peinture. Et il cède sa place. Omenaka, deuxième faute pour lui. L'entrée en jeu des sommets Millième. 39 pour le Boulazac Basket d'Ordogne, 30 pour Strasbourg, et le BBD dans la pénalité désormais pour la fin de ce deuxième quart-temps. Maxence Lemoine à la tentative d'interception de Cyril et les Ormanros, ça ne passe pas. Maxence Lemoine, toujours ballon en main, qui va tenter à mi-distance, c'est un petit peu court, mais au rebond Neftali Difouidi, le périgourdin de naissance, qui capte le ballon pour le transmettre à Maxence Lemoine, qui ajoute 3 points lui aussi avec un panier primé dans cette soirée. 33 pour Strasbourg, 39 pour le BBD. Lemoine est déjà à 7 points, hein. Ce joueur de 19 ans, Cyril Les Orvanro, va lui répondre et lui montrer qu'à son âge, il peut aussi réussir, mais ça ne marche pas. Et la faute de Patrick Beverley sur la contre-attaque, c'était une nouvelle fois Lemoine qui avait capté ce ballon. Alors lui, il faut vraiment s'en méfier, parce qu'en plus il a la fougue de la jeunesse, et même s'il y a des tauliers face à lui, un jeune aussi remuant, il faut s'en méfier. Première faute de Patrick Beverley. Et j'étais en train de regarder qui était le meilleur marqueur. Pour l'instant, c'est Sommet Millième avec 8 points.
0: Ouais, c'est bien ça.
2: 8 points. Et Tchéneri aussi de l'autre côté, côté strasbourgeois, avec 8 points. Ah, Patrick Beverley, il discute beaucoup. Il discute. Thomas Ville lui demande d'aller sortir, parce qu'il discutait tellement longtemps qu'Antoine Eto'o était en train de se refroidir à côté d'Alexandre Ménard en attendant de pouvoir entrer. Il y a un peu de l'énervement là pour Patrick Beverley. Là on le sort aussi pour se calmer, même s'il est très bon. Je viens de voir une image assez incroyable. Patrick Beverley qui a demandé à, vous savez, les joueurs sont assis sur des chaises, là en l'occurrence c'est des chaises, et il y a le staff et puis les joueurs et puis au bout la directrice sportive, et entre la directrice sportive et le dernier joueur il y a 5 places de libre, hein, il pouvait se mettre là, mais il a demandé à tous ses coéquipiers de se décaler d'un rang pour avoir la première place, celle la plus proche du terrain, pour sortir et pour entrer, enfin en tout cas sortir du banc et entrer sur le parquet. Voilà, c'est lui la star, et qu'on lui donne la place de choix, Patrick Beverley. Ça fait partie des petits symboles synonymes que, effectivement, il y a l'ego aussi de l'ancien joueur NBA qui parle dans ce genre de moment. 2 minutes et 40 secondes encore à jouer. Attention à cette perte de balle des Boulazacois. Ils parviennent tout de même à s'en sortir. Thomas Ville s'est jeté pour sauver ce ballon. Antoine Eto'o, il est attaqué. Ça a été touché. On réclame un retour en zone, mais il n'y a pas de retour en zone. Ça a été touché par un Strasbourgeois. Antoine Eto'o a bien fait de repartir et de refranchir cette ligne médiane. Thomas Ville, ballon en main. Il faut déclencher un tir. 3 secondes, c'est fait. l'instant avec Thomas Ville. La tentative de rebond de Joshua Oduje, c'est beaucoup trop court. Et les Strasbourgeois en contre-attaque. Oh, le ballon perdu de Neftali Difouidi. Il est fou de rage, le coach letton de la SIG Strasbourg. Je me demande s'il n'a pas balancé une bouteille par terre. Parce que là, cette perte de balle, ça le rend complètement fou. Ah, il faut qu'Alexandre Ménard, lui, soit serein pour montrer à son camp que la sérénité vient côté Boulazacois. Antoine Eto, justement, en parlant de sérénité, tentative à 3 points à 45 degrés, ça ne rentre pas pour l'ancien joueur de Chalon-sur-Saône, d'Antibes, du Mans, de l'Asvel et consort. Jalen Hans, qui va seul et qui va provoquer la faute. De lancer franc à venir. Première faute de Joshua Oduje. Et on va en profiter pour demander un temps mort du côté d'Alexandre de Ménard. Oui, il y a eu une petite incompréhension. On n'était pas certain là que le temps mort était réellement demandé, mais si, c'est bien un temps mort demandé par Alexandre Ménard à 1 minute et 41 secondes de la fin de cette première mi-temps. Le BBD toujours en tête, 39-34.
0: Un BBD qui est tout de même mené 20-18 dans le deuxième carton, mais qui effectivement conserve 5 points d'avance. Il faut laisser peut-être passer un petit peu l'orage là, Maxime Larnedi. C'est vrai que Strasbourg s'est rebiffé un petit peu en cette fin de deuxième carton.
1: Oui, mais de toute façon c'était prévisible. De toute façon, à partir du moment où il y a une équipe qui commence à montrer des crocs, la deuxième va répondre. Donc il est normal qu'on en arrive là. Maintenant, ce qu'il faut, c'est que ça soit un échange constant, c'est-à-dire de quand même garder ce petit écart. Et à partir du moment où on se refait un petit peu agressé par l'équipe d'en face, de vite répondre pour justement montrer que voilà, on peut laisser revenir, mais on ne laissera pas dépasser jusqu'à la fin de ce match.
0: Non, il faut bien terminer ce carton, conserver un petit peu d'avance. Pendant la mi-temps, ça ferait du bien. 1 minute 40 secondes, disiez-vous, Valentin Plat, pour faire encore la différence pour le BBD.
2: Oui, exactement, ou en tout cas du moins conserver cet avantage, ce bel avantage qu'ils ont construit tout au long de ce match. Ça respire pas quand même la sérénité côté strasbourgeois. Je veux pas mettre la pression à Alexandre Ménard et aux joueurs du BBD, mais ce match il faudrait l'emporter, parce qu'en face ça respire pas quand même la tranquillité, la sérénité. Je sais pas ce que vous en pensez, mais les attitudes, les pertes de balles, l'énervement aussi de ce coach, alors qui est habitué à être un sanguin, mais je crois que ses adjoints lui ont même dit reste un peu assis sur le banc, à te calmer aussi, parce que il doit envoyer des noms d'oiseaux, même si la cigogne est le symbole de cette équipe strasbourgeoise et la mascotte de cette équipe strasbourgeoise. Mais ouais, c'est un petit peu là, on sent que le sol est en train de s'effondrer sous les pieds strasbourgeois. Vont-ils se relancer? Peut-être pas. 35 pour Strasbourg, 39 pour le BBD, un lancer franc sur deux transformé pour les strasbourgeois, et la possession pour les hommes d'Alexandre Ménard avec Aaron Estrada qui a passé un premier rideau défensif. Thomas Ville derrière la ligne à 3 points qui s'infiltre dans la peinture, mais il perd le ballon au moment de son shoot. Alexandre Ménard réclame une faute. Il n'est pas entendu par le corps arbitral. 1 minute et 10 secondes encore à jouer dans cette première mi-temps. Oh, il est tombé au sol à Aaron Estrada. Il a pris un bon tampon. Et 10 points marqués dans ce match par Maxence Lemoine, qui ajoute 2 points de plus au compteur. 37-39, ça y est, les deux équipes sont quasiment dos à dos. Et là, les joueurs du BBD vont devoir reconstruire un écart important comme ils l'avaient un petit peu plus tôt dans ce match. Aaron Estrada, l'écran posé par Essomé Miyem. Aaron Estrada à 3 points, et bien voilà ce qu'il faut. Ne demandez pas plus. Vous sentez que l'équipe en face revient, vous leur envoyez un gros shoot à 3 points à 45 degrés et ça fait 42-37, 5 points d'avance. Ouais, Maxence Lemoine lui a répondu immédiatement, le match dans le match entre les deux. Et c'est un diablotin lui aussi. 40 pour Strasbourg, 42 pour le Boulazac Basket d'Ordogne, qui va jouer l'une des dernières possessions de match. 12 secondes encore à jouer. Shoemate avec Antoine Eto, 5 secondes avant de déclencher un tir. Thomas Ville à 3 points peut-être. Non, c'est finalement pour Antoine Eto. Ça ressort pour Thomas Ville, quasiment au buzzer. La tentative à 3 points et ça ne rentre pas. Les dixièmes de seconde encore à jouer. La tentative depuis le parking. On en reste là. Mi-temps ici à Strasbourg. Le BBD mène mais l'avance n'est pas aussi confortable qu'on aurait pu l'espérer. Et au vu de la sérénité qui existe côté Boulazacois face à l'inconstance et la fébrilité côté strasbourgeois, on aurait presque préféré que cet écart soit bien plus important. 42 pour Boulazac, 40 pour Strasbourg. Le score à la pause ici, 15 minutes pour souffler, 15 minutes pour se repréparer, se remettre dedans dans le vestiaire. Et puis cette deuxième mi-temps qui va attaquer avec, on l'espère, un BBD tout aussi puissant. J'ai quand même le sentiment, même si ce score est serré, on va évidemment débriefer tout ça, mais il y a quand même une forme de tranquillité côté périgourdin, que dans les systèmes, même si parfois ça ne rentre pas, mais les mouvements sont bons. On l'a entendu un petit peu plus tôt dans l'avant-match que prépare Alexandre Ménard. Toi tu vas ici, toi tu viens là, toi tu poses un écran pour permettre à l'autre de se libérer. Eh bien on voit que tout ça est quand même bien exécuté. Maintenant il faut que la machine soit plus puissante et que les coups de marteau fassent beaucoup plus mal aux Strasbourgeois. Score à la pause 42-40.
0: Oui, on partage votre analyse, Valentin Plat. On a le sentiment d'avoir un BBD un petit peu plus serein que Strasbourg qui semble un petit peu nerveux, même si Strasbourg a recollé au score et gagné ce deuxième quart-temps 26-21. Et puis on a quand même, par rapport au match de la semaine dernière, une belle marge. Boulazac a 2 points d'avance à la mi-temps, alors que samedi dernier c'était 20 points de retard, Maxime.
1: Effectivement, oui, déjà il y a une sacrée différence au niveau du score, mais c'est vrai que déjà voilà, Boulazac, on le sent déjà plus confiant sur ce match-là. On sent qu'il est en train de jouer avec son adversaire, on sent qu'il y a cette rivalité, il y a du répondant quand même en face, hein, on le voit de toute façon sur le score final, mais on sent déjà qu'il y a une certaine assurance au niveau du jeu et que Boulazac est prêt à tout moment, d'après ce que je vois, à pouvoir faire la différence. Mais pour l'instant, voilà, ils tiennent, ils maintiennent, ils savent qu'il y a encore 2 cartons. Je pense qu'ils réservent ce qu'il faut pour justement après, pour terminer ce match correctement.
0: 2 interceptions pour Strasbourg, 4 pour Boulazac. Ça s'est équilibré au niveau des rebonds, hein, 18 partout. Sont d'ailleurs les mêmes scores, 18 partout, 18 rebonds de chaque côté, dont 7 offensifs là aussi de chaque côté, 8 pour Boulazac. C'est sensiblement la même chose. Après, on a une réussite, 8 paniers sur les 18 tentés pour Boulazac et 7 paniers sur les 16 paniers primés sur les 16 tentés par Strasbourg. On voit que finalement cette quasi-égalité au score se retrouve aussi dans les statistiques. N'est-ce pas, Maxime?
1: Oui, effectivement, oui, tout à fait. De toute façon, on le voit. Et puis bon, si on regarde surtout, moi, ce qui me fascine, c'est les positions de tir. On est très, très à l'aise sur le côté droit, notamment à 3 points. Et c'est vraiment très intéressant de voir que ce jeu se joue de ce côté, contrairement à Strasbourg, qui, lui, est un peu plus espacé sur ses positions et qui essaie un petit peu de se frayer un chemin à un endroit, dès qu'il peut trouver, parce qu'on a quand même une défense importante qui joue aussi bien très bien en bas qu'en haut et le plus haut possible, et qui sont présents aussi bien sur les shoots à 3 points que sur les passages à l'intérieur, quoi.
0: Et côté Boulazacois, le meilleur marqueur, pour l'instant, c'est comme la semaine dernière face à Rouen, c'est toujours Aaron Astrada, auteur de 10 points. Il faut se méfier de l'autre côté d'un joueur qui s'appelle Maxence Lemoine et qui est auteur de 13 points pour l'instant. Voilà, c'est la mi-temps entre Strasbourg et Boulazac. Boulazac devant au score, un match qui tient ses promesses, 40-42. On regarde ce qui se passe ailleurs sur les autres parquets de Betclic Elite, pour vous dire que Nancy est menée dans sa salle par Cholet. On va bientôt atteindre la moitié du troisième quart-temps. Cholet mène 51-45. Limoges, on va bientôt être à la mi-temps là-bas. Le CSP mène 36-33 face à Saint-Quentin. Et Dijon, qui a battu Strasbourg, bien Dijon mène à Pau 35-25. Tout à l'heure à 20h30, Bourg-en-Bresse face à Chalon-sur-Saône. Le coup d'envoi donc 20h30 de ce match de la deuxième journée de Betclic Elite. Le rugby avec la défaite hélas du Cap, battu en fin d'après-midi par Orléans lors de la 6e journée nationale. Le score 21-20. Et puisque vous aimez le rugby, sachez que lors de la 5e journée du top 14, Bordeaux-Bègles a battu Lyon 51-28. Bayonne a battu le Stade Français 35-32. Victoire de Pau à Vannes 43-40. La Rochelle s'impose face à Clermont 38-13, et le large succès du Racing 92 face à Perpignan 55-25 à 21h ce soir, Castres-Toulouse.
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0: Eh ben, on va pas les déranger puisqu'ils sont occupés. Patrick Fiori, Marc Lavoine.
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0: Valentin est en direct du Rhénus Sport, c'est à Strasbourg. La SIG est menée à la mi-temps par le BBD 42-40, 42 à 40. Et ça va bientôt reprendre, Valentin Plat.
2: Oui, d'ici moins d'une minute maintenant, les acteurs qui reviennent sur le parquet ici du Rhénus Sport. Pat Bev, Thomas Ville, Joshua Oudoudje, Somé Miyem et Anotili Kilen. Voilà pour les 5 Boulazakois qui vont repartir dans cette rencontre. Patrick Beverly, j'entendais là en me baladant un petit peu très rapidement dans les couloirs toute la fascination, notamment pour ceux qui aiment regarder la NBA depuis de nombreuses années, de voir Patrick Beverly ici en Belgique, à Strasbourg. Voilà, même les adversaires sont assez admiratifs de ce joueur à la carrière immense outre-Atlantique. Le jeu est reparti, la possession pour les joueurs en rose, les joueurs de la SIG, avec Abdoulaye Ndioye face à Thomas Ville. Trouve le relais peut-être à l'intérieur, ce ballon un petit peu flottant de Justin McCoy, ça ne donne rien. La contre-attaque est rapide pour les Boulazakois avec Joshua Oudoudje qui s'est fait contrer. La possession reste pour les hommes d'Alexandre Ménard, et là il a pas vu la foudre arriver derrière lui. Joshua Oudoudje, Patrick Beverley qui plonge le long de la ligne de fond, ressort ce ballon et l'interception immédiate de Jalen Hans. La contre-attaque strasbourgeoise qui va donner 2 points et égaliser après 40 secondes de jeu ici. Strasbourg et Boulazac sont dos à dos, 42 partout. Ça a été très rapide là, immédiatement beaucoup de rythme et oh attention, peut-être une deuxième perte de balle côté Boulazacois. Non, finalement Patrick Beverley parvient tout de même à conserver cette balle. Thomas Ville, le capitaine, décale au dernier moment, au moment de déclencher son shoot. Il préfère jouer la passe pour Essomé Miyem qui était placé au niveau de la ligne des lancers francs. Il va tenter à 2 points, ça ne donne rien si ce n'est une première faute pour les Strasbourgeois dans ce troisième quart-temps. C'est la deuxième d'Abdoulaye Ndioye. Premiers enjeux, ligne de fond de Patrick Beverley avec Essomé Miyem, et Patrick Beverley de nouveau. Il a servi de relais, Essomé Miyem qui vient poser un écran pour gêner les défenseurs, accélérer le jeu avec Anotili Kilen qui force un petit peu le passage, mais il va provoquer une faute, une nouvelle faute, deuxième faute côté strasbourgeois. Et voilà, le plan de jeu sûrement d'Alexandre Ménard, de les emmener rapidement à la faute, d'aller au contact avec eux, et bien ça paye. Alors que là, Patrick Beverley qui vient auprès d'Alexandre Ménard pour prendre des consignes, le coach périgourdin qui lui donne un petit peu de voilà quelques éléments de lecture de ce début de troisième quart-temps. Il vient aussi en parler à Antoine Eto'o. Alors il a dû voir sûrement quelque chose, Alexandre Ménard, d'un changement tactique adverse. Et ouais, il vient exactement de dire la même chose à Antoine Eto'o. Donc là c'est un réajustement tactique en live par Alexandre Ménard. Thomas Ville face à Abdoulaye Ndioye avec ce ballon sur le côté.

0: droit quand on regarde le panier Boulazakwa. Est-ce que ça va être à 3 points pour Jalen Hans? Non, finalement c'est à l'intérieur pour Alajiki. Et il va y avoir une première faute des Périgourdins. Première faute de Thomasville dans ce match. Il en a eu beaucoup des fautes la semaine dernière, mais c'est sa première. Il a fallu attendre 21 minutes et 30 secondes dans ce match pour que Thomasville soit fauté à une reprise. Et il va y avoir une deuxième faute dans la foulée. Ouais, immédiatement. Et là, cette fois-ci, ça offre deux lancers francs. C'est une faute des Sommet-Millem sur la remise en jeu. Et Sommet-Millem qui est un petit peu trop physique avec son adversaire Ben Greg. Deux lancers francs à venir pour les Strasbourgeois qui ont l'occasion donc d'égaliser le score pour l'instant de 42-44.
1: Et à la réaction du public, on pense quand même que le premier lancer franc a été réussi.
0: Exactement. Excusez-moi, j'étais en train. Vous m'avez fait peur parce que j'ai cru que j'étais déconnecté, que j'étais plus avec vous. Vous m'avez fait peur, Francis. Me faites pas des frayeurs comme ça.
1: Non, je pensais que vous alliez juste reprendre votre souffle et repartir dans la foule.
0: Ouais, mais j'ai besoin d'un peu plus d'une seconde parfois. un lancer franc sur deux pour les Strasbourgeois. Boulazac est toujours en tête d'un petit point seulement. 44-43, 8 minutes et 12 secondes encore à jouer dans ce troisième quart-temps. Joshua Oudoudje avec Patrick Beverley. On est derrière la ligne à 3 points. Patrick Beverley va-t-il y aller seul? C'est ce qu'il tente de faire. Il se tourne un coup à droite, un coup à gauche pour essayer de trouver de la place. Il délivre une bonne passe pour Anochili Kilen qui a tenté à 3 points, mais c'est venu toucher le montant du panier. Pas de points là-dessus. Ah, il aurait dû y aller le Strasbourgeois, mais ils veulent jouer très très collectif pour finalement prendre l'avantage dans ce match avec Ben Greg à 3 points. À 45 degrés, 46 pour Strasbourg, 44 pour le Boulazac Basket d'Ordogne. Les hommes d'Alexandre Ménard sont menés dans ce match. Anochili Kilen avec Joshua Oudoudje qui plonge ligne de fond en utilisant la planche et le N1 en plus. Pardon. Égalisation et la possibilité de reprendre la main avec un lancer franc à venir pour Joshua Oudoudje, l'international britannique. Belle combinaison de jeu là de la part des Périgourdins. Et la deuxième faute pour Alajiki. Face au top d'ultra strasbourgeois, il ne tremble pas. Joshua Oudoudje, 47 pour le BBD, 46 pour Strasbourg, 7 minutes et 30 secondes encore à jouer dans ce troisième quart-temps. Endoy avec Hans face à Thomasville. Il est pris au piège, Hans, mais il parvient tout de même à s'en sortir et à trouver à l'intérieur Alajiki. Ce ballon sous le panier ne crée pas et ne provoque pas de points pour les Strasbourgeois. Au rebond, le BBD sécurise la balle avec Patrick Beverley toujours. Anochili Kilen, ça circule derrière la ligne à 3 points. Thomasville temporise, il demande du soutien à un écran peut-être et trouver de l'espace pour Joshua Oudoudje. Il y avait un tir ouvert pour Patrick Beverley, mais Oudoudje ne l'a pas vu. Il a voulu y aller solo, la possession reste périgourdine après ce rebond et cette claquette d'Anochili Kilen pour remettre le ballon dans l'air de jeu. Et Sommet-Millem au niveau de la ligne des lancers francs, le jeu qui se poursuit toujours pour les Périgourdins. Joshua Oudoudje va déclencher à 3 points à 45 degrés. Ça ne rentre pas. Rebond offensif une nouvelle fois pour les hommes d'Alexandre Ménard. Ça se poursuit. 6 minutes et 30 secondes encore à jouer dans ce troisième carton. Patrick Beverley avec Anochili Kilen à 3 points. Lui aussi veut tenter sa chance. Cette fois-ci, Strasbourg met les deux mains sur la balle orange. Pas de points sur cette longue période offensive côté Boulazacois. Mais ils sont encore proactifs et ils poussent leur adversaire en dehors des limites du terrain. Pas de faute et une remise en jeu et un ballon gratté par les Périgourdins. 47 pour le BBD, 46 pour Strasbourg. 6 minutes et 10 secondes encore à jouer dans ce troisième carton.
1: Avec Boulazac donc qui continue son forcing, Maxime, en tout cas qui continue à résister à Strasbourg.
2: Oui, effectivement, hein, qui essaie de résister, c'est le mot. Bon, on a une composition là un peu différente et un jeu un peu différent. À voir ce que ça donne. Il faut pareil, hein, comme pour le premier carton tout à l'heure, il faut attendre que les choses se débloquent, les choses se fassent tranquillement et que chaque joueur arrive à trouver sa place. Mais je pense qu'il y a encore une fois du potentiel. Je pense qu'il y aura un petit démarrage attendre un petit peu, mais je pense qu'une fois que ça aura démarré, on va refaire comme sur le premier carton et le deuxième carton.
1: La SIG qui mène 6-5 dans ce troisième carton face au BBD, Valentin Plat. Mais le BBD toujours légèrement devant.
0: Ouais, et dommage parce que là il y avait une belle opportunité pour Essomé Miem qui est venu une nouvelle fois rebond offensif. Alors qu'un des arbitres avait besoin d'essuyer le ballon. Ça transpire sur le parquet. Et ce score très serré encore entre le BBD et Strasbourg. 46 pour les Strasbourgeois, 47 pour les Boulazacois avec Hans pour Endoy. Endoy face à Joshua Oduje. Ces deux-là se regardent dans les yeux. Et la progression de cette balle toujours du côté des Alsaciens. Antoine Eto'o, oh, il a sauté plus haut que tout le monde pour aller claquer ce ballon et aller chercher le rebond. Il n'a pas été récompensé, mais si, ça y est, dans un deuxième temps les Périgourdins vont provoquer la faute. Troisième faute de William Pfister. Ah, lui, il n'a aucun point marqué, trois fautes, il vit un calvaire ce soir. Le capitaine strasbourgeois. Quatrième faute d'équipe aussi pour la SIG qui sera à la prochaine. On verra à chaque fois à la prochaine faute les Périgourdins sur la ligne des lancers francs. Antoine Eto'o à la charge de remonter le ballon, c'est fait. Franchit la ligne médiane dans le temps imparti. Attention, il est bousculé et il perd cette balle. Ouais, il y a eu un croche-pied peut-être sur Antoine Eto'o. Faut peut-être revenir sur la faute. Il est encore assis par terre, Antoine Eto'o. Et il le dit. Comment je me retrouve assis par terre? C'est forcément comment on est venu et me bloquer et me faire un croche-pied, quelque chose comme ça. Ah, il est pas content du tout. Et derrière, Boulazac a encaissé deux points et perd une nouvelle fois le ballon. Et le alley-oop réussi par les Strasbourgeois. La belle combinaison entre Maxence Lemoine et Abdoulaye Ndoy. 50 pour Strasbourg, 47 pour le BBD. En quelques secondes, les mouches ont changé d'âne. Et c'est Strasbourg qui est en tête désormais. À un petit peu moins de 5 minutes de la fin de ce troisième quart-temps. Et il faut se réveiller, ne pas se laisser endormir par cette agressivité montante de la SIG. 50 à 47, Boulazac a 3 points de retard sur son adversaire du soir.
1: Mais comme quoi, il faut avoir une attention de tous les instants, Maxime Larnaudy.
2: Ah, effectivement, oui, ça peut vite démarrer, on le voit actuellement. Le problème, ce qui arrive, là, ce qui se passe, c'est qu'on arrive à se trouver, mais on n'arrive pas à finir ses points, c'est compliqué. Alors que derrière Strasbourg, eux, il n'y a aucun souci, quoi. Ils se trouvent, ils vont jusqu'au bout et ils vont marquer ce panier. Et on le voit, là, deux fois d'affilée, ça reste quand même quelque chose qui fait très très très très mal. Donc il va falloir vraiment qu'on reprenne le dessus là-dessus et qu'on aille jusqu'au bout et qu'on aille finir ce point, quoi, à chaque fois, parce qu'on arrive à quand même travailler correctement, mais on n'a pas cette finition et c'est ce qui nous manque là pour l'instant.
1: Alors je vous ai annoncé tout à l'heure la défaite du Cap face à Orléans 21 avant, il semblerait que finalement le Cap est marqué en tout dernier moment, puisque sur le site officiel du Cap on annonce la victoire Périgueux 25-21, mais sur la FFR on continue à parler de défaite, mais nos confrères de la DL parlent aussi de victoire, donc on va leur faire confiance. Succès de Périgueux 25-21 face à Orléans, Valentin.
0: Oui, avec un essai, j'ai vu ça là pendant la pause, un essai inscrit à la 78e minute de jeu qui a permis au Cap de prendre l'avantage et d'inscrire en plus une pénalité après les 80 minutes du temps réglementaire. Victoire importante pour le Cap face à Orléans. Et le BBD a bien besoin d'une victoire aussi et pourrait s'en inspirer avec un score tout aussi serré. 50 pour Strasbourg, 47 pour le Boulazac Basket d'Ordogne. Attention, il est pris au piège à Ron Estrada. Et oui, ça force une longue passe sur Tchoumate. Ils s'en sortent tout de même, les Périgourdins. Estrada à 3 points à 45 degrés, c'est pas terminé. Rebond offensif de Godwin Omenaka avec Anochili Kilen. Antoine Eto'o va temporiser, demande à Godwin Omenaka de venir, de poser un écran. Endoy se le prend de plein fouet cet écran. Allez, Antoine Eto'o, il aurait dû y aller seul. Il a voulu la jouer collectif. Neftali Difouidi en contre-attaque. Ça rentre pour le Périgourdin de naissance. 52 pour Strasbourg, 47 pour le Boulazac Basket d'Ordogne. Attention à Boulazac. Effectivement, vous avez raison, Maxime. Il y a de belles constructions, mais le dernier geste, le dernier mouvement, la dernière passe, le dernier tir, là, c'est beaucoup plus brouillon pour les hommes d'Alexandre Ménard. Antoine Eto'o avec Tchoumate. Aaron Estrada derrière la ligne à 3 points, à 45 degrés, va-t-il y aller seul? Veut-il tenter un tir de l'impossible? Oh, ça rentre une nouvelle fois. Aaron Estrada, même lui n'en revient pas, même lui secoue la tête en regardant son banc. Mais comment j'ai réussi à rentrer ça? 50 pour Boulazac, 52 pour Strasbourg. Aaron Estrada déjà légendaire dans ce match avec ses tirs de l'impossible. 3 minutes et 30 secondes encore à jouer dans ce troisième carton. Abdoulaye Ndoye à l'extérieur pour McCoy a tiré à mi-distance, il a été bousculé McCoy, et une faute sifflée, je crois que c'est Omenaka. En tout cas il y a une faute sifflée, il y aura deux lancers francs, c'était au moment de son shoot à McCoy. Ah, c'est Anocilikilen, pardon. Troisième faute pour Anocilikilen qui n'aura pas fait un grand match. Il cède sa place. L'entrée en jeu de Patrick Beverley. C'est. Ouais, je pense que Cyril va descendre d'un cran. On va laisser Tchoumate descendre Cyril. Ouais, ça va bouger un petit peu là-dessus. Avec deux lancers francs donc pour McCoy. Le premier réussi. 53 pour Strasbourg, 50 pour le Boulazac Basket Dordogne. 3 minutes et 23 secondes dans ce troisième carton encore à jouer. 2 sur 2, 54-50. Il a hurlé de joie McCoy pour se féliciter et il va céder sa place. L'entrée en jeu de Ben Gregg. Et lui aussi a 3 fautes. Si on pouvait le pousser aussi à 5, ça serait une épine encore enlevée côté Boulazacois. Alexandre Ménard qui secoue sa main, qui demande du mouvement. Aaron Estrada, 20 secondes dans la possession. Il faut franchir la ligne médiane, c'est fait. Avec Tchoumate et Patrick Beverley, désormais ballon en main à 45 degrés derrière la ligne à 3 points. Omenaka qui vient apporter du soutien, dézone un petit peu. Aaron Estrada et Tchoumate. Va-t-il trouver une solution? Aaron Estrada, oui, peut-être à l'extérieur avec Cyril Elézor-Vanro à 3 points. Bien tenté de la part de Cyril Elézor-Vanro. C'est beaucoup trop court cette tentative de panier primé. Et derrière la contre-attaque du Trublion, Maxence Lemoine. Ce jeune garçon est plein de talent. Il le démontre ce soir face à Boulazac. 15 points dans ce match pour Lemoine, 56 pour Strasbourg, 50 pour le BBD. Cyril Elézor-Vanro. Avec l'écran posé par Omenaka, on revient derrière avec Patrick Beverley, l'ancien joueur des Chicago Bulls, des Lakers, des Clippers, de tout un tas de franchises NBA. Patrick Beverley, Pat Bev à 3 points, 45 degrés, ça rentre. Voilà comment montrer qui est le patron, avec un très gros shoot de bien travaillé de la part de Patrick Beverley, qui a enrhumé complètement son adversaire pour se laisser un petit peu de place, tenter, et ça rentre pour Pat Bev. 53 pour Boulazac, 56 pour Strasbourg. Et il va y avoir une faute sifflée. La faute signalée par l'un des arbitres. Alors c'est Godwin Omenaka qui fait faute. Troisième faute pour Godwin Omenaka. Est-ce que ça va forcer Alexandre Ménard à se réajuster tactiquement aussi? Anocilikilen, 3 fautes. Omenaka a 3 fautes. Est-ce qu'il prévoit de faire rentrer Miem? Non, c'est pas prévu pour le moment. Il reste sur le parquet. Omenaka. Ouais, hormis Essomé Miem, les intérieurs qui n'ont pas forcément, en tout cas, moi je n'ai que les points sous les yeux, n'ont pas forcément été très efficaces ce soir. Et le premier point à l'instant sur lancer franc de William Pfister. Une remise en jeu, ouais, c'était même une faute antisportive, ça m'avait échappé, faute antisportive d'Omenaka. La remise en jeu qui est strasbourgeoise, c'est pas terminé. Il faut continuer à défendre à 2 minutes de la fin de ce troisième carton. Maxence Lemoine. Oh, le bon pressing d'Aaron Estrada qui vient gratter ce ballon, applaudi par Alexandre Ménard. Aaron Estrada, décidément, il enchaîne les matchs et toujours aussi performant l'Américain Aaron Estrada. 53 pour Boulazac, 58 pour les Strasbourgeois. Patrick Beverley, on va suivre cette action avec Estrada. Justement, il y va seul, le petit ballon flotté qui passe par-dessus la défense et qui permet d'inscrire 2 points de plus. Boulazac revient à 2 points de son adversaire du soir, 57 à 55, à 1 minute et 40 secondes de la fin de ce troisième quart-temps.
1: Avec un joueur qui continue à nous
0: le panier primé à l'instant de Neftali Difouili. 60 pour Strasbourg, 55 pour le BBD. Patrick Beverley avec Aaron Estrada. Et il ne laisse pas le temps au Boulazacois de respirer. Estrada de nouveau qui va seul. Attention là, il veut jouer une partition de soliste. Il y avait peut-être mieux à faire. Pardon, Cyril Elézard-Vanro est venu percuter Difouidi. Il va provoquer la faute. Deuxième faute pour Cyril Elézard-Vanro. Aucun point marqué ce soir pour le champion de France de Pro B avec le BBD. Alexandre Ménard qui demande à Patrick Beverley plus de mouvement, plus de passes, plus de décalage. Difouidi se présente sur la ligne des lancers francs, 60 à 55, 1 minute et 12 secondes avant la fin du troisième carton, messieurs.
1: Oui, et vous me disiez, Maxime, en antenne tout à l'heure, qu'il faut veiller à ce qu'un joueur ne prenne pas trop la partie à son compte, parce que les autres finissent par le regard déjouer et ça bloque le dynamisme de l'équipe.
2: Effectivement, oui, ça peut être un risque, hein, ça, on l'a déjà vu. Après, là, ce qui est en train de se passer, c'est que la défense strasbourgeoise, elle glisse très très très vite, hein. C'est-à-dire qu'ils sont très vite sur leur défense. Il est important, je pense, que Aaron Estrada vienne justement perturber cette défense. Malheureusement, je pense qu'il est important là dans ce cas-là qu'il vienne faire un peu une partie solo justement pour un peu déconcentrer cette défense pour que et après il puisse venir justement replacer un jeu d'équipe, parce que là la défense strasbourgeoise est quand même très très présente. Ça descend, ça remonte très très très très vite, hein.
1: Allez, il faut bien finir ce troisième carton, Valentin Plat.
0: Ah oui, mais c'est mal embarqué. Faute offensive de Godwin Omenaka, quatrième faute pour lui. Alors, il faut qu'il sorte là, Alexandre Ménard qui demande juste à ce que les arbitres aient à l'œil ce changement. Et alors que ouais, on vient demander le challenge vidéo. Alors pourquoi ça là-dessus? Je suis un peu surpris là de cette demande de challenge vidéo. La faute me semble logique. Peut-être une faute antisportive, ce que vient d'annoncer le speaker. Évidemment, ça change tout parce qu'à 54 secondes de la fin de ce troisième carton, faute offensive serait beaucoup plus, une faute antisportive serait beaucoup plus intéressante. Ils vont en profiter pour regarder. Je ne sais pas si vous avez déjà eu les images de cette faute de Godwin Omenaka.
1: Bon, je dois dire que moi je suis personnellement passé un petit peu à côté de l'image en question. Mais on fait comme vous, on attend là maintenant que tout ça soit vérifié.
0: Ça permet à la mascotte de chauffer une partie du public avec une petite aula là. Et décision des arbitres, on ne va pas plus loin dans cette décision. C'est même un des assistants, l'assistant italien Maffezzelli, l'assistant du coach letton, qui a demandé, qui a alerté son entraîneur principal en disant: je crois bien qu'il y a une anti-sportive, je crois bien que ça vaut un petit peu plus. Bon, le challenge vidéo n'a rien donné et on en reste sur une faute simple. En tout cas, Omenaka est sorti, entré en jeu des sommets. Miem à 4 fautes. Omenaka ne peut plus trop rester sur le parquet avec Hans toujours, ballon en main, il veut y aller seul et ça rentre. Pénétration en force, tout en puissance et derrière tout en finesse pour inscrire 2 points de plus pour son équipe. 64 pour Strasbourg, 55 pour Boulazac. Ouais, là, il faut recadrer le coach letton parce qu'il est à moitié en train de rentrer sur le parquet alors que le jeu se poursuit côté Boulazac avec Patrick Beverley. Chumate également. Patrick Beverley de nouveau servi, 4 secondes avant de déclencher un tir, la bonne passe au dernier moment pour le dunk des sommets Miem. Voilà de quoi se rassurer à quelques secondes de la fin de ce troisième quart-temps. Ah, il marche sur le parquet, il rentre, il sort. Là, il vit son match, le coach strasbourgeois. 64 pour Strasbourg, 57 pour le Boulazac Basket d'Ordogne. Et il restera 9 secondes à jouer. Courte possession et une pression de tous les instants, non? Pas de pression tout terrain côté Boulazaco. On va les laisser avancer. 2 secondes avant la fin. Il y va seul, le meneur américain, Jalen Hans. Et ça rentre. 66 pour Strasbourg, 57 pour Boulazac. Ils ont repris le match en main, les Strasbourgeois qui jouent la BCL cette saison. Et ils mènent désormais 66-57 face au Boulazac Basket Dordogne. Fin de ce troisième quart-temps, il va falloir un quatrième plus que à la hauteur et presque de folie pour déjà refaire ce retard et puis prendre l'avantage dans cette fin de match. Mais là, oui, les 10 dernières minutes qui viennent de s'écouler n'auront pas du tout été en faveur des hommes d'Alexandre Ménard, qui sont menés donc 66-57.
1: Et oui, on a craqué un petit peu en fin de troisième carton à Maxime. Carton perdu par le BBD, 26-15. Ça continue à dérouler du côté de Strasbourg, qui avait déjà marqué 26 points lors du précédent carton.
2: Ben ouais, effectivement, et de toute façon on l'avait prévenu, on avait dit hein, qu'il y avait certains joueurs pour, dont il fallait se méfier, et Hans est vraiment incroyable sur ses attaques hein. C'est quelqu'un de très vite, très rapide, et on le voit, il nous fait très très mal. Essome Miyem là, qui rentre un peu à la fin, je trouve qu'il est très très important de rentrer sur le terrain. Je pense qu'il a un job vraiment important. Ça nous a manqué un peu sur ce troisième quart-temps, il nous manquait quelque chose à l'intérieur là.
1: Hans qui a mis la main sur le match donc avec 10 d'évaluation, et puis on a un joueur, Maxence Lemoine, qui ne se fait pas prier pour marquer, auteur de 15 points. On regarde rapidement ce qui se passe ailleurs avant de repartir sur ce dernier quatrième carton. Ailleurs, c'est la Cholet qui déroule pour l'instant à Nancy, 61-87. On joue encore le quatrième carton qui vient de démarrer. Limoges qui mène face à Saint-Quentin, 55-40. On est au moitié du troisième carton. Et puis Dijon qui poursuit sur sa lancée et qui mène largement 51-34 sur le parquet du Pau Orthez à 20h30, Bourg-en-Bresse face à Chalon-sur-Saône.
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1: Et c'est reparti pour le quatrième et ultime carton entre Strasbourg et le BBD. Tout ça se passe au Rhenus. Valentin Plat est là pour nous.
0: Ouais, et possession pour les Boulazacois avec Patrick Beverley. Les premières secondes de ce match avec Céline Lézard Van Roo qui monte au panier. Il a été bousculé en plein vol. Ah, et il réclame même une anti-sportive, Patrick Beverley. Il dit que c'est, ouais, ça devrait être beaucoup plus sévère. Alors, c'est vrai qu'en Betclic Elite, ça castagne fort aussi, et ils vont aller voir la vidéo quand même, les officiels. Eux aussi ont un petit doute. Patrick Beverley a bien raison. En tout cas, c'est quatrième faute de William Fitzer, qui vit vraiment un match compliqué. Hein. Ouh là là, un point marqué, quatre fautes, et peut-être une anti-sportive là, si elle est donnée en faveur des Boulazacois. Alexandre Ménard qui en a profité pour aller s'asseoir sur sa chaise, sur son banc, parce que depuis sa chaise, il doit avoir accès à une petite partie de l'image sur la télé qu'utilisent les arbitres pour revoir la séquence vidéo et rejuger peut-être cette action. Il n'a pas fait un visage de célébration en se disant qu'il y avait bien anti-sportive. Il n'est pas sûr, Alexandre Ménard non plus. En tous les cas, on continue de visionner ces images sur cette faute sur Cyril Eliezer Van Roo. Dans tous les cas, il aura de lancer franc. Cyril Eliezer Van Roo, c'était au moment de déclencher son tir, au moment de son tir. 9 minutes et 47 secondes encore à jouer dans ce quatrième carton. On est qu'au tout début du quatrième acte.
1: Oui, on regarde beaucoup la vidéo ce soir.
0: Ah oui, oui, décidément. Espérons qu'ils ont bien pris leur abonnement sur la chaîne qui diffuse ce match, parce que sans cette vidéo là, il y aurait eu sûrement quelques... Ah non, c'est le panier accordé. C'était pas anti-sportif. Autant pour moi, c'était pour accorder ou non ces deux points qui sont donc validés. Et derrière, le N1, donc un lancer franc à venir pour Cyril Eliezer Van Roo, qui vient d'inscrire ses deux premiers points là sur cette action précédente. Et l'occasion d'en ajouter un troisième et de basculer Boulazac à 60 dans ce match. 66-59, c'est le score avant le lancer franc de Cyril Eliezer Van Roo. Il se présente sur cette ligne, Cyril Eliezer Van Roo. Et ça rentre pour le champion de France de Pro B. 60-66, 6 points de retard pour les Périgourdins. Maxence Lemoine face à Aaron Estrada, les deux meilleurs marqueurs de part et d'autre qui se font face dans ce match. Et pour l'instant, Aaron Estrada est un peu pris de vitesse sur Maxence Lemoine qui tire au niveau de la ligne des lancers francs. Le rebond offensif de Neftali Difridi qui voulait pousser du bout des doigts ce ballon au fond du cercle. Ça ne rentre pas. Patrick Beverly qui tourne sur lui-même pour se défaire du marquage, mais il va perdre tout de même le ballon dans un deuxième temps. Patrick Beverly, il en a un petit peu trop fait. La tentative, ouais, et l'interception. Thierry Lézard Van Roo, belle interception défensive, considéré comme l'un des meilleurs défenseurs la saison dernière. Cyril, ça paye de nouveau dans ce match pour Cyril et Lézard Van Roo. Malheureusement, Oudoudje s'est précipité, a tenté à 3 points, ça ne rentre pas. Une minute écoulée dans ce quatrième carton. Boulazac toujours mené, 66-60. Maxence Lemoine, suivi de près par son ombre et Joshua Oudoudje, et ça ne rentre pas. Il y a beaucoup de déchets là, il faut en profiter. Beaucoup de déchets offensifs. Aaron Estrada qui va provoquer la faute. La faute de Jalen Hans, le numéro 50 de cette équipe strasbourgeoise, meneur. Première faute pour lui. Et il cède sa place. Hans, l'entrée en jeu, le retour d'Abdoulaye Ndoye et de Justin McCoy. La remise en jeu de Patrick Beverly qui va se faire le long de la ligne de touche. D'ici quelques secondes, on attend juste que tout le monde reprenne sa place, que les changements soient effectués. Patrick Beverley qui donne ses consignes, l'arbitre s'impatiente un petit peu. On est en jeu de Patrick Beverley avec Essome Miyem qui est venu chercher très très loin ce ballon. Aaron Estrada lui apporte du soutien et c'est Estrada qui organise le jeu offensif. Estrada toujours, les dribbles entre les jambes. Attention à la perte de balle. Non, finalement, il reste entre ses deux mains. Aaron Estrada qui a tenté le lay-up, ça ne rentre pas, c'est pas terminé pour les Périgourdins. Joshua Oudoudje à 3 points, à 45 degrés, ça rentre pour Joshua Oudoudje. Nouveau panier primé, temps mort demandé par le coach letton strasbourgeois. Oui, attention à ce que ce genre d'action ne relance pas les Boulazacois. Il veut immédiatement éteindre le feu, le coach strasbourgeois. 66 pour la SIG, 63 pour le BBD. C'est une nouvelle fois très serré entre les deux formations.
1: Et oui, il a compris que le BBD était de retour. 6-0, série en cours dans ce dernier carton. Maxime, le BBD revient au bon moment.
2: Oui, bien sûr. C'est le moment de revenir, mais je trouve qu'on est encore trop dans la précipitation sur certains points, sur certaines actions. Et ça risque d'être un peu. Ça peut nous porter défaut. Donc il va falloir vraiment qu'on fasse attention et qu'on soit un peu moins brouillon. Et encore cette histoire de finition, on n'arrive pas, quand on est placé pourtant, et on n'arrive pas à finir quoi. Donc voilà, ça va démarrer et puis on espère qu'on va reprendre un petit coup de boost là.
1: Est-ce que Strasbourg pourrait s'agacer de voir le BBD toujours accroché à ses basques, si je puis dire?
2: Ah, effectivement, de toute façon ça c'est clair et net, hein. Et de toute façon on le voit bien à l'heure actuelle, ça leur a pas plu jusqu'à maintenant et ils sont passés au-dessus pour justement montrer que eux aussi ils étaient capables. Donc maintenant ça nous de leur montrer que devant c'est notre place.
1: Elle est le BBD toujours en vie, Valentin Plat, dans ce quatrième carton. 3 points de retard seulement.
0: Vous voulez du suspense? En voilà du suspense. Tel un bon thriller. 66 pour Strasbourg, 63 pour le Boulazac Basket d'Ordogne. Et le jeu qui va repartir dans quelques secondes, là, on attend juste que la mascotte finisse son petit show. Et aussi aux joueurs strasbourgeois de revenir sur le parquet. On a été là au bout de la dernière seconde, du dixième de seconde autorisé pour discuter. Ça y est, le jeu est reparti. Abdoulaye Ndoye remonte ce ballon, franchit la ligne médiane, il y va seul. Le français bousculé un petit peu, non, pas suffisamment par Oudoudje, parce que ça se transforme en point cette action rapide. Ouais, Patrick Beverley et Difridi qui se sont percutés. Difridi tombé au sol, Beverley toujours sur ses deux jambes. Strasbourg 68, Boulazac 63, et il va y avoir une faute. Elle s'est vengée, je crois, Neftali Difridi. Un petit peu l'ego là. Et non, c'est Aladjiki, pardon. C'est Aladjiki, quatrième faute, troisième faute pour lui. Pour le joueur irlandais de cette équipe strasbourgeoise. Remise en jeu de Joshua Oudoudje. 8 minutes encore à jouer dans ce match. Le BBD mené 68 à 63 face à la SIG Strasbourg. Aaron Estrada avec Beverley. Patrick Beverley au niveau du logo central de ce terrain. du Rhenus Sport avec Joshua Oduje. Joshua Oduje à 3 points, le bon mouvement pour se mettre dans le vent son adversaire. Malheureusement, ça ne rentre pas pour Joshua Oduje. On en reste toujours de ce score de 68-63. 7 minutes et 30 secondes encore à jouer dans ce match, dans cette deuxième journée de Betclic Elite qui... on l'espère, et du côté des supporters du Boulazac Basket Dordogne qui nous écoutent, on l'espère que ça se transforme en victoire. Côté Périgourdin, rebond défensif des Sommets Millem après ce tir de très très loin de Maxence Lemoine. Et ouais, là il se fait un petit peu enguirlandé Maxence Lemoine par son coach. T'aurais dû faire autrement et ne pas tirer de loin. Deuxième faute pour Difudi et la quatrième faute d'équipe déjà. Et oui, quatrième faute d'équipe, ben voilà une bonne nouvelle pour la suite et la fin de ce match.
1: Et aucune faute pour Boulazac dans ce carton.
0: Et oui, exactement, aucune faute côté Boulazacois. Antoine Eto'o demande les crampes de Aaron Estrada. Antoine Eto'o. Antoine Eto'o toujours, ballon en main. Antoine Eto'o va-t-il tenter de loin? Non, c'est pour Cyril Elézor-Vanro. En pénétration le long de la ligne de fond, Cyril Elézor-Vanro. Ah, il y avait un petit peu trop de puissance, mais c'est pas terminé. Avec Essome Miem, Joshua Oduje, une nouvelle fois au rebond. Ah, ça ne paye pas, c'est dommage. Ces nombreux rebonds offensifs qui derrière ne se transforment pas en points. Surtout que la contre-attaque, elle est efficace. Côté Strasbourgeois, 70 pour Strasbourg, 63 pour le Boulazac Basket Dordogne. Temps mort demandé par Alexandre Ménard. C'est dommage. Ils sont si près du but et pourtant il y a 7 points d'écart au moment de ce temps mort. 70-63, il restera 6 minutes et 45 secondes encore à jouer dans ce match.
1: Et le BBD pas assez clinique, Maxime, sur certaines occasions, on vient de le voir à l'instant, et qui se fait prendre en contre.
2: Effectivement, oui, c'est ça, c'est qu'encore une fois on se retrouve bloqué, mais je pense qu'on a une certaine pression qu'on n'arrive pas à gérer. Je pense qu'on a un peu trop oublié que ces deux équipes cherchent leur première victoire et il ne faut pas l'oublier. Et là Strasbourg est en train de montrer que justement ils sont au courant que dans très peu de temps, donc dans 6-7 minutes, le match va se finir et qu'eux aussi ils veulent cette victoire là. Donc il va falloir vraiment qu'on fasse quelque chose et qu'on s'applique sur les finitions d'action, parce que sinon ça va être très très compliqué pour nous.
1: Ne pas laisser Strasbourg s'envoler, ce serait dommage à cet instant là du match. Mais en tout cas Strasbourg mène 70-63 face à Boulazac. Vous le vivez avec ici Périgord et avec les commentaires de Valentin Plat.
0: Boulazac un petit peu maladroit au moment de conclure. 6 minutes et 45 secondes, il y reste encore du temps. On a vu bon nombre de matchs basculer dans l'irrationnel avec encore moins de temps. Bon, alors qu'il faudra prévenir Bulls de faire comme la mascotte strasbourgeoise qui danse, qui fait le poirier au milieu.
1: Ah mais c'est pas la même morphologie non plus. Hein.
0: Ah il a l'air athlétique, hein, ça c'est sûr. Mais il faudrait quand même dire à Bertrand Bulls de faire de même, de tenter au moins. Au moins tenter. S'ils nous écoutent, qu'ils prennent une semaine de cours avant le prochain match la semaine prochaine face à Bourg-en-Bresse. Thomasville avec Aaron Estrada, le ballon entre les mains des Périgourdins. Estrada à 3 points, ça plonge dedans, ça fait filoche et ça fait 66 pour le BBD, 70 pour Strasbourg. Il n'y a que 4 petits points d'écart et visiblement c'est une nouvelle fois Aaron Estrada qui a les clés du camion, qui a les clés du van, qui a les clés de la victoire. Endoy temporise côté strasbourgeois. Antoine Eto'o le surveille, il a bien trouvé le relais à l'intérieur, mais Neftali Difouili qui perd le ballon dans la raquette. Trop puissante cette passe pour l'ancien joueur formé au BBD. La tentative de alley-oop entre Estrada et Essome Miem, et c'est Estrada qui vient chercher le rebond. Il loupe son alley-oop avec Essome Miem et le joueur qui est à la retombée de la balle, c'est Aaron Estrada. Il fait une quantité d'efforts incalculable. Alors lui, si on devait lui mettre une montre connectée, il battrait des records sur Strava ou sur les applications de calcul de distance, parce que vraiment c'est astronomique. Et en plus il provoque la faute sur ce rebond et donc s'offre deux lancers francs. Aaron Estrada, j'ai les lumières qui sont au niveau de son nombre de points. 18 points marqués, c'est ça?
1: Oui, 18 points. Estrada, il a 12 d'évaluation, c'est le joueur le mieux évalué côté BBD à part Salé, et Sam Miem est devant lui avec 15 d'évaluation. Mais 10 points marqués pour Miem. Le meilleur marqueur, c'est bien Estrada.
0: Estrada qui loupe son premier lancer franc. Il ne sera pas sur cette phase de tir arrêter à franchir la barre des 20 points, mais pourquoi pas un petit point quand même sur ces deux lancers francs. Ça rentre pour le deuxième, pour Aaron Estrada qui se félicite. Il est vraiment surprenant parce que quand vous le voyez comme ça par rapport aux autres, il fait tout gringaler. On a envie de lui donner une bonne côte de bœuf ou du magret de canard pour qu'il se renforce. Mais pourtant, eh bien, cette légèreté qu'il a lui permet d'être rapide. Ouais, la tentative de contre de Anochilikilen. Il y avait Estrada qui était aussi sur le coup là défensivement sur Abdoulaye Ndoy. Il va y avoir une faute côté Boulazakois. La première faute dans ce quatrième et dernier carton. Et ça discute. Petit conciliabule là entre les arbitres. Que vont-ils décider? Pas certain que ce soit une faute anti-sportive. Est-ce qu'ils considèrent que le ballon était rentré au moment du contre? Ça allait vite. J'ai pas eu le temps de bien voir. En tout cas, 67 pour le BBD, 70 pour Strasbourg. Un tir à 3 points qui plonge dedans et les deux équipes sont dos à dos et il faudra tout refaire. Et ouais, on accorde pas, c'est ça. On voulait voir s'il y avait si c'était au moment du tir et auquel cas ça faisait deux lancers francs. C'est bien une faute d'Aaron Estrada, mais non, c'est une faute simple et on va revenir sur une remise en jeu ligne de touche avec Difuidi. Et Abdoulaye Ndoye, attention, il a du champ, ouais, voilà, et Antoinetto qui vient resserrer la défense sur Abdoulaye Ndoye, petit passage en force, non, ça va être une faute d'Antoinetto, sifflé à l'instant. Et la remise en jeu, ligne de fond, cette fois-ci, deuxième faute pour Antoinetto, deux fautes d'équipe. Boulazac n'est pas encore dans la pénalité, mais attention à ne pas s'y rendre très rapidement. La remise en jeu, elle est faite. Abdoulaye Ndoye qui travaille sur Aaron Estrada. Il va plus vite qu'Aaron Estrada et il conclut le lay-up de Abdoulaye Ndoye. Ah ouais, non, on siffle faute offensive. D'où les huées du public qui ont d'abord applaudi, puis ensuite sont revenus sur une faute offensive. Attention, ouais, c'est la cinquième faute d'Aladjaki. Il est donc exclu définitivement. Il va falloir faire avec 8 joueurs professionnels du côté de Strasbourg. Ça peut payer dans cette fin de match. Ça peut payer pour les hommes d'Alexandre Ménard. Antoine Eto, au niveau du logo central. Antoine Eto toujours. À l'intérieur peut-être pour Anochilikilen. Non, c'est pour Thomasville. Et derrière la ligne à 3 points. Il revient au cœur du jeu, au centre du jeu. Thomasville pour foncer tout droit. Tel Hugo Robineau pouvait le faire la saison dernière. Le tir dans les toutes dernières secondes ne va rien donner pour Thomasville. On en reste toujours dans ce score de 70 à 67. Toujours en faveur des Strasbourgeois. Abdoulaye Ndoye qui travaille sur Aaron Estrada qui est percuté, bousculé avec cet écran posé pour l'empêcher. Aaron Estrada qui vient défendre. Mais ça ne suffit pas. Timut Chenery inscrit un panier primé, 73-67, 3 points de plus pour Strasbourg. Et il reste 4 minutes et 30 secondes encore à jouer. Antoine Eto avec Tchoumate, Thomasville, ça circule bien là entre les Périgourdins. Il faut que la conclusion soit efficace. Thomasville toujours, Tchoumate à 3 points à 45 degrés. C'est un as des as. Oh, le ballon qui ressort. Mais comment peut-il ressortir ce ballon? Il a même carrément été au fond du filet. Ce ballon, c'est pas terminé pour les Périgourdins. Antoine Eto, le ballon à l'intérieur, la passe avec rebond pour trouver un autre Chilikilan. Ça paye. Cette fois-ci, 2 points de plus pour le BBD. 67 pour Boulazac, 73 pour Strasbourg. Il reste 4 minutes encore à jouer dans ce match. Abdoulaye Ndoye, oh, il y va seul, il se précipite et finalement ressort le ballon pour une tentative à 3 points. Il faut être au rebond, messieurs, c'est fait à l'instant avec Aaron Estrada. Il est partout, Aaron Estrada, dans cette fin de match. 3 minutes et 40 secondes. Boulazac à la possession avec Antoine Eto, l'expérimenté Antoine Eto qui trouve le relais avec Anochilikilen. Antoine Eto à 3 points. Ah, c'est un petit peu court, c'est pas terminé pour les Périgourdins. Thomasville va-t-il attraper ce ballon? Il est pour Thomasville ce ballon, non? Qu'est-ce qui est entre deux? Et donc en possession, possession rendue aux Strasbourgeois. Ah, c'est dommage, parce que là, ils avaient peut-être moyen de leur mettre un petit coup de bambou, de pourquoi pas forcer un temps mort, de pourquoi pas les déstabiliser, et de revenir surtout si Antoine Etto réussissait son tir de loin, de revenir à un petit point seulement de leur adversaire du soir. 3 minutes et 20 secondes encore à jouer. Et dans ce match, le BBD menait 73 à 69. Possession pour la SIG Strasbourg avec Hans. Hans face à Chumate. Hans qui va vouloir jouer le mismatch. Non, finalement, c'est pour Ben Greg. Et il va y avoir une faute de Thomasville, le capitaine, sur Greg. Une remise en jeu, ligne de touche, pas de lancer franc. Et donc, pour l'instant, pas de possibilité de point, même s'il parvient, il garde la possession, les joueurs alsaciens. Remise en jeu de Hans, et les 5 secondes qui sont passées. Bien joué, belle défense des hommes d'Alexandre Ménard, de Patrick Beverly, d'Antoine Etto, de Thomasville. Que des expérimentés qui ont su à merveille, qui ont su défendre à merveille, pardon, et reprendre le ballon, reprendre la possession et se projeter dans les prochaines secondes vers le panier adverse. 73 pour Strasbourg, 69 pour le Boulazac Basket d'Ordogne. 3 minutes encore à jouer dans ce match. On entre dans le Money Time. Ça y est, c'est le moment. Patrick Beverly, pas de Bev. L'écran posé par Anochili Kilen, Thomasville, pas de Bev de nouveau. On est derrière la ligne à 3 points. On est très loin de cette ligne. Et il va y avoir une faute. Faute de William Pfister. Et cinquième faute pour lui. Fin de match aussi pour le capitaine strasbourgeois. Ils en ont déjà 2 d'éliminés sur les 9. Les 9 professionnels, ils ne sont plus que 7 pardon, pour finir ce match. Alors, est-ce qu'ils vont faire rentrer un jeune espoir dans ce genre de moment? 19 et 18 ans pour les espoirs. De lancer franc à venir pour Anochili Kilen.
4: De lancer pour Boulazac.
0: Et revenir à 2 petits points peut-être s'il réalise le 100% sur ce coup-là. Ouais, la première, elle est beaucoup trop forte d'Anochili Kilen. On ne sera pas sur du 100% et peut-être un sur deux. Attention à ne pas s'écrouler là dans ces points si précieux. Ah, ça ne rentre pas. 0 sur 2 pour Anochili Kilen. Possession pour la SIG Strasbourg. 2 minutes et 45 secondes encore à jouer. Hans avec Ben Greg en pénétration qui fonce tout droit vers le panier boulazacois. Ça ne rentre pas, mais Abdoulaye Ndoye est au rebond. Possession toujours pour les joueurs en rose. Avec Hans face à Thomasville, le capitaine périgourdin qui sait bien que c'est important, qu'il faisait bien, qu'il faut défendre. Mais ce tir venu de loin, ce tir venu de l'impossible. 3 points de plus pour Strasbourg. Panier primé, incroyable. Au meilleur des moments pour Hans. Ça fait 76 pour la SIG, 69 pour le Boulazac Basket d'Ordogne. Temps mort demandé par Alexandre Ménard. Il restera 2 minutes et 23 secondes pour renverser la tendance.
1: Ah, on a peut-être raté le coche, Maxime, tout à l'heure, en ne revenant pas à 2 points avec les 2 lancers francs ratés. Et puis dans la foulée, bah, y a ce panier primé de Strasbourg.
2: Effectivement, on reçoit très très rapidement la punition derrière à chaque fois. Hein, j'ai l'impression que la plupart du temps, dès qu'on rate quelque chose ou on rate une occasion, Strasbourg est pas très très loin derrière et arrive justement à scorer. Actuellement, Aaron fait quand même énormément, un taf quand même incroyable. Mais c'est vrai que ça reste compliqué autour de lui. Hein, il cherche des solutions. C'est dur. On voit que c'est dur.
1: Oui, mais... et pourtant le BBD mène 12-10. Hein. Dans ce dernier carton, il y a la possibilité encore de venir se rapprocher et d'inquiéter encore cette équipe de la SIG, Valentin Plat.
0: Le temps mort qui se poursuit là encore quelques secondes. Une holla dans le public à qui s'est transcendé au moment du tir incroyable de Hans face à Thomasville. Il le savait pourtant, hein, Thomasville. Il l'a regardé. Pendant plusieurs secondes, il a bien senti que ça allait venir de lui, la tempête. Et bien, il a quand même pris la foudre, Thomasville. 2 minutes et 23 secondes, c'est réalisable. Et plus les secondes s'égrènent, plus l'affaire devient impossible. Remise en jeu, ligne de fond de Antoine Aito. Il y aura plus de temps mort aussi du côté d'Alexandre Ménard. Il va falloir composer avec tout ça pour la fin de ce match. Antoine Aito, dos au panier, repoussé dans ses retranchements. Antoine Aito qui trouve Cyril Elézor-Vanro. À 3 points, Cyril Elézor-Vanro. C'est un peu trop court pour Cyril Elézor-Vanro. Et la faute sifflée. Faute de Cyril Elézor-Vanro qui s'est jeté pour aller chercher le rebond. Ah ouais, là, il s'en veut, là. Il s'en veut, Cyril Elézor-Vanro, parce que s'il la mettait, c'était peut-être le début du salut. Mais là, ça va peut-être se finir en au revoir, cette histoire. La possession pour les joueurs de Strasbourg avec Hans, Greg. On circule derrière la ligne à 3 points, la tentative à 3 points de Neftali Difouidi à 45 degrés, ça rentre. 79 pour Strasbourg, 69 pour Boulazac, l'écart est fait, 10 points de retard et ça va être difficile de revenir dessus désormais. Et Sommet Millième contré dans les airs, et là ils ont le match en main, les Strasbourgeois, ils ne vont plus lâcher. Ah là là, c'est terrible pour Boulazac, qu'on a réalisé 30 bonnes minutes dans ce match et qui est pourtant tombé sur une équipe qui voulait absolument gagner à domicile. Marché sifflé à l'encontre des Strasbourgeois. 1 minute et 21 secondes. C'est pas terminé, mais là ça devient. Ça relève presque du miracle désormais au vu de la dynamique sur le terrain. Patrick Beverley, Antoine Aito. Patrick Beverley en pénétration, il a vu un petit espace, un trou de souris. Patrick Beverley, il y va seul, mais ça ne paye pas. Aucun point marqué par Patrick Beverley sur ce coup-là. 79-69, il reste 1 minute. Strasbourg va peut-être enfoncer le clou. Non, mais il y aura une faute sifflée. Et on célèbre du côté. Non, on célèbre ou on a mal. J'ai un petit doute. Neftali Difouidi qui est blessé. La remise en jeu des Périgourdins. On n'a pas joué très fair play sur ce coup-là. Antoine Aito à 3 points. Pour pourquoi pas être le début de quelque chose. Mais non, ça ne rentre pas. Et au rebond, Cyril Elézor-Vanro. Manque de lucidité. Ne parvient pas à attraper ce ballon. Neftali Difouidi, là, il boite. Il faut qu'il sorte. 81 pour Strasbourg. 69 pour le Boulazac Basket d'Ordogne. Ah, ça va être une défaite presque cruelle pour les Périgourdins. Cette fin de match aura été vraiment pas du tout à leur honneur.
1: Oui, et en leur faveur. Le score ne reflète pas la physionomie du match d'ailleurs. Il y avait un peu trop d'écart à mon goût.
0: L'une des dernières possessions peut-être pour les Strasbourgeois avec Hans. On va évidemment la jouer à fond, penser au point d'avérage. Voilà, perte de balle d'Endoy et la récupération de Patrick Beverley qui s'est jeté au sol pour provoquer la faute. Et il est relevé, Patrick Beverley. Mais à 34 secondes, je ne vois pas comment l'affaire pourrait s'inverser. Mais oui, vous avez raison, Francis. C'est vrai que les deux équipes ont été plutôt au coude à coude pendant un long moment. On va revisionner la faute. Hein. Peut-être une faute antisportive. Ça changerait tout. Mais là ouais, c'est frustrant parce que l'écart est important et que Boulazac a montré qu'ils étaient en capacité de tenir des équipes qui jouent des Coupes d'Europe la semaine dernière déjà face à Roanne, même si Roanne ne joue pas la Coupe d'Europe, mais c'est une équipe qui semble viser assez haut au vu de ses deux succès en deux matchs. Et puis Strasbourg qui la semaine prochaine va jouer la Coupe d'Europe et bien Boulazac va les relancer avant ce match important pour eux. La faute simple. Ouais, faute simple. Troisième faute pour Abdoulaye Ndoye. Il y aura deux lancers francs pour Patrick Beverley. J'ai un petit doute si l'antisportive a été signalé là. J'ai pas eu le temps de bien voir. En tous les cas, deux lancers francs pour Patrick Beverley. Ça, c'est une certitude. Il prend le temps, Patrick Beverley ne doit pas se tromper. Premier lancer franc réussi, hein, avec un peu de réussite pour Patrick Beverley. Deuxième tentative à venir pour Pat Bev. 81 pour Strasbourg, 70 pour le Boulazac Basket d'Ordogne. Patrick Beverley qui prend beaucoup de temps. Hein. un petit peu hué. Et c'est court pour Patrick Beverley. C'est bien une faute antisportive, hein, qui a été sifflée. Et donc une remise en jeu. Une remise en jeu d'Antoine Etto le long de la ligne de touche, 81-70 avec Patrick Beverley. Patrick Beverley derrière la ligne à 3 points qui se rapproche. Cyril Eliezer-Vanro, il a un tir ouvert, il prend le temps. Cyril Eliezer-Vanro, ça rentre pour Cyril Eliezer-Vanro. Et ouais, il a dit à Rouen Estrada, non, c'est bien Cyril Eliezer-Vanro, hein, j'ai pas de doute. Mais en tous les cas, ça fait 73 pour Boulazac, 81 pour Strasbourg. 27 secondes et 9 dixièmes encore à jouer. La faute de Patrick Beverley qui a fait faute immédiatement. Ça, c'est l'intelligence et l'expérience de Patrick Beverley qui, dans un match NBA, 27 secondes et 9 dixièmes, ce que vous voulez, le match peut complètement s'inverser. Il y en a tous les 3 jours des matchs comme ça là-bas. Et avec justement ce jeu en provoquant des fautes, il a réussi le premier lancer franc. Hans, Jalen Hans, le meneur américain. Deuxième possibilité, deuxième tentative à venir pour lui. Et ça rentre. 2 sur 2, 83-73, 10 points de retard. Patrick Beverley. Ouais, attendez, là il y a eu un petit. On est parti, faux départ. Au départ, 26 secondes et 7 dixièmes. On va réajuster parce que je crois que le chrono est parti. Ouais, on va remettre à 27 et 9 dixièmes. Exactement. Une petite seconde qui s'était écoulée avant même que les arbitres avaient donné le signal. Ça y est, c'est fait avec Patrick Beverley. 25 secondes à jouer. C'est peut-être la dernière possession. Il faut aller rapidement sur le panier adverse et ça marche. Le alley-oop entre Antoine Etto et Somme Miyem. La tentative d'interception de Cyril Eliezer-Vanro. Il faut faire faute. C'est ce que fait Antoine Etto et il réclame une faute. Ben oui, il fait tout pour faire faute, Antoine Etto. C'est Patrick Beverley qui va la faire à 15 secondes et 5 dixièmes de la fin de ce match. 83 pour Strasbourg, 75 pour le Boulazac Basket Dordogne. Là, on est parti pour aller comme ça jusqu'à la fin. Des actions rapides et des fautes boulazacoises.
1: On n'en finit pas de finir ce match, en tout cas, mais c'est vrai que le BBD a, tout comme face à Rouen, moyennement joué ce money time.
0: Oui, exactement. Un premier lancer franc réussi de Ben Gregg. 84-75. S'ils mettent le 2 sur 2 à chaque fois, ça arrange pas le problème. Il y a toujours 10 points d'écart. On a beau marquer et aller vite et faire faute, mais eux derrière sont en réussite sur les lancers francs, là où c'est précieux. 95-75, 15 secondes encore à jouer. On célèbre déjà la victoire dans les tribunes de la SIG Strasbourg. C'est pas terminé. Patrick Beverley veut jouer le coup à fond. Patrick Beverley, les deux pas, il est contré dans les airs. 3 secondes de la fin. Est-ce qu'ils vont jouer la contre-attaque? Oui, il va y aller pour punir le BBD. Au buzzer, Maxence Lemoine. 17 points dans ce match. Et score final, 87 pour Strasbourg, 75 pour le Boulazac Basket Dordogne. On a vu plus fair play comme dernière action, mais il a voulu se faire plaisir le minot et Boulazac ne l'a pas trop mal pris. Ça n'a pas débordé, pas d'excès d'humeur, mais en tous les cas, deuxième défaite cette saison en deux matchs pour le Boulazac Basket Dordogne. Défaite 87 à 75 face à Strasbourg. Ce déplacement compliqué, cette fin de match compliqué notamment pour les Périgourdins qui ont pourtant tenu tête aux Strasbourgeois à la SIG Strasbourg, mais sur le money time, sur le moment, il fallait mettre le coup de pied dans la fourmilière, mettre le coup d'accélérateur, ça n'aura pas suffi. Défaite du BBD, 87-75.
1: Et c'est la deuxième en deux matchs. On vous retrouvera samedi prochain, Valentin. Ce sera à nouveau à la maison.
0: Oui, exactement. Match à la maison face à Bourg-en-Bresse, de mémoire. Oui,
1: c'est ça. Et ce sera à 20h30.
0: Et ce sera 20h30 samedi. Mais entre-temps, le BBD qui va jouer la Coupe de France cette semaine avec un déplacement à Chalon pour affronter cette équipe de National 1. Et donc, ça veut dire un retard de 14 points dès le début du match. Hein. Vous le savez, en Coupe de France, il y a un écart qui est fait en fonction des divisions. Donc le BBD va démarrer avec un moins 14, en tout cas 14 points de plus pour Chalon avant de jouer cette partie. Donc match de Coupe de France cette semaine pour le BBD et Bourg-en-Bresse samedi soir.
1: Merci beaucoup Valentin. En tout cas,
0: bonne soirée à vous.
1: Merci et bon retour en Périgord. D'ici là, vous allez recueillir des réactions qu'on entendra sur les réseaux sociaux, sur évidemment le site ici.fr, l'application ici, sur la page Facebook d'ici Périgord. Et puis dès demain, évidemment, dans Ici Matin, le BBD qui s'incline en deux défaites de match. Maxime Larnaudy, vous étiez notre consultant ce soir. On s'est bien rattrapé un grand moment. Le BBD a disputé un quatrième carton plutôt de correct, perdu 21-18. Mais c'est vrai que c'est le money time qui une nouvelle fois nous fait défaut.
2: Ouais, c'est ça. Hein, c'est un peu compliqué là, à ce moment-là, parce qu'en fait, on fait un copier-coller du match, mais à l'inverse. C'est-à-dire que cette fois-ci, pour clôturer, c'est Strasbourg qui repasse par-dessus et qui, au final, clôture ce match et nous met les 10 points qu'on aurait pu garder et qu'on aurait pu continuer à avoir jusqu'au bout si éventuellement. Bon, avec des si, on aurait pu faire plein de choses. Malheureusement, c'est comme ça et on va essayer d'aller chercher cette première victoire sur le prochain match.
1: Ouais, il n'y a pas tout à jeter.

0: Lazac, vous l'avez vécu en direct sur Ici Périgord, succès 87-75. Cholet est allé gagner à Nancy, 85-76. Limoges mène très largement, il reste encore 2 bonnes minutes à jouer dans le 4e quart-temps, mais Limoges devrait s'imposer face à Saint-Quentin. Le score pour l'instant, 85-69. Et le succès de Dijon sur le parquet du Pôle Acortès, 89-61. Bourg-en-Bresse, qui va venir la semaine prochaine à l'Arena Le Palio Périgord, s'apprête à recevoir à 20h30 l'équipe de Chalon-sur-Saône. Et pour être complet ce soir, on apprend la première défaite de Trélissac en National 2 de football pour cette 4e journée. Défaite 1-0 sur la pelouse de Colomiers, c'était en déplacement. Et au contraire, succès du Cap face à Orléans en National lors de la 6e journée. 3e victoire de la saison et une 6e place pour les capistes. Voilà, on vous souhaite une belle suite de soirée avec Ici Périgord, avec de la musique. Et merci à Clément Baudouin pour la réalisation.
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1: Rien de mieux qu'une heure de tube des années 80 pour ambiancer un samedi soir. Ça tombe bien, on est là jusqu'à 22h, c'est 100% années 80 et ça commence comme ça.

0: Karma Chameleon.
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0: Il faut rester soi-même et ne pas essayer de plaire à tout le monde. C'est le message de cette chanson. Ne pas changer de couleur, comme le caméléon. Pour être plus aimé, ça marche pas. Bon, Boy George, au niveau couleur, il a pas hésité, hein. Il les a toutes portées. Et du coup, il est devenu une star aimée de tous. Voilà. Cette chanson a été un des plus grands succès époque Culture Club. C'était en 83. Allez, on reste dans les petites bêtes qui piquent. Après le caméléon, Scorpions, Still Loving You.

encore le slow dans les années 80. Eh ben oui, c'est le plus grand succès de toute la carrière de Paul Young. Et pourtant, c'est une chanson triste, hein, évoquant une rupture, un constat d'échec, des regrets. Un autre tube que l'on a aussi découvert durant cette période, qui lui aussi avait pour thème une histoire triste, la disparition d'une célèbre danseuse, Marcia Moretto. C'est bien sûr l'incontournable Marcia Baila d'Erita Mitsuko dans 100% années 80.

0: soirée avec Nuit de Folie. Bon, et là, tout le monde se lève et reprend l'incontournable refrain et tu tapes, tapes, tapes, c'est ta façon d'aimer. J'en connais même qui connaissent par cœur le passage façon rappeur. Toi qui décides au fond de ton ennui les notes d'une mélodie. Bon, voilà, c'est normal, ça s'appelle un énorme tube sorti en 88 et ça marche encore aujourd'hui. Allez, au suivant. Dans un instant, rien que pour toi, François Feldman.
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0: Niagara, c'était Cheeky Boom.
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0: Ça tient un peu de choses, la naissance d'un groupe. Pour Niagara, tout a commencé dans un bar à Rennes, en 82. Daniel est musicien, il remarque de suite Muriel, alors étudiante. Elle porte des cheveux bleus et, selon la légende, un os dans l'oreille. Ils parlent de leur passion pour la bossa nova. Daniel propose à Muriel de faire de la musique ensemble. La suite, c'est en 85, le premier d'une longue liste de tubes, le fameux Cheeky Boom. Un jour, je vous raconterai l'histoire de Tarzan Boy, du groupe Baltimora. Mais un autre jour.

Alan Parsons Project, c'était Don't Answer Me. Mais au fait, c'est qui ce Alan Parsons qui a créé ce groupe? Eh bien, avant tout, c'était un producteur de renom. C'est lui qui était l'ingénieur du son pour l'album légendaire de Pink Floyd, The Dark Side of the Moon. On comprend mieux la production classe de ce Don't Answer Me qui lui valut d'être numéro 1 en 84. 5 ans plus tard, elle aussi est numéro 1. Patricia Cass avec Can't Jimmy Dee.

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1: La musique continue dans un instant. Après 100% années 80, vous allez retrouver 100% chansons françaises. Allez passer un bon week-end, une belle fin de nuit. À demain. 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
3: La symphonie des éclairs de Zao de Sagazan, un hymne à l'hypersensibilité.
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3: Avec ce tube, la jeune chanteuse originaire de Saint-Nazaire a transformé ce qu'elle considérait jadis comme un fardeau en un hymne de ralliement. L'hypersensibilité, longtemps perçue comme un défaut, elle en a fait une arme créative, une force brute qu'elle nous livre sans filtre.

0: C'est la signature de cette nouvelle génération. Des textes crus sur la santé mentale, une voix grave qui vient des tripes, le tout posé sur des synthés froids inspirés des années 80. Zao ne chante pas pour plaire, elle chante pour guérir, et ça nous touche en plein cœur.
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1: Découvrez Ce qui reste, le nouveau titre de Pascal Obispo en duo avec David Hallyday.

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3: Saviez-vous que le titre formidable de Stromae est né dans la rue?
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4: Formidable.
3: En 2013, Stromae se balade à Bruxelles quand un sans-abri l'interpelle brutalement. Hey, tu te crois beau?
4: Tu t'es regardé? Tu te crois beau?
3: Cette phrase ne va plus le quitter. Secoué par ce face-à-face entre son succès et la détresse de cet homme, l'artiste décide d'en faire une chanson. Il crée alors ce personnage d'homme brisé, ivre de chagrin, qui hurle sa solitude au passage.
4: Il sera formidable, formidable. Tu étais formidable, j'étais formidable.
3: Le génie de l'histoire, le clip. Stromae filme la scène en caméra cachée, un arrêt de tram. Il joue si bien l'ivresse que la Belgique entière s'affole, croyant que la star a touché le fond. Une rencontre brutale, devenue un vrai chef-d'œuvre.
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2: Bonjour, je m'appelle Gérard Monange et la bibliothèque est devenue mon lieu préféré pour partager ma passion pour le jeu d'échecs. Dame prend F7, échec et mat.
3: Comment vous est venue la passion des échecs, Gérard ?
2: Quand j'avais 17 ans, je me suis arrêté devant la vitrine d'un magasin de jouets et j'ai vu un jeu d'échecs. Et ce jeu d'échecs a été pour moi un phare, puisqu'il m'a permis de réaliser mon métier, c'est-à-dire d'être professeur d'éducation physique.
3: Ce qui est marrant, entre guillemets, dans votre histoire, c'est que vous avez été prof de sport, et là, maintenant, vous êtes mis à apprendre les échecs dans cette bibliothèque.
2: Le hasard a voulu que Colette m'a fait découvrir d'abord l'écoquartier Ginko où j'habite et j'ai découvert la bibliothèque de Bordeaux-Lac. Ce lieu m'a plu et j'ai rencontré un joueur d'échecs et c'était le début de cette merveilleuse aventure.
3: Une formidable aventure qui marche hein, parce que vous avez eu beaucoup d'élèves depuis. Comment vous expliquez ce succès, Gérard ?
2: Alors je crois que je vois le jeu d'échecs différemment. Un enfant n'est plus dans une cour d'école, il est devant un échiquier, il va raconter son histoire. L'échiquier, c'est une toile. Et chaque coup, chaque déplacement de pièce va peut-être faire un chef-d'œuvre. Où l'enfant écrit son histoire, ce n'est plus la cour de l'école, c'est une réponse à leurs problèmes. C'est une magnifique peinture que tout le monde est capable de composer. Le jeu d'échecs, c'est la vie. Tout ce qu'il découvre sur le jeu d'échecs, il va le découvrir et il aura les meilleures réponses possibles. Et sa route sera la plus belle possible.
3: Donc Gérard, vous avez commencé les échecs à 17 ans. Maintenant, vous avez 80 ans. Qu'est-ce qu'on peut vous souhaiter ?
2: Continuer de pouvoir apporter ma passion à tous ces joueurs. Et rien ne pourra m'empêcher de continuer de faire encore un bout de chemin et d'aider tous ces jeunes.
3: Et en plus, on le rappelle, vos ateliers sont totalement gratuits.
2: Oui, vous êtes les bienvenus. Et n'oubliez pas que avant de commencer une partie, vous avez les mêmes pièces que votre adversaire. Il n'y a ni vainqueur ni vaincu. Croyez en vous.
3: Eh bien, merci beaucoup, Gérard.
2: C'est moi qui vous remercie de m'avoir tendu le micro. Je souhaite à tous les mordus, les fans de ce jeu, de venir me voir, de passer un bon moment autour d'un jeu d'échecs.
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4: L'écomusée de Marquèze est né en 1969. Un village reconstitué, témoin de la vie à la campagne au 19e siècle, au cœur de la forêt des Landes, avec ses gens, ses métiers et son petit train. Notre guide, David Escarpite, chargé des expositions et de la recherche.
5: Le fameux petit train, bien sûr, qui est fondamental et qui est une pièce du dispositif essentiel. Alors, le petit train, c'est un vrai train. Hein. Donc, ce sont des locomotives du début du XXe siècle. Elles étaient à vapeur jusqu'en 2001. Puis maintenant, ce sont des locomotives actuellement diesel qui traînent des wagons également du début du XXe siècle qui viennent de l'Hérault. Ce sont des vrais wagons hein, du début du XXe siècle qui sont classés. Et ce petit train, c'est un tronçon de 3 km et quelques de l'ancienne voie ferrée Sabre, Mimizan, qui a fermé en 69 et rouvert en 69, puisqu'en fait, je crois qu'elle a fermé à l'été. Et dès le mois de septembre, elle a été rouverte sous la forme d'un chemin de fer associatif qui a été monté, qui continue de fonctionner. Donc ce petit train est censé vous faire passer du monde civil du 21e siècle à un autre monde, par un phénomène de... C'est un des effets recherchés, un phénomène de bulle. Vous arrivez dans un autre... Vous sortez du train, après 3 km de périple très très lent, donc il faut une grosse dizaine de minutes, vous arrivez dans un autre monde. Il y a une immersion qui est faite. On ne peut pas accéder à Marquèze, en théorie, autrement que par le petit train. Donc c'est vraiment un endroit qui est voulu comme étant une bulle à laquelle on accède par une espèce de machine à remonter le temps C'est l'idée de base qui est le petit train.
4: Quand on en descend du train, dans quel monde se retrouve-t-on ?
5: Eh bien, vous retrouvez sur un quartier qui, de par sa physionomie, représente ce qu'était la langue traditionnelle. Alors, on a l'habitude de mettre des dates. Il n'y a pas vraiment de date pour Marquès, parce qu'il y a le train, c'est 1890, il y a des évocations d'activités plus anciennes. Vous vous trouvez, en gros, au temps de Félix Arnaudin, si vous voulez, dans une représentation de la société landaise traditionnelle, avec des maisons de type traditionnel, c'est-à-dire local, en bois et en torchis et en brande, avec des gens qui, de par leur vêtements, représentent le mode de vie traditionnel, des savoir-faire traditionnels, des représentations de pratiques comme la vannerie, un berger sur les chasses, qui est aussi musicien en général. Puis il y a aussi des choses du 21e siècle, il y a deux restaurants, enfin un restaurant, des buvettes, etc. C'est-à-dire que c'est une sorte d'immersion dans un espace qui évoque le monde de la langue traditionnelle dans ses pratiques.
4: Au cœur du parc régional de Gascogne, Marquès est labellisé réserve étoilée. À Marquès, on observe les comètes, vous le saviez. Tout sur l'écomusée de Marquès, marquès.fr. Recommandé par Ici Gascogne.
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6: Vous aimez le cinéma? Bonjour Médéric
7: Gascogne-Sirius.
6: Vous aimez le cinéma?
7: Oui.
6: Allez, David aussi.
7: Mais oui.
6: Bon, voici un extrait, je suis sûr que ça va vous parler.
8: Un taxi blanc à grande vitesse.
9: Il a renversé mon radar.
10: Oh, ça l'occupe, t'as relevé le numéro?
8: J'ai pas eu le temps, il est allé trop vite.
10: Eh ben alors, ma peau, il faut ouvrir les yeux, hein. C'est un métier, ça vous rappelle donc.
11: La CCM Compagnie.
6: Taxi. La vadrouille. Le film Taxi. Et avec ce radar dans le film, de quand date le premier radar routier? La réponse, c'est 1899.
7: Non.
6: Si. Mais à l'époque, c'était pas une grosse boîte qui nous flashait. C'était une autre technique. Et Stéphane Bern va nous la dévoiler tout à l'heure, juste avant le journal de 8h. Et vous verrez qu'à l'époque, il y en avait aussi dans la caboche, hein. Comme Médé, d'ailleurs, qu'on retrouve pour le parler marseillais tous les matins. Médéric. Alors, vous étiez hier au Héros Festival, c'est ça, à Marseille?
7: Ouais,
6: samedi. Samedi, au Parc Chano. Comment ça s'est passé?
7: Ah, bah, très bien. C'est la première fois que j'y allais. C'était un plaisir de se balader dans les halls consacrés à tous les personnages des mondes imaginaires. Mario, Naruto, One Piece, Kaamelott, et puis pour les gens de ma génération, Goldorak, les Bisounours, Star Wars, la voiture de Starsky et Hutch, et plein d'autres choses. Le meilleur, c'était bien sûr les costumes, hein, parce que c'est aussi un festival de cosplay. Beaucoup de gens sont venus déguisés en chevalier du Zodiac, en personnage de Harry Potter, en Tortue Ninja, en Stormtrooper de Star Wars, en Dark Vador, en vampire, en Pokémon, en Luigi, en soldat. On a même vu un Batman se faire refuser l'entrée, parce que même si on est en costume, il faut avoir le billet pour entrer.
6: Batman,
7: tu rentres pas, tu n'as pas le billet, tu rentres pas. Alors par contre, j'ai vu personne en costume de Mooninotaur. C'est bien dommage.
6: Mooninotaur.
7: Qu'est-ce que le Mooninotaur?
6: Qu'est-ce que c'est que ce truc?
7: Vous connaissez pas le Mooninotaur? Mais c'est le gardien de la grotte de la Mounine.
6: Ah bon?
7: Un horrible pachoderme à deux trompes.
6: Pachoderme.
7: Mais oui, je vous explique. Mooninotaur, c'était le motus à trouver samedi. Alors oui, c'était un peu vache, c'est le cas de le dire, mais ça collait bien à l'esprit du Héros Festival. Le Mooninotaur est un monstre imaginaire inventé en 2004 par le groupe Quartier Nord dans son opérette rock marseillaise et les aventures du chichi perdu, dont je porte le t-shirt, regardez, avec un beau chichi doré, vous voyez, sur le poitrail, là, c'est
6: la quête du gras.
7: La quête du gras. Et comme je vous l'ai dit, il garde la grotte de la Mounine et il est représenté sous les traits d'un vigile habillé d'un blouson noir et portant sur la tête deux sortes de cornes blanches qui retombent un peu sur les côtés, qui font aussi penser à des trompes, d'où surnom de horrible pachoderme à deux trompes. Je crois que vous avez compris l'allusion à la Mounine. Je fais pas le dessin. Voilà. Donc c'est bien une mouvalise forgée sur Mounine et Minotaure. Le Minotaure étant non pas l'enfant de Michel Thor, mais ce monstre légendaire au corps d'homme et à la tête de taureau qui gardait le labyrinthe du roi Minos en Crète et qui a tué Thésée, sauvé par le fil d'Ariane. Dans le livret du groupe Quartier Nord, le Mooninotaur est présenté comme, je cite, un videur de nightclub un peu nerveux, au pédoncule démesuré et au parler racaille. Il est aussi qualifié d'espèce d'ongulé. Bref, pas de Mooninotaur au Héros Festival, pas de Facomocher non plus, et quelqu'un sur Blue Sky m'a demandé qui était le plus fort des deux. Alors je sais pas, il faudrait organiser un combat entre le Mooninotaur de Quartier Nord d'un côté, le Facomocher d'Espigoul de l'autre. Ça ferait un beau jeu vidéo, vous savez, sur le modèle de Street Fighter. On pourrait y ajouter d'autres bêtes, d'autres monstres provençaux, comme la Tarasque, la Garamaude, la Cabre d'Or, ou encore le Viedas de Cornu et la terrible Cagolas à Ventouse, dans un livre de Jean Contrucy. Pour finir, à l'occasion du Motus en live qui s'est joué samedi matin, on s'est régalé. Nous avions caché quelques Pokémon surprises qu'il fallait agenter, quelques Pokémon comme avec des noms d'ici qu'il fallait trouver, comme Pikachu, Pikachu, Pikafouch, Pikagol ou encore Pikabestron. Et on pourra en inventer des moulants d'autres, mais avouez qu'il faut être un peu chouchou pour faire ça, ou plutôt Pikachouchou.
9: Bravo. Le Mooninotaur, une espèce d'ongulé. Donc voilà, on le découvrait ce matin. Merci Médéric. Vous jouez avec le parler marseillais, motus.fr, tous les jours un mois à découvrir sur le site internet. C'est le principe. Vous m'expliquez le mot d'hier, là.
7: Soukaou. Ah, ouais. C'est quelqu'un qui un peu trop picolé, qui dort, qui ne dort rien. C'est le souche, en fait. C'est
9: d'accord. Le bûche, voilà. Ok, un peu comme David le dimanche. Après,
7: jamais.
9: Après la daube.
7: Jamais. Après la daube.
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1: On sait qu'on est lorrain parce que...
2: Parce qu'on prend des obus pour des cèpes.
1: C'est une histoire qu'on m'a
3: raconté. Ça va aller dans les Vosges.
2: Non, du côté d'Amnéville. Non, j'ai croisé Frédéric, le Fred Kuntz. Vous le connaissez?
3: Non.
2: Il est maître d'école à Amnéville.
3: Je sais pas.
2: Il m'a raconté ses aventures. Ça va rappeler des souvenirs à tout le monde.
3: Allez-y.
2: Lorsque, adolescent, il partait en vacances en mobylette.
3: Mm-hmm.
2: Trajet à Gondange, Niederbronn-les-Bains, 150 bornes en cyclo. Largement de quoi faire cuire le steak sous la selle, comme Attila le Hun.
3: Mon père faisait Paris, le Jura, en vélo.
2: En vélo?
3: En mobylette.
2: Ah bah ouais, on essaye. Qu'est-ce qu'il avait comme mobylette?
3: Ça devait être un 103 à l'époque, ça devait être ces mobylettes-là, je pense.
2: S'ils étaient déjà là, ouais. Ou un Solex. Fred.
3: Mobylette.
2: Non. Ok, le Fred, il partait avec Bernard, dit Bébert. Le Mac. Le Bled. Le Bled, c'était son nom, pas la destination de ses vacances. Et Mounir, qui aurait dû être au Bled. Et Mounir, le passager de dernière minute, qui s'était dégoté une cacahuète improbable pour se joindre à l'équipage. Une mini-moto, vous savez?
3: Hey.
2: Il fallait laisser refroidir toutes les 10 bornes. L'enfer. Fred m'a dit, il avait l'air d'un singe sur un paquet de tabac. Mais une vraie équipée sauvage que ceux-là. Et puis ces bandes-là, ça roule en triangle, comme les oies sauvages. Pour ceux qui ont une meule moins puissante, profite de l'aspiration. Comme mon Fred, il avait une 103 SP à refroidissement liquide et carbut 17. Autant dire qu'il roulait en tête. Sourire béat, les dents éclatées de moustiques. En route pour le camping, la gloire et les grandes découvertes. Parce que ces types-là étaient des chercheurs de trésors, des fanats de la Seconde Guerre mondiale, le genre qui arpente les champs et les forêts, poil à frire entre les pognes, à la recherche de vestiges. Résumé des vacances par le principal intéressé, je cite le Fred, deux points, ouvrez les guillemets, on allait chercher des bricoles qu'on ne trouvait jamais. Des chercheurs du trésor au pied de l'arc-en-ciel, en somme.
3: C'est joli, ça.
2: Tente plantée à Sturzelbrunn. Voilà, c'est pas facile.
3: Non, c'est pas facile.
2: Si tôt le matin. Le Beecherland comme terrain de jeu. Les gars vivent la grande vie. Pique-nique tous les jours et peu importe les guêpes qui les taquinent. Ils découvriront que le dernier jour que le nid était précisément sous la table du déjeuner. Les gars, ils s'en foutaient. Les grands soirs, ils sortent au casino de Niederbronn. 15 kilomètres en brêle à travers les bois. La 103 devant, Mounir loin derrière. Vers la fin du congé, alors qu'ils zonent dans un coin qu'on leur a vendu pour être un coin à champignons, ils se baissent pour ramasser des cèpes et là, bingo, tout un tas d'obus et de munitions de la guerre de 14. Pompiers, gendarmes, démineurs, les ados sont au comble du bonheur. Des vacances 100% Lorraine, plus locales, tu meurs.
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4: Un pompier met en moyenne moins d'une minute pour être en tenue complète. Car oui, il y a des gens qui font du sport pour se détendre, d'autres qui n'en font simplement pas de sport, comme moi. Et

0: que la réponse soit la plus rapide possible. Quand l'alerte tombe, eh bien le départ se fait en moins d'une minute. Et je vous assure, c'est super impressionnant. La visite se poursuit en salle de sport parce qu'il y a tout ce qu'il faut pour entraîner le cardio, l'endurance, bref, renforcer ses capacités physiques. Et là, j'ai vu le couvrir. Allez Max, traction. Alors, me ridiculiser, ok, je suis capable de le faire tout seul. Mais alors, face à toute une équipe d'hommes et de femmes, clairement plus en forme que moi, c'était un honneur. Bref, une fois échauffé, oui, bon, une traction, c'est déjà pas mal, hein. Retour dans le hangar principal pour s'attarder à une autre facette du quotidien des pompiers lorsqu'ils ne sont pas en opération. C'est l'entretien des véhicules. Les camions sont inspectés, pichonnés. D'ailleurs, un camion peut être contrôlé même s'il n'a pas roulé depuis plusieurs jours. Eh oui, et à bord, c'est nickel. Et il vaut mieux, hein, parce que chaque camion vaut une petite fortune, hein. L'équipement à l'intérieur, dernier cri. Allez Max, un petit test. Ah, ok, allez-y. On m'a donc emballé dans une attelle à dépression. Vous voyez ce que c'est? Vous savez, c'est un genre de chausson géant qui compresse un membre cassé. Et, sauf que là, c'était le corps au complet, hein. Alors j'avoue, c'est efficace pour sauver une jambe, mais c'est aussi très efficace pour me sentir ridicule. Oui. Bref, au-delà de mes péripéties, Oriane m'explique que 80% des sapeurs-pompiers, eh bien, sont volontaires et qu'environ 20% de femmes sont dans les effectifs. Alors la porte est ouverte à toutes et tous, et ce, à partir de 16 ans, avec une condition particulière, celle d'avoir, tout comme moi, une bonne condition physique. Oui.
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2: Oh, j'en peux arrêter de beuvracher.
3: En Berrichon, dans le texte.
2: Beuvracher, c'est boire des petits canons. Mais à force d'en mettre derrière la cravate, vous pourriez ben avoir le gerlet, puis devenir causant. Puis si vous continuez à beuvrailler, vous serez abreuvagé, plein comme une nœud. Mais quand c'est que vous en avez vos deux pleins patins, le lendemain, il y a le pivert qui vous colle dans le nez, yo. Ça fait qu'au goûter, vous buvez plus que de l'io. Vous faites un repas de bœuf. Les bonnes résolutions de plus toucher à une chopine, oh, ça dure jamais ben longtemps. On retrouve ben vite son avaloir, et puis on se remet en beuvée. Faut dire que chez nous, dans le Berry, j'en que l'embarras du choix. Châteaumeillant, Mentoux, Tchinci, Reuilly, Sancerre, Valencé. Sans compter Saint-Marcel et Venem. Comment voulez-vous en que ça que j'arrête de gobloter? Maurice Sandré, dans Plein Communeux, nous décrit son état. Cré bon Dieu? Tchic, ça veut donc dire. V'là que je peux plus rester d'aplomb. Quand que je cause, je raconte des bêtises et j'ai la tête comme un vrai plomb. Je peux plus me tenir sur mes giboles. J'ai comme qui dirait mal aux cheveux. Ah, je crée bien que je suis plein, ma parole. Là oui, je suis plein comme une nœud. Oh, c'est une chose qui est pas naturelle. Où que j'ai ben pu attraper ça? Ah, va m'enduler ma fumelle en me voyant dans cet état-là. Ah, pour une fois que je fête la Sainte Barbe, je peux plus rentrer chez nous, bon Dieu, sans me cramponner à tous les abes. Ah, ça y est, ben, je suis plein comme une nœud. C'est que pour arroser la bonne cuisine, hein, en que le lieutenant, tous les deux, nous avons bu nos 17 chopines. Du coup, nous voilà plein comme une nœud.
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1: 6h20, c'est votre rendez-vous les gens d'ici. Tous les jours, nous mettons en lumière une personnalité qui fait briller notre région. Elle se confie au micro de Romain Bruno sur votre radio locale ici Paris-Île-de-France. Et aujourd'hui, retrouvons Romain en Seine-et-Marne avec son invité dans une garderie pas comme les autres, hein, n'est-ce pas Romain ?
2: Oui, je suis dans une garderie très spéciale, car elle n'est pas pour les enfants, non, mais pour les animaux et surtout pour les chiens. Et j'ai Fanny. Bonjour Fanny.
3: Bonjour Romain. Ici, c'est chez Dog Day Care. C'est la garderie pour chiens que j'ai créée et ouverte il y a un an à Ceris.
2: Alors, pour celles et ceux qui ne connaissaient pas et qui n'ont pas entendu l'interview d'il y a ça un an, on rappelle ce qu'est Dog Day Care.
3: Dog Day Care, c'est une garderie pour chiens à la journée. Vous pouvez y laisser votre chien pendant que vous travaillez ou si vous avez un déplacement. Mais c'est aussi une boutique avec des friandises et des accessoires, des dog wash en libre service pour laver son chien et un espace bien-être pour prendre soin de lui avec des professionnels du monde animalier qui se relaient chaque mois pour prendre soin de votre toutou.
2: Est venue d'où cette idée de créer comme ça ce petit endroit magique pour les chiens ?
3: Cette idée, elle m'est venue il y a 6 ans lors d'un voyage à New York. Je suis passée devant une garderie canine et là, je me suis dit, c'est le paradis pour chiens, pour mon chien, Snow, parce que je cherchais une solution de garde à l'époque. Je n'en trouvais pas et en tombant devant cette garderie, je me suis dit, c'est le lieu où je veux l'emmener.
2: Qui vient ici exactement ?
3: Je vais avoir la clientèle locale qui souhaite laisser son chien pendant qu'il travaille. Ils n'ont pas forcément le temps de s'en occuper. Mais j'ai aussi une clientèle qui va à Disneyland Paris, qui n'a pas la possibilité de laisser son chien dans la chambre d'hôtel et qui veut offrir une journée magique à son chien. Donc ils choisissent Dog Day Care. Parce que Disneyland Paris, c'est juste à côté, à 5 minutes.
2: C'est quoi la journée type d'un chien ici ?
3: Une fois qu'on a déposé son chien, il va être accueilli, on va jouer avec lui, lui proposer des activités, que ce soit de l'agilité d'intérieur ou de la stimulation mentale. C'est parfait pour l'enrichissement personnel. Et ensuite, on va les emmener se promener, puisque les chiens ont besoin d'aller explorer et de renifler. Et on a plein d'espaces verts autour de nous.
2: Vous avez un super métier, Fanny.
3: Ah, je l'adore, mon métier.
2: Il y a combien de chiens d'inscrits ?
3: Alors, je peux vous donner ce chiffre-là. En un an d'ouverture, j'ai accueilli plus de 250 chiens au sein de ma garderie, avec des chiens venus à la fois du Terry de Foire, Val d'Europe, où je suis implantée, mais aussi depuis l'étranger. Le chien le plus loin, il vient d'Australie. Et il y a 3 jours, il venait du Panama, les toutous. Donc, on arrive à me trouver partout dans le monde.
2: Et d'ailleurs, si on veut prendre rendez-vous, si on veut laisser tranquillement et sereinement notre chien...
3: Oui, je suis située au 7 boulevard Michael Faraday à Ceris. Et vous pouvez aussi me retrouver sur les réseaux sociaux dogdaycare77 ou mon site internet dogdaycare.fr.
2: Merci Fanny, voilà, c'était un petit rendez-vous au paradis des chiens.
1: Et c'était très mignon. Merci Romain Bruno et merci à votre invité Fanny, jeune entrepreneuse et créatrice de Dog Day Care en Seine-et-Marne. Une interview à retrouver en intégralité, même en vidéo, hein, avec tous les petits chiens sur notre page Instagram et sur notre site ici.fr.
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4: Aujourd'hui, pour J'ai testé pour vous, c'est sur la commune de Viennay, dans les Deux-Sèvres, que je vous emmène. On va rencontrer Patrick Dujardin, il est apiculteur amateur, et il va nous faire découvrir ce qu'on pourrait appeler un métier hors du commun. Bonjour Patrick.
5: Bonjour.
4: Merci de nous recevoir ici sur ce rucher école. Alors pourquoi un rucher école ?
5: Alors parce que l'abeille du Poitou souhaite former chaque année un certain nombre d'apiculteurs amateurs. Alors il y a de la théorie, mais il y a de la pratique. Et ici, la pratique, on l'a fait sur les ruches que l'on va visiter tout de suite.
4: J'imagine déjà qu'il y a une tenue enfilée comme la vôtre.
5: Ah oui, je vais vous donner ça. Vous allez avoir une paire de gants.
4: La paire de gants, très
5: bien.
4: Bien
5: solide, en cuir. Et puis la vareuse, la protection.
4: Ah oui, c'est pas une tenue de cosmonaute, c'est une vareuse.
5: Pas une tenue de cosmonaute, je vous conseille pas.
4: Bon, ça y est, j'ai mis la vareuse et les gants. Ça change complètement de look, là.
5: Impeccable, on est paré pour aller voir les abeilles.
4: On va voir les abeilles ?
5: Ouais.
4: Je vous suis pour les ruches ?
5: C'est parti.
4: Allez, c'est parti. Alors là, nous voici donc devant une ruche. Pour le moment, il n'y a pas trop d'abeilles dehors. Ça a l'air d'être plutôt calme.
5: Ouais. Il n'y a pas d'abeilles sur la planche d'envol. On en voit une qui arrive à l'instant. C'est plutôt une bonne nouvelle pour moi. Ça veut dire qu'elles sont parties travailler, elles sont parties D'accord. récolter. Donc normalement, on devrait trouver pas mal d'activités à l'intérieur et pas mal de récoltes. On voit que sur cette ruche, il y a le corps de ruche, là où elles habitent.
4: Ouais.
5: Ça, on n'y touche pas, c'est chez elles.
4: Okay.
5: Et puis on a mis 2 greniers. Alors souvent, on en met un seul, mais quand on voit qu'elle récolte pas mal, on peut en mettre un deuxième, voire un troisième, exceptionnellement 4.
4: Donc là, on peut l'ouvrir.
5: Donc là, on va ouvrir.
4: Ah, et on en voit quelques-unes qui essayent de
5: voilà, sortir. Voilà, elles viennent voir
4: ce qui se passe.
5: Donc, comme elles n'ont pas forcément tout eu le signal en bas, On va remettre un petit peu de fumée.
4: J'ai jamais été aussi près de tant d'abeilles. Ça voilà. Vous fait pas stresser, vous?
5: Non, bah non, faut mieux pas, non. Donc là, on est face à une hausse qui est plutôt bien remplie. Il se trouve qu'on doit récolter dans une semaine, donc ça tombe plutôt bien. Et on va sortir un cadre.
4: Ah oui, on voit déjà des abeilles. Et c'est du miel qu'on voit?
5: Alors, c'est du miel. Tout ce que vous voyez là, c'est du miel. Je vous laisse le soulever, vous allez voir ce qu'il y a comme miel.
4: C'est hyper stressant.
5: Vous lâchez pas, c'est tout.
4: Non, je vous lâcherai pas, non, vous inquiétez pas.
5: Voilà, donc là, il y a 2 kilos de miel.
4: Oui, c'est lourd, ouais, effectivement. Voilà. Et imaginons, on a récupéré le miel. Derrière, c'est quoi? On le met directement en bocal?
5: Alors, pas tout à fait. On va le mettre dans un extracteur, c'est-à-dire que la pellicule que vous avez vue tout à l'heure de cire, on va la couper.
4: Ouais.
5: Voilà, le miel va commencer à couler. On va le mettre dans un extracteur, donc ça fonctionne par la force centrifuge. Et puis le miel va se mettre à couler. Et là, on va le mettre dans des réservoirs plastiques ou inox.
4: Okay.
5: Et on va le laisser décanter pendant quelques jours.
4: Merci Patrick, en tout cas, de nous avoir montré un petit peu votre métier et de m'avoir permis de tester ce métier un petit peu hors du commun.
5: Oui, je vous en prie, avec plaisir. Nous, on a toujours énormément de plaisir à partager, à faire découvrir. On le fera jamais assez.
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3: En 1994, c'est bien simple, en cette journée du 4 juin, c'est tout Carpentras qui attend la rockstar. Allez vous enfiler votre blouson de cuir, montez sur votre Harley Davidson, la balade commence. Et il faut remonter à 1992 pour bien comprendre la venue de Johnny Hallyday chez nous. C'est à cette date qu'il fonde avec un ami son premier groupe de bikers, les HDC Desperados. Ouvert à tous, tous ceux qui ont une Harley Davidson, l'association va se rassembler à Carpentras pour la première fois, donc 2 ans plus tard, en juin 1994. Carpentras, bah oui, parce que l'un des meilleurs amis de Johnny Hallyday, c'est Joe Rodriguez. Alors, son nom ne vous dit peut-être pas grand-chose, mais ce carpentracien de naissance est le garde du corps de Johnny Hallyday pendant 5 ans. Et c'est vrai qu'il partage, comme Johnny, la passion des Harley. Ils ont même des tatouages en commun. En ce 4 juin 1994, notre ami Joe Rodriguez se marie.
4: Au nom de la loi, je vous déclare unis par le mariage.
3: Et il choisit qui en témoin ? Bah Johnny Hallyday. Et voilà, c'est comme ça que Carpentras voit arriver depuis le Var des milliers de motos. Tour de ville, mairie de Carpentras, centre-ville, c'est juste la folie. Ce que vous entendez là, c'est un extrait du reportage d'une chaîne câblée de l'époque qui suit le voyage de Johnny et de ses copains bikers. Cette visite aux allures de chef d'État impressionne une partie des Carpentrasiens. Et d'ailleurs, il suffit de parler aux commerçants et aux habitants d'aujourd'hui pour comprendre ce souvenir de cette journée juste dingue. En fin de journée, Johnny, au bras de son épouse à l'époque, Adeline Blondeau, et de son producteur Jean-Claude Camus, prend la direction de l'hippodrome Saint-Ponchon où se déroulent les courses hippiques. Là-bas, c'est presque 30 000 personnes qui l'attendent. Un mini-concert est organisé et Johnny, bah, faut le dire, il s'éclate. 6 titres chantés par la star, qui est ensuite rejoint par le guitariste Paul Persson. À l'époque, c'est l'animatrice Sophie Favier qui présente ce concert. L'entrée est de 50 francs et pendant 3 jours, c'est juste la folie. La fête ne s'arrête pas. Johnny partira avec Adeline en hélicoptère à la fin de ce week-end. Alors figurez-vous que j'ai pas mal cherché et ce n'est pas la première fois que Johnny chante à Carpentras. Il était déjà venu en 1961. À l'époque, il se produisait place de la mairie dans un tour de chant organisé par l'association des commerçants. Il était alors âgé de 18 ans.
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1: Franchement, c'est mignon, Cormeille. Si vous cherchez du typiquement normand, vous êtes au bon endroit. Et puis, on est à la campagne, tout en étant qu'à 20 minutes de la mer et à 15 km de Pont-l'Évêque. Cyril, lui, vous le trouverez en plein cœur du village, sur la place du Mont-Mirel. Il m'aurait plu son métier à Cyril, si j'avais pas eu de main gauche.
2: Trop bien ça. Comment ça va?
3: Ça va, oui, impeccable.
2: Tu viens de rentrer?
3: Eh ben à l'instant, on vient de rentrer de chantier.
2: T'étais dans une église?
3: Oui, on était dans une église à une vingtaine de kilomètres d'ici, à Saint-Pierre de Salerne.
1: Son métier, c'est de donner vie à la lumière.
3: Nous, la lumière, on la redonne dans les édifices et puis on la reprend, mais colorée, la lumière.
2: Mais tu fais pas que les églises?
3: Non, on fait les manoirs, on fait les particuliers, on fait tout plein d'édifices, que ça soit particulier ou monument historique.
1: Cyril, il est comme ton père, il est pas vitrier.
3: Non, je ne suis pas miroitier ni vitrier. Moi, je suis maître verrier, restaurateur, créateur de vitraux.
1: Je pensais qu'on disait vitrailliste.
3: Ah oui, vitrailliste. Vitrailliste, c'est pour ceux qui ont moins de 10 ans d'expérience.
1: Ah.
3: Voilà. Et au-dessus de 10 ans d'expérience, quand on a travaillé dans des monuments historiques et autres classés, eh bien, on devient maître verrier.
1: J'entends du monde à la cave.
3: En bas, ils sont en train de faire du montage au plomb. Donc, on les entend un peu taper avec des clous, des marteaux. Ouais. Et ils remontent des vitraux en plomb.
1: Bah oui, c'est du plomb entre les bouts de verre.
3: Après, il y en a d'autres qui peuvent utiliser une technique au Tiffany, mais c'est pas la technique traditionnelle. Nous, on fait la technique traditionnelle plomb, verre et étain, comme au Moyen-Âge.
2: Ah, le Tiffany, c'est la même technique que celle qu'on utilise pour les lampes qui portent le même nom?
3: Exactement, c'est ça. C'est la technique qui s'appelle Louis Comfort Tiffany, qui a fait les lampes aux États-Unis.
2: Ah, mais je croyais que c'était du plomb, moi.
3: Ah non, c'est du Tiffany.
2: D'où le nom de la lampe.
3: D'où le nom de la lampe, puisque c'est le nom du créateur, Louis Comfort Tiffany.
2: Je vais me coucher moins con ce soir.
1: Pour ça, il y a encore du boulot.
3: Et d'autres aussi peut-être, du coup.
1: Il a pas l'air si vieux, la louche.
3: À la louche, le mois prochain, 44.
2: Quand t'avais 15 ans, tu voulais être...
3: Un an après. Moi, j'ai commencé à l'âge de 16 ans mon métier, à l'apprendre, bien évidemment. Et puis, je suis ressorti d'une école sur Paris à l'âge de 20 ans.
2: Et ça devient d'où, cette envie de travailler le verre, comme ça?
3: Eh ben, on parlait tout à l'heure, la lumière le matin. Bon, ouais. Moi, c'était la lumière, tout simplement, qui se décolorait sur les murs par rapport à des vitraux, avec le soleil qui passe à travers. Ça m'a tout de suite attiré, et j'ai voulu savoir comment ça se passait. J'ai découvert une école, l'école de Paris, et je suis rentré dedans.
1: Le maître verrier, il travaille pas que le verre.
3: On travaille le bois, le métal, la pierre et le verre.
2: La pierre aussi?
3: Eh oui, quand là, on vient de sortir de chantier, on vient de taper dans la pierre pour retirer les vitraux. Et puis pour les reposer, il faut savoir faire du mortier avec la pierre.
2: Donc tu casses et tu refais, quoi.
3: Exactement, on casse et on refait.
1: Si vous voulez un vitrail chez vous, il peut vous le faire?
3: On peut le faire. Par contre, nous, on a une chance assez extraordinaire et je touche du bois. On a à peu près un an et demi d'attente avant de pouvoir le réaliser.
1: Ah bah oui, mais non, j'en avais besoin pour ce week-end, moi.
3: Donc Fred, t'auras ton vitrail dans un an et demi, pas avant.
1: Il a fait des beaux chantiers, le copain.
3: Moi, celui qui me vient tout de suite en tête, c'est le petit palais à Paris, de refaire les quatre rosaces du petit palais à Paris.
1: Bon, il était pas tout seul, hein.
3: Je les ai restaurés avec des compagnons. Mais j'étais dessus, j'étais chef de mon équipe à cette époque.
1: Pour voir le travail de Cyril, vous tapez ateliergouty.com avec un Y à Gouty.
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4: Dans la famille Moquet, je demande la fille, Pauline. Effectivement, chez Daniel Moquet, il travaille en famille, mais vraiment.
5: Donc au départ, c'était mon père qui a créé sa société. Donc ma mère a rapidement rejoint l'aventure de l'entreprise. Et puis donc moi, en 2004, et ma sœur, Camille, parce qu'on est deux filles. Et puis enfin nos maris, qui eux, gèrent les entreprises. Donc mon beau-frère à Laval et mon mari à Parigny-sur-Mer.
4: L'entreprise Daniel Moquet est purement mayonnaise, fondée par le papa Daniel Moquet en 1977, originaire de Parigny-sur-Bray.
5: Et on aménage, on embellit les extérieurs des particuliers qui veulent avoir un beau jardin.
4: Un beau jardin avec des petits oiseaux, du vent et même la mare aux canards. Quant à l'entreprise Daniel Moquet, elle a semé des graines dans tout le département et dans toute la France.
5: Alors en tout, on a 450 entreprises qui sont réparties sur 4 marques, puisque notre métier historique, c'est entrepreneur paysagiste. Au départ, on ne faisait uniquement les allées chez les particuliers. Et puis on a rajouté à notre activité toute la partie clôture, portail et pergola En 2022, on fait les jardins. Et puis enfin, là, le dernier réseau, on propose aussi à nos clients de réaliser les piscines des spas.
4: Et leur point fort, c'est de s'adapter au projet du client et rapidement.
5: C'est-à-dire que quand un client nous appelle, rapidement, sous 8 jours, on se déplace à son domicile pour faire une étude de son projet.
4: Je voudrais une petite île végétale au milieu de ma grande fontaine, si c'est possible. D'ailleurs, c'est quoi la mode? Parce que l'entreprise suit les envies des clients et le climat qui évolue.
5: On est de plus en plus à des jardins naturels et sans entretien. Donc en fait, c'est un peu ça, c'est-à-dire qu'on s'y sente bien et qu'on n'y passe pas un temps fou à entretenir son jardin. Des massifs qui sont autonomes, qui ont moins besoin d'eau. En fait, on fait attention au choix des végétaux qu'on utilise.
4: Aujourd'hui, il y a plus de 2500 personnes à travailler sous l'enseigne Daniel Moquet et l'un des principes, c'est celui-ci.
5: On s'attache en fait à utiliser la végétation locale. C'est vrai que quand on nous demande des palmiers ou des oliviers, c'est moins les végétaux de notre région.
4: Oups ! Est-ce que vous pouvez me déplanter l'olivier et mettre un châtaignier à la place ? Comme le précise Pauline, la Mayenne reste la terre de cœur.
5: On est très attaché à notre région et on travaille avec des entreprises mayennaises.
4: Daniel Moquet, une entreprise qui participe à la bonne santé économique de notre département et qui se déploie toujours plus. Ah, si c'est possible d'ajouter des nénuphars dans mon spa, s'il vous plaît.
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6: Être de mauvaise humeur, ça arrive, mais savoir le dire en breton, c'est pas simple. Eh bien, je vais vous l'apprendre. Et puis, les Botorel, coucou, ça va être votre tour aujourd'hui.
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6: Alors pour les râleurs du matin ou les râleurs de toute la journée, bah ouais, il y en a, on en connaît, hein, ceux qui ne sont jamais satisfaits et aboient au lieu de parler, eh bien, c'est gualimor, le mot à employer. Gualimor et out, armintiemment. Tu es de mauvaise humeur ce matin. Gualimor et out, armintiemment. C'est un mot composé donc avec gual en premier qui signifie mauvais, le mal ou le malheur. Employé devant un mot, gual sert à insister sur le côté néfaste, mauvais d'une chose. Par exemple, Gualvrudet, c'est une personne de très mauvaise réputation. Donc, gual et immor, gualimor, hein, ça veut dire de mauvaise humeur, de très mauvaise humeur même d'ailleurs. À dire à votre ado, à votre conjoint ou collègue, ou pas en fait, hein, sinon ça va créer la dispute. Mais maintenant, vous saurez dire, gualimor et des irio, ceci est de mauvaise humeur aujourd'hui, gualimor et des irio. Retenez donc pour aujourd'hui que gual signifie mauvais en breton, immor, l'humeur, gualimor. La mauvaise humeur.
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6: Et maintenant, nos Botorel. Nom de famille assez répandu. Alors, Botorel, ça sonne fortement breton, hein ? Ouais ? Eh ben non. C'est une version bretonnisée d'un nom de famille qui vient de l'ancien français. Il n'y en a pas beaucoup en breton, mais il y en a quelques-uns, comme celui-là. Botorel, ça vient de Boterel, qui avait perduré dans la langue galaise, en Haute-Bretagne. Un nom attesté au 15e siècle, on le trouve aussi chez nos voisins de Cornouailles britanniques d'ailleurs. Mais Botorel, Boterel ou encore Botrel, comme Théodore, le célèbre chanteur de la Papoulaise, eh bien tous ces noms viennent d'une ancienne forme française, Boterel, qui signifie le petit crapaud. Mais alors, c'est pas un petit crapaud, ça servait surtout de surnom péjoratif, donné à une personne n'ayant pas des traits de visage des plus beaux, ou d'une personne méprisable. Pas agréable du tout. Donc, même si ça semble breton, eh bien, l'origine, pour le coup, vient de la partie non bretonnante de la Bretagne. Et ça a été mis ensuite à la sauce armoricaine, langue bretonne par nos anciens. Voilà, quelques mots de plus et des explications sur notre belle langue bretonne. Je vous dis à demain pour d'autres surprises. Kenwarwas.
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1: C'est le salon de thé du village. Originaire d'Aregne, Marie-Hélène Fondatch a eu l'opportunité de reprendre ce commerce il y a quelques années.
2: L'histoire est datée de 3 ans là, mais autrement, la biscuiterie des gâteaux que j'ai créée en 2012 de base. Et après, là, j'ai racheté le bar là il y a 3 ans. Donc j'ai voulu faire biscuiterie, le dépôt de pain de la boulangerie L'Amadeus et en plus le salon de thé. Un lieu de rencontre, voilà, un peu toute la semaine, je suis ouvert tous les jours. Y compris les jours fériés, il n'y a que le 1er janvier que je suis fermé, et toute l'année.
1: La commerçante accueille beaucoup de locaux et des gens de passage.
2: Donc à Rennes, c'est vrai que normalement c'est un passage, mais souvent on s'y arrête, ici, voilà. Après, il y a beaucoup quand même des îlots rouges qui arrivent au village, Caville, les petits villages au-dessus aussi, puisque l'hiver après, beaucoup de commerces ferment. Mais nous, à Rennes, l'avantage, c'est qu'ils sont beaucoup ouverts à l'année. Ah, pour moi, à Rennes, c'est un village déjà de base qui vit toute l'année. Bien sûr, l'été, ça vit encore plus parce que voilà, le monde, il y en a partout. Par rapport déjà à la grande école qu'on a, il y a quand même 1070 enfants. Ensuite, on est quand même pas mal en niveau habitants. Il y a quand même beaucoup de commerces qui sont ouverts encore une fois à l'année. Donc ça fait, mine de rien, ça fait vivre le village.
1: Hein. Et c'est dans son salon de thé que Marie-Hélène confectionne ses biscuits.
2: C'est un plaisir, en fait, pour les gens, pour faire goûter... qu'ils aient quand même un plaisir gustatif. Mais je reste beaucoup sur le local quand même. Hein. Les Cougeaux et nature, citron, aux amandes, le sablé à la farine de châtaigne, noisettes, les amarettes. Voilà, j'ai quand même une dizaine de sortes. Hein. Je fais tout toute seule, à la main. Donc j'essaie de ne pas m'éparpiller. Après, je ne les mets pas dans les grands magasins parce que j'arriverai pas à suivre, mais dans les petits épiceries fines, les petits Hulles, Viva, Lela, un peu de partout, mais en petit.
1: Avec son salon de thé, Marie-Hélène Fondatch y maintient un lien social à l'année sur la place du village et compte bien stabiliser son activité ces prochaines années.
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3: La Lorraine regorge de trésors et elle ne le sait pas assez. Des villes, par exemple, qui sont superbes et riches en histoire, parfois à un jet de pierre de chez soi et qu'on ne pense pas toujours à aller voir au moins le temps d'une balade. Vic-sur-Seille est de celle-là. Une cité de caractère en Termes-et-Lannes, à moins d'une demi-heure de Nancy, au cœur du riche pays du Saulnois, le pays de la verdure et du sel. Un sel qui a fait la fortune des Gaulois des environs, puis des Romains, puis des évêques de Metz, puis des ducs de Lorraine. Il faut dire que le sel, autrefois, c'était l'or blanc. C'était le seul moyen de conserver longtemps les aliments, la viande notamment. Alors, qui avait la main sur le sel, avait la main sur les réserves. De cette époque très riche, Vic a su garder le meilleur, un patrimoine qui raconte une histoire. Le château des évêques a gardé la porte fortifiée, qui continue d'impressionner ceux qui la découvrent, elle qui prend ses racines au Moyen-Âge, mais qui a tellement bonne mine, parce que la ville en prend bien soin, il faut le dire, tout comme elle prend soin des batraciens qui vivent dans les anciennes douves, qui sont protégés et qui pourraient vous dire en langage grenouille que la Vic est belle, si j'ose dire. Il y a aussi le bel hôtel de la Monnaie, construit à peu près au moment de la bataille de Nancy. Il a donc 550 ans, à peu de choses près, un bâtiment coiffé d'un étonnant balcon en bois qui fait tout le tour. Et dans lequel vous trouverez d'ailleurs l'office du tourisme avec plein d'idées de randonnée dans le coin. Vic, c'est aussi le musée départemental Georges de la Tour qui affiche une collection exceptionnelle de peintures du XVIIe siècle. Et c'est quand on entre à l'intérieur de ce musée qu'on se demande pourquoi on n'a pas eu envie plus tôt de voir de vrais tableaux, vous savez, ceux sur lesquels on voit la trace du pinceau. Et puis Vic-sur-Seille, ce sont de jolies rues avec de beaux hôtels particuliers. En partant, faites un détour par Marsal, la ville de sel des ducs de Lorraine, ville d'histoire, fortifiée par les Français qui voulaient absolument mettre la main dessus, et quand ils l'ont eu, la garder, puisqu'elle était véritablement le bas de laine des ducs de Lorraine. On y voit encore les remparts, la porte de France, et dedans, l'étonnant musée du sel. Vic-sur-Seille, ville d'art et d'histoire, le Saulnois, pays d'héritage et de nature, bah c'est fin bien. En même temps, c'est Lorrain.
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4: Victor Hugo est venu à Reims à plusieurs reprises, et notamment lors du sacre de Charles X, le 29 mai 1825. Charles X qui a succédé à son frère, Louis XVIII, quelques mois plus tôt, en octobre 1824. Depuis 10 ans, en fait, les Bourbons ont retrouvé le trône après la chute de Napoléon et l'entrée dans la période dite de la Restauration. Louis XVIII n'avait pas souhaité renouer avec la tradition du sacre. La Révolution restait présente dans les esprits, puis sa santé fragile rendait une longue cérémonie difficile pour lui. Charles X, lui, choisit l'option inverse. Le souverain entend affirmer la légitimité monarchique par un retour aux rites ancestraux. La cathédrale Notre-Dame de Reims accueille la cérémonie et c'est une véritable parade en ville. Un cortège royal avec bannières, soldats, les dignitaires du royaume et les membres de la famille royale qui composent donc cette procession spectaculaire. Parmi les invités figure un jeune écrivain de 23 ans, Victor Hugo. Et il est invité officiellement à cet événement car il ne cache pas son penchant royaliste. Mais il n'est pas dupe. Hein. S'il est convié au sacre royal, c'est pour en écrire tout le bien qu'il en pense. « Le roi a demandé si j'étais ici. Je suis effrayé de ce qu'ils attendent de moi », précise-t-il à sa femme Adèle dans une lettre. Il en profite tout de même pour faire un peu de tourisme. Et comme tout écrivain qui se respecte, il observe et prend des notes. Il passe notamment rue de Venise et tombe sur une jeune femme dans une cour de la rue Folpène. C'est une gitane qui danse. Il poursuit sa balade dans le quartier Saint-Remy et s'arrête devant la basilique pour en faire la découverte. Il croise un petit homme d'une trentaine d'années. Il est bossu. C'est en fait le sonneur de cloche de la basilique. Tout cela inspire Victor Hugo pour l'écriture des personnages principaux de son roman Notre-Dame de Paris, publié en 1831. Le bossu sera Quasimodo et la gitane devient bohémienne sous le nom d'Esmeralda. Les héros de Notre-Dame de Paris, imaginés à Reims, c'est l'un des trésors de Champagne-Ardenne.
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2: Il est tellement bon en hiver de se blottir, se réchauffer le corps, mais aussi l'esprit, pour affronter la vie avec plus de courage et de vigueur. En occitan, on dit coucouna. Coucouné en français régional, comme ils disent dans les dictionnaires, ils sont mignons. Sauf que le mot de coucouna vient de coucou, provençal, attesté par Mistral, dérivé de l'occitan provençal coucoun, qui signifie coque ou coquille, l'œuf. Pour ne pas le citer, d'où tout commence, où l'embryon se développe, blotti contre la paroi, le cocon. J'ai reçu mes petits-enfants, ils m'ont coucouné. Ils m'ont enveloppé, c'était génial. Mais chez coucouna devant l'oufio, je me suis blotti devant le feu. Chères auditrices et auditeurs, il y a plein de mots en occitan pour dire se blottir. Satapa, sakata, sarza, sagrumi, serancunia, chekrapuni. D'accord, mais celui que je vous adresse est rempli d'affection, de chaleur. Je vous coucoune de mots doux pour réchauffer votre âme. Coucounez-vous bien. Ana adio.
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3: Corentin Gaudin, je suis technicien forestier et également compétiteur national en bûcheronnage sportif.
4: Les Limousins sont formidables. Stéphane Pigato.
3: Depuis mon plus jeune âge, j'ai toujours voulu être forestier. Alors, je connaissais pas encore toutes les professions de la filière, mais depuis le départ, je savais que je voulais travailler en forêt. C'est la chance qui m'a été transmise par ma famille et le fait d'évoluer en milieu forestier dès le jeune âge.
5: Vous venez du Jura. Dans le Jura, il y a aussi des forêts. Dans le Jura, il y a aussi des gardes forestiers. Pourquoi avoir choisi la Corrèze?
3: C'est l'école forestière de Mémac qui m'a fait choisir cette destination. C'était la seule école en France à faire le BTS gestion forestière en un an, à l'époque où je l'ai fait. Et donc, c'est ça qui m'a fait venir en Corrèze. J'avais prévu de passer un an à Mémac pour ce BTS et rentrer chez moi. Et en fin de compte, on est tellement bien ici que j'y suis resté.
5: Voilà. Et puis, vous avez découvert, lors de votre apprentissage, le bûcheronnage sportif. Qu'est-ce que c'est pour l'expliquer en deux mots?
3: Le bûcheronnage sportif, c'est différentes épreuves de précision à la hache, au passe-partout et à la tronçonneuse, qui sont toutes des épreuves déterminée par le temps, qui nécessite de la précision, de la vitesse, de la lucidité et un petit peu de force. Il y a 6 épreuves en ce qu'on appelle les timber sports, style timber sport. Donc pour ces compétitions, c'est organisé par style. Et donc il y a 6 épreuves. Il y a 3 épreuves de hache, 2 épreuves de tronçonneuse et une épreuve de passe-partout.
5: Dans laquelle vous vous sentez, vous, le plus à l'aise, finalement?
3: C'est peut-être le passe-partout, mon épreuve préférée.
5: Et c'est quoi ça alors?
3: C'est cette grande scie qu'on pouvait voir historiquement en forêt avec 2 poignées et qui maintenant, pour les bienfaits de la compétition, a une seule poignée, on scie donc tout seul. C'est pas exactement les mêmes outils, c'est une denture américaine, tandis qu'en France, c'était des dentures en dents de requin, des dentures françaises. C'est du matériel uniquement destiné à la compétition.
5: Si on disait au petit Corentin, dans son Jura natal, qui rêvait déjà de travailler dans la filière bois, tu vas devenir un jour un champion, parce que c'est ce que vous êtes, de bûcheronnage sportif, qu'est-ce qu'il en aurait pensé?
3: Alors à l'époque, je savais même pas que ça existait, mais j'aurais trouvé ça fantastique parce que c'est dans la lignée, dans la continuité de mon métier qui est ma passion depuis toujours, et j'arrive à avoir un sport en lien avec mon métier et qui sont en fait toutes les deux des passions.
5: On n'a pas l'impression de tourner en rond un peu des fois?
3: Oh non, jamais. Il y a tellement d'axes d'amélioration à chercher, de perfectionnement sur du matériel, sur de la gestuelle, sur des angles, qu'on tourne jamais en rond. Et il y a aussi, nous, depuis peu, grâce à notre club, les cogneurs du plateau de Millevaches, donc à Mémac, tout cet aspect transmission. On a des jeunes qu'on entraîne toutes les semaines et ça apporte une vraie plus-value et un sens à ce qu'on fait de transmettre. Le club a été créé en 2009.
5: Ah, d'accord.
3: Moi, je l'ai récupéré en 2019 avec Nicolas Oliva. Et on était deux et aujourd'hui, on arrive à 31 membres du club.
5: Et si demain, à la star d'un footballeur, par exemple, on vous dit, tiens, il y a un grand club au fin fond de l'Europe qui te demande, t'es super bien payé, mais faut que tu déménages avec toute la famille, vous faites quoi?
3: Ah, je n'irai pas. Non, non, on a créé tout ici et on est tellement heureux de ce qu'on a fait. C'est vraiment un loisir, une passion et j'ai à cœur que ça le reste.
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1: Bonjour à toutes et tous, bienvenue dans Affaires classées, le podcast. Pour ce 40e et dernier récit de la 11e saison des Affaires classées, je vais vous proposer un retour dans le temps un siècle en arrière. Nous sommes en avril 1926. Le corps mourant de Laurent, un agriculteur sans histoire, est découvert à l'entrée du village basque d'Itsassou. Selon les gendarmes, le malheureux a été frappé à coups de pieu. Qui est l'assassin du village de la Cerise Noire?
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1: Bienvenue à Itsassou, ce village basque où l'écrivain Pierre Loti, de passage en 1863, notait dans ses carnets la splendeur des jardins, des vergers et buissons de roses dans ce petit pays de cerisiers. On sait que, jusqu'aux années 60, d'importants marchés se tenaient dans les quartiers d'Itsassou et des communes voisines pendant la période de production. Les cerises y arrivaient en traîneau depuis les exploitations de montagne, remplies de grands paniers garnis à bras d'homme, avant d'être vendues sur les marchés de Pau, de Bayonne et jusqu'à la capitale de l'Aquitaine. Pour les nombreuses fermes du secteur, l'or de la Cerise Noire a longtemps représenté la principale rentrée d'argent. C'est dans ce décor de cartes postales, au cœur de la vallée de la Nive, qu'en 1926 survient un drame qui a longtemps marqué les mémoires. L'affaire débute en plein week-end des fêtes de Pâques. Au matin du dimanche 4 avril, il fait encore nuit quand Jean, un ouvrier agricole levé aux aurores, fait une terrible découverte. Circulant à bicyclette sur la route départementale reliant les villages d'Alsou à Itsassou, son attention se porte soudain sur deux pieds humains qui dépassent d'un fossé de ronces. Jean s'arrête, il reconnaît sans mal le visage de Laurent, Laurent Elgar, un homme âgé de 53 ans avec lequel il a travaillé par le passé. Le malheureux bafouille quelques mots, sans plus. Jean enfourche son vélo jusqu'à la maison la plus proche. Martin, le maître des lieux, ouvre. Les deux hommes se portent aussitôt au secours du pauvre Laurent, qui présente une plaie sanglante à la tête. Est-il tombé accidentellement? Était-il ivre? Difficile de dire à ce stade ce qui a pu se passer. À l'époque, il n'y a ni portable, ni cabine téléphonique. Jean et Martin empoignent le blessé, semi-conscient, pour le conduire à la grange voisine. Et en attendant que le médecin arrive, ils tentent de l'interroger. Sans résultat, le docteur d'Autezac se présente. Son pronostic est sombre. Laurent n'a que quelques heures à vivre. Ses nombreuses blessures posent question.
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1: Selon le praticien, le malheureux souffre d'un traumatisme crânien majeur. Sa tempe droite présente une plaie ouverte, profonde, comme s'il avait été frappé à l'aide d'un objet pointu, une aiguille ou un couteau. Plusieurs côtes de sa cage thoracique sont fracturées. Des plaies peu compatibles avec une banale chute au sol, qu'il soit tombé en état d'ivresse ou qu'il ait été renversé par un automobiliste qui aurait pris la fuite. Le corps du malheureux est transféré en voiture à sa maison natale à Alsou, 6 heures après sa découverte. Il expire à 15 heures, sans jamais avoir repris connaissance, emportant avec lui le secret de ce qui s'est passé en pleine nuit, aux abords de la route départementale. Comme la loi l'y oblige, le médecin de famille refuse de signer l'acte de décès, considérant qu'il existe ce que l'on appelle en droit un obstacle médico-légal. Et cette situation justifie que les gendarmes soient alertés et qu'une enquête soit ouverte pour déterminer les causes de la mort. C'est chose faite en milieu d'après-midi. Plusieurs militaires militaires des brigades d'Espelette, Ustaritz et Cambou se présentent sans tarder à la ferme Elgar, accueillis par un concert de larmes des femmes déjà vêtues de noir. On alerte le procureur de la République à Bayonne qui, avisé des faits, ordonne l'autopsie du malheureux, une enquête de voisinage et la fouille minutieuse des abords du bosquet où il a été découvert au petit matin. Selon les voisins de la maison Ola où il résidait, ce célibataire âgé d'une cinquantaine d'années menait une vie sans histoire. Ouvrier agricole, il arrondissait ses fins de mois en vendant de temps en temps quelques animaux qu'il repérait chez les fermiers du secteur. Vaillant, honnête, économe sont les adjectifs qui reviennent en chœur parmi les témoins entendus. Laurent habitait depuis toujours la maison familiale héritée de ses parents, aux côtés de sa sœur Catherine et des deux enfants de celle-ci, Laurent Alti et Marie Bessonard. Selon les voisins, l'ambiance n'était pas toujours au beau fixe entre Laurent et les siens. Alors les gendarmes se posent une question, serait-ce une piste ?
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1: Selon le médecin légiste requis par le procureur de la République, Laurent Elgar est décédé des suites d'une plaie profonde à la tempe droite. Une plaie causée par l'enfoncement d'un objet pointu, comme une pique en métal, par exemple. Autant dire que, dès cet instant, la thèse d'une chute accidentelle est définitivement abandonnée. Les gendarmes entament une minutieuse perquisition aux abords du tas de ronces où le malheureux a été découvert dans la nuit. À 25 mètres de là, ils mettent la main sur un piquet en bois taché de sang et de cheveux séchés de couleur brune, exactement la même couleur que ceux du défunt. C'est une avancée majeure pour les gendarmes qui sont maintenant convaincus de tenir l'arme du crime. Oui, Laurent a été tué à l'aide d'un pieu. D'où provient ce maudit piquet ? D'une clôture de champ voisine. À 100 mètres du lieu supposé de l'agression, il y a bien un piquet de clôture qui a été arraché, déterré et qui fait défaut. Et près de là, sous les ronces, ils mettent la main sur le béret noir, puis le porte-monnaie vide de la victime. De précieux indices qui

0: locales de la gendarmerie, les enquêteurs découvrent que le petit-neveu du défunt, un certain Pierre Bessonard, âgé d'une vingtaine d'années, a eu maille à partir avec la justice, notamment pour des vols au préjudice d'agriculteurs du secteur, mais aussi de l'oncle aujourd'hui décédé. Intéressant. Selon les premiers renseignements, Pierre a été réformé de l'armée pour déficience mentale légère. Il a aussi été arrêté pour désertion à deux reprises. Tout cela fait-il de lui un suspect ?
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0: Prudemment, les policiers interrogent les proches du défunt sur leur emploi du temps, le samedi 3 avril, veille de la découverte du corps. Catherine, sa sœur, affirme que Pierre a quitté la ferme vers 19h30. Il devait récupérer un costume chez une couturière du village pour se faire élégant à la messe pascale du lendemain. Mais il n'est jamais revenu. À 21h, à l'heure de se coucher, Catherine a donc laissé la porte de la ferme ouverte. Le lendemain, aux aurores, quand elle se lève, Pierre n'est toujours pas rentré. La solide quadragénaire ne s'en est pourtant pas émue davantage. Oui, il lui arrivait parfois de s'absenter un ou deux jours. Quand on lui a ramené son frère mourant à la maison, Catherine a bien tenté de faire parler Pierre, mais inconscient, il n'a pu prononcer un seul mot avant de s'éteindre. Et les autres occupants de la maison familiale, que disent-ils ? Pierre, le petit-neveu, affirme qu'il a regagné la ferme vers 19h20. Son oncle, Laurent, achevait de rentrer le foin. Il est ensuite parti récupérer le fameux costume. Alors c'est Pierre qui a déchargé le reste de la charrette. Point final. Le jeune homme affirme qu'il a ensuite dîné avec les siens avant de se coucher. Il n'a plus quitté la ferme de la soirée. Un point important que confirme Catherine, la sœur du défunt. Pierre Bessonard ignore pourtant que les policiers tiennent un indice majeur contre lui. Ils ont trouvé dans son portefeuille plusieurs billets de banque maculés de sang. Et son vélo présente aussi plusieurs taches rouges. Le jeune homme ne semble pas désarçonné pour autant. Les billets, il les a reçus de son patron, qui l'a payé la veille. Peut-être était-il déjà souillé, il n'a pas vérifié. Quant au vélo, son grand-oncle le lui a emprunté parfois et malheureusement, il saignait du nez. C'est sans doute l'explication à ses yeux. L'employeur du jeune homme est interrogé. Il confirme qu'il a remis sa paye au jeune Pierre, mais n'a aucun souvenir que les billets de banque aient été souillés par du sang. Alors, Pierre Bessonard est-il sorti d'affaire ? Lui le pense, mais les limiers du commissaire Arburu ne sont pas du tout hommes à renoncer à une piste.
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0: Pierre ignore que les policiers ont recueilli à son sujet d'intéressants témoignages qui contredisent son emploi du temps le soir du crime. Il affirmait, la main sur le cœur, qu'il était allé sagement se coucher et ne s'était pas éloigné de la ferme familiale. Or, quatre témoins, oui, quatre, habitant le village d'Alsou, affirment l'avoir aperçu vers 19h45, marchant dans les pas de son oncle qui se rendait chez la fameuse couturière, afin de récupérer son plus beau costume. Un autre, qui sortait du café à 21h15, soit 1h30 plus tard, est encore plus formel. Il a vu Pierre au guidon de son vélo, mais cette fois, il était seul. Les policiers sont convaincus que le crime a été commis dans ce laps de temps, 90 minutes. Le vélo, les billets maculés de sang, autant d'indices compromettants qui désignent le jeune garçon. Face au juge d'instruction de Bayonne, qui l'inculpe des crimes de vol et assassinat, Pierre Bessonard persiste dans ses dénégations. Il va pourtant se raviser. Écroué à la Villa Chagrin, la prison de Bayonne, il écrit et demande au juge de le recevoir. « Ne cherchez plus, c'est moi qui ai fait le coup. » Il admet, enfin. Pierre

0: en a gros sur la conscience. Le samedi 3 avril, son oncle l'avait agonie de reproches et d'injures. Il ne bossait pas assez à ses yeux, plaide-t-il. Furieux, il l'a donc suivi, à distance, lorsque Pierre a pris le chemin d'Itsassou en direction de chez Catherine, la couturière. Lorsque Laurent s'est aperçu qu'il était suivi à distance, il se serait mis en colère et aurait menacé Pierre, brandissant sa canne en bois. Pierre se serait emparé d'un pieu arraché d'une clôture toute proche. Il s'est ensuite vengé en le frappant à la tête, l'abandonnant à son triste sort, seul au bord de la route. Et Pierre rajoute un détail de taille. Catherine, la sœur de Laurent, est loin d'être une oie blanche. Ils se disputaient souvent, Catherine reprochant à son frère de garder son pognon sans le partager, elle qui avait des dettes un peu partout dans le village. À plusieurs reprises, Catherine aurait suggéré à son neveu qu'un jour, il faudrait lui coller un bon coup de pioche, lui creuser un trou et l'y enterrer. Comprenez, s'il a tué, Pierre y a été poussé. Pour ce crime d'un autre temps, il purgera 8 années de réclusion criminelle.
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0: Le sang des cerises. C'était la dernière histoire de cette 11e saison des Affaires classées. 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Très bel été et à bientôt.

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1: Elle est picarde, elle est romancière et elle donne son billet d'humeur tous les jours sur l'antenne Ici Picardie du lundi au vendredi. Karen Ponte s'éparpille. Bonjour Karen.
2: Bonjour. Quand on vieillit, on repense souvent avec nostalgie à nos années d'adolescence, à la limite de lancer à la cantonade cette fameuse phrase « c'était quand même mieux avant ».
1: Ah.
2: C'est étrange quand même cette affirmation, parce que quand on y réfléchit un peu, tout n'était quand même pas au top avant. Prenons par exemple le cas des moyens de télécommunication avant l'avènement des téléphones portables. En ce qui me concerne, j'ai connu les tatous, ces petits boîtiers noirs qui nous permettaient de savoir que tel numéro cherchait à nous joindre et c'est tout en fait. Parce qu'il fallait alors trouver une cabine téléphonique, espérer avoir encore des unités sur sa carte téléphonique pour rappeler la personne. À l'époque, le must, c'était ceux qui avaient des tam-tams. Et là, il y avait comble du luxe, un message qui s'affichait sur l'écran. Bon, on ne pouvait toujours pas répondre. Pour cela, il fallait trouver une cabine, espérer avoir des unités sur sa carte, dicter son message à une opératrice qui, elle, l'envoyait sur le tam-tam de l'émetteur. Je ne suis pas certaine du « c'était quand même mieux avant » dans ces conditions. Et je crois qu'on pourrait multiplier ce genre d'exemples. C'est ce qu'on va faire toute l'année, la suite donc aux prochains épisodes. Je vous dis à demain et d'ici là, rappelez-vous qu'être focus c'est bien, mais qu'être éparpillé c'est encore mieux.
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1: Me voilà parti en quête de brève de comptoir. Et pour ça, nous allons rentrer au Zanzibar. Bonjour messieurs, dames.
2: Bonjour.
3: Bonjour.
4: Bonjour.
5: Là, la brève de comptoir, tu sais, c'est la circulation.
4: Et comment dire, le bordel, les bouchons, les vélos sur les trottoirs, les trottinettes sur les trottoirs, qui ne respectent pas. Et puis voilà, c'est le bordel. Ouais. Je me dis qu'à un moment donné, il faudra respecter les codes de la route. Et respecter les piétons.
1: Donc, c'est bien l'heure où on râle.
4: C'est mon surnom, figurez-vous.
1: Non.
4: Si, la râleuse. Moi, j'en ai marre, donc après, voilà, c'est comme hier, tu vois, il y a un vélo électrique qui était sur le trottoir, il m'a à peine bousculé, machin, même les trottinettes, hein, à un moment donné, faut contrôler, quoi. Et comme hier, on est parti en voiture, on avait un vélo devant nous qui était sans lumière, et je l'ai pas vu parce qu'à un moment donné, là, quand on descend sur Sidoine, les voitures montantes, on a les lumières en pleine face. Donc, quand les gens viennent pour la piste cyclable ou traversée, on voit en rien. Il y a une voiture, il y a un vélo qui est sans lumière. Je l'ai pas vu. Son mari qui a dit attention, j'ai freiné. Ben, mon mari aurait rien dit. Et ben, le vélo sans lumière, sans le voir, j'aurais percuté. Qui c'est qu'a tort?
1: Alors, est-ce que vous faites que râler ou est-ce que parfois vous montrez votre mécontentement vis-à-vis d'un cycliste ou un gars en trottinette? Est-ce qu'il entend la suite et le reste, le
4: Alors, gars des fois, on a un petit doigt d'honneur et des fois, la personne s'arrête et on discute. Il y a des gens qui sont bien sympas, qui s'arrêtent en disant, voilà, comme les vélos qui sont sur la route et que je klaxonne en disant que je vais passer. Il dit, qu'est-ce qu'il y a, madame? Ben, monsieur le maire fait 10 millions pour une piste cyclable, allez-y, quoi. Il dit, oui, vous n'avez pas faux, madame. Du coup, il va sur piste cyclable et voilà. Et des fois, il y a des gens qui vous emmerdent ou voilà, des bons gros mots. Après, ben, je prends la patience et puis voilà, quoi. Et puis là, je radine un bon tour toute seule.
1: Et après, on vient défouler tout ça aux Zanzibar.
5: Et ma râleuse, elle s'appelle comment?
4: Nadine.
1: Au revoir, Nadine.
4: Au revoir, madame.
1: Mais vous, comment, alors?
5: Patricia.
4: Patricia, enfantée, ouais. Patricia.
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1: Des matelas la Bretagne, c'est l'heure de la bonne idée 100% pur beurre. Vous avez envie de voir Céline Dion en concert et de faire une bonne action? Alors écoutez bien la bonne idée qu'ont eu les bénévoles du festival Belles Étoiles à passer dans le 35. Pour résorber une dette de 90 000 euros, ils organisent une grande tombola afin de vous faire gagner deux places pour le concert de Céline à la Défense Arena, pardon pour les oreilles, le 12 septembre. 2,50€ le ticket et une probabilité non négligeable de gagner puisque, spoiler alerte, il y a moins de participants qu'à l'euro million. Donc si vous gagnez, bah trop bien, bravo, vous pourrez aller vous égosiller sur « J'irai où tu iras ». Mais si vous perdez, rassurez-vous, vous aurez fait une bonne action en aidant l'association. Le festival de musique Belles Étoiles, lancé en 2025 à Passé près de Rennes, avait été un beau succès, il y avait carrément eu le groupe Superbus. Malheureusement, même si la fréquentation était au rendez-vous, ça n'a pas été suffisant pour que les comptes soient à l'équilibre. Alors pour que le festival reparte sur une base saine, il faut que la dette soit épongée au plus vite, d'où cette tombola. Vous pouvez y participer en cherchant Tombola Belles Étoiles sur Google. Vous tomberez sur le site de la plateforme Hello Asso qui gère l'opération. Le tirage au sort aura lieu ce vendredi soir. Il vous reste donc moins de 3 jours pour participer. Faites vite, je croise les doigts pour vous. On reste dans le monde des festivals avec le chiffre du jour. Le festival du film insulaire de l'île de Groix a fêté sa 25e édition la semaine dernière. Happy birthday et à demain pour une nouvelle bonne idée.
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2: Si on ne sait pas si quelque chose est vrai, on va le chercher sur quelque chose d'autre et on regarde s'ils en parlent aussi et peut-être que s'ils en parlent partout, peut-être qu'à un moment, il faudrait savoir si c'est vrai ou si c'est faux.
3: Bah, par exemple, il n'y a pas longtemps, on avait fait athlétisme et il y a Greg, le monsieur qui nous entraînait pour le sport, il nous avait dit de taper sur Google des recherches de champion de 4 mètres homme-femme.
4: Sur Google. Un champion de 4 mètres.
3: 400 mètres, pardon. Et du coup, on a fait ça et on a trouvé, et c'était bon, il nous a dit que c'était bon. Donc, Google, moi, perso, j'y crois tout ce qui est sur Google.
5: Google est ton ami.
6: Moi, des fois, mes parents, ils disent, je vais pas chercher sur Internet, mais dans un livre.
7: Un livre, ça sert à quoi?
6: Bah, Internet, c'est dangereux comme dans les jeux vidéo, parce que maintenant, il y a de plus en plus de personnes qui sont tuées à cause des jeux vidéo.
8: Moi, je pense que c'est dangereux parce qu'il y a des petits qui peuvent regarder Internet et s'ils regardent Internet, ils peuvent, je sais pas, s'il y a des monstres, s'ils regardent une vidéo de monstres et qu'après ils vont se coucher, ils peuvent faire des cauchemars et du coup, tous les jours ils y pensent, ils pensent plus qu'à ça et ils sont traumatisés.
3: Quand on voit sur les informations qu'il y en a qui tuent des personnes, on va dire, à cause des jeux parce qu'ils ont vu dans un jeu, on se dit, on peut faire ça en réalité.
8: C'est comme Vladimir Poutine, à tout moment, quand il était plus petit, il a fait trop de jeux vidéo et des jeux vidéo qui étaient pas bien à son âge. Et du coup, depuis, il croit qu'à ça et il a déclenché une guerre.
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9: Nous partons à la découverte des Maranges, ce petit territoire partagé entre 3 villages, Chéilly-les-Maranges, Sampigny-les-Maranges et Desize-les-Maranges, au lieu de la prochaine Saint-Vincent tournante 2026. Alors, avec Plus belle la vigne, on zoome sur ce territoire viticole caché dans une petite vallée. Ici, les coteaux font partie de la côte de Beaune, mais en Saône-et-Loire. Explication avec Élodie Roy, viticultrice et vice-présidente du comité d'organisation de la Saint-Vincent.
5: La côte de Beaune s'étale d'une même exposition, mais il y a une faille géologique à Centenay. Et les Maranges, on est une vallée un petit peu à part, je dirais.
9: Alors là, Centenay, c'est dans quelle direction ?
5: Centenay, c'est juste en face. Voilà,
9: là-bas. C'est dans le petit creux là-bas.
5: Là, vous voyez des bâtiments en face. Oui. Là, c'est tout le début de Centenay.
9: D'accord. Voilà. Et donc après, il y a les hauteurs, en fait, il y a les collines.
5: Les coteaux, voilà. Les coteaux. C'est une vallée, en fait. Les Maranges, vous avez la vallée de la Causanne et la vallée de la Dune. Donc la Causanne, c'est une petite rivière qui circule sur Chailly, sur Sampigny, qui prend sa source, en fait, à Vauchignon, au bout du monde. Donc c'est un nom qui ça s'invente pas.
9: C'est joli.
5: C'est une petite rivière qui fait 14 km et qui se jette dans la Deune juste à la sortie de Chailly. Donc cette rivière, elle passe au milieu là. Le petit village de Sampigny qui est ici, très étriqué, très enclavé, et sur les hauteurs, vous avez deux Ises et tout en haut le petit hameau de Borgy. Et la montagne des Trois Croix qui est en face de nous, connue aussi sous le nom de Mont-de-Seine. Alors, bon, moi je les vois les croix, mais je connais. C'est vraiment juste en face de moi. Je sais pas si vous voyez.
9: Non, mais
5: le petit point culminant.
9: D'accord.
5: On est à 521 mètres d'altitude, je crois. Et le vignoble des Maranges est vraiment devant nous.
9: Alors, qu'est-ce qui fait que ça reste tout de même la côte de Beaune? Alors qu'on décroche quand même de cette côte de Beaune.
5: On décroche de cette côte de Beaune, légèrement, hein, c'est quand même pas... Parce qu'après, une fois passé la côte de Beaune, on est sur la côte chalonnaise. Mais la côte chalonnaise, on est sur la plaine de Saône. Nous, on est quand même très éloigné. La côte chalonnaise, elle est vraiment derrière cette colline-là.
9: D'accord.
5: Avec le village de Bouzeron qui commence la côte chalonnaise, Ruilly, Mercuré, etc. On a des terroirs distincts. Là, on a une carte géologique. Vous voyez qu'il y a beaucoup de couleurs différentes en fonction du type de sol.
9: Ah oui, je vois, jurassique, plutonique.
5: Donc ça, ce sont des niveaux géologiques. Donc là, on parle de millions et de millions d'années. Pour faire simple, c'est argilo-calcaire, mais pas que. On est un vignoble assez tardif. On vendange souvent plus tard que les autres appellations de la côte de Beaune.
9: Vous êtes entre la côte de Beaune et les hautes côtes, finalement.
5: Oui, exactement.
9: C'est ça.
5: Les Maranges, ils sont exposés sud-sud-est, on va dire. Les hautes côtes, moi, personnellement, j'ai des parcelles, elles sont exposées vraiment plein sud.
9: Nouvelle confirmation de la définition hyper millimétrée des terroirs bourguignons.
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1: Bonjour Daphné Michelin.
2: Bonjour Philippe, bonjour à tous.
1: Votre visite matinale pour parler de curiosité, de patrimoine, d'histoire également de Romardèche. Pourquoi la Loire a plusieurs sources au Mont Gerbier de Jonc? Une rivière, ça ne commence pas par un seul endroit en général?
2: Alors si seulement c'était aussi simple,
1: oui,
2: Philippe.
1: Bien sûr.
2: Vous allez voir, ça se complique. En fait, en Ardèche, au pied du Mont Gerbier de Jonc, la Loire prend bien sa source.
1: Ah, voilà, c'est
2: là,
1: ça.
2: Vous avez raison.
1: Bon.
2: Mais pas une seule, trois sources sont officiellement reconnues.
1: Trois, c'est pas un peu exagéré cette histoire?
2: Bah, il y a d'abord la source géographique,
1: oui,
2: la plus en altitude. Puis on a la source véritable, hein, qui donne le plus gros débit. Et enfin, la plus célèbre, la source authentique, hein, celle que les touristes visitent, hein, signalée par une jolie plaque et une petite cabane en pierre.
1: Excusez cette question un peu enfantine, mais la vraie de vraie, c'est laquelle?
2: Eh bien, un petit peu les trois.
1: Ouais.
2: En fait, c'est la même nappe souterraine qui ressurgit à différents endroits. Hein. Les géographes du 19e siècle ont identifié plusieurs émergences et plutôt que de choisir, eh bien, on les a toutes gardées.
1: Donc la Loire a plusieurs débuts.
2: Bah exactement, voilà, ça fait un petit peu son charme. Hein. Le Mont Gerbier de Jonc, c'est un volcan éteint, un paysage magique à 1551 mètres d'altitude. Et c'est là que naît eh bien, le plus long fleuve de France,
1: oui,
2: qui ira jusqu'à l'Atlantique après 1006 kilomètres.
1: Ouais, et dire qu'on passe souvent devant sans imaginer que ce petit filet d'eau, parce que c'est pas grand-chose au début,
2: exactement, hein,
1: deviendra ensuite un fleuve immense. Il y a de quoi voir l'Ardèche comme le berceau de la France quand même un peu. Hein, je ne veux pas non plus ramener à l'Ardèche, mais bon.
2: C'est exactement ça. Une prairie, un volcan endormi, ouais, et la naissance d'un fleuve mythique, comme quoi, hein, même les grandes histoires commencent souvent dans un petit coin tranquille d'Ardèche.
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3: Bonjour, je m'appelle Jérôme et ma passion, moi j'adore les chevaux, les animaux, donc je suis palefrenier, puis les chiens. Voilà, j'adore les animaux, je trouve qu'il y a un bon feeling des fois, ça passe mieux qu'avec les humains.
1: Les chiens, les chevaux,
3: les serpents, depuis tout petit en fait j'ai commencé à l'âge de 10 ans palefrenier pour à la base payer la monte à cheval. Et donc j'ai connu comme ça. J'habitais à côté d'un centre équestre en fait. Je traversais, j'allais faire des boxes et en échange je pouvais monter gratuitement les chevaux. C'est comme ça que j'ai connu le métier de palefrenier. Ah ben on s'occupe des chevaux le matin, faut les sortir, les mettre dans les prés. Après les décrotter, ce qu'on appelle décrotter. Après on fait les boxes, on nettoie les boxes. Et après on les nourrit. S'il y a des soins, c'est palefrenier soigneur. Donc s'il y a des soins à faire, des petits bobos, mettre de la crème ou faire des petites piqûres, voilà, on fait ça, on s'occupe des chevaux quoi, en fait.
1: Quel rapport vous avez justement avec le cheval?
3: Après c'est au feeling le cheval, ça se voit direct. Déjà ça fait 600 kilos, donc faut faire attention à ce qu'on fait. Après c'est très très paradoxal parce qu'en fait ça fait 600 kilos mais c'est très très doux. Donc tout est, c'est beaucoup dans les yeux, la gestuelle, pour pas qu'il ait peur, parce que faut lire en fait les oreilles, les yeux, tout son visage en fait, enfin sa tête, et voilà.
1: Et les chevaux vous aiment?
3: Ouais, ça va, autant que je les aime, je pense. Des fois on tombe sur des caractériels qui font un peu dompter, mais en douceur, et parce que je suis pour dompter, pour éduquer le cheval, pas le dompter. Il y en a qui y vont un peu fort. Et au final, le cheval, il faut l'emmener là où on veut l'emmener, en douceur.
1: Voilà. C'est un métier passion pour vous?
3: Ouais, moi j'aime bien, j'adore.
1: Et alors, vous m'avez parlé de serpents, là c'est pas pareil là.
3: Ouais, les vivariums, tout ça, non c'est pas pareil.
1: Vous arrivez à dialoguer avec les serpents aussi?
3: Non, là c'est plus, j'aime bien le toucher. Le toucher de l'animal. Après par contre, il n'y a aucun rapport d'amour, de fraternel. Tu lui donnes son rat, il mange et basta. Après ouais, il dort, il s'en fout.
1: Donc le cheval, lui, il est exceptionnel.
3: Ouais, le cheval, ouais. Le cheval et le chien.
1: Merci Jérôme.
3: Avec plaisir.
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2: Bonjour Olivier, on parle donc de cuisine aujourd'hui ?
4: Tout à fait, et on fait un viron du côté du nord du département. Bonjour les amis, petit tour du côté du pays rouennais aujourd'hui. Comme on y dit là-bas, la gastronomie c'est très important à Rouen, vous en avez peut-être écouté parler. Sur le plan linguistique, le Y pronom neutre, on y aime bien dans le nord du département. Et je vous rappelle que le verbe entendre n'existe quasiment pas. À Rouen, on écoute. Donc vous avez peut-être écouté parler de l'importance de la gastronomie là-bas. Alors la figure tutélaire, c'est la maison Trois Gros, 3 étoiles au guide Michelin. Le restaurant tenu à partir de 1930 à Rouen par Jean-Baptiste Trois Gros et son épouse Marie, puis par leurs fils Jean et Pierre, et enfin par leur petit-fils Michel, qui s'est installé depuis quelques années à Ouche près de Rouen, et maintenant son fils César. Vous avez remarqué comment je dis Rouen en une syllabe plutôt que Roanne en deux syllabes ? C'est comme ça qu'on y dit dans la région. Donc vous l'avez compris, la gastronomie c'est important, c'est number one. Les gens aiment bien les douceurs aussi. Hein. La région rouennaise, c'est la terre où l'on a fait la vraie papillote, celle qui est faite chez Révillon au Coteau, ça va être de saison. Et puis nous avons la praluline, une brioche au beurre et aux pralines roses, créée par Auguste Pralu en 1955. Au fait, la pâtisserie et chocolaterie Pralu, c'est bien d'origine rouennaise, même si on en trouve un peu partout aujourd'hui, et même si les Lyonnais tentent de se l'approprier. Non les gones, Pralu, c'est rouennais. Les pralulines, ils en font tellement qu'il faut qu'ils prennent très tôt le matin. Prendre, ça peut vouloir dire embaucher, commencer le travail dans le parler rouennais. Alors, attention quand même avec les papillotes et les pralulines, hein, si vous avez une chemise blanche, parce que vous pouvez vous faire une catole, c'est-à-dire une tache. Par contre, après avoir mangé, vous aurez la caisse. À d'autres termes, vous serez en forme. Les ch'tis, ils adorent. Oui, à Rouen, on parle volontiers de ch'tis pour désigner les enfants. Ne pas confondre avec le ch'timi du Schnorr. Un événement incontournable de la région rouennaise, c'est Rouen Table Ouverte, RTO pour les intimes, dans lequel gastronomie et spectacle vivant se rencontrent pour le plaisir des papilles, des yeux et des oreilles. Un autre grand rendez-vous, c'est le Salon de la Gastronomie, organisé par le comité des fêtes au Coteau et qui se tient depuis quelques années dans la grande salle du Scarabée à Riorges. On y propose le meilleur de la production d'une centaine d'exposants et leur savoir-faire. Et même si ça pleut, et si la pluie vous y craignez, comme on dit volontiers à Rouen, c'est-à-dire si vous n'aimez pas ça, vous serez bien à l'abri au Scarabée. Au Scarabée, on peut s'étendre, mot du patois rouennais qui veut dire se réchauffer. Voilà.

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2: Bonsoir, bonsoir à toutes et tous. Bienvenue dans Il n'y a pas que Paris dans la vie pour ce dimanche soir. On vous accompagne encore un peu avant de refermer ce week-end avec une nouvelle sélection de rencontres et de souvenirs venus de toute la France. Chaque soir, le principe est simple. Éric Bastien invite une personnalité à se raconter autrement à travers les lieux qui ont jalonné sa vie. Une ville d'enfance, une région de cœur, un paysage, une maison familiale ou simplement un endroit associé à un souvenir précis. Chacun nous fait découvrir sa propre carte de France. Et pour commencer cette nouvelle sélection, on va retrouver un visage bien connu de la vulgarisation scientifique, Jamy Gourmand. Cette semaine, il s'est installé face à Éric Bastien pour revenir sur les lieux qui ont compté dans son parcours et partager quelques-uns de ses souvenirs. Voici un extrait de son passage dans Il n'y a pas que Paris dans la vie.
3: Bonsoir Jamy.
4: Bonsoir Éric.
3: Je suis ravi de vous accueillir sur ici, vous allez bien?
4: Très bien.
3: Vous me disiez, l'été n'est pas si loin, et c'est vrai, je le dis aux auditeurs, vous avez bonne mine. Je ne sais pas d'où vous arrivez en France, puisqu'on voyage, mais il y avait du soleil. Hein.
4: Alors j'ai passé une partie de mes vacances dans le sud, dans les Alpilles et en Ardèche.
3: Alors c'est marrant, on parlera peut-être des Alpilles, ça fait partie des lieux que vous appréciez particulièrement. Je rappelle aussi votre roman Les ailes de la forêt qui est sorti au printemps dernier. On pourra en dire un petit mot avant 21h. Vous êtes prêt à vous balader?
4: Ah, prêt.
3: C'est vrai que c'est moi qui conduis le camion là. Hein.
4: C'est très bien. Marcel a pris sa retraite, alors.
3: Sur la carte de France, premier lieu, alors, où on va s'arrêter, c'est le sud de la Vendée, c'est le début de tout, hein, pour vous, Jamy, notamment Fontenay-le-Comte.
4: Oui, Fontenay-le-Comte, c'est la ville où je suis né. Alors, j'y suis né, je n'y suis pas resté longtemps. Oui. Hein, voilà. Puisque très rapidement, mes parents ont déménagé pour... alors, ils ne sont pas partis très loin. Enfin, à l'époque, c'était pas mal. Hein, on est partis dans le nord de la Vendée. Voilà, dans une petite ville. Alors, Saint-Mesmin, c'est là où ils habitaient.
3: D'accord.
4: Voilà. Et ça, c'est encore le sud de Vendée.
3: À Montaigu, du coup.
4: Voilà, Montaigu. Voilà. Donc, Fontenay-le-Comte, pour tout vous dire, même si j'ai une bonne
3: mémoire...
4: Vous
3: n'avez pas de souvenir, ouais, je... Mais vous y retournez? Vous avez déjà eu l'occasion d'y retourner?
4: J'y suis passé, oui.
3: Bon, c'est vrai, vous avez raison, c'est Montaigu, c'est pas très loin de la Roche-sur-Yon, c'est là où vous allez vous installer, c'est pas très grand, hein, j'ai vu à peu près le dernier recensement, on est à 5000 habitants.
4: Oui, c'est ça, oui.
3: C'est à peu près ça. Mmh. Montaigu, son portail Saint-Léonard, sa digue, son château également. En tous les cas, c'est la carte postale que j'ai trouvée.
4: C'est exactement ça.
3: Quelle est la vôtre? Quel lieu vous vient à l'esprit comme ça quand on parle de Montaigu?
4: Ah ben, quand vous dites le château, les douves. Alors, c'est un château dont il ne reste que les remparts, mais le cœur de la ville est bâti donc à l'intérieur de ces remparts. Il reste des douves et le château, c'était vraiment un endroit où enfant,
3: c'est un décor extraordinaire.
4: On allait jouer, on allait construire des cabanes.
3: Faisait du chevalier.
4: On allait draguer aussi.
3: On a des dossiers ce soir. Non, mais c'est un décor, je veux dire, c'est un écrin aussi.